0: fois de prendre la route direction les souvenirs de nos invités. Pendant toute la semaine, Éric Bastien leur a fait raconter leur France, les endroits où ils ont grandi, les villes qui ont marqué leur parcours, les paysages qu'ils n'ont jamais oubliés ou encore ces lieux qui ont une histoire toute particulière. Et pour commencer ce best-of, place à un homme que vous connaissez bien, derrière les fourneaux ou sur les plateaux de télévision, Norbert Tarrère. Il était au micro d'Éric Bastien il y a quelques jours pour partager lui aussi sa vision très personnelle de la France.
1: Et bonsoir Norbert Tarrère.
2: Bonsoir Eric. Alors attends, bonsoir Eric. Votre prénom c'est Eric ou Sébastien?
1: Moi c'est Eric.
2: Eric,
1: en c'est vrai qu'on m'a souvent appelé Bastien.
2: Bah oui.
1: Vous n'avez pas eu ce problème?
2: Ah non, quand tu t'appelles Norbert, t'as pas ce problème là.
1: Bon, je suis ravi de partager cette balade parce qu'on va un petit peu se promener. Norbert, je sais pas si vous êtes du genre, vous aimez bien prendre une télécommande, boum, feuilleter les albums photos et regarder ce que vous avez fait avant ou au contraire, c'est je fonce.
2: Je fais des rétros de temps en temps, mais je pense que la vie c'est un peu comme comme le pare-brise et une voiture. Et le pare-brise c'est l'avenir, c'est ce que vous allez voir arriver.
1: Ouais.
2: Et le passé c'est vraiment le rétroviseur, c'est ce qui s'est passé derrière. Et je l'oublie pas, je regarde toujours un petit coup d'œil dedans, mais je regarde toujours ce qui est en face de moi.
1: Alors on va voir ce que l'on va voir dans ce rétro ce soir. Le premier endroit en tous les cas qui compte pour vous, c'est Enghien-les-Bains.
2: C'est mon lieu de naissance.
1: C'est là où vous êtes né, alors oui. C'est en banlieue parisienne, c'est à quelques kilomètres de Paris.
2: Exactement.
1: Quelle image, Norbert Tarrère, vous vient quand on parle d'Enghien-les-Bains?
2: Eh ben, Enghien-les-Bains, on dit champ de course, on dit casino,
1: ouais.
2: Parce que en banlieue parisienne, on s'attend toujours à avoir quelque chose d'un peu plus banlieue, et non, Enghien-les-Bains, 95, entre Épinay, entre Saint-Gratien, Montmorency, Soisy, il y a un hippodrome, il y a toujours eu un casino, il y a eu deux beaux hôtels tenus par un groupe français, et il y a le lac, alors qui est pour moi pas un lac, ça reste un étang, ni plus ni moins, parce que c'est
1: pas très grand, il y a plus grand, on est d'accord.
2: Voilà, et puis c'est mes premiers pas, 12 ans après, parce que je suis revenu 12-13 ans après ma naissance, pour aller voir un film au cinéma et manger mon premier fast-food.
1: C'est vrai, ouais. C'était Enghien-les-Bains.
2: Exactement.
1: Moi je trouve que c'est sympa, alors j'ai la chance de connaître un peu Enghien-les-Bains, c'est le week-end, la sortie sympa quand on vit à Paris, par exemple.
2: Oui.
1: Il y a quelque chose de champêtre, quelque chose. Voilà, c'est un peu un environnement qui est agréable.
2: C'est un moment. Oui, c'est des petites villes agréables comme on peut retrouver l'Isle-Adam ou d'autres villes comme aussi Port-Cergy, ce qui donne à la banlieue cette nuance de dire que on n'est pas forcément obligé toujours de se diriger sur Paris pour vivre des moments, on va dire. Élégant. Je trouve ça élégant, Enghien. Je trouve que c'est élégant.
1: Je suis d'accord.
2: C'est sympa, c'est apaisant.
1: Norbert, vous grandissez dans une famille d'artisans,
2: oui.
1: Métier de bouche,
2: oui.
1: Maman charcutière,
2: oui.
1: Papa
2: poissonnier.
1: Dans le poisson.
2: Oui.
1: C'est génial. Enfin, votre destin, il était plié, quoi.
2: Même pas. Pas du tout, parce que je voulais faire du foot, moi.
1: Mais, on va en parler, d'ailleurs.
2: Mais dans l'amour que j'avais pour mon père, que je portais à mon père, ouais, je voulais être poissonnier.
1: Bah, et cet amour, il va loin, parce que j'ai cru comprendre que vous cachiez parfois dans la camionnette ou dans la voiture.
2: Exactement.
1: Avec un doudou, c'est ça?
2: Exactement.
1: Votre couette?
2: Exactement. Mon père, il conduisait une marque allemande W. C'était un LT35. La cabine réfrigérée, c'était de la lambrée, donc c'est qui est fait dans l'Ain. Lambrée, voilà, je le dis, hein, ça existe toujours, mais c'était racheté. Et en fait, je montais dans ce camion et à minuit et je dormais dans le camion parce que je voulais être sûr de pouvoir partir avec mon père à Rungis. Alors Rungis, ceux qui connaissent, je vais vous le dire, c'est Euro Disney pour les enfants. Sauf que Mickey et Minnie, Rungis, c'est une Dorade et un Macro.
1: À quel point Rungis est important pour l'acier des Français, Norbert Tarrère?
2: Déjà, on parle, il n'y a pas que Paris qui compte, hein, mais Paris, Rungis, c'est le plus grand marché en Europe, déjà à la base. On ferme Châtelet-Léal pour l'histoire et on vient ouvrir Rungis dans les années 70. On ouvre 10 pavillons entiers de poissons, donc un pavillon couvre à peu près 10 mandataires de poissons, 110 mandataires de poissons à l'époque, autant de légumes, autant de viande, autant de fleurs, autant de fromage. C'est une ville dans la ville, Rungis. C'est le ventre de Paris. Et c'est pour moi le ventre de l'Europe. C'est là où tout se niche. Et donc, quand vous grandissez dans cette ville, vous en prenez une culture incroyable.
1: Et vous avez grandi dans les marchés.
2: Oui.
1: Marché, on pourrait peut-être parler celui de Saint-Flève-d'Hermont aussi.
2: Exactement.
1: C'est là où vous alliez avec votre papa.
2: Le portail, ils sont encore orangés. Je suis passé il n'y a pas si longtemps. À côté, avant, il y avait un commissariat de police. Non loin d'un collège, après que j'ai visité le collège Jules Ferry, il y a aussi le marché d'Aubonne. Un peu plus loin, en 78, on avait le marché de Conflans, le marché de Sannois, le marché de Saint-Prix. Vous avez le marché de Saint-Leu. Enfin, on faisait tous les marchés couverts qui existaient dans
1: le 94. Il y a des marchés en extérieur.
2: Exactement.
1: Aussi.
2: Oui, ils avaient celui de Rouet qui est magnifique.
1: Mais tout ça, ça a forgé votre personnalité. Vous avez pris le temps, peut-être inconsciemment, gamin, d'observer voilà, les gens, la vie, parce que c'est une ville dans la ville aussi.
2: Exactement.
1: Un marché. Hein.
2: Un marché, c'est vrai, c'est pour ceux qui s'imaginent, qui n'arrivent pas à s'imaginer, c'est vrai que vous rentrez dans une émulation où on est tous, quelque part, concurrents, d'accord, mais on vient tous additionner nos talents pour faire vivre le terroir et vivre aussi notre commerce. Donc tous les poissonniers se connaissent, même s'ils se tirent un peu la bourre, et tous les charcutiers, tous les marchands de légumes, les primeurs, les fleurs, les fromagers. En fait, c'est tout ça qui fait que, en étant dans une émulation de tirer les choses vers le haut, vous allez réussir. Ouais.
1: Alors Norbert, vous passez une partie de votre scolarité, petite enfance du côté d'Anguin-les-Bains, et puis vos parents vont séparer, c'est des choses qui arrivent.
2: Oui.
1: Partez à Argenteuil, c'est pas très loin non plus.
2: Oui, oui, c'est
1: l'image que vous avez d'Argenteuil là.
2: Bah, je suis pas resté longtemps à Argenteuil parce que on a eu du mal parce qu'on habitait au-dessus d'un commissariat, donc vous imaginez, à l'époque ils s'en prenaient plein la tronche, donc on est parti, on est arrivé à Sannois.
1: Ouais.
2: Mais avant,
1: c'est dans l'Essonne.
2: Alors, pour ceux qui connaissent, ils vont me dire Argenteuil. Donc, j'étais à la ZUP. Après, je suis parti à la Cité Champagne. Après, je suis passé à la Cité Jaune. Et après, je suis arrivé à Sannois. Ouais, j'ai visité Argenteuil. Et à Sannois, je suis arrivé à l'église de Sannois. L'église, limitre centre-ville. Et là, j'ai découvert une vie incroyable. Vraiment. Les gens parlent de cette façon sociale de vivre. Mais je pense que ça a été une des plus. Ma vie, elle est faite que de rencontres. J'ai vécu dans l'opulence avec mes parents. J'ai vécu dans ce côté populaire où on avait le multiculturalisme, où on partageait toutes les religions, où on partageait toute la tolérance. On pouvait faire la marche du feu pour les Indiens, se retrouver à faire l'Aïd et faire Kippour comme c'est aujourd'hui en plus avec la communauté juive. Et après, on pouvait repartir avec les catholiques parce qu'il y avait aussi des catholiques. On pouvait se retrouver le dimanche devant la messe à sortir parce que nous, on voulait gratter un peu des hosties.
1: ça n'a pas de goût.
2: Voilà,
1: mais c'est.
2: Et en fait, c'est cette notion-là, en fait, qui est importante de savoir, c'est quelle place on peut trouver au sein de n'importe quel statut social.
1: Dans un instant, on ira faire un tour à Saint-Gratien. On ira jusqu'à Clairefontaine, parce que vous avez évoqué le foot.
2: Oui.
1: C'est aussi des lieux qui vont compter pour vous, les lieux de la réussite, et surtout de la France de Norbert Harrer, qui s'invite sur ici. Alors, on s'intéresse aussi à la nature et à l'environnement avec Benoît Prospero, qui chaque jour passe en revue les merveilles de la nature. Aujourd'hui, vous allez découvrir un lieu hors du commun qui pourrait inspirer beaucoup de villes et de villages de France, on découvre.
0: Ah oui, c'est un lieu très inspirant. Nous sommes avec Ici Alsace, dans le Haut-Rhin, à côté de Mulhouse, à Kemps. Et ce lieu, c'est l'archipel. Et l'idée, c'est quoi? C'est de réunir habitants, associations, écoles et communes autour d'un même projet, à savoir agir localement pour le vivant. Bref, un véritable tiers-lieu. C'est quoi un tiers-lieu? Brice Lalloy, coordinateur de l'archipel de Kemps, nous explique.
3: Un tiers-lieu, c'est un lieu dans lequel il va y avoir plein d'activités et plein d'acteurs. Et donc, typiquement, à Kemps, on a une association qui s'appelle Grain de sel, qui a été créé en 2006, qui a pour vocation à gérer toute la partie pédagogique, c'est-à-dire accueillir les enfants, les reconnecter à la terre, leur montrer l'importance de la biodiversité. On a une autre asso qui s'appelle Gasper, qui est une épicerie solidaire et sociale. Et puis, au milieu de tout ça, on a les écoles qui viennent régulièrement nous filer un coup de main, dont l'école alternative de Sama, et puis la mairie qui nous prête des parcelles sur tout le territoire qu'elle soit.
0: Ah oui, parce que petite précision, dans ce village, les enfants mangent ce qu'ils plantent eux-mêmes. Bref, un tiers-lieu, c'est donc un lieu dans lequel se passe tout ça. Et donc, si vous habitez une ville dans laquelle il n'y a pas ça et que vous vous demandez pourquoi ce tiers-lieu est né, l'histoire est simple. En fait, un soir, ils ont projeté, vous savez, le film Demain de Cyril Dion et Mélanie Laurent dans le village. Et après la projection, les habitants ont discuté et...
3: On avait envie de montrer aux enfants comment on plante des légumes. Et c'est là que le projet est né.
0: Ah bah oui, parce qu'en fait, le constat au départ, c'était que les enfants connaissaient mieux les rayons d'un supermarché que ce à quoi ressemblait un potager. Alors maintenant, à mon niveau, qu'est-ce que je peux faire?
3: Alors là, il y a plein de choses à faire. Il y a aider notre maraîcher qui travaille en maraîchage sur sol vivant pour l'aider à faire pousser des légumes, venir à des ateliers pédagogiques avec les enfants. Il y a filer un coup de main à l'épicerie, puisque aujourd'hui, on est tous bénévoles. On a un maraîcher employé, on a un épicier, et puis la mairie a embauché une animatrice nature. Donc on a 3 personnes embauchées, mais au milieu de tout ça, il y a toute une fourmilière de bénévoles, quoi.
0: Eh ben oui. Et au fait, c'est quoi l'état d'esprit du village grâce à ce tiers-lieu?
3: On se respecte tous les uns les autres. dans nos différences, etc. Et aussi, c'est très convivial. On adore la convivialité. Et c'est pour ça qu'on a régulièrement des événements. Cet été, on a fait un petit concert piano, flûte traversière, en pleine nature. C'était magnifique. Et tout ça, ça crée du lien et ça permet d'amener du positif dans nos communes.
0: Le tiers-lieu s'appelle l'Archipel. C'est en Alsace, dans le village de Dems. Et c'est une merveille. Merci, ici Alsace, et Brice Lalois, coordinateur de l'Archipel. Et bravo à toutes et tous.
1: Merci beaucoup, Benoît Prospero. Une alimentation saine, bah, vous êtes forcément concerné, Norbert Tarrère.
2: Oui, oh là là, manger sain.
1: Oui, il n'y a rien à
2: manger. Manger sain, manger sain. Mais manger sain, ça peut être manger du beurre, de la bonne crème, ouais. Ça peut être manger bonne huile d'olive, ça peut être des produits qu'on pourrait considérer comme riches, mais c'est des produits sains quand c'est bien fait.

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2: Vous êtes toujours sur ICI, merci d'être avec nous dans Il n'y a pas que Paris dans la vie. Et après les souvenirs de Norbert Tarrer il y a quelques minutes, notre voyage continue avec une personnalité qui, elle aussi, a beaucoup de choses à raconter sur les endroits qui ont jalonné son parcours. Journaliste, réalisateur et grand habitué des récits de vie, Olivier Delacroix était cette semaine face à Éric Bastien. Une conversation autour des rencontres, des lieux et de ces souvenirs qui finissent parfois par définir une partie de notre histoire. C'était mardi dans Il n'y a pas que Paris dans la vie. On vous propose de retrouver cet échange maintenant.
3: Je vous ai laissé dans l'heure, là où vous êtes né.

0: Là, c'est plus la cidrerie dont je parle, parce que, voilà, on allait ramasser les pommes, puis ensuite, voilà, ces pommes étaient broyées, mélangées, et au bout du compte, il y avait du cidre bouché, hein, qui sortait de ces pommes, puisque c'était du cidre brut, et non pas doux, parce que je sais que la mode est revenue beaucoup aujourd'hui au cidre, mais à l'époque, en fait, voilà, mes grands-parents étaient producteurs de cidre brut, et voilà, moi, j'étais embauché pour... embouchonner, c'est ça, comme ça qu'on dit?
1: Bouchonner. Alors là, je voudrais pas m'avancer.
0: Voilà, mais en tout cas, pour mettre les bouchons, et mettre, vous savez, le fil de fer autour. Voilà, je garde les valeurs de travail.
1: Ça, c'est aussi, vous le devez aussi à votre papa. Il était peintre en bâtiment. J'imagine que vous l'avez observé. C'est quand même un travail manuel, difficile, qui demande d'un physique.
0: Alors, mon père était, je rectifie, il était à la tête d'une entreprise de peinture.
1: D'accord. Il a mis la main à la pâte, j'imagine.
0: Oui, au début, ça a été le plus jeune patron de France à l'époque, puisqu'il a, voilà, il a perdu son père, il devait avoir 16 ans. Il s'est retrouvé soutien de famille et a repris l'entreprise à l'âge de 16 ans et demi, 17 ans.
1: Ah, c'est très jeune.
0: Très jeune. Et, mais il était à la tête de cette entreprise.
1: Très vite. Enfin, vous avez quand même l'exemple d'un papa, pugnace, qui
0: travailleur.
1: Entreprend.
0: Bah, ouais, d'une gentillesse extrême. Il m'a beaucoup inspiré. Je pense que je lui ressemble beaucoup.
1: C'est la plus belle chose que vous puissiez lui donner, hein, de toute façon. École Victor Hugo, c'est une de vos écoles, c'est école primaire.
0: La toute petite école, oui.
1: Quel souvenir vous gardez de l'école? Vous savez, des odeurs comme ça qui remontent parfois. Vous y repassez peut-être aussi? Elle existe toujours?
0: Je repasse souvent devant, parce que Évreux est une petite ville, hein, quand même. Et puis deux de mes très proches habitent tout près, donc je repasse devant. Le souvenir que j'en ai... c'est la découverte de l'école, des autres. Voilà, je trouve que c'est l'endroit où on réalise qu'on n'est pas tout seul sur cette terre. Et c'est là que je crois que j'ai en tout cas réalisé qu'on apprenait de l'autre et que c'était une des valeurs fondamentales de la vie. J'ai toujours été attiré, moi, par les autres. J'ai toujours été un peu une pipelette. Donc, voilà, ce que je garde de l'école Victor Hugo, c'est aussi la cantine que je détestais.
1: Il y en a tous des menus comme ça.
0: Voilà. Là, vous savez, le truc là en entrée où il y a plein de mayonnaise et des petits pois.
1: De la macédoine.
0: Je détestais ça. Ouais. Et on en avait très souvent.
1: Vous savez qu'à 21h, on va dîner après cette émission. La macédoine est au menu, je plaisante évidemment, mais c'est vrai que ça va parler à plein de gens. On a évoqué tout à l'heure, voilà, cette île de beauté, ce sont aussi vos origines. Vous alliez là-bas à la plage, vous baigniez dans les rivières, vous grappahutiez dans les montagnes. Ce sont aussi des cartes postales qui vous ont construit.
0: Oui, ma grand-mère, Françoise Raffaelli, était née à Zilia. Donc qui est un petit village au-dessus dans les hauteurs qui surplombe Calvi. D'ailleurs, il y a une eau depuis, j'ai vu ça l'autre jour, une eau de commercialisée qui s'appelle l'eau de Tilia, je crois. Et je garde un souvenir assez extraordinaire de ces moments passés dans ce petit village, parce que là on est vraiment dans les années où il n'y a pas Internet, où il y a trois chaînes à la télévision.
1: Elle est encore plus préservée qu'elle ne l'est aujourd'hui, quoi, Lille, à ce moment-là.
0: Oui, là, et puis mes cousins qui tiennent la petite brasserie tabac. Voilà, je garde un souvenir de la montagne, des rivières dans lesquelles on se baignait. Et je me souviens, surtout, c'est marrant, j'y pense souvent, à des petites grenouilles toutes vertes qui étaient dans la rivière. Non, je garde un très bon souvenir, et puis je crois que j'ai hérité de la Corse cette fierté d'appartenir à une région, et puis de respecter la nature, un peu ce que je faisais en Normandie.
1: Alors vous avez un triangle quand même qui est l'Eure, qui est la Corse et qui est aussi le bassin d'Arcachon et le Cap Ferret.
0: Oui.
1: Je change de région.
0: Oui.
1: Ça aussi c'est des années intéressantes pour vous, on va dire 13 ans, 14 ans,
0: oui.
1: Découvrez le surf.
0: Oui.
1: Vous avez encore un peu le style d'ailleurs du surfeur là aujourd'hui. Vous faites un peu éternel adolescent, on se le disait avant l'émission.
0: Je surfe toujours surtout.
1: Oui, vous surfez, alors c'est toujours sur Osgore, sur la Cano.
0: Ça a changé un peu parce que le niveau s'est élevé. Il y a beaucoup de monde à l'eau entre Osgore, partout sur de la Cano à en bas à Saint-Sébastien, et le niveau s'est beaucoup trop élevé.

0: rêvé pour moi. Et donc, j'ai la chance de pouvoir aller surfer souvent en Indonésie ou au Costa Rica, où il y a moins de monde et où il y a des vagues partout aussi.
1: Donc, mais ça, c'est votre adolescence surtout, avant tout, ces endroits-là.
0: Alors, mon adolescence, c'est l'océan,
1: oui.
0: Du Cap Ferré.
1: Bien sûr.
0: J'avais la chance d'avoir un oncle et une tante qui avaient une maison à l'herbe, qui était à côté du canon. Et à partir de 14 ans, je sais qu'on va plutôt là-bas, en vacances, et je découvre le surf. Et là, c'est une vraie révélation. Et j'y ai passé toute mon adolescence. Alors, au moment des vacances, j'y allais aussi à Pâques.
1: C'est les premiers amours.
0: J'ai toujours été un romantique. Donc, je me rappelle avoir vécu mon premier amour à l'école Victor Hugo, justement.
1: Ah, vous étiez plus jeune, alors.
0: Et je me souviens même du nom et du prénom.
1: C'est la petite fille de CE2.
0: Exactement. Elle s'appelait Claire.
1: Claire
0: Bonamy. Et ça a été mon premier amour. J'étais très amoureux.
1: Mais vous la voyez encore ou
0: non.
1: Aucune nouvelle.
0: Je sais qu'elle est toujours à Évreux, mais elle est amie avec des amis à moi. Mais non, je ne l'ai jamais trop revue. Mais j'ai eu beaucoup de coups de foudre dans ma vie, moi, vous savez.
1: En voici un autre, le parfum. C'est le parfum, ça rappelle aussi souvent des souvenirs et une personne. Ouais, dès qu'on sent un parfum, ça nous rappelle quelqu'un, une odeur. Si on met du parfum, que ce soit une grande marque ou pas, et si pour une fois on choisissait un parfum créé pour nous personnellement, ça existe dans le Gard. Catherine Quicandon, et je vous emmène dans le Gard avec elle, vous nous faites découvrir ce fameux métier de nez aujourd'hui.
2: À Lézan, à 15 km au sud d'Alès, une gardoise joue avec ses tubes à essai.
3: Mais mes chimistes me disent tous que c'est sans danger.
2: Je vous le confirme, car Lorine Herbeau est née parfumeuse. Elle a monté sa propre entreprise, l'Opal Production, pour créer des eaux de toilette femmes et hommes, mais aussi des produits cosmétiques à base de ses parfums. Ses formules sont éthiques et courtes, ses ingrédients minutieusement choisis.
4: Soit on utilise des matières premières grassoises principalement, ou alors des matières premières françaises ou locales. Et après on utilise un alcool qui est 100% d'origine naturelle et biologique.
2: Lorine utilise des poudres, des cires, des résines, ça peut être aussi liquide. Bref, tout ce dont elle a besoin pour créer une fragrance avec une formule saine et végane. D'ailleurs, combien de temps ça prend pour créer un parfum ?
4: Alors c'est très long, on est sur des années de travail. L'étape principale, c'est la création. En fait, on va créer une formule type et ensuite on va supprimer des matières premières, en ajouter d'autres, en diminuer certaines, en augmenter d'autres. Enfin voilà, c'est l'étape la plus longue, ça peut durer des années à un an.
2: Tout ce temps explique en partie le prix des parfums. Oui, parce que je ne sais pas si vous avez remarqué, mais ça aussi, c'est de plus en plus cher. Mais pas seulement.
4: Alors, dans la fabrication d'un parfum, on va avoir des matières premières qui sont assez onéreuses. Tout ce qui est le jasmin, la rose, c'est des absolus de plantes, de fleurs qui sont très chères. Mais le plus cher dans un parfum, c'est le packaging, c'est le flacon, la boîte.
2: Oui, on s'en doutait un peu. Son format principal est le 100 ml à 39 euros. Mais comment Lorine est devenue née ?
4: Alors moi, du coup, j'ai fait 6 ans d'études pour devenir née parfumeuse. Donc j'ai d'abord commencé par des études de cosmétologie. Ensuite, j'ai fait des études de chimie, spécialisées dans la cosmétologie et la parfumerie. Et après, c'est vraiment de l'entraînement au niveau de l'odorat.
2: Lorine s'est lancée dans l'entrepreneuriat pour avoir la liberté de laisser libre cours à sa créativité et avoir la possibilité de prendre des décisions. Les débuts n'ont pas été simples car elle devait tout gérer, mais maintenant ça tourne. Vous pouvez acheter ses parfums sur son site l'opalproduction.fr et dans quelques boutiques revendeuses. Merci à Ici Gard Lozère pour cette idée parfumée. Ici, ça entreprend dans le Gard avec l'Opal Production et des parfums qui sentent bon.
1: Merci beaucoup Catherine Quicandon et Olivier Delacroix qui écoutent justement ce reportage. Je dis que vous avez eu un parfum qui venait de Toulouse, fut un temps.
0: Oui.
1: C'est-à-dire que vous l'aviez fait faire là-bas ou avec
0: une
1: marque ?
0: Non, pas du tout. En fait, moi j'aime les parfums boisés, comme j'ai été beaucoup en Inde, le patchouli, mais je dirais subtilement, parfumé. Et donc j'avais trouvé un parfum comme ça, parce que on avait, la maison qui faisait mon premier parfum avait arrêté. Et puis ils ont arrêté l'année dernière ce parfum.
1: Mais là, vous
0: dont
1: en avez
0: tout
1: un
0: le
1: autre.
0: Monde me demandait,
1: mince.
0: Et je disais jamais. Et le nouveau, ça y est, je l'ai trouvé. Et on me demande, mais c'est quoi ce parfum que tu as? Et il faut pas le dire.

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15: Et la soirée se poursuit sur ICI et notre tour de France n'est pas terminé, loin de là. Les souvenirs racontés dans Y'a pas que Paris dans la vie prennent parfois des chemins très différents. Et vous allez voir, ils peuvent nous emmener alors vers une ville, une région, un tournage, une rencontre ou simplement vers un endroit qui a compté à un moment précis de notre vie. Et c'est ainsi que nous allons retrouver une comédienne particulièrement populaire qui a marqué le petit écran, Corinne Touzé. Elle était récemment au micro d'Éric Bastien pour évoquer son parcours, ses souvenirs et ses premières rencontres avec... Les géants du cinéma. Un entretien à réécouter maintenant dans Y'a pas que Paris dans la vie.
16: Alors j'ai évoqué la première série télévisée, je pourrais aussi parler de votre premier grand rôle au cinéma, qui est la Rumba.
17: Ah oui.
16: De Roger Hanin.
17: Oui, oui.
16: Ça, c'est le premier coup de manivelle.
17: Bah, c'était le premier film avec que des stars, donc Michel Piccoli, Lino Ventura, Nils Arestrump, et on était à Épinay. Sur scène, qui était pour moi le studio emblématique du cinéma français des années qui m'ont émerveillée avec les Gabins et tout ça. Et du coup, j'étais là, voilà, j'avais des étoiles dans les yeux, j'avais un tout petit rôle. J'étais un peu liquide, paniquée totale, mais Roger m'aimait beaucoup et il m'avait pris sous son aile et ça a été magique, voilà. Et après, on s'est retrouvés parce qu'il m'a fait coucou deux fois. Quand j'ai eu mon bébé, il m'a proposé Célimène, dans Misanthrope. Et après, des années plus tard, il m'a fait faire un guest sur sa série dont j'ai... Navarro. Voilà, c'est ça. Il m'a toujours aidé quand il a fallu. Parce que ça n'a pas toujours été simple.
16: J'imagine. Parler de série, on ne peut pas passer à côté, on va s'en dire un mot. Voilà, il y a cette femme d'honneur qui arrive dans votre vie quelques années plus tard, sympathique, pleine de joie, qui vous ressemble, adjudant-chef. Isabelle Florent, j'ai vu que l'épisode pilote, le pilote hein, qui a été diffusé, a rassemblé 12,5 millions de téléspectateurs, ce qui fait rougir beaucoup de gens qui font de la télé aujourd'hui. Alors, il n'y avait pas
17: de chaîne, je suis d'accord. Époque.
16: Oui, bien sûr, enfin, c'est quand même succès annoncé.
17: Ouais,
16: quoi.
17: C'était extraordinaire. Ouais. Ça restera gravé dans nos mémoires à tous. On a fait du très bon boulot et les gens nous adoraient, mais nous adorent encore parce que la série, elle est rediffusée partout, elle est sur les plateformes, elle est sur YouTube, etc. Et tous les jours, il y a des gens qui me font des vidéos, qui me font des messages et qui me disent, ça fait que 35 fois je regarde le même épisode, mais bon. Et au théâtre aussi, hein, les spectateurs viennent nous voir en disant, voilà, je regarde toujours la série. Je sais pas, elle a marqué les gens. Peut-être parce que c'était la première fois qu'on avait une femme gendarme en uniforme aux commandes. Hein, d'habitude c'était plutôt des femmes policiers, donc et puis il y avait beaucoup d'humanité, c'était extrêmement bien écrit,
16: bien
17: elle élevait son fils toute seule, il y avait un directeur de collection merveilleux merveilleux qui s'appelle Eric Ristic qui nous regarde de là-haut. Et puis, on tournait en pellicule. C'était alors, pas de la vidéo.
16: Hein. Et si je reviens à notre Tour de France, est-ce que cette série, par exemple, qui va durer 10 ans, j'imagine qu'elle vous a emmené sur des tournages un peu partout en France.
17: Partout, partout. On a été en Alsace, à la Brigade Fluviale du Rhin.
16: Ça, ça vous a marqué parce que vous avez travaillé avec eux, du coup.
17: Ah oui, beaucoup. Il y a une brigade qui m'a énormément touchée. On est resté un peu longtemps. C'était chaud, d'ailleurs, parce que je devais grimper avec des poignées jumards, vous savez, sur une paroi. Mon fils était coincé dans une grotte. C'est la brigade de Spéléo d'Oloron Sainte-Marie.
16: Donc vous là, avez pris des risques.
17: Ah, mais j'ai fait tout.
16: Spéléo, brigade fluviale.
17: Ah oui, j'ai sauté d'un hélico.
16: Il n'y a pas Rémi Julien qui n'était pas dans le coin.
17: Ah, mais j'adorais ça. Mais moi, c'est mon truc, ça. C'est ma joie. C'était ma joie.
16: Et la Bretagne aussi, je crois.
17: Alors, la Bretagne, non, c'est pas la femme d'honneur. La femme d'honneur, on était à Grasse après, dans le pays, voilà, grassois. Et la Bretagne, c'est un film que l'on a tourné du côté du Pouliguen, tout ça, qui s'appelle Maldonne.
16: Alors là, c'est entre, c'est La Baule, c'est Pornichet, voilà, le Pouliguen, c'est Loire-Atlantique, début de la Bretagne. Quoi.
17: Bravo, je dis bravo.
16: Oui, mais c'est une belle région. Ouais. Voilà, c'est, la Bretagne, vous connaissez aujourd'hui un petit peu d'ailleurs, vous avez l'occasion d'y aller.
17: Alors,
16: de
17: j'y suis beaucoup allée parce que je suis tombée amoureuse de Tréguier, Trégastel, Perros-Guirec, la côte de Granit Rose, donc j'y vais souvent, je loue des Airbnb, des choses comme ça. J'adore les Bretons parce qu'ils ont un caractère de cochon, comme moi, et qui protègent leur région avec passion. Donc, j'adore arriver dans des petits ports où il n'y a pas d'immeubles, où rien ne dépasse ces maisons de deux étages. On mange extrêmement bien, c'est pas très cher, et tout le monde est adorable, et tout le monde a le sourire. Si ça pouvait être pareil partout, qu'est-ce que ça serait bien.
16: Alors vous qui aimez l'air marin et les sourires, là, je pense que vous devriez avoir le sourire. Alors j'ai découvert ça en préparant votre venue. Vous avez des origines, c'est plus que des origines. Martiniquaise, c'est votre grand-mère paternelle, Martiniquaise.
17: Mm-hmm. Mon papa est métis, ma grand-mère était de Saint-Pierre.
16: C'est la France. Hein.
17: Et absolument. Et je suis Carteronne, donc comme Julien Clerc, hein, voilà. Mais pas de la même île. Je crois que c'est la Guadeloupe, lui, Julien. Je sais plus. Et donc bref, oui, j'ai du sang noir dans les veines et j'en suis fière. D'ailleurs, ça se voit. Hein. Et les gens méchants ont toujours dit
16: vous avez une peau assez allée, là, voilà. Aujourd'hui.
17: Mais je suis toujours comme ça. Et les gens ont cru que je faisais des UV. Mais on ne peut pas faire d'UV, nous, parce que sinon, on devient tout noir. Donc,
16: vous avez mis très longtemps avant de découvrir la Martinique, quand vous êtes.
17: Oui, parce que j'y suis arrivée, très tard, avec ma fille. Je devais avoir 33 ou 34 ans, quelque chose comme ça.
16: Bon, sachant que c'est vos origines, vous auriez pu aller plus tôt.
17: Mais non, parce que mamie était en métropole avec son mari, et que les cousins et les cousines, finalement, je les connais. Je sais pas. J'ai fait leur découverte vraiment en tant qu'adulte, très tard.
16: Alors, ça donnera aussi un parfum de Caraïbes, un téléfilm que vous avez fait il y a quelques années.
17: En hommage à ma grand-mère, oui, absolument.
16: Vos racines qui sont aussi italiennes, d'ailleurs.
17: Ah oui, alors ça, j'y tiens beaucoup. Ça, par contre, j'y vais tout le temps. Donc, c'est mon grand-père maternel qui est du sud de l'Italie, des Pouilles, de Bari. Et voilà. Et donc, je parle. Parlo un pochino italiano, ma non è veramente.
16: Sì, non è difficile l'italiano, ma... per un francese.
17: Voilà, je fais ce que je peux. Mais par contre, on comprend tout ce que je dis.
16: Non, mais tout le monde a compris, il n'y a pas de problème. Et si on s'arrêtait à Cannes?
17: Ah, bon,
16: ça, c'est aussi un lieu qui a compté pour vous.
17: Ah, bah, beaucoup. Oh là là, beaucoup, beaucoup. J'y suis. Alors, en fait, on tournait à Grasse. J'ai acheté une maison à La Boca, donc au-dessus, sur la petite colline au-dessus de Cannes. Et c'est là que ma fille a démarré sa vie de jeune fille. Donc, les sorties, le lycée, etc. Et oui, et puis j'ai gardé cette maison très longtemps. Et c'est le théâtre qui m'a fait revenir à Paris. Mais j'adore cette région parce que les gens disent toujours la Côte d'Azur, c'est pourri. Mais l'arrière-pays, il est sublime. Il y a des villages absolument merveilleux. Et surtout, la femme d'honneur, je crapahutais. Parce que c'est ce rôle, les gens croient toujours, pour ceux qui connaissent pas la série, que j'étais enfermée dans des bureaux, mais pas du tout. J'arrêtais pas de cavaler dans tous les sens, dans la montagne, dans les vignes. Et j'ai fait de l'hélico accroché. Alors ça.
16: Comme Belmondo.
17: Oui, mais surtout, parce que vous me parlez de Cannes, d'un coup, ça me revient. C'est qu'en fait, je me suis fait bizuter par les gendarmes du 06. Quand ils ont su que j'allais être accrochée, qu'il fallait m'amener à un point, nanana, parce qu'il fallait que je me décroche et que je cavale après quelqu'un.
16: Ouais.
17: Ils m'ont fait toute la Côte d'Azur, c'est-à-dire de Grasse jusqu'à dans le Var. Et j'étais suspendue, je pouvais rien faire. Et quand je suis descendue, en fait, ils étaient pété de rire et moi j'étais hystérique de rage parce que tout le monde m'attendait sur le plateau, mais surtout j'ai eu la peur de ma vie. Mais j'ai vu la vraie Côte d'Azur en fait du ciel et ça reste un souvenir génial.
16: Le sud, on continuera d'en parler parce qu'il y a Maubec qui est un autre sud, on en parlera dans un instant, c'est un autre sud, c'est encore autre chose du côté du Vaucluse.
17: Très important.
16: Avez-vous une boîte à livres près de chez vous? Vous savez, ce sont ces micro-bibliothèques où chacun peut déposer et emprunter des livres gratuitement, il y en a dans les parcs des fois, on les voit souvent dans les grandes villes, c'est un peu plus rare dans nos petits villages, mais ici, a peut-être trouvé l'exception dans la Meuse. Alors, Robin Bernot s'y est rendu avec Emma Steven sur ICI.
11: Le village de Vignoles sous Montmédy a désormais lui aussi sa boîte à livres.
12: Écoutez, c'est une bonne idée. Ça pousse les gens à prendre un livre qu'ils n'auraient pas acheté.
11: Ici à Vignoles, il y a 89 habitants et désormais des dizaines de livres stockés dans un ancien frigo à la vitre transparente. Une installation imaginée par un couple d'habitants, James et Edwige Chevalier, qu'Emma Steven est allée rencontrer pour nous. Ils sont encore étonnés du succès rencontré par l'initiative.
18: Il y a tout le monde, les gens qui viennent régulièrement avec un gros sac de courses, là, vous voyez, les sacs qu'on réutilise. Ouais. Bah, eux, je sais pas qui c'est. Hein. Ici, il y a plus de vaches que d'habitants, donc on s'attendait déjà pas à ce qu'elle ait autant de vues.
19: Bientôt, il y aura plus de livres que d'habitants.
18: Ah oui, là, déjà là. Hein. Déjà là, il n'y a pas tout tôt.
11: Alors, il faut bien imaginer que dans cette cabane, il y a toutes sortes de livres, aussi bien des œuvres de Zola, Hugo, Camus, ou bien encore des bouquins de cuisine. Et parmi les habitués à se rendre sur place, il y a Francine.
20: On prend, on en ramène un autre, un qu'on a déjà lu peut-être. Enfin, moi, des fois, des livres qui me plaisent bien, je peux les lire trois fois. Puis à un moment donné, j'en ai marre. Bah, on le remet là, on vient en rechercher un autre. Bah, ça fait un nouveau livre pour les autres, je veux dire, dans la boîte à livres. Et ça fait des roulements et tout. Non, franchement, c'est chouette.
11: Alors ici, dans la Meuse, ça marche. Mais vous, qu'en pensez-vous?
18: Eh ben, je pense que c'est une bonne idée, justement, au lieu de les jeter ou de les laisser traîner à la maison.
11: Maëva adore l'initiative.
18: Je pense que, justement, ça simplifie le fait que d'autres personnes puissent en profiter. Se remettre aussi à la lecture et puis que tout le monde puisse échanger les uns les autres sur les livres qu'ils ont à la maison.
11: Maryse, elle, ne pensait pas que ce concept existait en France.
12: Moi, j'ai déjà vu ça, mais à l'étranger. Hein, et les gens sont très contents.
11: Et pourtant, ces boîtes à livres, il y en a énormément dans tout le pays. Tiens, savez-vous combien?
12: Je pense qu'il y en a une dizaine seulement. Hein. J'en ai vu une à Paris.
18: Je ne sais pas du tout. Je dirais, peut-être 600.
11: Selon le site internet Boîte à livres qui les recense, sachez qu'il y en a près de 18 000 dans tout le pays.
18: Ok, ah oui, non, mais c'est beaucoup alors. Mais c'est bien.
11: Si ces boîtes à livres sont essentiellement présentes dans les centres-villes, elles se développent aussi de plus en plus dans les tout petits villages, comme ici, depuis le début de l'été, à Vignoles sous Montmédy.
16: D'ailleurs, si vous cherchez les boîtes à livres dans votre zone, hein, près de chez vous, elles sont référencées www.boitealivres.fr. C'est bien lire.
17: Ah, c'est génial. Je trouve ça super. Du coup, je vais regarder parce que j'ai plein de livres à donner. Là, c'est formidable.
16: Près de chez vous, boitealivres.fr pour trouver près de Maubec, par exemple. Okay.

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2: Et vous êtes toujours sur Ici avec les meilleurs moments de Il n'y a pas que Paris dans la vie. Et pour cette dernière rencontre de la soirée, on change encore d'univers avec une personnalité qui a longtemps accompagné l'évolution du paysage audiovisuel français. Nicolas de Taverneau était cette semaine l'invité d'Éric Bastien, l'occasion pour lui de revenir sur son parcours, ses souvenirs et les endroits qui ont compté au fil de son histoire professionnelle et personnelle, et sur une histoire de football aussi. À retrouver tout de suite dans Il n'y a pas que Paris dans la vie.
3: Ce qui vous plaît, c'est le football. Voilà, alors vous avez habité Bordeaux, on a parlé beaucoup des Girondins de Bordeaux, vous deviendrez plus tard le propriétaire du club, 1999 à 2018, presque 20 ans pour les Girondins de Bordeaux. Qu'est-ce que vous retenez d'ailleurs de ces deux décennies des Girondins ?
4: Ah ben, il y a eu des grands et bons moments, il y a eu des moments plus difficiles pendant ces 20 ans. On nous a reproché beaucoup d'avoir vendu les Girondins, mais à un moment donné, depuis que notamment le PSG est arrivé en tête, c'était très compliqué pour une société comme la nôtre de garder, d'avoir des écarts et des risques importants. Ça pouvait faire peser des risques sur notre activité principale, donc on a décidé de vendre. Alors évidemment, on n'est pas tombé sur les bons acheteurs, on a une part de responsabilité là-dedans. Simplement, c'était pas écrit sur leur figure, avec deux fonds américains importants.
3: Oui.
4: Et malheureusement, le parcours n'a pas été. Puis en plus, il y a eu un nouveau repreneur qui n'a pas fait non plus un bon travail. Donc les Girondins ont périclité malheureusement pendant à notre suite.
3: Avril 2025, vous êtes nommé directeur général de LFP. C'est la Ligue de football professionnel. Ça a duré un an. Et puis le 22 mai dernier, en tous les cas, vous quittez vos fonctions. Et le 22 mai 2026, il y a cette nomination au poste de président du conseil d'administration du Stade.

0: vous découvrez la galette saucisse, hein, Nicolas Taverneau.
1: C'est libre. Je découvre surtout un beau club.
0: Ah oui.
1: Le club de Rennes est un beau club. La famille Pinault le soutient depuis 30 ans. Nous allons inaugurer d'ailleurs le nouveau centre de formation et la nouvelle académie. Vous vous rendez compte qu'il y a 7 joueurs actuellement dans l'équipe de France qui viennent du centre de formation de Rennes. Ouais. Donc c'est assez exemplaire, hein, comme stade. Et donc je découvre ce beau club avec des ambitions. On espère que cette ambition sportive va se réaliser à nouveau cette année pour être européen, parce que c'est vraiment le choix qui est fait, avec quand même un très bon public. Le stade est toujours plein, hein. À Rennes, et donc moi j'ai beaucoup de plaisir. Alors il y a une équipe exécutive avec autour d'Arnaud Pouille, le président exécutif du club, et moi je fais la transition entre l'actionnaire et le club.
2: Vous dites que c'est un club sain dans un ancrage breton qui vous plaît.
1: Oui, bah, c'est-à-dire que la famille Pinault est très très référencée en Bretagne, et la famille Pinault tient à ce qu'il y ait ce club qui a non seulement, c'est pas simplement du foot business, hein, c'est du foot social aussi, c'est-à-dire que supporte ce club. Le fait que ça soit un centre de formation reconnu est très important pour le club, et donc cet ancrage breton est quelque chose qui est évidemment important, avec en défendant les couleurs locales aussi bien au niveau domestique, c'est-à-dire national, qu'au niveau international, c'est-à-dire européen.
2: Au Pyrénées, il y a des rivières. Et vous adorez les rivières.
1: Ah, j'aime bien les rivières. J'aime bien les rivières, mais enfin, quelquefois, les rivières sont des contraintes, parce que le stade est un peu encadré par la rivière. Ouais. Mais effectivement, et puis c'est une belle ville. Hein.
2: Alors, on évoque cette galette saucisse. Vous avez une cartographie de votre gastronomie, à vous, selon ce que vous aimez manger. On va dans quelle région?
1: Alors, moi, je suis pas un esthète de la cuisine, et donc moi je suis assez simple dans mes goûts, et je dirais je défends bien ma région lyonnaise. À Lyon, on sait quand même extrêmement bien faire la cuisine, et on l'apprécie. Alors c'est souvent un peu copieux.
2: C'est hein, le petit bouchon, c'est la charcuterie,
1: les quenelles de Brochet, bien sûr. Ça c'est vraiment ma région. Les
2: quenelles de Brochet. Non,
1: c'est dans l'Ain. Voilà, c'est dans l'Ain, mais il y en a aussi un peu plus à l'ouest, hein, ouais. Parce que les étangs des Dombes fournissent des brochets. Donc il y a toute la cuisine lyonnaise, avec les mères hein, lyonnaises, est une cuisine quand même de grande qualité. Donc on a, moi j'aime beaucoup le poulet à la crème de Georges Blanc, hein, par exemple, qui est un ami, hein, Georges Blanc, avec ses restaurants à Vaudin, oui. Hein, qui est pas très loin de chez moi. Donc voilà. Mais sinon, la gastronomie dans les autres lieux, à Bordeaux. Moi, j'apprécie évidemment, je suis très amateur du vin rouge de Bordeaux, hein, qui est magnifique.
2: Avec modération, évidemment.
1: Avec évidemment modération.
2: Saint-Émilion.
1: Voilà, c'est un vin de très grande qualité, je trouve, le vin rouge de Bordeaux. Voilà, donc j'ai beaucoup de plaisir à voyager un peu, mais chaque région a sa gastronomie. Mmh. Mais je ne suis pas un esthète de la gastronomie.
2: Nicolas Taverneau est votre invité. La télé comme jamais, aux éditions Larry, 304 pages où vous vous livrez pour la première fois. C'était le bon moment?
1: Ouais, écoutez, j'ai plus des responsabilités directes dans les médias, donc j'ai une liberté de parole qui est un peu plus grande par rapport à ça. Et puis moi, j'ai voulu écrire ce livre pour deux raisons. La première raison, c'est montrer qu'on peut réussir malgré des vents contraires, parce qu'on a eu beaucoup de vents contraires, sous deux conditions. La première, c'est qu'on soit déterminé, opiniâtre, qu'on lâche pas. La deuxième condition, c'est qu'on soit collectif. C'est-à-dire qu'il faut une collectivité pour réussir dans une entreprise. On ne réussit pas tout seul. Et moi, j'ai eu la chance de choisir les collaborateurs du groupe M6, hein, dont beaucoup sont encore là, et efficaces. Et je pense qu'on a insufflé un esprit M6 à ce groupe, et qui est le gage du succès. Et donc ça, c'est une première motivation pour écrire ce livre. Et puis la deuxième, c'est de dire... Les pouvoirs publics n'attendaient pas qu'ils soient votre soutien ou qu'ils fassent les choses à votre place. C'est plutôt, je le dis malheureusement, il y a eu plutôt des décisions qui ont entravé un peu le développement des groupes, pas simplement M6, mais des groupes audiovisuels.
2: Pardon, mais quand même, vous parlez effectivement dans ce livre des pressions politiques que vous avez pu avoir parfois, des luttes de pouvoir, de ces à côté qui font partie.
1: Oui, je dirais que c'est moins des pressions politiques, parce que j'en ai pas eu, et puis M6 n'a jamais été considéré comme vraiment que le fait que il y a des règles administratives très rigoureuses, très ennuyeuses et très contraignantes. Je raconte dans le livre qu'on a fait une émission qui s'appelle Partout dans dans le monde Lego Master, qui est un concours de Lego, on voulait qu'on l'appelle Brick Master. Il a fallu pendant un an se battre avec l'ARCOM, ou le CSA de l'époque, pour que ça s'appelle Lego Master. Voilà, ce genre de combat est inutile et n'a pas de sens.
2: Alors, dans le livre, on découvre, et on en a parlé tout à l'heure, que vous allez mettre l'économie effectivement en prime time avec Capital, c'est audacieux. C'est l'âge d'or des séries, je pense à Desperate Housewives aussi, hein, c'est ce que vous amenez aussi sur M6. Et puis, c'est osé, parce que c'est aussi le Loft. Le Loft arrive au début des années 2000, je crois, 2001, quelque chose comme ça, qui va marquer tout un pays, là.
1: Ouais, de toute façon, M6 n'avait pas les moyens de ne pas être innovant. Voilà. Et depuis le début, on a essayé d'être innovant quand on a mis les turbos, les cultures pub, etc. à l'antenne, quand on a fait le 6 minutes, quand on a mis les séries, la saga du samedi. Enfin bon, on a essayé d'être avec nos moyens. Et le Loft faisait partie des nouveautés qui se sont installées dans le paysage européen, voire mondial. Et donc on s'est dit, il faut pas louper ça parce que, enfin en tous les cas, les directeurs des programmes ont dit, il faut pas louper ça parce que sinon, on n'aura plus cette image de novateur. De novateur. Et c'est pour ça qu'on a mis le Loft, qui a été une décision quand même assez compliquée, hein, lourde, à l'époque. Aujourd'hui, ça paraît une bluette, hein, mais à l'époque, ça a été une décision compliquée.
2: On parlait de foot, puisqu'on a parlé de foot il y a un instant. On parlait aussi, donc dans ce livre, des droits de la Coupe du Monde 2026-2030. On voit le succès qu'M6 a rencontré cet été avec des pics monstrueux, dizaines de millions, hein, de téléspectateurs.
1: Ben, la télévision s'est faite d'événements, et donc dans les événements, on avait eu les Euros avant, hein, qui avait été qu'on a partagé avec TF1, et là on a pris l'exclusivité de la Coupe du Monde, donc qui a été très bien diffusée par les équipes de M6. Ça a eu un succès phénoménal sur le digital, par exemple. Il n'y a pas eu un incident, et c'est assez remarquable, hein, parce que quand vous êtes dans trois pays avec autant de diversité de lieux, loin de chez vous, etc., et que vous arrivez à diffuser tous ces matchs, M6 a diffusé 54 matchs qu'il faut présenter, qu'il faut habiller, qu'il faut, etc., sans aucun incident, c'est quand même un exploit.
2: Vous parlez, vous le découvrirez parce que je vais pas tout raconter dans le livre, on l'a déjà bien évoqué, de la fusion impossible entre TF1 et M6, vous parlez de radio, vous parlez de RTL, évidemment, que vous avez dirigé, vous avez été au cœur de l'appareil, je le disais en introduction, de ces grands changements audiovisuels que vous avez aussi parfois provoqués. Qu'est-ce que vous retenez de toutes ces années, puisque vous n'êtes plus dans cet appareil, entre guillemets?
1: Je retiens que prime au contenu, c'est-à-dire que vous pouvez être le meilleur gestionnaire du monde, si vous n'appuyez pas sur des talents, ça ne fonctionne pas. Et les talents, c'est par exemple Karine Le Marchand quand elle fait L'Amour est dans le Pré. L'Amour est dans le Pré serait très différent sans Karine Le Marchand. C'était Virginie.
2: C'est incarné.
1: Comment?
2: Elle a incarné,
1: voilà. Oui, mais surtout, elle a apporté un plus au programme avec sa compétence, avec son charme, avec son intelligence. C'est Virginie Efirant quand elle a remplacé Castaldi pour
2: Nouvelle Star.
1: Exactement. Bon, il y a eu, et on peut, c'est Emmanuel Chin avec Capital. Donc, il faut avoir du respect des talents. Et deuxièmement, savoir aussi les détecter. Et ça, détecter les talents, c'est... moi, je cite Bibiane Godefroy, qui était une grande directrice des programmes d'M6, qui a su aller chercher, par exemple, Cyril Lignac, qui est toujours à l'antenne. Et Cyril Lignac, il était tout gamin quand il est arrivé chez nous. Et ces talents, il faut, un, prendre des risques, leur faire souvent confiance. Quelquefois, on se trompe, ça nous arrive de se tromper, mais il faut savoir que c'est eux qui portent quand même le succès.
2: Un demi-siècle d'audiovisuel. C'est la vie de Nicolas de Taverneau avec Alexandre Desinard, les confidences du parrain du PAF aux éditions Alary Édition. Dernière question. On s'est énormément promené. Un lieu central, si on n'en garde qu'un seul de votre vie, sur votre carte à vous.
1: Montmerle-sur-Saône.
2: On restera là.

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2: Salut à toutes, salut à tous et bienvenue dans le Décibel du samedi soir. Un Décibel qui livre les clés de la programmation musicale à quelqu'un que vous aimez bien et qui s'y connaît. Que ce soit dans Platine 45 ou pour les petits dans Jackie Show. Ces années d'attaché de presse ou de présentateur ou de journaliste, d'animateur, quoi qu'il en soit, quoi qu'il fasse, Jackie, mon invité de ce soir, a toujours été relié à la musique. Je file le retrouver. Comment ça va, Jackie?
3: Mais ça va très bien. Et toi?
2: Oui. Bah, ça va super. Je suis super contente de te retrouver et de parler de musique avec toi. Oui. Parce que c'est vrai, non? Dans toute ta carrière, quelles qu'aient été tes occupations, de toute façon, la musique, elle était jamais loin.
3: Ah, bah, non seulement elle était jamais loin, mais elle était primordiale. C'était une priorité, la musique. Enfin, je peux pas vivre sans musique, moi.
2: Ça a guidé tes choix.
3: Ah oui. Oui, absolument. Beaucoup de choix, même.
2: J'adore. Alors, évidemment, moi, je suis de la génération Dorothée, donc je t'ai regardé beaucoup dans le Jackie Show, et puis après, plus tard, quand
3: tu
2: je me suis
3: intéressée. Tu es membre du Club Dorothée
2: ou... Oui, j'avais ma petite carte.
3: Tu l'as sur toi?
2: Et il y avait... Non, je l'ai perdu, Jackie. Ah. Mais il y avait mon nom à l'écran le jour de mes anniversaires.
3: Bah oui, ça, c'est ça important. Faisait plaisir.
2: Et puis après, en grandissant, j'ai découvert l'existence de cette mine d'or d'interviews et de live qui était Platine 45, ton émission.
3: J'ai eu beaucoup de monde. Ah bah oui.
2: Avec tout le gratin du rock.
3: Tout le gratin du rock, oui, absolument.
2: Donc, vous ne serez pas étonnés, la playlist de Jackie ce soir est particulièrement rock'n'roll. On parlera aussi de Star Manga, ça fera plaisir à la génération Dorothée. C'est un grand événement qui a lieu à la fin du mois au Palais des Congrès. Tu nous en diras plus tout à l'heure, mais d'accord. Pour le moment, on rentre dans le vif du sujet, Jackie.
3: Okay.
2: Dans ta liste de chansons, avant qu'on apprenne la mort de Catherine Ringer, tu avais eu envie d'écouter l'Erita Mitsuko.
3: Absolument.
2: Qu'est-ce qu'il représente pour toi?
3: Bah, beaucoup, parce que j'ai connu l'Erita Mitsuko dans les années 80. Ouais. Platine 40, je crois que c'était une de leurs premières télé, Platine 45, et avec Catherine, on se voyait beaucoup à l'époque. Ce qui nous rapprochait, il y a pas mal de choses qui nous rapprochaient, du fait qu'on était tous les deux juifs ashkénazes aussi, elle était très sensible à ça, et moi aussi. Ouais. On aimait les mêmes choses, le rock'n'roll, puis elle, c'est une voix complètement à part, une allure aussi, enfin j'adorais quoi. J'adorais Erita Mitsuko, j'adorais Fred aussi. Et le jour où j'ai appris la mort de Catherine, c'était une grande tristesse.
2: Ouais, on la partage. Alors, heureusement, il nous reste la musique.
3: Bah oui.
2: Qui est éternelle, contrairement aux musiciennes et aux musiciens. Un petit Marcia Baella pour démarrer la soirée. Jackie, on te souhaite la bienvenue.
3: Merci.

0: David Souko avait été, oui, à leur tout début, les invités de Jackie, qui est notre invité ce soir dans son émission culte Platine 45. Mais Jackie, dans ton émission, t'as aussi eu Étienne Dao, Renaud, Indochine, les Clash, Nina Hagen ou encore Iggy Pop.
1: Madonna aussi.
0: Madonna, c'est qui ton souvenir le plus dingue?
1: Oh bah, ils étaient tous complètement dingues. Mon souvenir le plus dingue, c'est les Stray Cats.
0: Ouais, ok, groupe de rockab.
1: Ah oui, de rockab. Oui, Brian Setzer.
0: Ouais.
1: Ils sont venus sur le plateau, ils étaient complètement pétés. Et le réalisateur qui s'appelle Pat Logan.
0: Le fameux Pat Logan
1: qui a fait après le Club Dorothée.
0: Ouais.
1: Et il faisait des storyboards, il avait fait pour un truc hyper compliqué et tout. Et il s'est rendu compte qu'ils étaient incapables de le faire. De toute façon, ils n'arrivaient même pas à assurer le playback.
0: Oui, c'est ça.
1: Donc il a trouvé un truc génial. Il leur a dit, vous allez courir sur le plateau avec vos guitares, avec les pianos, avec les micros. Ils ont fait ça, ils ont fait 10 prises. Et le clip était génial. Ils étaient bourrés complètement, quoi.
0: J'adore. Bah, Jackie est l'invité de Décibel. On est ensemble jusqu'à 20h. On écoutera Gainsbourg, Dutron ou encore les Kinks et Bijoux. Un petit Beatles aussi.
1: Ah bah,
0: et
1: oui.
0: Lio. Bref, que du bon. Tu nous as gâtés, Jackie.
1: Oui.
0: Je vous remercie. Merci beaucoup. Et merci à vous d'avoir choisi ici pour passer votre samedi soir. On est le meilleur rencard.

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1: Comme notre invité a un très bon goût en musique, on se régale jusqu'à 20h dans Décibels. Jackie, à la fois donc icône des interviews rock françaises, mais aussi des enfants des années 80 et du Club Dorothée. Et là, pour le coup, c'est avec cette casquette-là que je te regarde. Star,
2: regarde-moi.
1: Manga, je te regarde dans les yeux, Jackie.
2: Non.
1: Star manga.
2: Tu mets ta fiche,
1: Parce que la date, c'est compliqué. 30 octobre à Paris, au Palais des Congrès.
2: Ouais.
1: Mettons-nous en condition.
3: Les chevaliers du Zodiac sont toujours à l'attaque.
1: Les génériques de manga, mais oui. Pas n'importe comment.
2: Ah, pas n'importe comment, avec un orchestre symphonique.
1: Monsieur !
2: D'au moins 500 000 musiciens sur scène, donc j'exagère, mais il y en a au moins 30.
1: Ouais, bah c'est déjà pas mal. C'est fou l'idée donc de réunir tous ces musiciens, mais aussi les chanteurs et les chanteuses.
2: Les chanteurs d'époque.
1: Oui, Bernard Minet d'époque. Bah... Il est conservé.
2: Il est d'époque, ouais. Bernard Minet, Jean-Paul Césaré qui chantait Nicky Larson.
1: Ouais, Noam,
2: Goldorak, ils seront tous là, quoi.
1: C'est ça. Marie Dauphin. Sailor Moon, Pays de Candy, Nicky Larson, tu l'as dit.
2: Dragon Ball Z, enfin, tout ce qu'on aime.
1: Ça va être super.
2: T'aimais bien les mangas?
1: À fond. J'adore. Ouais. Moi, j'aimais bien Nicky Larson. J'étais un peu amoureuse.
2: Vas-y, chante.
1: C'est le début de mes emmerdes avec les bad boys. Nicky Larson, ne crains personne.
2: Ah, bien.
1: Ah oui, non.
2: Viens le 30 octobre au Palais des Congrès.
1: Justement, comment on fait? Est-ce que c'est déjà en vente? Est-ce que c'est déjà disponible, les billets?
2: Oui, les billets sont disponibles. Voilà. Okay.
1: Donc, toutes celles et tous ceux qui sont à Paris ou qui passeront par Paris à la fin du mois, c'est pour vous. Est-ce qu'on n'imaginerait pas, Jackie, vu le succès, une petite tournée aussi partout en France?
2: C'est possible. Ouais. Pour l'instant, je ne peux rien dire, mais c'est possible.
1: Et alors toi, tu es maître de cérémonie?
2: Je suis maître de cérémonie, absolument. Je serai en queue de pied avec une cravate. Non, je suis en Jackie.
1: On l'a jamais vu comme ça, Jackie.
2: Non, mais je ne serai pas. Non, je serai Jackie, quoi. Puis je présenterai tous les chanteurs, les chanteuses, voilà, à ma manière.
1: C'est une belle idée. Et alors, ça doit vraiment faire rigoler les musiciens de l'orchestre symphonique de jouer des génériques de manga. C'est fou quand même. Ah non, ça va être
2: avec
1: magnifique.
2: Des arrangements classiques, ça va être sympa.
1: Ça va être très beau. Et des images aussi, peut-être des mangas.
2: Oui, des mangas, bien sûr. Tous les mangas de l'époque, du Club Dorothée, de Recréa 2, enfin voilà.
1: Ça me paraît être la soirée idéale pour votre 30 octobre.
2: Moi, il me semble aussi, il faut y aller.
1: En plus, on peut venir déguiser, c'est Halloween.
2: Mais oui, tu vas te déguiser en quoi, toi?
1: Alors, pas en Nicky Larson, j'ai pas les épaules. Mais le Pays de Candy, moi, je peux me faire des couettes.
2: Le Pays de Candy, une petite couette comme Candy. Oui, il y aura Candy aussi.
1: On va faire ça. Bon, on en reparlera tout à l'heure, mais notez quand même dans vos agendas cette histoire de 30 octobre. L'événement s'appelle Star Manga. Star du rock anglais. Maintenant, monsieur Jackie, vous nous avez choisi un Beatles.
2: Oui.
1: Est-ce que tu as eu l'occasion, toi, dans ta vie, d'en croiser un de près ou de loin?
2: Alors, moi, j'ai croisé beaucoup de stars, quand même, quand j'étais attaché de presse, même quand j'étais sur les plateaux de télé. Mon groupe préféré, c'était les Beatles. Je suis allé à l'Olympia les voir 7 fois.
1: Oh, waouh, wow, Vénard.
2: Ils passaient en première partie Sylvie Vartan, c'était très bien. L'année suivante, je suis allé voir Palais des Sports. Ouais. Et la première fois que je les ai vus, c'est à Londres. J'avais 18 ans au Marquis, qui était un club londonien. Je les ai vus en vrai. C'est vraiment les seuls où j'avais envie d'un autographe et j'ai jamais réussi à en avoir.
1: Pas grave, t'as les souvenirs, t'imagines?
2: Ah bah oui, je les ai vus en vrai, oui.
1: En plus, ils ont passé très peu de temps à faire des tournées, et toi t'as réussi à les voir 7 fois?
2: 7 fois,
1: mais je suis sûre qu'il n'y a pas beaucoup de gens dans le monde qui ont réussi à faire ça.
2: Faut voir, faut se renseigner, moi je les ai vus 7 fois, c'était génial.
1: Tu nous as choisi Here Comes the Sun.
2: Bah oui, parce que je trouve ça fun, c'est bien, c'est une composition de George Harrison, je trouve ça très beau, et quand t'écoutes ça le matin, ça te met en forme pour la journée.
1: Mais là on est le soir, comment on fait?
2: Ah bah on peut l'écouter quand même.
1: Bon, ça marche, alors c'est parti, les Beatles.

0: carrément alright. Here comes the sun, les Beatles. Alors Jackie, j'ai vérifié mes sources pendant qu'on écoutait les Beatles. Et donc tu les as vus 7 fois en concert et c'est effectivement une performance puisque les Beatles n'ont été sur scène que pendant 3 ans et demi.
1: J'en ai profité. Ouais,
0: ils ont commencé à faire des concerts en 63 et en 66, ils ont dit non, c'est bon, on va plutôt faire du studio.
1: On va passer à autre chose.
0: Et dans ce petit intervalle, t'as réussi à les voir 7 fois. Tu es mon héros. T'es déjà mon héros.
1: Je suis un héros du Club Dorothée.
0: Encore plus. Mais de tous les clubs, du Club des Rockers aussi.
1: Ouais, du Club des Rockers.
0: La scène française, ça c'est un truc que tu connais, que t'as vu naître. Dans la liste de chansons que tu nous as envoyées, on peut pas toutes les écouter en entier, mais écoutons quelques mesures.
1: Oui.
0: D'Étienne Dao.
1: Ouais.

0: puis dans le genre musique synthétique, oui, aussi, mais un peu plus vénéneuse. Sea Girl.
1: Ah oui, Cherchez le garçon, j'adore. Daniel Dark.
0: Ouais. Regretter Daniel Dark.
1: Ouais, oui.
0: Tu te souviens comment justement du passage de, alors ce qu'on écoutait comme les Beatles, quelque chose avec de la guitare, etc., très organique, et puis ces sons synthétiques qui arrivent.
1: C'est début des années, fin 70, début 80. Ouais. Moi, j'ai vu Taxi Girl, Rose Bonbon, qui était une espèce de boîte derrière l'Olympia. Tu vois.
0: C'est là aussi où Indochine avait fait leur début.
1: Premier concert, Rose Bonbon.
0: Rose Bonbon.
1: Il se passait plein de choses à l'époque là-bas. Rico Martin, je me souviens.
0: T'as accueilli ça avec joie, l'arrivée des synthés, ce changement de ton.
1: Oui, quand même, j'ai tout de suite apprécié. Il fallait que ça change un peu, mais c'est, Taxi Girl, c'était vraiment bien, quoi. Ouais. C'était nouveau à l'époque. Même Daniel Dark, cette espèce de personnage un peu...
0: Sacré bonhomme. Et Lio, dans tout ça, parce qu'elle est dans ta liste.
1: Oui, j'ai choisi Banana Split, parce que j'aime bien son premier single.
0: Et toi, après, t'as chanté avec Lio.
1: Oui, si on peut appeler ça chanter, enfin, en ce qui me concerne, j'ai fait Tété Où, un duo.
0: Tété Où.
1: Ben voilà, qui a bien marché d'ailleurs, on est rentré au top 50 et on a bien rigolé. On a fait toutes les télés, tout ça, c'était vraiment sympa. Et justement, Étienne Dao a écrit la phase B de Tété Où, comme on l'écoutait avant.
0: Alors le Banana Split, une chanson dont on a su plus tard qu'il y avait des allusions sexuelles.
1: Pourquoi plus tard?
0: Bah écoute, je ne sais pas, pourtant la figure de la banane était assez évidente. Quand chantilly qui s'écoule en avalanche, on s'est dit, oui, bon, il se passe quelque chose, la banane est très contente.
1: C'était mignon.
0: Bah écoute, il me semble, en tout cas, gros personnage.

0: quand même, Lio.
1: Ah
0: aussi,
1: oui, j'adore. Hein.
0: Une grande personnalité.
1: Il faut avoir les clés, il faut avoir le mode d'emploi, mais une fois que tu l'as, ça marche.
0: Allez, nous, je ne sais pas si on aura le mode d'emploi, mais en tout cas, on a ce soir un programmateur musical de premier ordre. Alors, le Banana Split de Lio,
1: oui,
0: c'est pour vous. Et vous pouvez lire ou pas les paroles pendant que...
1: Bien sûr.
0: Voilà, réfléchissez ou pas.

0: Split, chanté par Lio et choisi pour vous par Jackie, puisqu'on est dans les douceurs. Jackie, je voulais te remercier car dans les années 90, j'avais ton bouquin de cuisine, la cuisine au Coca-Cola.
1: Tu l'as acheté ?
0: Bien sûr.
1: Comment t'as filé ?
0: Non, je l'avais demandé, je l'avais eu.
1: Bah oui, le poulet au Coca-Cola.
0: Le poulet au Coca, c'est devenu un classique dans ma famille grâce à toi.
1: Tu l'as toujours,
0: je pense. Faut que je le retrouve, faut que tu me le dédicaces.
1: Bah, c'est sûr.
0: Jackie, tu lances un podcast. Alors, ça, c'est une super bonne nouvelle.
1: Oui.
0: Ça s'appelle Platine Jackie.
1: Par rapport à Platine 45, ce serait essentiellement musical où je vais accueillir des chanteurs, des chanteuses, mais pas que, en fait.
0: Des fans de musique.
1: Oui, des fans de musique, des mecs qui sortent des bouquins, des acteurs. Et ce sera sur JLA Play, Jean-Luc Azoulay Play, et sur YouTube. Ça démarre là. Enfin, ça a démarré d'ailleurs la semaine dernière.
0: Ça vient de démarrer.
1: Ouais, ouais.
0: Allez voir ça. YouTube et JLA Play, ça s'appelle Platine Jackie.
1: Oui.
0: Et ça va forcément être bien. Jackie,
1: merci.
0: Tu restes avec nous parce qu'on n'a pas fini d'écouter toutes tes merveilles. Non, c'est bon, j'ai fait ma promo, je m'en vais. Non, reste avec nous.
1: Mais oui, je reste.
0: Trop bien. Jusqu'à 20h dans Décibel. On est avec Jackie, les amis. À tout de suite.

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2: Il a été attaché de presse de Serge Gainsbourg ou encore, on n'en a pas parlé, de Bob Marley.
3: Mais de Bob Marley, absolument.
2: Mais oui, Jackie, mon invité de ce soir, qui a fait, oui, bien sûr, de la télé et des bouquins de cuisine inoubliables.
3: C'est la recette au coca, là,
2: je ne sais pas. Coca-Cola.
3: Voilà. T'en as fait des plats ?
2: J'ai fait le poulet au coca, je te jure.
3: C'est bon,
2: essayez
3: hein,
2: à la maison, vous verrez. Mais oui, vous remercierez, Jackie. T'es montée sur scène aussi, avec Dorothée.
3: Ah bah, de nombreuses fois, comédie musicale, j'ai fait 4 comédies musicales avec elle.
2: Ça fait quoi ?
3: Oui. De monter sur scène avec Dorothée ?
2: De monter sur scène devant des milliers de personnes.
3: Bah, grâce à Dorothée, j'ai fait tous les Zéniths, j'ai fait Bercy, j'ai fait des grosses salles. Bah, au début, t'as un peu le trac quand même, puis après, bon, ça va quoi. C'était, mais j'avais toujours un personnage. Tu vois, je faisais un peu le méchant. Et je m'appelais, c'est Jean-Luc Azoulay qui m'appelait Monsieur Schloren. Il m'a dit, tu arrives sur scène, tu te présentes, tu dis, Monsieur, je m'appelle Schloren, Jackie Schloren. Je dis, mais ça va faire rire personne, c'est ton jeu, ah bah, c'est ton jeu de mots de merde. Et en fait, les mots se m'arrêtent tout le temps. Donc j'étais Jackie Schloren.
2: Jackie Schloren, mais évidemment, enfin.
3: C'était sympa, on rigolait bien. Ah ouais.
2: Et est-ce que ça t'a permis, cette expérience-là, de mieux comprendre justement les artistes? Tu nous disais ton amour pour la musique, pour le rock, pour les artistes et tout. Le fait de sentir ce truc de la scène.
3: C'est une adrénaline, c'est un truc de fou. Ouais. Enfin, c'était le spectacle de Dorothée, mais bon, les gens en connaissaient aussi, parce que j'étais toujours à côté d'elle à la télé. Ouais. Oui, c'est un truc de fou. Mais un truc avec Dorothée qui était drôle, c'est que les premières scènes qu'on faisait, il n'y avait jamais de rappel. On faisait un carton, tous les mots applaudissaient, mais on a compris que les mômes, ils ne savaient pas ce que c'était un rappel.
2: Ah oui, ben non, ils ne savaient pas.
3: C'était drôle. Ben oui, non, ils s'en foutent. C'est fini, quoi. Non, c'était comme ça.
2: Tu sors de scène et c'est terminé.
3: Oui, mais c'est aussi bien.
2: Alors, Jackie me disait, pendant qu'on écoutait les Beatles tout à l'heure, t'inquiète, moi, tous les groupes qu'on aime des années 60-70, je les ai vus sur scène.
3: Ben oui.
2: Jackie, t'as vu les Who ?
3: Ah ouais ! My Generation, j'ai choisi. J'adore cette chanson.
2: My Generation, t'as choisi les Who et les Kinks.
3: Ouais, bah c'est assez proche. Hein.
2: Ouais. Donc les Who, tu les as vus, les Kinks aussi ?
3: Oui, bien sûr que je les ai vus. Ouais. Les Kinks, je les ai vus à la Mutualité et à Londres. Et les Who, je les ai vus à Londres, à la Fête de l'Humanité et aussi à Paris, à Playel, je crois, un truc comme ça.
2: Ah, c'est génial. En plus, là, tu dis à Londres, mais à l'époque, si t'appelais le voyage à Londres, c'était pas facile comme aujourd'hui, il n'y avait pas l'Eurostar.
3: J'étais chez un correspondant, tu sais, à l'époque, ça se faisait.
2: Ouais.
3: Je l'invitais à Paris, où il allait voir, je sais pas, Ray Cazara et Annie Cordy, mais moi j'allais voir les Who et les Kinks.
2: C'est pour ça que la France et l'Angleterre sont irréconciliables.
3: Bah oui.
2: C'est Jackie qui a arnaqué son correspondant.
3: Et lui, il m'emmenait voir les Who et les Kinks. C'est génial, non?
2: C'est formidable, formidable que tu aies pu voir tout ce beau monde.
3: Bah oui.
2: Les Kinks, t'as choisi, alors vraiment, l'immense tube, You Really Got Me. Tu te souviens la première fois que t'as entendu cette chanson? Ça fait quoi comme effet?
3: Bah, j'étais ado, quoi. J'avais 16 ans. Bah, ça m'a fait un drôle d'effet. J'adore le riff, puis j'adore la voix de Ray Davies aussi. Et puis les Kinks, c'est une espèce de dandy rock, quoi. Tous leurs albums sont vraiment bien. Les mélodies, les arrangements, tout. Les textes aussi, parce que
2: c'est beau.
3: C'est très beau. Ouais.
2: C'était les Frères Ennemis, bien avant Oasis.
3: Ah oui, oui.
2: Et on les adore, alors on est ravis.
3: Ray Davies et Dave Davies.
2: Ouais, c'est ça.
3: Ouais.
2: On est ravis de les écouter ce soir dans Décibel, grâce à Jackie.
3: Ouais.
2: Les Kinks, You Really Got Me. Je parle pas sur l'intro, parce que l'intro, c'est
3: attends,
2: déjà du Kinks. Hein.
3: Ah bah oui.

0: Imparable.
1: Imparable.
0: Les Kinks, bah, You Really Got Me. Tu joues d'un instrument, toi, Jackie?
1: Non, j'ai jamais voulu. Je sais pas pourquoi. J'aurais pu, hein, mais non.
0: J'ai pas la flemme.
1: Pas la flemme, je m'en sentais pas capable, quoi.
0: Ceci dit, alors, tu sais quoi, moi, je suis comme toi, je joue pas d'instrument, mais je pense que quand on adore la musique et qu'on s'est rendu compte à quel point c'était difficile, on est encore meilleur fan.
1: Mais bien sûr, moi, je suis plus spectateur.
0: Oui, c'est ça. Ouais. Voilà. Alors que ceux qui jouent de la guitare, parfois, ils disent, non, mais c'est de l'esbrouf, c'est trop facile à faire.
1: Non. Non. Non, c'est pas facile. Vrai. Enfin, bien jouer, c'est pas facile.
0: Exactement. Exactement. Dans ta sélection, donc, oui, je disais, vraiment que des énormes tubes. Il y en a un qui est beaucoup moins recélébré aujourd'hui. C'est le groupe Bijou.
1: Oui, Betty Jane Rose de Bijou. Ouais. Alors Bijou, c'est un groupe que j'aime beaucoup, groupe de rock français. Que à l'époque, j'étais chez Philips. C'est moi qui les ai dégotés, je les ai signés.
0: Ah ouais.
1: Je me suis occupé. Je les ai présentés à Serge Gainsbourg parce que c'était des fans de Gainsbourg et ça a bien collé. D'ailleurs, grâce à eux, Gainsbourg, Serge a refait de la scène. Et il chantait aux armes, etc., mais rock'n'roll, tu vois.
0: D'accord.
1: Trois chansons aux armes, etc. Et il aura fait une chanson qui s'appelle Betty Jane Rose, que j'aime beaucoup.
0: Ok, c'est celle qu'on va écouter maintenant. Mais
1: merci.
0: Alors, pardon, mais non, toi, merci. Ouais. Parce que c'est pas forcément une histoire que les gens connaissent bien. Quand tu dis que Gainsbourg est remonté sur scène grâce à Bijou, ça veut dire quoi? Qu'ils l'ont poussé?
1: Pratiquement, il n'avait pas envie, il était timide, Serge, mais il n'avait pas fait scène depuis ses cabarets, tu vois, le truc qu'il faisait dans les années 60.
0: Oui, c'est
1: bien.
0: Ça.
1: Il avait envie de faire du rock'n'roll et il a trouvé en Bijou ce groupe-là. Et Vincent Palmer, le guitariste de Bijou, le compositeur, lui a dit: mais viens avec nous, on a des dates en province. Et il est venu, mais il avait un trac fou, quoi. Je me souviens, il est passé à Épernay, il est passé à Reims, mais il avait un trac de fou. Il a fait trois chansons et ça a cartonné. Et c'est grâce à ça et grâce à Bijou qu'il a fait de la scène, après qu'il a refait de la scène avec les Wellers, tout ça.
0: Oui, c'est ça. Ouais. Ah, mais tu vois, je savais pas.
1: Mais oui, c'est une anecdote.
0: Merci pour l'histoire. Puis des anecdotes sur Serge Gainsbourg, t'en as pas mal.
1: J'en ai pas mal, oui.
0: On va s'en garder pour tout à l'heure. Et là, on va découvrir, donc, pour certains d'entre vous, le groupe Bijou et cette fameuse chanson, donc, fabriquée pour eux par Serge Gainsbourg.
1: Bah oui.
0: Betty Jane Rose.

0: Bijoux. Alors, Jackie, il la connaît par cœur.
1: Ah oui, j'adore cette chanson. Puis ça m'évoque plein de choses, quoi. Des souvenirs avec Serge. Oui.
0: Ouais. Tu la vis comment, toi, la musique? T'écoutes toute la journée? T'as des moments précis?
1: J'ai des moments précis, mais j'écoute pas la même chose le matin que le soir.
0: Ah oui, donc il y a une vraie organisation.
1: Oui.
0: Il y a la musique pour te réveiller, la musique pour te calmer.
1: Voilà, c'est ça. Puis la musique un peu rock'n'roll le soir.
0: Ça, ça fait du bien. Ce Betty Jane Rose, il était parfait.
1: Bah oui.
0: Alors après, il y a une autre musique qui est très importante pour toi en ce mois d'octobre. Hein.

0: Tu vas t'éclater, tu vas t'éclater le 30 toi, octobre.
1: 30 octobre, Star Manga au Palais des Congrès. Il y aura Marie Dauphin, la chanteuse de Bibi Fock.
0: Mais oui, c'était bien Bibi Fock.
1: Et qu'est-ce qu'elle chantait aussi, Marie Dauphin? Clémentine.
0: Clémentine, absolument. Ouais.
1: Si beau ça.
0: C'est ce que je faisais devant la télé quand t'avais 3 ans.
1: J'ai fait que ça. Je t'ai plus vu dans mon enfance, Jackie, que mes propres parents.
0: Ah bon?
1: C'était toi mon babysitter. Dorothée et toi?
0: Ouais, on était ta nounou.
1: Bah oui. Mais c'est vrai, je pense qu'il y a beaucoup de gens de ma génération.
0: Moi, ça va, souvent on me le dit ça.
1: Ouais, je regardais nounous tous les jours.
0: Ouais.
1: Parce qu'en plus, le club Dorothée, c'est ça qui était formidable, c'est que vous étiez là, donc évidemment, le mercredi, le samedi.
0: Tous les jours, 7 jours sur 7.
1: Vous étiez là pendant les vacances.
0: Mais oui, le club Dorothée, vacances. Et moi, j'avais Jackie Chou en plus.
1: Et le Jackie Chou.
0: Le mercredi et le samedi.
1: J'adorais le Jackie Chou. Bah là encore, tu avais trouvé le moyen de nous faire un petit concert.
0: Voilà. Ouais.
1: Des lives. Et c'était, je me souviens, moi, d'avoir vu Vanessa Paradis, oui, Joe le taxi, dans ton émission, dans le Jackie Chou.
0: Mylène Farmer, Étienne Dao, Bachung.
1: Alain Bachung.
0: Dont j'étais l'attaché de presse également.
1: Et qui est venu chanter dans le Jackie Chou.
0: Mais bien sûr.
1: Trop bien. Trop bien. Et vous, Star Manga, si ça vous intéresse de voir.
0: Comment
1: sur
0: ça les intéresse? Ça les intéresse.
1: Ça les intéresse. Donc Marie Dauphin, dont vous venez d'entendre la voix, Bibi Fock. Bernard Minet, Noam, Valérie Barouille, Jean-Paul Césari, chanteurs et chanteuses, avec des génériques incroyables, Goldorak, Sailor Moon, Candy, Nicky Larson, les Chevaliers du Zodiac, Lady Oscar, non, trop bien, Dragon Ball.
0: Et Dragon Ball Z, faut pas oublier.
1: Ah oui, Z, Z, Z.
0: Chanté par
1: Ariane.
0: Je lui fais un petit bisou en haut.
1: Une de mes nounous aussi, Marianne.
0: Ariane.
1: Pardon. Ah oui. Donc c'est le 30 octobre au Palais des Congrès, c'est Jackie qui présente les musiciens, le concert symphonique, les images des mangas qu'on adorait, quoi.
0: La totale, on va bien s'amuser.
1: Oui, et il y a aussi, je l'ai noté parce que ça j'aime beaucoup, un grand concours cosplay juste avant le concert. Et les plus beaux costumes inspirés de l'univers du manga vont défiler sur la scène du Palais des Congrès.
0: Ça va être sympa ça, non?
1: Ça va être magnifique.
0: Tu vas te déguiser, j'espère, quand tu vas venir.
1: Écoute, je suis en train de me dire, est-ce que je me ferais pas un petit Sailor Moon.
0: Ah, moi je te vois bien Sailor Moon, ouais.
1: Hein?
0: Mais tu vas le faire vraiment?
1: Je sais pas. Est-ce que je vais oser? Non, au pire, je me mets en chevalier du Zodiac.
0: Ah oui, c'est bien ça.
1: Ouais. Fais comme ça.
0: Bioman.
1: Ou en Bioman. Moitié homme, moitié robot, c'est tout moi.
0: Ah oui, toi tu es moitié homme, moitié robot, c'est vrai?
1: Jackie et l'invité de Décibel. On revient tout de suite, hein?
0: Bah oui.
1: Ouais, on a encore de la musique à partager ensemble.

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1: Notre invité, Jackie, a eu envie ce soir d'écouter Serge Gainsbourg.
2: Étonnant, non?
1: Étonnant. Alors, peut-être ça va étonner celles et ceux qui ne savent pas qu'au début de ta carrière, tu as été l'attaché de presse de Serge.
2: Oui, absolument. Oui,
1: Serge
2: oui.
1: Gainsbourg. Donc, ça voulait dire quoi? Qu'est-ce que tu faisais? Tu étais avec lui, chez lui parfois?
2: Serge Gainsbourg, il faut le suivre partout. Hein, tu sais, c'était un peu la... je faisais tout.
1: Ouais.
2: J'allais le chercher. Comme il conduisait pas, donc j'allais le chercher. J'organisais les interviews. J'organisais tout, quoi. J'allais lui chercher son café, ses cocktails.
1: Parfois j'allais chez Clope.
2: même son liquide. Parfois il m'avait envoyé à la banque chercher son liquide.
1: C'est pas vrai.
2: Ouais.
1: Comment t'as.
2: J'ai même gardé une fois Charlotte, elle avait un an.
1: Oh, bébé Charlotte.
2: Ouais, j'étais nounou de Charlotte. Mais en vrai, là, hein, pas à la télé.
1: ce job incroyable, de passer tant de temps près de Gainsbourg, comment il t'est arrivé? T'as postulé? On te l'a proposé?
2: J'ai pas postulé, j'étais engagé chez Philips, qui était une maison de disques. Et Louis Nucera, qui était directeur de la promo, m'a dit voilà, je m'occupais du catalogue international. Il m'a dit mais il y a Gainsbourg là qui cherche un attaché de presse. Je vais organiser un rendez-vous. Et puis il a organisé le rendez-vous. Il m'a dit c'est pas sûr que ce soit toi. Hein. Ouais. Je vais rue de Verneuil, j'ouvre la porte. Je sonne, on ouvre la porte et c'était lui. Mais moi j'avais 25 ans à l'époque, donc j'étais hyper intimidé, tu vois. Mais bon, mais lui aussi est très timide. Donc il y a eu des temps morts au début, puis après ça a été. Je vais pas dire que j'étais son ami, on était très, très liés, quoi. Et ça dépassait le côté attaché de presse.
1: Oui.
2: Oui, oui.
1: De toute façon, vu le personnage, enfin les personnages, et lui et toi, ça pouvait pas être juste.
2: Sauf que moi, je pouvais pas. Fallait que je fasse attention quand même. Parce que parfois, j'allais le border. Quand j'allais le border, c'était vraiment ça.
1: Il y a une légende qui raconte que quand il était trop bourré et que peut-être toi, tu te reposais, tu dormais, il rentrait chez lui en sortant de boîte dans le panier à salade des flics.
2: Absolument, il l'a fait plusieurs fois. Oui, oui.
1: Les policiers...
2: flics l'accompagnaient chez lui.
1: Il le ramassait, il le ramenait chez lui.
2: Oui. Bah oui, j'étais pas avec lui tous les soirs. Hein. Bon.
1: Heureusement pour toi, pour ta santé.
2: Parce que sinon, je ne serais pas là.
1: C'était un sacré fêtard.
2: Ah bah oui.
1: Il y avait un million de chansons qu'on pouvait écouter de Serge Gainsbourg. Oui. Tu as choisi sa Marseillaise reggae, aux armes, etc.
2: Oui, j'ai choisi ça, oui.
1: C'était déjà l'époque où toi, tu ne travaillais plus pour lui.
2: Si, c'est le dernier album dont je me suis occupé.
1: Ah, d'accord.
2: Et c'est le seul qui a été disque d'or de son vivant.
1: Ouais.
2: Parce que les autres ont été disques d'or à titre posthume, si je peux me permettre.
1: C'est injuste, hein, d'ailleurs.
2: Oui, mais il était, il comprenait pas. Enfin, c'est vrai, c'était un type très angoissé, quoi. Et à l'époque, il n'y avait pas de portable. Il pouvait m'appeler chez moi à 2h du mat. Je répondais. Hein. De toute façon, il me réveillait, donc. Et j'ai un bon souvenir de ça, parce qu'en fait, il avait dit à Louis Hazan, qui était PTG de Phonogramme, oui, mais j'ai tout. Hein. J'ai composé tous les titres et tout. En fait, il avait rien. On peut le dire, maintenant il y a prescription. Il avait juste le titre qui s'appelait Aux armes, etc. Et il est parti en Jamaïque 9 jours. Il a tout fait en 9 jours. Mais il aimait bien travailler dans l'urgence, Gainsbourg. Et voilà. Et là, il était content parce qu'il était enfin disque d'or.
1: Ah, le seul disque d'or gainsbourgien de son vivant.
2: De son vivant.
1: Aux armes, etc. Jackie, merci pour ce beau choix.
2: Merci à toi.

0: Vos armes, etc.
1: Mais oui.
0: Serge Gainsbourg, Jackie, oui. C'est trop bien cette heure qu'on passe ensemble, bah, ça donne oui. envie de partir en road trip avec toi.
1: Ouais.
0: Tu conduis?
1: Oui, enfin, si on peut appeler ça conduire.
0: Ah, non, mais tu vas pas nous tuer, tu vas pas nous mettre dans le décor.
1: Non, je vais essayer, ouais.
0: Franchement, moi j'aimerais bien partir en road trip avec Jackie, et c'est lui qui choisit la musique. C'est trop bien tout ce qu'on écoute depuis,
1: bah, merci.
0: Depuis 19h. Je vais te chanter un truc.
1: T'es sûr?
0: Ouais.
1: Tu chantes faux, non?
0: Toi et moi, moi et toi.
1: Ah bah oui, bah attends.
0: Nous deux, rien que nous deux. C'est ta chanson.
1: Ben oui, mais tu sais, je l'ai fait sur scène avec Bébé Ange,
0: oh.
1: au Galabru, et ça a bien marché. Ça a bien marché, la chanteuse Bébé Ange.
0: Ouais. Rêverie d'un promeneur solitaire au pied du
1: ben
0: Fujiyama.
1: Oui. Elle est bien, cette chanson.
0: C'est une super chanson.
1: Chanson des plus bêtes que je connaisse, quand même.
0: Tu l'as sortie en 1989, et la
1: ouais.
0: pochette, c'est une photo de toi par Pierre et Gilles.
1: Pierre et Gilles, absolument. Oui.
0: Quand
1: oui.
0: même.
1: Bah ben oui.
0: Ah ouais, ouais, non, mais c'est ça. C'est-à-dire qu'à la fois, t'es passionné de pop culture, Jackie,
1: oui.
0: mais à la fois, tu es la pop culture.
1: Ah, merci, c'est gentil.
0: Mais c'est vrai.
1: Ouais, merci
0: c'est vrai.
1: Beaucoup.
0: Et en plus, tu transmets ça avec le sourire, et c'est, ouais. voilà, c'est un délice que tu sois là.
1: Bah, merci.
0: Bravo, je voulais te dire ça. Et j'essayais de chanter le Fujiyama, mais c'était pas terrible. C'est pas grave.
1: C'est juste, c'était pas mal.
0: Il est gentil. Il est menteur, mais il est gentil.
1: Non, c'était pas mal.
0: Il est menteur, ce Jean-Ki. La dernière chanson
1: oui.
0: qu'on écoute, c'est Merde in France.
1: Ah, Jacques Dutronc.
0: J'adore
1: Merde in France.
0: Lui, tu l'as rencontré, forcément.
1: Plein de fois. J'adore Jacques Dutronc. Bah, c'est Gainsbourg qui me l'a présenté.
0: Alors, il paraît, la légende raconte, mais comme toi, t'étais sur place, tu vas nous dire si la légende est vraie,
1: ouais.
0: que c'est Gainsbourg qui a torché vite fait les paroles de Merde in France.
1: Oui, mais il n'en voulait pas.
0: Dutronc n'en voulait pas, tout le monde était bourré, et oui. ils ont fait du yaourt.
1: Ils ont fait du yaourt, absolument.
0: Tout ça est vrai.
1: Après, il a refait les paroles quand même. Et Merde in France, on l'a enregistré pour Platine 45, et Jacques, il m'a dit, viens, on va tourner dans une déchetterie. Et on va en faire une sorte de maison. Il avait fait venir des mannequins qu'il avait mis dans une baignoire pour la salle de bain. Plein de boue, elles étaient debout.
0: Ah, genre des mannequins, des jolies filles.
1: Des jolies filles, mais couvertes de boue. Il me faisait visiter sa maison, tu vois. Et à la fin, on est partis tous les deux avec les éboueurs en disant au revoir comme ça. Et je me souviens de ce clip, un truc de fou qui s'appelait Merde in France, quoi, comme la chanson.
0: Ça, on peut le voir.
1: Oui, sur
0: cet
1: YouTube.
0: Cet extrait de Platine 45.
1: Ouais, tu tapes Platine 45, Jacques Dutronc, Merde in France.
0: Et on voit la déchetterie.
1: Oui.
0: Il disait oui tout le temps. Si l'artiste, il te disait.
1: Bah oui, mais ça, on pourrait peut-être plus le faire maintenant, quoi.
0: Bah, je sais
1: c'est
0: pas.
1: Ça qui était bien dans les années 80.
0: Ouais.
1: Ah oui, il a fait venir des mannequins, mais elles ont joué le jeu, c'était sympa. Et dans une déchetterie, tu vois. Tiens, je te présente, voilà, la cuisine, la chambre. Et à la fin, on se barre dans les. avec les éboueurs, tu sais, dans leur camion.
0: Ouais.
1: à la place des ordures, et on fait au revoir tous les deux.
0: Incroyable. Jackie, merci pour la régalade.
1: Je t'en prie.
0: pour les histoires. Et pour la Merde in France.
1: Bah oui.
0: Cacapoum, à la prochaine. Je rappelle, Platine Jackie, ton nouveau podcast vidéo sur JL Play et sur YouTube.
1: C'est exact.
0: Parle de musique avec tes invités. Et puis, à la fin du mois, le 30 octobre, tu es au Palais des Congrès et tu présentes Star Manga, un grand concert symphonique autour de nos génériques de manga préférés.
1: Oui, tu as très bien chanté.
0: Bip, non, allez, bah, Merde in France.
1: Tu veux pas chanter le 30 octobre sur scène?
0: Ils vont être contents, l'orchestre symphonique. Ouais, tu veux ramener ta casserole là?
1: Mais non, tu chantes pas faux. Enfin bon, prends des cours.
0: C'est ça. Merci, Jackie.
1: Merci à toi, c'était super.
0: Salut.

0: là, mais quel grand, grand moment. 1984, enregistré au studio Ferber. Et les murs s'en souviennent. Jackie, à l'instant, nous a en plus confirmé la présence à l'époque de Serge Gainsbourg à la session d'enregistrement de Jacques Dutronc. Le barman s'en souvient également. Donc, allez, décibels, c'est terminé pour ce soir. Je remercie l'équipe de l'émission. Il y avait Kinan Lageli, Iris Guitoni, Thomas Demol, Mélodie Chaïb. Demain, on est dimanche. Décibels sera donc là à 19h, de bonne heure et de bonne humeur, avec les chansons préférées des auditrices et des auditeurs. Vous avez encore le temps de participer. Il faut nous envoyer un email. Notre adresse, c'est décibels avec un S, @radiofrance.com. Et dans le mail, vous mettez la chanson que vous voulez écouter et votre numéro de téléphone pour qu'on puisse vous rappeler. Et voilà, vous savez tout. Gros bisous.
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0: Bonjour, merci d'avoir choisi votre radio ici. C'est Willy vient déjeuner chez vous, numéro 1093.
3: Oh là là,
0: ça filoche. Hein. Bonjour la tribu.
3: Bonjour.
0: Alors, qui est là aujourd'hui? C'est une surprise, mes amis. Nicolas Malabeuf, ouais. On s'applaudit maintenant.
3: C'est la première fois qu'on m'applaudit.
0: Ouais, moi, j'aime bien. Allez,
3: bonjour, Willy, bonjour tout le monde.
0: Oui, notre enfant de la télé est là. Et Fabien Emo, ouais.
4: Bonjour Willy, bonjour la France.
0: Bonjour.
3: Et Willy revenu.
0: Ouais. Et bienvenue à tous, mes amis. J'espère que vous avez passé une bonne semaine.
4: Oh là là.
0: On est très heureux de passer ces prochaines 90 minutes ensemble. Tiens, avant toute chose, tant que j'y pense, c'est au mois d'octobre, on va se retrouver pour le One Man Show Heureux à Lyon, ce vendredi 9 octobre. Comment s'appelle le théâtre? Le théâtre à l'Ouest.
4: Exactement.
0: Voilà, donc
4: venez nous. Dessine-Charpieu, c'est à côté de Lyon.
0: Dessine-Charpieu. Dessine-Charpieu, voilà.
4: Lyon, à côté
0: ça colle Lyon. Ça colle Lyon. Donc vendredi le 9 octobre à Bezanne.
4: Bezanne, c'est dans la Marne.
0: 51.
4: On baisera après, mais
0: Bezanne, dans le 51, le 23 octobre. Et à Toulouse, le 30 octobre. Toutes les infos sur le site willy-revelli.com. Voilà, en attendant, c'est un autre Willy Revelli que vous allez avoir. 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Alors vite, notez les dossiers du jour de votre talk show du week-end. Pas comme les autres. Dans un instant, les lycéens sont dans la rue. Alors au-delà des casseurs, des semeurs de troubles et des pilleurs, il y a de vraies demandes, des attentes et des angoisses chez les jeunes de France. On en parle dans une minute. Et à 12h30, on va recevoir l'un des auteurs du livre « Nous les Français » qui raconte la France au travers de pratiques somme toute anodines. Boire de l'eau en bouteille, pratiquer du running ou manger chez Master Poulet. Et ben, qu'est-ce que tout ça dit de nous? Vous allez voir, c'est hyper intéressant. On en parle dans 20 minutes. Et puis surtout, on parle de tout cela ensemble, mes amis, car c'est la nouveauté de cette saison, dorénavant entre 13h et 13h30. Le samedi,
5: c'est Youpi la vie.
0: C'est vous qui faites l'émission pendant 30 minutes. Vous avez les clés de votre émission pour appeler et discuter avec nous de ce que vous voulez. Si vous voulez réagir sur les thèmes du jour, la révolte des lycéens, qu'en pensez-vous? Si vous êtes prof, étudiant, parent de lycéen, j'aimerais bien vous entendre là-dessus. Ou si vous voulez juste nous faire un petit coucou, c'est possible aussi. Notez bien le numéro 0810 055 056 à partir de 13h30. La radio est à vous. Et lorsque vous passerez à l'antenne,
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4: Et sur le même numéro, 0810 055 056, vous pouvez nous envoyer des messages sur WhatsApp, des vocaux, des photos. On reçoit tout dans le studio.
0: Non mais quelle belle émission, hein.
4: C'est propre, hein.
0: C'est propre, carré.
4: C'est magnifique.
0: Sauf qu'il est déjà il est de plus en plus
4: tard. Midi et demi.
0: C'est pour ça le problème. Alors, est-ce qu'on a tout dit?
4: On a tout dit,
0: allez.
4: Dépêche-toi, c'est l'heure de la
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0: Allez, ouvrons notre premier dossier.
6: Qui a eu cette idée folle, un jour d'inventer l'école?
7: Qui a eu cette idée folle, un jour d'inventer l'école?
0: Bonjour Nathanaël Combary.
8: Bonjour Willy, comment ça va? Vous
0: ça
8: m'entendez?
0: On t'entend très bien, mon cher. On vous entend très bien, mon cher Nathanaël. Bienvenue ici. Vous êtes le président du conseil d'administration du Renouveau lycéen. Alors, pour commencer, mon cher Nathanaël, pourquoi est-ce que les lycéens sont dans la rue? D'abord, vous êtes encore lycéen, vous, Nathanaël?
8: Non, moi je suis plus lycéen, je suis étudiant en première année, mais il y a ce qu'on appelle dans le milieu lycéen des débuts lycéens. Oui. Et donc du coup, étant donné que la rentrée a été en septembre, début septembre, et qu'on n'est que le 1er octobre, les nouveaux débuts lycéens ne sont pas encore
0: élus. Alors,
8: quelques mois, je suis encore représentant des lycéens.
0: Nathanaël, vous savez ce qu'on va faire, si ça ne vous ennuie pas, on va essayer de vous rappeler parce qu'on vous entend un petit peu mal et c'est un petit peu dommage. D'accord, parce que je trouve ça un peu dommage, parce que comme je voudrais quand même qu'on vous entende bien, parce qu'on va évoquer un sujet quand même très important. Donc on va vous raccroche au nez et on vous rappelle tranquillement. Peut-être rappelez-le normalement.
8: Suite,
0: voilà, tout de suite, mon Nathanaël. Comme ça, au moins, on vous l'entendra mieux. Donc, avec Nathanaël, on va donc parler du mouvement des lycéens. Vous avez vu que toute cette semaine, alors évidemment...
4: On a vu plein d'images, c'est
0: voilà,
4: ça.
0: On va en parler avec Nathanaël. Il y a évidemment
4: des casseurs,
0: des sommeurs de troupes. Ça, malheureusement, il y en a tout le temps. On verra que c'est pas forcément des lycéens, mais on va en parler avec lui, parce qu'on va tout évoquer avec lui, mais surtout, moi, ce que j'aimerais savoir, c'est pourquoi ils sont dans la rue. On le sait, on s'en doute, mais pourquoi maintenant ? Donc ça, c'est les questions qu'on va lui poser, et puis également, avoir sa position donc, sur ces fameux casseurs. Et puis, comme il a été reçu hier par le ministère de l'Éducation, t'imagines, a été reçu par Étienne Geffray, non, les boules. Bon, on verra avec Nathanaël, justement, qu'est-ce qu'ils se sont dit hier. Est-ce qu'il est revenu, Nathanaël ? Il est par là ?
4: Oui, il arrive.
0: Il est là, mon Nathanaël ? Est-ce qu'il est... Oui, il est là, Nathanaël.
8: Ouais, merci.
0: Ouais, ah, super. Voilà. Alors, on vous entend mieux, Nathanaël. Nathanaël, combat. On entend mieux. Voilà. Merci infiniment, mon Nathanaël. Donc, déjà, pour qu'on comprenne bien, pourquoi est-ce que les lycéens sont dans la rue ? Quelles sont vos demandes ?
8: Bah, aujourd'hui, nous, on a plusieurs revendications. Les lycéens, ce qu'ils demandent, c'est, dans un premier temps, d'avoir, je pense, être plus facilement écouté, avoir un dialogue plus facile avec l'administration directement dans son lycée, avec le ministère, le gouvernement, quand on veut porter des revendications. Aujourd'hui, nous, on porte des revendications précises,
0: ouais.
8: Par exemple, sur l'état de nos lycées, sur le bâti scolaire, qui est vieillissant, et c'est d'ailleurs pour ça que la mobilisation lycéenne, elle a commencé initialement, hein. C'était à Créteil,
0: ouais.
8: Au lycée Saint-Exupéry, où on avait un lycée qui était très vieillissant et très vieux. Pareil pour le lycée Paul-Éluard à Saint-Denis, qui a beaucoup fait parler de lui suite à une séquence politique qui a été beaucoup repris dans les médias, c'était là aussi une question de bâti scolaire.
0: De bâti scolaire. Donc, les bâtis scolaires, par exemple, parce que c'est vrai que du coup, voilà, on a entendu beaucoup de jeunes parler et avec des revendications qui allaient un petit peu dans tous les sens. Et c'est pas une critique, hein. Mais donc, il y a déjà, donc, effectivement, le bâti qui est vieillissant. Il y avait, par exemple, des histoires de profs absents, c'est ça, des cours à rallonge, j'ai entendu aussi ça.
8: Ça fait longtemps qu'on a évidemment un souci au niveau du personnel éducatif qui nous entoure, notamment sur les professeurs. Aujourd'hui, on a de plus en plus de professeurs qui sont absents, des cours qui ne sont pas remplacés. Donc, dans certains lycées, évidemment, il y a la chance d'avoir des professeurs qui peuvent réussir à s'adapter pour reprendre des cours lorsque leurs collègues sont absents. Mais il y a des lycées où aujourd'hui, moi, j'ai des retours des jeunes qui sont sur le terrain, qui me disent, par exemple, des jeunes en terminale qui passent le bac de philosophie, le bac de philo en fin d'année, qui me disent, ben moi, j'ai eu cours de philo cette année que pendant 2 mois parce que ma prof est partie en arrêt maladie, voilà. Elle a jamais été remplacée. Ouais. Donc nous, on entend, et évidemment, c'est des revendications qu'on porte, avoir plus de professeurs. Il y a aussi tout un sujet vis-à-vis du personnel social qui est dans les lycées. Il y a des psychologues, il y a même parfois des médecins scolaires avec des infirmières scolaires. Et dans certains lycées, on a, comme c'est des jobs qui sont avec pas beaucoup de personnel qui sont formés et qui sont titularisés, on a souvent des infirmières scolaires dans des lycées qui sont là à mi-temps, et donc dans certains lycées qui accueillent de grands nombres de lycéens, on a une problématique qui est toute simple. Bah, si une infirmière scolaire, elle est là le lundi et le mardi matin, le mercredi, le jeudi et le vendredi, comment on fait pour que les élèves aient accès à un personnel médical ?
0: Alors, Nathanaël, hier, vous avez été reçu, enfin, j'allais dire, au ministère de l'Éducation. Qui vous a reçu ? C'est le ministre de l'Éducation qui vous a reçu ?
8: C'est monsieur le ministre.
0: D'accord.
8: Donc, on a pu échanger avec lui pendant au total 2-3 heures.
0: Ok. Alors,
8: avec monsieur le ministre.
0: D'accord. Alors, je sais que vous êtes ressorti un petit peu chafouin. Est-ce que c'était à cause du jus d'orange Pampril qu'on vous a servi ? Parce que souvent, on sert du jus d'orange Pampril dans les ministères. Et ça, j'aime pas.
8: Même pas, Willy. Si je peux vous dire, moi, c'était de l'eau.
0: De
8: l'eau
4: du robinet,
8: elle était en bouteille.
0: Il est bien reçu, Nathan. Donc, de l'eau et tu te tais. Et donc, vous êtes ressorti un petit peu comme ça parce que vous avez dit, voilà, je crois qu'on n'a pas été bien entendu. Parce que je crois qu'il va mettre en place quoi, une espèce de site internet où vous allez pouvoir exprimer
4: dire
0: vos doléances, c'est vrai ça
8: Non, on n'est pas vraiment sorti chafouin. Il faut nuancer. Aujourd'hui, nous, quand on a rencontré le ministre, ce qu'on voulait, c'était avoir des engagements clairs sur plusieurs sujets. On n'avait pas envie d'entendre monsieur le ministre qui nous dise seulement qu'il a entendu les revendications des lycéens et qu'il allait travailler sans, voilà, pouvoir échanger sur concrètement ce que nous voulions et prendre des engagements sur ces futures actions. Donc, dans un premier temps, Monsieur le ministre, il nous a dit qu'il allait nous recevoir de nouveau en fin de semaine prochaine, aux alentours de mercredi, jeudi, quelque chose comme ça. Et justement, pour se donner le temps de pouvoir échanger avec ses autres collègues ministres, ses autres collègues du gouvernement, pour pouvoir, avant-hier, le 1er octobre, la copie du budget, elle a été dévoilée. Et Monsieur le ministre, justement, jusqu'à sa validation par l'Assemblée nationale, Monsieur le ministre, lui, il a un pouvoir, c'est qu'il peut échanger avec ses collègues pour pouvoir adapter les lignes du budget précisément.
5: D'accord.
8: Donc, nous, c'est ce qu'on lui a demandé. Et donc, du coup, c'est pour ça qu'il nous reçoit en fin de semaine prochaine.
0: Mais en attendant...
8: Il a pris des engagements sur certains sujets. Donc, on en a parlé du bâti scolaire.
5: Ouais.
8: Il a aussi pris des engagements au niveau de, justement, tous les représentants lycéens, dont je fais encore partie. Parce qu'on voit bien qu'aujourd'hui, ça fait depuis, au total, la mobilisation a commencé il y a plus de 20 jours, si on parle des premiers lycées. La séquence, elle est très commentée depuis une quinzaine de jours. C'est vrai que je pense que, même si je suis reconnaissant que M. le ministre ait pris le temps d'échanger avec nous, le rendez-vous, il est un peu tardé. D'accord là-dessus.
0: On est d'accord.
8: Donc, nous, maintenant, ce qu'on demande et ce que le ministre a pris comme engagement, c'est une refonte complète de la représentation lycéenne, de la démocratie lycéenne, pour que le dialogue se fasse beaucoup plus efficacement à l'avenir.
0: Nathanaël, un petit mot quand même avant de terminer sur tous ces débordements, parce que je crois que malheureusement c'est aussi ça qui choque beaucoup de gens et beaucoup de lycéens aussi. Vous n'avez pas peur, que toute cette violence occulte un petit peu vos revendications qui sont tout à fait légitimes, comme on les entend là.
9: Ça gâche un peu,
0: j'allais dire.
8: Oui, je suis complètement d'accord avec vous, Willy, mais moi, aujourd'hui, s'il y a une position et quelque chose sur lequel je suis convaincu, c'est qu'aujourd'hui, ce qu'on peut voir dans les médias, c'est deux mouvements qui sont distincts. Un mouvement lycéen qui s'exprime par des lycéens qui bloquent leur lycée calmement, pacifiquement, et je peux vous citer une dizaine d'exemples qui le prouvent. Et en parallèle de ça, on a un mouvement, un second mouvement, entre guillemets, de violence, d'émeute urbaine, qui nous donne des images comme on peut le voir à la télé ou dans la presse, qui sont absolument insoutenables quand on entend que un jeune a perdu la vue suite à des violences entre lui et des policiers. C'est absolument regrettable. Nous, on condamne évidemment toute forme de violence qui ait lieu envers des personnels éducatifs, des professeurs, des policiers ou même des lycéens. Mais voilà, aujourd'hui, malheureusement, en effet, et moi, s'il y a un message que je peux adresser aux lycéens qui potentiellement vous
0: écoutent,
8: c'est prenez vos responsabilités, faites attention, justement, ne tombez pas dans son comportement violent qui donne raison à tous ceux qui aujourd'hui, et je vous assure qu'ils sont nombreux, cherchent à nous décrédibiliser.
9: Très bien.
0: Merci, bravo mon cher Nathanaël. Ça, c'est ce que je voulais entendre. Bravo mon Nathanaël. Et en attendant, mardi, vous êtes de nouveau dehors, hein, c'est ça? Mardi, vous mettez un petit coup de pression, c'est ça, a priori?
8: Potentiellement.
0: Mais
8: nous, ce qu'on attend, c'est d'avoir des engagements clairs, des retours. Maintenant, moi, je comprends, et encore une fois, ça rentre dans le discours que je vous disais. Les lycéens, ils ont besoin d'être entendus. On a eu un gros problème de dialogue, avec un dialogue qui a été complètement rompu par le ministère, vis-à-vis du ministère et les lycéens. Donc aujourd'hui, nous maintenant, je comprends que des lycéens souhaitent encore pouvoir revendiquer certaines choses. Et vous savez, ça porte ses fruits. Moi, j'ai aussi entendu des lycéens qui m'ont contacté et qui m'ont dit « on a fait un blocus pacifique ». Et qu'est-ce qui s'est passé très très vite? Le directeur, le proviseur du lycée, il est descendu, il est venu parler avec nous.
0: Et
8: qu'est-ce qu'on a fait? On a fait une assemblée générale devant le lycée.
9: On a pu discuter avec lui, on a
8: eu des engagements clairs. Donc, il faut que ça serve à ça.
0: Voilà, exactement.
8: Merci,
0: mon Nathanaël. Merci beaucoup, Nathanaël Combary, président du conseil d'administration du Renouveau Lycéen. Merci, Nathanaël, d'être passé nous voir. Et puis, si vous voulez réagir là-dessus, mes amis, si vous êtes prof, étudiant, parents, venez nous dire ce que vous en pensez. 0810, 055, 056. On parle de quoi avec toi dans un instant, mon Fabinou?
4: L'actu web. On va parler de quelque chose qui m'a préoccupé cette semaine.
9: Oula.
4: On va évoquer la coiffure de Céline Dion.
0: Place
9: aux choses sérieuses.
0: Là, voilà. Le mouvement des lycéens, ils sont bien gentils, là, les petits
4: cons. On peut passer.
0: Ça, c'est plus important.
4: Merci. Merci, Willy.
0: Tiens, en attendant, on va écouter Florent Pagny, ma liberté de penser. Elle est là.
4: Bravo, la liberté de penser.
0: Vive la

0: passé.
1: Ah, ça, vous ne l'aurez jamais, vous entendez. C'était Florent Pagny. Au revoir, Florent.
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1: Il est poli. 12h21.

0: éclipsé la performance de la chanteuse. En fait, sa chevelure a posé question. Car on a l'habitude en ce moment de la voir avec un chignon ultra plaqué, très strict. Et là, Céline Dion est apparue avec une crinière blonde, lâchée et très volumineuse. Résultat, le monde entier en a parlé.
1: Pourquoi Céline Dion portait-elle une perruque?
2: Pourquoi Céline Dion llevaba una peluca?
3: Una peluca.
4: Warum trug Céline Dion bei der großen L'Oréal Show vor dem Eiffelturm?
3: Une grosse perruque. Pas très sympa, elle était grosse quand même.
0: Ça a fait parler, les internautes se sont transformés en Joclos de Begin. Et en spécialiste de la coiffure, un tweetos a écrit « C'est des extensions, ça c'est sûr » et un autre a répondu « Mais pas du tout, c'est juste un brushing hollywoodien ». Donc on n'a pas la réponse. Le mieux c'est d'envoyer quand même un message à son coiffeur car lui c'est sûr, il est de mèche. Toujours dans l'actuel de la semaine, Zinedine Zidane.
3: Ah oui, lui, ça coupe, c'est pas. Alors, lui, il porte pas de perruque.
0: Pas de perruque
3: ça,
0: du
3: au moins.
0: Et alors, Zidane a cassé Internet. Lundi soir, face à la Belgique, l'équipe de France a gagné 1-0. Un but inscrit à la dernière minute par Michael Olysée. Et pour fêter ça, on a vu Zizou courir à fond la caisse sur le bord du terrain. Il a pris appui sur son pied gauche et a décoché une frappe monumentale du droit dans un ballon posé sur un plot au bord du terrain. Et tout ça en costume cravate et sans déchirure, quand même.
5: Très fort.
0: Et on l'écoute.
6: Même pas ce que j'ai fait, en fait. Ce qui est sûr, c'est que j'ai accompagné l'action de Michael. J'avais envie de l'accompagner, puis après j'ai vu le ballon, là, j'ai dit bon, je suis obligé de shooter dedans. Voilà. Être un peu ridicule, mais c'est pas grave.
0: Pas du tout. La vidéo est devenue virale et a fait le tour du monde. Bravo Zizou. Zizou, le pape du foot, car pour l'instant, l'équipe de France n'a pas perdu un match. Ça, c'est un miracle. Et tiens. Pour tous les fans de foot, une appli est très utilisée en ce moment, c'est Street Foot. Street Foot, c'est une appli qui permet de trouver des coéquipiers et des parties de foot dans votre région. Street Foot fonctionne partout en France. C'est mon appli coup de cœur du samedi. Et on termine avec une vidéo qui m'a beaucoup fait rire cette semaine. Une vidéo postée sur le site internet public, hein, le magazine People. Écoutez et tentez de reconnaître qui chante. Indice, ce n'est pas Céline Dion. Afida Turner, elle a donné une interview exclusive où elle se livre comme jamais. Selon elle, on ne l'invite pas sur les plateaux télé pour ne pas faire de l'ombre aux autres artistes.
7: Il y a qui comme moi? Qui peut chanter ça?
0: Franchement, tu fermes les yeux, c'est Céline Dion. Mais pour une sonnerie de réveil, c'est pas mal. Imagine, lundi, 6h du mat, ton réveil sonne. À écouter sans modération, 6h, 7h, 8h, il n'y a pas d'heure pour écouter un bon Afida Turner.
5: Et elle veut se présenter à l'Eurovision aussi.
3: J'espère.
5: Ah bon, on va encore pire. Peut-être qu'on gagnera.
3: On ne pourra pas faire pire. Merci beaucoup.
0: Bah de rien.
3: Cher Fabien. Ouais.
0: Tiens, bien.
3: Oui, mais t'as un jingle, non?
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3: Ah, mes amis, il est temps de passer à la personne pas banale, parce que vous savez que j'aime vous présenter des invités
9: pas banaux.
3: Bonjour, Jacques Bajou. Beaujou. Oh là là, pardon.
10: Jacques Beaujou.
3: Oh là là, n'importe quoi.
10: Bonjour,
3: je recommence.
10: Bonjour
3: Jacques Beaujou. Bienvenue ici. Alors, vous êtes de Limoges. Et depuis quelques mois, vous parcourez de temps en temps des villes de France comme Nantes, Angers, La Rochelle, Brive pour y faire des choses originales. Et vous allez y cacher quoi dans ces villes?
10: J'y cache des enveloppes. Des enveloppes avec un cachet de cire dessus. Ouais. Et à l'intérieur, ça renferme une photo sur laquelle j'ai écrit au dos un poème. Et c'est des photos que j'ai prises dans les villes même où je cache les enveloppes.
3: Voilà. Donc,
10: je rends à César ce qui est à César.
3: Donc, des enveloppes noires avec de la cire rouge. J'ai pas que les enveloppes sont très jolies. Donc, avec à l'intérieur des photos, des poèmes. Donc, des photos que vous avez fait vous-même de la ville, c'est ça, hein?
10: C'est ça. Voilà. Exactement. Ce sont mes photos, ce sont mes poèmes.
3: Ah, c'est aussi des poèmes que vous avez écrits vous-même. J'allais vous demander, d'accord. Donc, photographe et poète. Des poètes anti-déprime, voilà. On m'a dit.
10: C'est ça. Alors, j'essaie de ne pas mettre un peu plus de négativité sur ce qu'il y a déjà autour de nous en ce moment.
3: Oui, je crois que
10: donc,
3: ça va.
10: Donc, j'essaie de faire des choses bienveillantes ou alors un peu romantiques aussi. Il y a un peu différents styles qui s'accordent en fonction de la photo. Qui aura dans l'enveloppe, en fait.
5: Et donc, vous les dissimulez un peu partout dans la ville et qui les prend, qui les trouve?
10: C'est ça. Alors, en général, j'annonce sur les réseaux ma venue. Par exemple, pour Brive, j'annonce quelques jours avant que je vais venir déposer des enveloppes. Et j'indique que dans mes stories, on pourra avoir des indices. Donc, les gens qui suivent les stories ont des indices. Donc, je fais

0: des petites vidéos ou des photos d'une rue, par exemple, en disant dans cette rue, vous pouvez trouver une enveloppe, ou alors je prends une photo un peu plus rapprochée de l'enveloppe sur un bout de mur et dire proche de telle église, vous pourrez trouver une enveloppe. Et
1: donc, c'est un peu une chasse au trésor.
0: Se mettre à la
2: recherche. Exactement. C'est ça. L'idée, c'est quoi, mon cher Jacques? C'est de valoriser le patrimoine, de valoriser les habitants?
0: Alors, c'est un peu l'ensemble. En fait, je prends des photos de la vie commune, de l'ordinaire, on va dire, des gens, des scènes de vie de personnes qui se promènent, qui boivent un café en terrasse. Et ça peut être aussi des photos de monuments, de bâtiments que je trouve beaux, ou des fois des photos un petit peu plus éloignées qui donnent une vue d'ensemble sur la ville. Ouais. Et donc oui, c'est pour valoriser un petit peu les villes et puis la ville qui passe.
2: Et donc la prochaine ville, alors ça va être laquelle, mon cher Jacques?
0: Ça va être La Rochelle.
2: La Rochelle, quand?
0: La Rochelle,
2: quand?
0: Mais je passe. J'ai quand même une petite étape avant à Brive dimanche.
2: D'accord. Donc Brive dimanche. Voilà, Brive dimanche.
0: Allez.
2: Exactement. Donc allez à la chasse des enveloppes de Jacques Beaujeu, qui parcourt donc les villes de France pour cacher des enveloppes noires avec des photos et des poèmes anti-déprime. Bravo,
1: bravo.
2: Ça fait un petit peu de bien, un petit peu de poésie. Bravo.
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4: Allez, partons gaiement vers la deuxième demi-heure de votre talk show du samedi. Alors ici, c'est comme le talk show de Léa Salamé qu'à l'époque,
5: mais pas pareil.
4: Sinon, c'est la même chose. Dans un instant, on va parler d'un livre qui parle de nous, les Français, et qui s'appelle « Nous, les Français ». Et votre tribu est là, bien sûr. Nicolas Malabeuf, notre enfant de la télé, et Fabien Hémot, notre guide présent. Et bien sûr, vous faites partie de cette tribu, mes amis. On fait l'émission ensemble ici. C'est votre radio. D'abord, sur le groupe Facebook,
6: le
4: alors.
6: Groupe Facebook,
4: oui.
6: C'est gratuit pour nous retrouver. Vous tapez Youpi la vie avec Willy Rovelli. Vous tombez sur nous. La question du samedi, vous êtes plutôt doudoune sans manche ou avec manche? Vous allez comprendre
4: vous
6: plus
4: allez comprendre
6: tard.
4: Pourquoi.
6: Alors, la question.
4: Donc, doudoune manche ou doudoune sans manche?
6: Votez sur notre groupe Facebook. Vous tapez Youpi la vie avec Willy Rovelli.
7: Merci. Les vrais débats sont là.
4: Hein. Ah, c'est ici. Oui. 0810 055 056. Dans une demi-heure à peine, vous allez pouvoir intervenir sur cette antenne pendant 30 minutes. La radio est à vous. Vous parlez de ce que vous voulez. 0810 055 056. Et vous repartirez aujourd'hui.
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4: Ah,
7: mer,
4: là,
7: montagne.
4: Là.
7: Vous partez où vous voulez.
4: Où vous voulez.
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4: 2000 euros où vous voulez. 0810 055 056. Mais d'abord, si vous n'avez pas suivi l'actu, pas de panique. L'actu vous suit. Il est temps pour moi de mettre
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4: Et on commence avec les lycéens en colère dans la rue tout au long de cette semaine. Et cette question qui est souvent revenue chez les journalistes. Mais que veulent vraiment les lycéens? Bah, le dernier iPhone duo pliable, hein, comme tout le monde. Hein. Enfin, les lycéens qui demandent davantage de moyens. Pourtant, vu les résultats du dernier rapport PISA, les élèves moyens, c'est pas ce qui manque. Au moins 80 personnes travaillant dans des établissements scolaires blessées ces derniers jours. Les lycéens se plaignent qu'il n'y a pas assez de profs en tabassant le peu de profs qui restent. Oui, c'est pas con comme méthode, c'est pas con. Les profs qui remercient les lycéens qui bloquent les entrées et détériorent les établissements. Grâce à eux, au moins pour une fois, ils ont une vraie excuse pour être absents. Au passage, ayons une pensée pour les pédophiles qui sont au chômage technique à cause des lycéens qui occupent leur espace de travail, la sortie des écoles. Pour pas mal de policiers, aller dans un lycée en ce moment, c'est rendez-vous en terre inconnue. Des écrits nauséabonds et racistes prétendument écrits par Jordan Bardella, exhumé par Mediapart. Le RN voulait tourner la page de son histoire. Bon, bah, Mediapart vient apparemment de retrouver les brouillons. Jordan Bardella qui s'est fait coincer par Mediapart à cause de ses propos antisémites sur Messenger, la messagerie de Facebook. Et qui c'est le patron de Facebook? Mark Zuckerberg, un juif. Comme quoi, il ne dirige pas que les banques. Il dit vraiment n'importe quoi, ce Bardella. N'importe quoi. Jordan Bardella, antisémite. Oh là là, et on le choque, hein. Après, attention, hein, Jean-Luc Mélenchon risque de l'attaquer pour plagiat. Gérard Larcher, réélu à la présidence du Sénat jusqu'en 2029, dès le premier tour. Enfin, pas dès le premier tour de taille, hein, sinon il aurait fallu plus de temps. Du coup, dans le train d'économie du Sénat, déjà on sait, c'est sûr, qu'il n'y aura pas de réduction de budget à la cantine. Il y a 2 ans, Michel Blanc nous quittait. Et c'est là qu'on a appris qu'il n'y avait pas que le Père Noël qui était une ordure. Il y a la mort aussi. Après un bronzé de moins, c'est toujours ça de prix pour Bruno Retailleau. Bernard Montiel a fait savoir qu'il était justement disponible si jamais le Splendide cherchait un bronzé pour remplacer Michel Blanc. Enfin, la question du jour. Aux États-Unis, la célèbre vache qui rit ne sourit plus sur les nouveaux paquets de fromage. Est-ce que c'est parce qu'elle est triste de nos émeutes?
5: Ouh.
4: Et ben, vous avez 2 heures. Alors, heureusement, dans 89 jours, c'est fini 2026.
5: Bravo.
4: Voilà.
7: Et voilà. Sixième mandat de Gérard Larcher.
4: Sixième mandat. Il est gourmand, le Gérard. Il s'arrêtera jamais. Allez, ça c'est un petit récap de l'actu. Si vous n'avez pas le moral,
7: on a la solution.
4: T'as pas le moral?
7: Non.
4: Bah, on a la solution. Mes amis, arrêtez tout. Quand je vous dirai à vous, vous me ferez un palababapala et vous verrez, ça ira beaucoup mieux. Là, ça va pas bien. Et voilà, ça va beaucoup mieux.
6: J'ai envie de danser.
4: Dès que t'as un coup de mou, tu écoutes la radio ici et tout va beaucoup mieux. Dans un instant, on va parler d'un livre qui s'appelle « Nous les Français », juste après Bruno Mars.

0: Ah, ça s'arrête comme ça. Non, même pas fichu de faire une femme. Ah bah bravo.
1: C'est plus que c'était.
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0: Dans un instant, Nicolas Balabaf, notre enfant de la télé, on parle de quoi avec toi ?
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0: Ah, très bien. Et d'abord,

0: Andrieux.
1: Bonjour Willy.
0: Bonjour, bienvenue ici mon cher Gérald. Vous êtes journaliste et co-auteur du livre Nous les Français. J'ai adoré ce livre chez Robert Laffont. Le livre que tous les politiciens devraient avoir. Voilà, c'est comme ça qu'on a souvent présenté ce livre. C'est un livre vraiment qui n'est pas banal. Est-ce que vous pouvez déjà nous dire de quoi il parle alors votre livre, mon cher Gérald?
1: Je suis ravi que vous le trouviez banal, parce qu'on l'a pensé exactement comme ça. L'idée, c'était de faire un livre politique, mais comme les journalistes politiques ne le font jamais, c'est-à-dire en parlant très peu des candidats, très peu des partis, en s'amusant. C'est un livre ludique et qui part du quotidien des gens et qui va essayer d'explorer des objets, des lieux, des dates, des phrases. Comme objet, on peut partir d'un air fryer et vous expliquer les conséquences politiques de la possession d'un air fryer.
0: Mais c'est ça qui est vachement bien. C'est-à-dire qu'au travers d'exemples de la vie courante, vous racontez la France, l'anecdotique qui dit beaucoup.
1: Le minuscule qui est censé raconter le majuscule, et visiblement ça fonctionne parce que ça a l'air de vous avoir amusé.
0: Ah oui, il est génial.
1: Encore une fois, on s'est amusé à le faire.
0: Il est génial. Alors, on va prendre comme ça quelques exemples si vous voulez bien. Par exemple, donc je l'ai dit, dans ce livre, vous parlez vraiment de tout, de ce qu'on mange, comment on se déplace, les marques doudou. Vous avez fait une double page là-dessus, tiens. On se réfugie dans les marques, des marques qui rassurent.
1: Oui, c'est complètement ça, des marques édredons, c'est-à-dire des marques alimentaires comme le chocolat qui vont vous faire du bien, parce qu'il faut bien le dire, le présent, le futur ne sont pas vraiment enviables. Le monde extérieur est dur, parfois violent et agressif, et donc c'est tout un lot de marques qui nous font du bien, donc les marques alimentaires, je l'ai dit, mais aussi les marques pour prendre soin de soi, et en particulier les marques pour prendre soin de sa peau. C'est étonnant, mais les Français se réfugient là-dedans, des marques doudou et édredons.
0: La nostalgie ressort beaucoup dans votre livre. C'est quoi cette histoire d'année 1975 ?
1: C'est assez génial. Il y a un sondage qui a été fait auprès de 30 pays, si je me rappelle bien. Ouais. Et les Français sont ceux qui, adorent l'année 1975 plus que toutes les autres nationalités, voudraient revivre à cette époque sorte de période dorée. Et la nostalgie est intéressante parce que, en fait, les Français sont souvent caricaturés en leur disant, vous êtes des vieux ronchons parce que vous trouvez que c'était mieux avant. Ouais. Mais nous, les auteurs du livre, on trouve que c'est finalement une bonne idée que de prononcer ce genre de phrase, parce que ça veut dire qu'en fait on est un peuple politique et qu'encore une fois le présent et le futur qui sont très durs, très agressifs, ça ne nous va pas. Et donc c'est pour ça qu'on se tourne vers le passé.
0: Voilà. Il y a aussi un truc très marrant. Parlez-nous de la doudoune, mon cher Gérald, alors. La doudoune avec ou sans manche, elle dit quoi de nous? Écoutez-moi bien, écoutez-le bien, Gérald. Quelqu'un qui porte une doudoune avec ou sans manche?
1: C'est assez terrible, on sait bien que c'était un des sujets de clivage de notre livre. Eh bien, il y a une multitude de modèles de doudounes. Alors, je ne vais pas vous dire qu'en fonction du modèle du doudoune que vous portez, je vais vous dire pour quel candidat vous allez voter, mais presque. Non, plus sérieusement, en fait, ça montre que ces différents modèles de doudounes disent un peu de votre identité. Ça montre aussi qu'on est très divisé et qu'en fonction de ce modèle de doudoune, on affiche un peu son identité sociale et politique. Et donc, c'est la doudoune à la fois du travailleur qui travaille dans un supermarché, mais ça va aussi être la doudoune de l'entrepreneur, du vigneron, de l'agent immobilier. Mais ma préférée, Willy, il faut bien que je vous le dise, c'est la doudoune de ceux qui détestent la doudoune, c'est-à-dire le bobo qui n'aime pas la doudoune parce qu'il considère que c'est un vêtement bof, et lui, il va plutôt porter une polaire moumoutée de marque Patagonia, etc.
0: Donc, la doudoune sans manche, c'est quoi? Elle est plus portée par qui, alors? Comme ça.
1: C'est plutôt le maraîcher, le vigneron, c'est le travailleur manuel.
0: Le travailleur manuel.
1: Qui rentre et qui sort, et donc il doit avoir chaud, mais en même temps il doit être à l'aise dans ses mouvements et ses gestes.
0: Et alors, il y a un truc bien aussi, le truc d'enlever ses chaussures quand on va chez des gens. Ça, c'est un débat. Expliquez-nous aussi, parce que c'est générationnel.
1: Alors, c'est vrai que là, on a ouvert un débat, c'est le débat de la présidentielle, peut-être. Oui, c'est générationnel, c'est-à-dire que c'est plutôt les vingtenaires, les trentenaires qui exigent ou qui demandent à leurs invités de retirer leurs chaussures. Et on sait bien que dans les classes plus âgées, c'est quelque chose qu'on n'oserait pas du tout. Enfin, Nadine de Rothschild n'aurait jamais demandé à ses invités de retirer ses chaussures.
0: Elle nous oblige à marcher sur les mains, à marcher en poirier.
1: Donc oui, il y a une question générationnelle, mais c'est aussi une question d'hygiène, diront-ils. certains, et c'est vrai que c'est un phénomène qui a explosé depuis le Covid, la pandémie, ouais, etc. Et c'est là aussi, politiquement, ça veut dire qu'on a un peu la trouille du monde extérieur, de ce qu'on pourrait ramener de l'extérieur. Et du rapport de force aussi, du rapport à l'autre. Avant, on disait bienvenue et fais comme chez toi, et désormais on dit bienvenue mais fais comme chez moi. Et s'il te plaît, enlève tes pompes et va pas salir mon joli tapis, quoi.
0: Un mot, il y a plein de trucs. Franchement, le livre, il est à la fois amusant et pas que. On apprend plein de trucs, hein. Vraiment, on apprend énormément de choses avec des petites choses comme ça, un petit peu banales du quotidien, mais c'est trop bien. Un petit mot là sur l'eau minérale, parce que bizarrement, moi, je pensais que c'était ceux qui avaient le plus d'argent qui achetaient des bouteilles d'eau minérale.
1: Ça fait partie des surprises du livre, hein, nous aussi. Hein, c'est un enseignement totalement contre-intuitif. Les gens qui ont acheté de l'eau en bouteille sont pas les plus diplômés, sont pas ceux qui ont le plus de moyens. Et en fait, à bien y regarder, il y a deux pistes. Ce serait les deux explications possibles. D'une part, c'est permettre d'offrir en quelque sorte de la bonne santé ou un confort ou du luxe à peu de frais à ses enfants, à sa famille. Mais c'est aussi, on se pose la question si ça... une forme de méfiance et de défiance à l'égard de l'État et de l'eau du robinet.
0: On se méfie.
1: On se méfie et en même temps, comme pour les marques Doudou évoquées un peu plus tôt, on essaye de faire du bien à ses proches en leur offrant une bouteille d'eau minérale ou d'autres sources.
0: J'adore votre livre. Franchement, Gérald, vous l'avez écrit à 6 et franchement, vous avez tous trop, trop bien bossé. Voilà, donc ça.
1: C'est gentil, je leur passerai le message.
0: Ah ouais, pour leur dire, vraiment. Juste un petit mot, vraiment, pour terminer, mon cher Gérald, parce qu'il y aurait tellement de choses à dire, mais le nous.
1: Je reviendrai.
0: Ouais, revenez. Le nous dans le titre, il est intéressant, ce nous, je trouve, parce que j'ai l'impression que. Justement, vous parliez des on parlait des politiciens, de la politique, les présidentielles qui arrivent. Ce nous-là, il est important parce que souvent on dit qu'il n'y a plus de nous, qu'il y a plus de eux, les autres.
2: Et bah,
0: la
2: division.
0: Voilà.
1: Et ben en fait, on passe nos journées à passer d'un nous à un autre. Il y a un nous général, c'est les Français, mais on voit bien qu'on est divisé, qu'on est des tribus, des groupes, des clusters, des archipels. Alors chacun fait partie d'un petit nous. Ce qui est assez rassurant, c'est qu'on est encore obligé de côtoyer les autres, même si ça nous est parfois désagréable. Et seulement, on a retenu ce mot parce que une présidentielle est censée de définir un nous, c'est-à-dire un nous collectif vers où on a envie d'aller. Bon, le problème, c'est que la présidentielle et la campagne qui se préfigure, on risque dans l'affrontement des nous plutôt que dans le grand rassemblement du nous.
0: Eh ben, on va tous se rassembler pour lire votre livre, mon cher Gérald Andrieux, donc journaliste, co-auteur du livre Nous les Français, chez Robert Laffont. Ce livre est génial, franchement.
2: C'est passionnant.
0: C'est passionnant.
2: Est-ce que vous retirez vos chaussures, vous, quand vous allez chez les gens?
0: Je ne vais chez personne. Non, moi,
3: jamais, quand on vient chez vous.
0: Ah ouais, c'est à poil.
2: Oui,
3: il faut retirer du vrai slip.
0: Tout nu. Merci Gérald, passez un bon week-end.
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0: Allez, quand il y en a mal, il y a Malabeuf. Nicolas Malabeuf, notre enfant de la télé. Alors, mon bon Nicolas.
2: Eh bien, jeudi prochain, une émission emblématique va faire son retour avec un générique emblématique. Ça fait peur un peu, ça fait peur. L'émission politique L'Heure de Vérité revient jeudi soir sur France 2 avec Caroline Roux. La musique que l'on entend est Live and Let Dice. Elle était écrite par Paul McCartney et son groupe The Wings. Et cette musique était aussi le générique du tout premier film de James Bond avec Roger Moore. Et alors c'est le 20 mai 1982 que le programme fait son arrivée. Le premier invité, c'était Jacques Delors, le père de Martine Aubry. Et première question justement, il est interrogé sur le générique.
5: Alors Jacques Delors, bonsoir. Alors, j'ai vu que vous écoutiez avec attention la musique du générique de cette émission. Je vais vous poser une question. Vous êtes un mélomane averti. Est-ce que vous avez reconnu cette musique?
6: Oh, je peux me tromper, mais je crois que c'est Live and Let Die des Beatles.
5: Ouais, c'est de Paul McCartney. Parfait. Bon. C'est une bonne réponse à une première question.
2: On lui avait dit avant, je pense. Alors, pendant 13 années, L'Heure de Vérité a fait les belles heures de la 2. Une idée de François-Henri de Virieux, qui était surnommé le Marquis Rose pour ses proximités avec le pouvoir socialiste en place. Et alors, ça faisait jaser, c'était la grande question, recevoir ou pas le Front National. Les journalistes à l'époque de l'émission avaient voté pour se mettre d'accord. Le oui l'avait emporté. Parmi les oui, il y avait Alain Duhamel. Et donc, le 13 février 84, L'Heure de Vérité reçoit Jean-Marie Le Pen.
5: Cette invitation, vous le savez, elle ne fait pas plaisir à tout le monde. Il y a actuellement, devant cette maison, des manifestations. Monsieur Le Pen, vous faites peur.
7: C'était le procès Le Pen, je ne savais pas, vous ne m'avez pas averti.
8: En mémoire de tous ceux qui sont tombés dans le monde sous la dictature communiste.
9: Moi, je suis journaliste et je continue à poser mes questions, si vous le voulez bien.
2: Et oui, il avait imposé une minute de silence et le lendemain de l'émission, le FN avait enregistré des records d'adhésion. L'Heure de Vérité, une émission en direct, et alors forcément avec quelques couacs, notamment avec Édouard Balladur.
10: Monsieur Balladur s'est présenté ce soir à la fois comme le ministre des Finances.
5: Des problèmes de liaison.
11: Ah oui, c'est des couacs, ça.
5: Alors, je crois que si la liaison est définitivement interrompue, c'est la première fois d'ailleurs que ça nous arrive.
12: J'y suis pour rien.
2: J'y suis pour rien. Edouard Balladur. Et alors, justement, c'est Edouard Balladur qui avait inauguré la tradition du livre d'or. À chaque fin d'émission, l'invité laissait un petit mot. J'ai retrouvé le livre d'or. Mitterrand avait laissé comme mot une heure de vérité. C'est court.
11: C'est court.
2: Et alors, la seule fois d'ailleurs où un président est venu à l'heure de vérité, c'était François Mitterrand, qui avait accepté de venir à condition qu'il n'y ait ni public, ni musique. Il avait un peu peur de
0: rien,
2: ça.
0: Ni d'animateur.
2: Tout seul. Puis 10 ans plus tard, alors qu'il est en fin de mandat et malade, il reçoit les équipes de l'émission dans la bibliothèque de l'Élysée.
13: 77 ans, il faut dire que si nous sommes ici le 25 octobre au soir, c'est un pur hasard. C'est ce jour-là que vous m'avez invité. Enfin, ça vous donne l'occasion de me souhaiter un bon anniversaire. J'espère que ça vient du fond du cœur. Ma santé, bon, je trouve que c'est pas mal d'arriver à cet âge-là.
2: Puis après 10 ans de prime time, l'heure de vérité est reléguée le dimanche à midi avec des invités élargis, par exemple le commandant Cousteau, Jean d'Ormesson, même l'abbé Pierre était venu et il avait lâché une insulte.
14: Non, ça, enfin, sans blague. Et pourquoi il ne l'a pas fait? Si c'est un citoyen individuel de le faire, mais ta gueule, vous faites
2: ça. Ah, sympa quand même. Et le petit potin, l'émission... Il avait retiré.
3: C'est très rare.
2: Et le petit potin, l'émission aurait dû s'arrêter le 25 juin 1995 avec François Bayrou, sauf qu'il y avait eu ce jour-là une grève dans l'audiovisuel public, et donc la dernière avait eu lieu une semaine avant avec Elisabeth Badinter.
0: Eh ben merci mon bon Nicolas, ça reprend quand?
2: Ça revient jeudi soir avec Caroline Roux sur France 2.
0: On sait qui est l'invité?
2: Et l'invité, c'est Édouard Philippe.
0: Édouard Philippe, merci infiniment. On s'en fout complètement, mais je voulais... Comme je sais que tu sais tout...
2: Ah bah, on apprend des choses.
0: Ah voilà. Vous aimez Jennifer?

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1: De retour ici, c'est Willy vient déjeuner chez vous. On passe à table tous ensemble le samedi et le dimanche entre midi et 13h30. Mais vite, ce sont les 5
2: dernières
1: minutes. Si, avant le journal de 13h, leur place à la bonne initiative du jour. Bonjour Luc Martin.
3: Bonjour.
1: Bienvenue ici mon cher Luc. Vous êtes le président de l'association Solidarité Paysan Maine-et-Loire. Vous avez fêté dimanche dernier vos 40 ans. Alors, pas vous Luc, hein, votre association. Est-ce que vous pouvez déjà nous dire, vous aidez qui alors, Solidarité Paysan?
3: Alors, Solidarité Paysan 49, comme vous l'avez dit, est née il y a 40 ans. Oui. Donc, tout ça suite à une demande d'agriculteurs qui ressentaient le besoin d'être accompagnés, ouais, et de rompre l'isolement lorsqu'ils rencontraient des difficultés financières sur leur exploitation. Et ceci, cet accompagnement se fait avec des bénévoles, ouais, au niveau de l'association Solidarité Paysans, et cela dure depuis 40 ans.
1: Voilà, donc des paysans qui sont en difficulté, qui vous appellent, et donc les difficultés, ça peut être lesquelles par exemple, mon cher Luc ?
3: Alors, jusque maintenant, enfin, le plus souvent, ouais, ce sont des difficultés rencontrées financières.
1: Financière.
3: Actuellement, nous rencontrons plutôt des gens qui nous appellent pour des difficultés d'anxiété, de, ouais, mal-être, et aussi de soucis de santé, hein, vis-à-vis de leur entreprise, donc qui s'accumule au fur et à mesure des mois et des années passées, ouais, et encore plus avec la situation climatique que l'on connaît.
1: C'est ça.
3: Et les difficultés financières viennent s'ajouter à ça.
1: Voilà. Donc des échanges,
3: on a de tout ordre.
1: Des échanges, oui, bancaires, allez-y, surcharges administratives, des problèmes de santé, vous l'avez dit, de l'anxiété, parce que cet été, effectivement, il y a eu une sécheresse qui doit effectivement vous inquiéter. Il paraît que depuis le début de l'année, les appels ont doublé, c'est vrai ça?
3: Alors, doublé, c'est un mot un peu fort.
1: Ouais.
3: Aujourd'hui, pour l'année 2025, nous étions à 28 appels,
1: ouais,
3: sur toute l'année. Et à ce jour, début octobre, nous sommes à 30 appels.
1: Ah oui.
3: Il nous reste encore 3 mois.
1: Ah,
3: donc, on s'attend quand même à une augmentation vraiment sensible, voire importante dans l'hiver et le printemps l'année prochaine. Les impacts avec cette météo qu'on a eue cet été, donc de fourrage, des mauvaises récoltes, des pertes de rendement, et aussi la chute des prix, faut pas l'oublier, ouais, à la production, parce que
1: Et donc Luc, vous les aidez comment alors? Si quelqu'un vous appelle et vous dit voilà, j'ai des galères, j'arrive pas à rembourser un prêt ou quelque chose, vous pouvez faire quoi avec l'association Solidarité Paysan?
3: Alors nous, le principe de l'association Solidarité Paysan, c'est que lorsque le paysan, l'agriculteur paysan appelle, nous rencontrons une première rencontre avec deux bénévoles en binôme plus un salarié pour la première rencontre, écouter, voir le mal-être, voir où sont les difficultés et aussi les demandes de l'agriculteur, du paysan. Et c'est à suite à ces demandes-là que nous installons soit un tour de table ou une concertation avec les créanciers. Alors, démarche auprès de la MSA, parce que qui collabore énormément avec nous au niveau du service social,
1: oui,
3: par rapport à la mise en place d'aide au répit, des problèmes aussi de santé, d'aide au répit, administrative et tout. Quoi, voilà. Et à la suite de ça, nous pouvons les accompagner s'ils le souhaitent dans les démarches au niveau des clients.
1: Voilà. Et comme vous l'avez dit, Luc, pardon Luc, hein, je vous interromps parce que malheureusement le temps passe, mais comme vous l'avez dit, c'est aussi une manière, et ça c'est très important, de rompre l'isolement, parce que vous en étiez passé par là il y a quelques années, vous aviez appelé l'association, vous aviez besoin d'aide et besoin de parler, et vous avez trouvé l'aide qu'il vous fallait.
3: Alors voilà, la force de l'association Solidarité Paysan, c'est de prendre en compte l'humain.
1: Voilà.
3: Et par l'intermédiaire de ces bénévoles, parce que on intervient sans limite de temps et c'est gratuit bien sûr.
1: Évidemment.
3: Donc voilà, on a deux salariés bien sûr à rémunérer. Là, c'est c'est du temps. Mais par contre, ils nous accompagnent sur les démarches administratives.
1: Et
3: c'est le message,
1: Luc, je suis obligé de vous couper parce que malheureusement on va vite, mais c'est le message surtout que vous voulez passer, mon cher Luc, c'est si vous êtes agriculteur, vous avez des difficultés, parlez, voilà, restez pas entre vous.
0: Vous n'êtes pas seul,
1: Vous n'êtes pas seul, et Solidarité Paysan, c'est dans toute la France. Là, on a zoomé sur Solidarité Paysan Maine-et-Loire parce qu'ils ont fêté ses 40 ans il y a quelques jours, mais
0: ça fonctionne partout en France.
1: Voilà, mon cher Luc, merci beaucoup. Bravo. Pardon, vous attendez un petit peu mal, donc voilà, on est un petit peu obligé d'abréger, mais vous êtes le président de l'association Solidarité Paysan Maine-et-Loire, voilà, qui est là pour aider tous les paysans de France qu'on aime tellement.
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1: Oui, merci encore d'être avec nous. Partons gaiement dans la troisième demi-heure de votre talk show du samedi en direct avec votre tribu Nicolas Malabeuf.
5: Bonjour tout le monde.
1: Oui, et Fabien, notre geek.
0: Toujours là.
1: Oui, bah dis bonjour aussi, sois poli.
5: Bonjour,
1: voilà. Surtout avec vous, mes amis, puisque le samedi, c'est Youpi la vie. Pendant 30 minutes, on vous donne donc les clés de cette émission. C'est la libre antenne du week-end. Aucune radio ne fait ça. Tu peux y aller, hein. Il n'y a que chez nous, tu as les clés, tu fais ce que tu veux. Plus que jamais ici, c'est votre radio. Alors appelez-nous pour réagir sur les thèmes du jour. On a parlé de la colère des lycéens. Êtes-vous doudoune avec ou sans manche? Ah, ça c'est intéressant.
0: Nous avons des réactions.
1: Ah, bah très bien. Alors attends, une petite minute.
0: Pardon.
1: Tu peux aussi nous appeler pour nous donner vos youpies, vos moments de joie. Venez juste nous faire un petit coucou. Dites-nous ce que vous faites, ce que vous voulez. 0810 055 056. Ça, c'est le numéro de téléphone. Il y a le groupe WhatsApp, le groupe Facebook.
0: Pardon, il y a trop de choses. Non, le groupe Facebook. Donc sur Facebook, vous tapez Youpi la vie avec Willy Rovelli, vous tombez sur nous. On vous a posé la question et vous êtes plutôt doudoune sans manche ou avec manche.
1: Alors
0: il y a déjà beaucoup de commentaires. Qui m'a écrit à Biarritz, la doudoune sans manche à la côte à Biarritz.
1: Biarritz, doudoune sans manche.
0: Et Jérôme, plutôt doudoune avec manche, car c'est le même prix.
1: Oui.
5: C'est vrai que c'est pas moins cher.
1: C'est pas con ça. Et est-ce qu'il y a des gens qui mettent manche mais sans doudoune?
0: Oui. Ah oui, que les manches de la doudoune.
1: Ah oui,
0: pourquoi,
1: ça, ça.
0: Pas. Bah, réagissez.
1: Pourquoi pas. Réagissez là-dessus. Et quand vous passez à l'antenne aujourd'hui, vous repartez...
5: Alors déjà, si vous nous appelez, vous aurez le bonheur de parler à la voix suave de Willy Rovelli.
1: Ah, c'est vrai.
5: Mais en plus, il y a un séjour bel en bras qui vaut 2000 euros. Donc double raison pour nous appeler.
1: Et puis réappelez-nous, bon sang. 0810 055 056. Allez, dans un instant, on prend le premier appel. Mais d'abord, voici Chris de Burg avec High on Emotion. Merci d'être avec nous sur votre radio ici. Allez, appelez-nous, on vous attend.

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2: C'est mon moment préféré, ça, parce que là, jusqu'à 13h30, on va parler rien qu'ensemble.
0: On est ensemble.
2: On est tous ensemble, la grande famille ici réunie. 0810 055 056. Vous nous appelez pour ce que vous voulez. Si vous voulez réagir sur les lycéens, là, quand même. Si vous êtes prof, parents d'élèves, lycéens, tiens, appelez-nous, dites-nous un petit peu ce que vous pensez de tout ça. Et puis, si vous voulez juste nous faire un petit coucou, vous êtes les bienvenus. Si vous êtes porteur de doudounes avec ou sans manche,
3: ça nous intéresse.
2: C'est très important, j'aimerais bien savoir. 0810 055 056. Et vous repartirez avec votre sélection.
0: Avec un séjour Bellambra de 2000 euros.
2: Et 2000 euros, vous irez où vous voulez et avec qui vous voulez. On commence avec Frédéric. Ça va, mon Frédéric?
4: Ouais, bonjour Willy, bonjour à tous.
2: Ouais,
3: salut.
2: Ça va Fred, tu nous appelles d'où?
4: Eh ben ouais, je suis en pleine forme de Montpellier.
2: Ah, on va venir à Montpellier bientôt. Attends,
0: alors c'est pas bientôt,
2: c'est bientôt.
0: Ça sera en novembre 2027,
2: je crois.
0: C'est bientôt. C'est 26 novembre 2027.
2: Bah 26 novembre 2027, on va venir jouer.
0: On aura un nouveau président.
2: Eh bien, tu sais quoi, mon Frédéric, je m'engage à t'offrir deux places, mais j'aurais oublié d'ici là, mais je m'y engage devant la France entière.
0: Le théâtre s'appelle le Kawa.
2: Ah oui, le Kawa. Très très joli. Mon cher Frédéric, qu'est-ce que tu fais de beau à Montpellier? D'abord, on dit Montpellier, on dit pas Montpellier. On dit Montpé.
4: Ah oui, oui, on dit Montpellier. Ouais.
2: Exactement.
4: Je suis en doudoune sans manche, tu vois.
2: Doudoune sans manche. Alors pourquoi?
0: Pourquoi
2: alors?
4: Mon petit doudoune sans manche, ben voilà, pour un petit peu quand même ne pas avoir froid et puis.
2: et pas ça, avoir chaud. Voilà.
0: Et pour être tiède.
3: Ça aide, sous les aisselles.
2: C'est ça la doudoune, c'est pour être tiède.
4: Ouais, c'est vrai. Ah,
2: on n'y pense jamais. Et qu'est-ce que tu fais de beau dans la vie? Tu ne portes pas de doudoune tout le temps. Tu fais dans la vie.
4: Si, j'ai en permanence dans la doudoune, même la nuit.
2: Ah,
0: même
2: j'adore.
0: La nuit.
2: C'est, tu fais quoi dans la vie?
4: Non, je plaisante.
2: Donc il ne nous dira pas ce
4: dans la journée. Moi, je travaille dans les assurances.
2: Ah, voilà, dans les assurances. Très, très bien.
4: Voilà.
2: Alors, mon cher Frédéric, je crois que tu voulais réagir sur les lycéens.
4: Oui, bah j'ai été lycéen il y a pas longtemps, hein. Il y a quoi, une quinzaine d'années du coup.
2: Oui.
4: Et c'est vrai que c'est, on avait, ouais, ça fait pas longtemps, c'est comme 2027.
2: Pas longtemps.
4: Et du coup, bah c'est vrai que j'ai manifesté moi aussi dans la rue. On était descendu, c'était en 2010 pour la réforme des retraites notamment.
2: Ouais.
4: Je me rappelle bien.
2: Okay.
4: Et c'est vrai que je trouvais quand même que le mouvement de l'époque était quand même plus pacifiste que.
2: Oui.
4: Que ce qui se passe aujourd'hui quand même.
2: Ouais, c'est vrai que c'est un peu c'est un peu dommage parce que
4: les lycéens, c'est vrai que. Il faut obtenir des avancées. D'ailleurs, il y en a eu, je crois, parce que il y a eu la suppression, je crois, des frais d'inscription.
2: Oui, c'est ça. Voilà. Déjà, il y a des petites choses qui ont avancé, mais c'est vrai qu'après.
4: Ouais, ça a bougé quand même.
2: Voilà, ça a bougé. Après, voilà, comme j'ai la sensation que c'est pas. Il y a toujours des lycéens qui peuvent foutre un peu le bordel, mais j'ai l'impression que c'est surtout des casseurs qui sont là, tu vois. Mais c'est vrai que c'est un peu dommage parce que du coup, ça brouille un peu le message.
4: C'est ça. Tout à fait, ouais. Exactement, ouais.
2: Et donc Frédéric, dommage, quand toi tu avais manifesté en 2010, c'est parce que tu voulais partir à la retraite tôt.
3: Déjà.
4: Voilà, c'est ça, ouais. À la fin du lycée, en fait. À la fin des années lycée, voilà.
2: C'est vrai, toi tu voudrais la retraite à 18 ans, c'est ça?
4: Bah ouais, j'aurais bien voulu, ouais, mais non.
2: Bah, c'est pas passé, voilà, mon petit.
4: Et non, c'est pas passé,
2: Bon. Et comment elle s'appelle ton assurance?
4: On peut le dire,
2: quoi. Bien sûr. Alors là, moi, ici, il n'y a pas de problème. Vas-y, alors vas-y.
4: D'accord.
2: C'est chez qui?
4: C'est la MAF.
2: Oh, c'est pas vrai. Tu sais que j'y suis, moi, la MAF.
3: Mais non.
2: Eh oui.
3: Pour votre
4: soutien.
2: Bien sûr. Efficace, c'est pas cher. C'est la MAF. Oh là là, mais j'adore. Je suis allée à la MAF juste parce que j'adore Caroline Loeb. C'est la Watt. Et là, je me suis dit.
4: Ah oui.
3: Comme ça, ça joue à rien.
2: Ça joue à pas grand-chose.
3: Avec Willy.
2: Pas grand-chose. Ah, mais j'adore. Bon, bah écoute, moi.
4: Ça fait plaisir de vous avoir, en tout cas. Ça fait. Franchement, c'est trop bien.
0: C'est adorable. Ouais, tu nous rappelles quand tu veux.
2: Bah, Fred, tu veux rester encore un petit peu? Tu veux qu'on papote encore un peu, Fred? Tiens, bah reste. Reste avec nous, Fred. Je te présente. On met un jingle. Je suis obligé de mettre un jingle. Fred, reste avec nous.
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2: C'est Youpi la vie. Ah, j'adore ce moment. Youpi la vie. Frédéric, tu es toujours là, de Montpellier, et avec
4: ouais,
2: nous.
4: Je suis toujours là, ouais.
2: Tant mieux. On va accueillir Karine qui est avec nous. Ça va, ma Karine?
5: Salut mon Willy, tu vas bien?
2: Et toi, Karine, ça va?
5: Mais oui, écoute.
0: calmez-vous. On va vous laisser.
2: Je sais pas, on a roucoulé tous les deux. Ouais. Hein, Karine,
3: le courant
2: je sais pas
3: bien.
2: Pourquoi.
0: Vous êtes un pigeon aussi. Alors.
2: Vas-y, Karine, défends-moi. Oui. Défends-moi.
5: Oh là là là là là là là. Mets la pinou.
2: Tu nous appelles d'où, ma Karine?
5: De Caen.
2: De Caen.
3: Ah, Caen, Normandie.
0: On va venir à Caen.
3: On va venir à Caen, oui, c'est vrai. Bientôt.
0: Le 6 février 2027. Ah, Willy sera à Caen avec son spectacle heureux.
2: Note, il faut que tu viennes.
3: Théâtre à l'Ouest.
2: Qu'est-ce que tu fais de beau dans la vie, Karine, du côté de Caen?
5: Eh bien, écoute, je suis conseillère funéraire.
2: Ah, génial, quel beau métier.
3: Bah, là, on rigole, on doit se marrer.
2: Non, mais c'est un métier où il n'y aura jamais la crise. Enfin,
3: Il y aura toujours des morts. Non, mais c'est vrai.
5: Il y aura toujours du boulot.
2: Il y aura toujours du boulot. Alors, parlons de tout. C'est la vie, c'est comme ça. Alors, comment ça se passe? Et on t'appelle, tic, allô?
3: Je suis mort.
2: Qu'est-ce que vous pouvez faire pour moi?
5: Alors, en règle générale, effectivement, quand il y a un appel téléphonique, on n'est pas très très drôle.
2: On essaie d'être
5: un peu bienveillant, on essaie d'être un peu fair-play quand même, et surtout être disponible. Mais oui, voilà, le premier contact, il n'est pas toujours très joyeux, puis après, on arrive à avoir des familles. Pour des familles libérées. Ouais, ça coûte cher. Ouais.
2: Et Karine, on est bien d'accord que tu as eu une formation pour recevoir les gens.
5: Tout à fait. Il y en a qui viennent parce qu'ils ont vu de la lumière et ils se sont dit, tiens, ça a l'air vachement sympa.
2: Alors que non.
5: Mais non, il y a quand même une formation. Alors moi, à l'époque, c'était 2 mois de formation, un stage dans lequel tu faisais une petite immersion. Et donc, voilà. Mais effectivement, il y a des gens qui viennent dans le métier et avec formation. Au bout de 3 mois, ça ne va pas.
2: Frédéric, toi qui es à Montpellier, tu as déjà pensé à tes obsèques?
3: Mais pensez à sa retraite.
2: Frédéric, tu as pensé ou pas?
4: Je pense à ma retraite déjà, ouais.
3: C'est lié, hein.
2: C'est vrai que
4: j'ai pas préparé.
2: Il faut préparer.
3: Tu sais que mes parents, ils ont préparé.
2: Et ça coûte
3: super cher. Hein. Il faut être.
5: Mais c'est ce que je dis souvent. C'est le deal. On est informé. On sait qu'un jour on va partir. Mmh. On n'est pas éternel. On prépare des naissances, on prépare des mariages, on prépare des baptêmes.
2: Tu as raison.
5: Pourquoi ne pas préparer sa mort?
3: Et mes parents l'ont fait il y a quelques mois.
5: Mais c'est très bien.
2: Voilà.
5: Ils sont protégés. Voilà. Ça s'appelle de l'amour.
2: Et donc c'est si cher que ça, Karine, de mon...
5: Ouais, en moyenne, on est à 5 000, 5 600.
0: Flemme de mourir.
2: On n'a pas les moyens de mourir.
3: Prenez du bois de cagette.
5: Moi, c'est son adolescent. Flemme de mourir. Non, mais je rêve.
2: On n'a pas les moyens de mourir, Karine. Tu voulais nous parler de quoi, ma Karine? De quelque chose de très important, ma Karine. Vas-y.
5: Oui, écoute, hier, j'ai été, je vois depuis quelques temps, une médiathèque dans laquelle je vais chercher des bouquins, etc. Oui. Une médiathèque extraordinaire où vraiment les nanas, elles sont à fond les ballons. Et elles ont mis en place hier une solidarité couture, c'est-à-dire qu'on a ramené toutes nos machines à coudre avec les compétences que nous avons les unes ou les autres, hein, bien entendu, mais on a pu faire des turbans pour Octobre Rose. Turbans pour les petites dames qui n'ont plus de cheveux, et on a pu œuvrer le temps d'une soirée pendant 2 heures, 3 heures, on a fait une petite collation évidemment, mais voilà, on a pu œuvrer et faire un turban. Et on est reparti avec des tissus pour en faire d'autres et les donner au centre François Baclès de Caen ou à Tubiana également à Caen.
2: Voilà. On rappelle c'est quoi Octobre Rose? On rappelle ce que c'est Octobre Rose?
0: C'est pour sensibiliser au dépistage du cancer du sein.
5: Voilà. Exactement, bravo les gars.
2: Voilà. Donc ça c'était à Caen. Tu nous rappelles le nom de l'endroit où tu étais?
5: Saint-Martin-de-Fontenay, à la médiathèque de Saint-Martin-de-Fontenay. Voilà. Et les filles, elles sont extraordinaires, elles sont bienveillantes, elles sont à fond. Et je tiens à les féliciter et les mettre en lumière parce que ce sont des femmes extraordinaires.
2: Très bien. Bah, tu sais quoi? Je pense qu'on aura évidemment l'occasion d'en reparler tout au mois d'octobre, effectivement, d'Octobre Rose. Karine, merci.
5: Merci
2: de ton sourire, ma Karine.
5: Je vous en prie, c'est un plaisir de vous avoir.
2: Tu es assurée chez la MAF, Karine? Tu es assurée chez qui?
5: Alors, c'est pas celle que je préfère. Excusez-moi, mais non, je suis à la Matmut.
2: Mais c'est bien, ils sont bien chez la Matmut.
4: Fred,
2: il est déçu.
4: Moi, je suis déçu là. Ouais, je suis très déçu parce que je voulais préparer mes obsèques. Du coup, je voulais préparer mes obsèques.
2: Il ira pas mourir chez toi. Il ira pas mourir chez toi, Fred.
5: Non, mais Fred, c'est bien. Voilà, on peut faire un deal. Je prends une assurance chez toi et puis, accessoirement, tu achètes un contrat obsèque chez moi.
2: Ah, mais j'adore.
3: Mais voilà, on crée du lien.
0: C'est les rencontres.
5: Le vivre ensemble, créer du lien.
2: J'adore.
4: Exactement, on crée du lien, ouais.
2: Frédéric,
4: ça. Émission quand même où il y revient.
2: T'as vu, on a une belle émission.
5: C'est pas mythique, mais.
2: Il s'est dit, je vais appeler la radio pour mourir tranquille. C'est beau, ça. Fred, tu veux rester encore un petit peu? Tu n'as que ça à foutre. Reste un petit peu. Karine, tu veux rester? Karine, tu veux rester un petit peu avec nous, Karine?
5: Oui, moi, alors moi, tu sais, il y a que des patates et des saucisses pour les ados.
0: Oui. Et l'un d'entre vous repartira peut-être avec le séjour Bellambra et pourra peut-être partir avec l'autre en plus. Ils peuvent s'inviter.
3: Mais on peut créer peut-être un futur couple.
5: Sur un malentendu.
0: Des bébés youpistes.
2: Déjà, c'est vrai.
3: Il n'y a pas de bébés youpistes.
2: Karine, est-ce que tu veux bien vraiment d'une manière, mais vraiment
0: sensuelle.
2: Sensuelle, vraiment sensuelle, me lancer le mot jingle. Mais vraiment un truc très chicha, tu vois, vas-y.
5: Jingle.
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2: Est-ce que Lauriane est là?
5: Ben oui, Lauriane est là.
2: Dis donc, je me fais engueuler. Dis donc, Lauriane.
5: Ça
2: va, Lauriane?
5: Oui, ça va.
2: D'accord. On te dérange, Lauriane? Non, on a l'air de t'embêter.
5: J'étais en train de donner le biberon à mon bébé. Mais...
0: Il peut attendre.
2: Ça va, oui.
0: On n'est pas en pièce.
5: Oui, mais...
2: Passe-moi ton bébé, je vais lui dire devant. Quel âge il a? Quel âge il a, le petit?
5: Il a 5 mois.
2: 5 mois.
0: Oh,
5: chouchou.
2: Quel chouchou, il s'appelle comment?
5: Noah.
2: Noah. Très bien. Donc, on va pas te déranger trop longtemps, Lauriane, parce que si Noah est là, Noah, c'est déjà ce qu'il veut faire plus tard quand il sera grand, non?
5: Rentier.
2: Beau métier. Très bien, très beau métier.
5: Je lui ai dit que ça va être compliqué.
2: Très, très beau métier. Tu voulais réagir sur quoi, Lauriane?
5: Non, mais juste vous faire un petit coucou.
0: T'es adorable.
2: C'est gentil. Alors, Lauriane, est-ce que tu as dit. Alors, Lauriane, il faut que tu dises bonjour à Frédéric, parce qu'il est là, il fait la gueule.
5: Bonjour Frédéric et puis Karine, je crois, non?
2: Oui, c'est ça. Oui, mais d'abord,
5: bonjour,
2: Frédéric. On fait
5: bonjour Frédéric.
0: Il y a embouteillage.
2: Il y a embouteillage. Lauriane. Tu es assurée chez qui, Lauriane?

0: Plus on plaisante, oui. Évidemment. Lauriane, alors dis-moi, dis donc, alors, c'est ton premier bébé, Noah ?
1: Oui.
0: Ah là là, alors quel. Alors, donc Fabien, quel âge a Loïs ?
2: 4 ans.
0: 4 ans. Donc il y a 4 ans, on était en pleine émission.
2: Ah oui, ouais. C'est vrai.
0: On était en plein 4 ans avec Fabien et paf, il s'est levé et il est parti et j'ai revu mon Fabinou bouleversé. Alors moi je suis pas papa, je pense que je ne le serai jamais car personne n'a envie de coucher avec moi. Et je ne comprends
2: après,
0: pas.
2: Après je peux vous faire un enfant, ça a marché une fois.
0: Je ne comprends pas pourquoi.
2: Moi ça a marché une fois, je peux faire un.
0: Alors essayons tous les deux mon Fabinou, je suis désespérée.
3: Il va être beau le bébé.
0: Lauriane, vas-y, raconte-moi le moment, je sais pas, le moment où tu as eu l'enfant contre toi. Qu'est-ce que ça procure ?
1: T'as un peu la larme à l'œil quand même. Hein.
0: Ah ouais.
1: Ouais, puis tu fais connaissance avec lui, c'est une sensation vraiment unique et difficile à décrire.
0: Ouais. Ouais, c'est ça.
1: Tu découvres le visage du bébé que t'as porté pendant 9 mois.
0: Ouais.
1: Tu fais connaissance en fait, et il faut un peu de temps. Moi, il m'a fallu quelques jours pour réaliser.
0: Ah, oui.
1: Je réalise toujours pas trop que je suis maman,
0: ah,
1: quoi.
0: C'est vrai. Ah, c'est vrai, t'as fallu plusieurs jours.
2: Ouais.
1: Okay.
2: Moi, j'ai réalisé quand vraiment il est arrivé à la maison, parce que je dormais pas à la maternité, et que vraiment le premier jour quand il est arrivé, je fais ma vie va changer,
1: Oui.
2: Et puis maintenant.
1: Donc, c'est sûr que ça change. Nos nuits aussi changent, hein, d'ailleurs.
0: Ah oui, les nuits. Alors, c'est là, il dort pas en ce moment, Noah. C'est
1: si,
0: pas.
1: Si, ça y est. Si. Au bout de 3 semaines, 1 mois, il a fait ses nuits de temps en temps. Ça lui arrive de se réveiller.
2: Bien.
0: Bon, écoute, c'est déjà il est bien élevé.
2: Il est bien élevé.
0: Il dort bien. Donc aucun regret, Lauriane, du petit, hein. Non. Hein,
1: de toute façon,
3: tu le gardes.
2: Les problèmes arrivent plus tard. T'inquiète pas.
0: Il s'appelle comment le papa de Noah? Il s'appelle comment?
3: Yannick.
1: Nicolas.
0: Yannick. Ah oui, Yannick Noah. Oui.
2: Nicolas.
0: Nicolas. J'espère que ton Nicolas est moins con que le nôtre. Je te le souhaite, Lauriane, parce que nous, on a le plus con de Nicolas du monde. Il est là. Donc, je te souhaite de ne pas avoir le même que nous. Lauriane, je t'embrasse très fort. Merci d'être passée pour nous faire un petit coucou.
1: Merci à vous.
0: On t'embrasse, on te laisse avec le Noah tranquille. Et
3: l'un d'entre vous trois repart avec la sélection pour le tirage.
2: Et on t'envoie notre Nicolas.
1: Ben, on croise les doigts. Hein.
0: Allez, on croise les doigts. Merci, Lauriane. On t'embrasse très, très fort. Frédéric. Ciao, Frédéric, tu es toujours là ?
4: Ah ben ouais, je suis toujours là. Je suis toujours là.
0: Bon alors Frédéric, lance jingle, parce que là, ça fait longtemps. Alors vas-y, allez, hop.
4: Allez, jingle !
5: C'est bien.
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4: On pourrait faire un petit palapapapap, non ?
0: Allez, tu veux. Alors attends, regarde ce qu'on va faire. On va accueillir Christiane. Ça va, Christiane ?
7: Bonjour Olivier, bonjour à toute la petite bande.
0: Coucou ma Christiane. Alors Karine, tu es toujours là Karine ?
8: Évidemment.
0: Alors Frédéric, Karine, Christiane, Nicolas, Fabinette et tout le monde à la maison, quand je vous dis à vous, vous me faites padabapapala.
3: A cappella ?
0: Oui, a cappella. 1, 2, 3, à vous !
9: Padabapapala.
2: Ça va mieux là.
0: C'est un joyeux bordel.
4: Je me sens mieux.
2: C'est ce qu'on aime.
0: Ah, t'as vu Fred, tu te sens mieux, on est bien d'accord.
4: Ah, ça va beaucoup mieux, j'avais un petit coup de mou là, mais j'ai même plus. Hein,
0: c'est Karine avec ses obsèques là. Elle a sapé le moral de tout le monde. Tu voulais réagir sur quoi ma Christiane ?
7: Eh bien, j'ai été mamie 2 fois en 2026. Le 21 janvier 2026, c'était mon petit Arthur.
0: Ouais, Arthur.
7: Et le 7 septembre 2026, un petit Maël.
0: Donc Arthur et Maël, ce sont tes premiers petits-enfants ?
7: Oui, et puis ça va s'arrêter là parce que, bon, les enfants ont une petite situation et ils ont fait les petits après, mais c'est très bien.
0: C'est très bien. Arthur et Maël. On souhaite la bienvenue à Arthur et Maël, Christiane. Voilà, dis donc, là aussi, ça a changé ta vie, ça, je suppose. Hein.
7: J'ai rajeuni, et puis je ne vois plus la vie pareille.
3: Ah, super.
7: J'aime bien, surtout le deuxième, je le vois, mais moins souvent que le petit Arthur, parce que quand ma fille et Boris, le papa, veulent sortir, chez mamie Didi.
0: Tu sais quoi, on les embrasse très fort. Arthur, Maël, Frédéric, Karine, merci infiniment. Christiane aussi, on t'embrasse très très fort. Vous repartez évidemment avec votre sélection.
3: Pour le séjour Mélamba.
0: Puisque c'est fini.
3: Oh non, la barbe, déjà.
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2: Bonjour à tous et ravi de vous retrouver pour une demi-heure de cinéma comme chaque week-end. Ça tourne aujourd'hui avec un duo qui s'annonce haut en couleur. Oui, oui, Kev Adams et Chantal Latsou sont mes invités pour la sortie de la nouvelle comédie Ici, la maison de nos rêves. Une comédie qui reprend le concept du viager, vous vous souvenez ? Ce film de 72 avec Michel Serrault et Michel Galabru. Sauf que là, le supposé mourant est une mourante interprétée par Chantal Latsou. Secret de tournage de ce film réalisé à Aix-les-Bains en Savoie d'ici quelques instants. Mais d'abord, mon coup de cœur cinéma du moment. Attention, changement d'ambiance, rendez-vous en septembre 1940.
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2: Et je dirais que c'est le film de la semaine qui aurait pu remporter d'ailleurs la Palme d'Or à Cannes, comme certains le disent, un film quasi-documentaire sur les coulisses de la Seconde Guerre mondiale.
3: La défaite nous a tous amenés à nous repenser. J'aimerais tenter d'apporter ma pierre à l'édifice. S'il y a quoi que ce soit, n'importe quelle tâche, je suis prêt à servir le pays.
4: N'importe quelle tâche.
3: N'importe quelle tâche.
4: Donc vous voulez vraiment servir la France?
3: Absolument.
2: Notre salut, c'est le titre, un film réalisé par Emmanuel Mar. Et ce qui est incroyable, c'est que le réalisateur y raconte l'histoire de ses arrière-grands-parents, d'après une correspondance écrite entre eux qu'il a retrouvée. Le film se concentre sur la vie de Henri Mar, qui a voué un culte au régime pétainiste à Limoges et qui s'est pleinement engagé en travaillant au ministère du Travail de l'époque.
3: On a besoin d'organiser le travail.
5: Collaboration, au fond, comment est-ce qu'on pourrait dire coopération ?
2: Dans notre salut, on ne voit jamais l'horreur des rafles ou des camps de concentration. Ici, on est dans les bureaux, dans l'administratif, où les hommes jonglent avec les mots pour rendre la réalité moins cruelle. Surtout quand les exigences des Allemands se font plus dures, malgré la collaboration.
6: Il y a des boches partout, vous avez vu ?
7: Vous savez, l'administration française, pour nous, c'est compliqué.
3: Tout.
2: Notre salut montre l'étau qui se resserre autour des convictions de ce pétainiste convaincu dans un format très différent des films historiques qu'on a l'habitude de voir. Le film est tourné caméra épaule, comme si nous étions une petite souris au cœur du quotidien de ces Français de l'époque qui choisissent de composer avec les nazis, des fonctionneurs en gros soucieux de bien faire leur travail et qui, sans le savoir, ont alimenté les rouages d'un système qui a conduit à l'administration française à participer aux pires crimes commis contre l'humanité.
8: Il y a les femmes et les enfants qui sont concernés par l'opération. C'est des wagons à bestiaux. Les enfants, c'est plus petit qu'un adulte, donc s'ils se serrent un peu...
2: Un film rare, parfois déroutant dans sa forme, puisque vous l'avez entendu, des musiques d'Alphaville ou encore de Opus viennent rythmer la bande-son. Comme pour nous susurrer finalement que cette histoire est notre histoire et qu'elle peut se reproduire à n'importe quelle époque. Notre salut, un film d'Emmanuel Mar avec Swann Harlow et Sandrine Blanc, un film rare sur la collaboration, un film d'utilité publique.
3: Ce qui est important, c'est de tenir les délais. Hein.
7: Je vous ai dit, vous allez, ces gens ?
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2: Et bienvenue dans votre émission cinéma. Ça tourne aujourd'hui avec deux acteurs qui ne se quittent plus. Ils ont d'ailleurs choisi de venir en binôme pour la sortie de la nouvelle comédie Ici, la maison de nos rêves. Kev Adams, Chantal Latsou, bonjour.
9: Bonjour.
10: Bonjour.
2: Vous allez bien ?
9: Très bien. Ah
11: ben, très bien. Oh, toujours un bonheur d'être ici.
2: D'être ici. Oh, c'est beau de dire ça.
9: Et c'est bien faire les trucs.
2: Et oui, c'est bien faire les trucs, Kev Adams. Je suis vraiment ravie de vous accueillir dans Ça tourne pour replonger dans les coulisses donc, de ce tournage assez féerique, je crois. On va y revenir. Mais d'abord, deux mots de l'histoire. Chantal Latsou, vous interprétez donc Nicolette, une dame qui met sa maison de rêve en viager. Et bah, tiens, vous nous racontez la suite à deux voix, une phrase chacun, et on lance la bande-annonce.
11: Bien sûr. Bah, elle met effectivement sa maison en vente en viager. Et puis, c'est ce couple de trentenaires qui va acheter cette maison en pension. Sans faire l'affaire du siècle.
9: Une très belle maison, mais ils n'ont pas lu le contrat jusqu'au bout, en fait. Et elle va se venger parce qu'ils sont un petit peu, comment dirais-je, aventuriers, mais...
11: Elle va se jouer d'eux, finalement.
9: Elle va se jouer d'eux. Ils sont ils veulent un petit peu profiter.
2: Eh ben oui.
9: Profiter d'elle. Et elle le sent. Elle va leur donner une belle leçon, moi je vous le dis.
2: Allez, bande annonce.
12: Vous savez ce que c'est, un viager ? Vous achetez une maison, mais vous ne pouvez l'habiter que lorsque la personne qui vend la maison en viager meurt.
13: C'est trop beau.
14: C'est trop beau.
12: Normalement, ça n'est pas l'usage, mais elle est d'accord pour vous rencontrer.
13: C'est bien.
14: C'est terrible.
13: C'est terrible, bien sûr. C'est terrible.
14: C'est bien. C'est terriblement bien.
13: Respirez mieux.
12: Elle vous dit bonjour.
10: Ah.
15: On l'achète. C'est la maison de nos rêves. Vous savez pas depuis combien de temps on attend cette maison.
16: Et on signe.
15: Félicitations.
9: Toutes mes félicitations.
17: Oh, j'ai besoin de m'étirer un peu. Après mon jogging.
2: Extrait du film Ici, la maison de nos rêves de Claude Zidi Junior au cinéma mercredi prochain. C'est donc avec Kev Adams et Chantal Latsou qui sont nos invités ce week-end. Et ici, on replonge dans les souvenirs et les coulisses de ce tournage qui a eu lieu il y a tout pile un an, début octobre 2025. Vous étiez en plein dedans. Donc vos souvenirs sont encore frais ?
11: Ah bah ouais, quand même.
2: Kev Adams, en repensant au décor de tournage dans le sud de la France, décrivez-nous quel paysage vous revient en tête là sans réfléchir.
11: Alors, c'est pas vraiment le sud de la France, si je peux me permettre. Hein. C'est évidemment dans la partie sud, mais on a tourné en Savoie.
2: Tout ce qui est au sud de Paris, pour moi, c'est le sud.
11: Ok.
9: c'est plutôt l'ouest, l'est.
11: Ça s'entend, on est vraiment à l'est, à l'est, Chantal. C'est vraiment à la frontière avec la Suisse. Et c'est un endroit qui est absolument merveilleux. Le premier truc qui me vient comme ça sans réfléchir, c'est le lac
2: du Bourget,
11: qui est complètement fou. Franchement, faut le voir pour le croire. Et puis ça, je sais pas comment expliquer ça. Ça rythme un peu toute la région. Ouais. C'est-à-dire que tous les villages et les villes autour sont rythmés au rythme de ces vagues, de ces vagues. Je sais pas si on appelle ça des vagues dans un lac, mais de ces clapotis comme ça.
2: C'est clapotis,
9: ces bateaux, ces petits bateaux.
11: Et puis la faune et la flore qui l'entoure, les arbres, les oiseaux. Enfin, nous on a vécu pendant 2 mois autour de ce lac et comme le dit très justement Chantal, tous les jours ça change de couleur. Quand il fait beau, c'est magnifique. Quand il fait moche, c'est magnifique. Non mais c'est vrai, c'est dingue. Même quand il pleut, il y a une espèce de poésie. C'est assez dingue en fait, et c'est pas du tout comme vivre au bord de la mer par exemple. Moi j'ai passé beaucoup de temps près de la Méditerranée où évidemment j'ai grandi à Paris, donc vivre près de la Seine ça a rien à voir.
2: Ah oui, c'est pas la même.
11: Pourtant c'est une étendue d'eau avec des gens qui vivent autour, mais il y a une espèce de magie, ce lac, il a un truc magique je trouve.
2: Alors Chantal Latsou, en repensant donc à ce même lieu de tournage, petit effort de mémoire, quelle odeur vous revient en tête?
9: Une odeur fraîche, saine, une odeur qu'on a envie de respirer à plein poumon en fait. C'est la verdure, c'est l'odeur des montagnes, on se sent très pur. Vraiment, c'est très très pur.
2: C'est un tournage qui vous a purifié donc.
9: Complètement.
2: La maison de rêve.
9: Dimanche matin, j'étais seule là-bas, j'étais pas rentrée chez moi. J'ai voulu faire le tour du lac. Et je me suis perdue en fait. J'avais pas pris de papier, j'avais pas pris de carte bleue, j'avais rien sur moi.
2: Donc sur la période du tournage.
9: Sur la période du tournage, j'ai voulu faire le tour, mais j'ai fait 10 kilomètres quoi.
2: Ah d'accord.
9: Je suis rentrée épuisée dans un petit hôtel. Et j'ai dit, je suis épuisée. La dame a dit, mais madame, c'est pas. Okay, vous voulez qu'on appelle les pompiers? J'ai dit, j'étais tellement exsangue.
2: Ils ont dû halluciner.
9: Ils m'ont pas reconnue en plus.
2: Ah bon.
9: J'étais défigurée.
11: Ralénage.
9: J'ai pas ma carte bleue sur moi, mais.
11: Ils t'ont pas reconnu, les nazes.
9: Ils m'ont dit, on peut vous donner un verre d'eau si vous voulez. J'ai dit, oui, j'avais encore 5 bornes à faire à pied, quoi.
2: Oh, mais c'est incroyable. Et après, vous avez fait le chemin retour.
9: Je suis perdue, je suis encore perdue dans cette semaine.
2: Mais l'équipe, vous en êtes rendu compte, Kev?
11: Absolument pas, j'apprends cette histoire ce matin.
9: Je ne raconte pas toute ma vie, si vous voulez. J'ai des souffrances comme ça. J'ai beaucoup marché, j'étais très, très, très fatiguée.
2: On compatit. En tout cas, la bonne nouvelle, c'est que vous avez retrouvé le chemin puisque vous avez terminé le tournage.
9: Exactement.
2: Kev Adams, quel bruit lié au lieu de tournage vous a marqué ou vous revient en tête?
11: Je dirais toujours pareil, le bruit de ce lac avec tout ce qui va avec. C'est-à-dire que il y a un monsieur qui nageait par exemple tous les jours à la même heure, je me rappelle très bien. Pendant le premier mois, on a tourné dans la maison, en fait, dans cette fameuse maison de nos rêves. Il y avait un monsieur qui nageait comme ça et
2: il était dans le champ.
11: C'était bien
2: allez
11: le problème.
2: Voir, monsieur.
11: Et à chaque fois, on lui faisait des signes et tout ça, mais il avait rien à foutre. Lui, il voulait faire sa nage du jour, quoi. Et je dirais peut-être le son de ce mec qui nage, peut-être les oiseaux qui sont assez dingues en fait là-bas. Les sons se mélangent un peu dans ma tête, mais tout est un rapport avec ce lac.
9: Oui.
2: Et alors, quels sont liés à Chantal Latsou, retenez-vous de ce tournage?
11: Ça va, mon chéri? Je pense que je pourrais
9: ça,
11: pas
9: c'est
11: mieux
9: un son
11: vous
9: qui
11: faire.
9: Compte. Quand même.
2: Ouais. Ça, c'est vrai.
11: En général, le matin, elle me voit sur le tournage, c'est ça qu'elle me dit.
2: Vous l'imitez bien.
11: Ouais. Et j'adore.
9: Très bien.
11: Et j'adore parce que vous imaginez bien que ça vous met dans un bon mood.
9: Ah bah oui, il est rentré en moi, en fait.
2: Pardon. Qu'est-ce que
11: c'est pas très
2: qu'est-ce
11: bien
2: qu'on vient
11: dit, Chantal.
2: Oui, non, on n'a pas compris.
9: Il est rentré en moi parce qu'il m'imite très bien. C'est quand les gens vous imitent bien.
2: Ah oui, pour l'imitation.
9: Vous le ressentez ici quand les gens vous imitent bien. Il y a un truc très profond. Les gens vous imitent quelquefois comme ça, mais là, lui, c'est là.
11: Ça me fait plaisir, Chantal. Je précise quand même pour les auditeurs d'ici, je ne suis jamais rentré en Chantal. Quand même. C'est important de le préciser.
2: Merci pour cette précision, Kev Adams.
11: C'est important de le dire.
9: Ce sont des images. Ce sont des images. Par contre, les sons, moi, quelquefois, il y a une grande promenade très large, comme ça où les gens se promènent à pied, etc., le long du lac. Et je me souviens des klaxons de vélo, parce que souvent j'étais au milieu, tout ça. Donc ça, ça me reste. J'étais sur le lac, mais il n'y a pas de voiture avec les klaxons de vélo.
2: Vous avez vraiment été perturbée par l'environnement de ce tournage, Chantal, là-dessous.
9: J'ai adoré. J'ai failli rester là-bas, d'ailleurs.
2: C'est pas vrai.
11: Mais c'est vrai que c'était dur de quitter cet endroit. Parce que
2: j'imagine que ça fait rêver, en tout cas, en regardant le film, on a envie d'y être.
11: Ah non, mais c'est sublime, et puis c'est tellement agréable à vivre. Moi, en plus, j'étais en promo d'un autre film à l'époque, donc je devais partir le week-end. C'était hyper frustrant, quoi. J'avais vraiment envie de rester là-bas.
2: Moi, il y a un bruit qui m'a marqué dans le film en tant que spectatrice, c'est votre râle, Chantal, là-dessous.
9: Je sais pas bien le faire.
2: Oui, voilà, c'était ça. J'allais vous demander de le refaire.
9: Il est temps. Moi aussi, celui-là.
11: c'est ça, ouais.
2: C'était de l'impro. Alors, vous êtes très investi, Kev Adams, dans ce film, puisque vous l'avez scénarisé, coproduit.
11: Ouais.
2: Et ça, vous avez trouvé ce râle avec Chantal
9: C'est lui qui me l'a donné. J'avais pas en moi, enfin, c'est pas vrai, mais c'est lui qui me l'a donné. Et ben après, je me suis dit, est-ce que j'aurais pas pu le faire autrement? Mais non, il est bon, celui-là. Hein, il est impressionnant.
2: Il est très impressionnant, oui. Je me suis demandé si c'était de la post-prod, et on a demandé au réalisateur qui nous a dit non. Non, c'est Chantal Lazou qui l'a vraiment.
11: Fait, vrai.
2: Ouais. Et vous venez de le refaire à l'instant.
9: Ouais.
2: C'est magnifique. Vous écoutez Ça Tourne, l'émission de radio qui plonge dans les coulisses de cinéma. Aujourd'hui avec Chantal Lazou et Kev Adams pour le film La Maison de nos rêves qui sort au cinéma mercredi. Chantal Lazou, ce fut un tournage assez physique pour vous, puisque vous avez assuré, entre autres choses, vous-même les scènes de wakeboard.
9: Et c'est moi qui les ai faites.
2: Oui, alors.
9: Vous savez, j'étais championne étant jeune. Mais je vous interdis de rire.
2: Non, pardon.
9: C'est méchant, vous me faites moquer un peu de moi.
2: Non, parce que je connais un peu les coulisses du truc. Donc, vous avez fait du wakeboard. Vraiment, il y a certains plans où c'est vous qui êtes sur le wakeboard.
9: Oui.
2: On est d'accord, vous avez tourné. Il y avait évidemment une doublure. Oui, est-ce que c'est... Parce que je me suis posé la question...
9: Qui vous permet de dire ça et qui vous a dit ça?
2: Parce qu'on s'est renseigné.
9: Le
2: réalisateur a vendu la mèche.
11: Vous allez me la vexer.
2: Ah mince.
9: Je suis capable de sortir du studio.
2: Racontez-nous cette expérience de wakeboard.
9: Écoutez, c'était formidable. J'ai d'abord niqué un micro.
2: Alors, voilà, c'est joliment dit, mais.
9: C'est cher, ça avait un micro de cinéma.
2: 4000 euros, oui.
9: Oui, c'est lui qui m'a fait sauter. Mais saute,
2: C'est Kev Adams qui vous a dit saute.
9: Lui qui a niqué le micro.
11: C'est moi.
2: Vous avez pris des risques.
9: Très froid. C'est l'eau qui vient de la montagne.
2: Ah oui, d'accord.
11: Pour vous répondre, évidemment.
2: Allez-y, Kev Adams, si vous pouvez nous raconter les coulisses de cette scène.
11: Pour vous répondre, écoutez, la scène était assez dingue à tourner. Là où Chantal a raison, c'est qu'on a pu se baigner dans le lac. Et c'est quand même pas anodin. C'est-à-dire que c'était l'été indien, septembre-octobre, lac du Bourget. On s'est baigné, Chantal et moi, au milieu du lac. Et c'est un truc qui ressemble à aucune autre expérience. C'est-à-dire que vous vous baignez dans des milliers et des milliers de litres d'Evian pur. Enfin, c'est ça, c'est vraiment.
2: Est-ce que quand on boit la tasse, du coup, c'est agréable?
11: Ah, mais tu bois la tasse, tu dis, mais c'est le meilleur eau que j'ai bu de ma vie, c'est dingue.
2: C'est vrai.
9: Moi, j'avais mon âge en plongeant, je suis ressorti, j'avais 22 ans, quoi. Parce que ça vous vivifie, ça vous sentez bien pur, jeune. T'as compris?
2: C'est très
11: agréable. Et pour cette scène de wakeboard, évidemment, Chantal n'avait pas de doublure, mais moi, oui, j'avais une doublure. Et c'est vrai que ça a été assez dingue, en fait, de tourner ça. En fait, la scène, pour la petite histoire, parce que je crois qu'on est un peu aussi ici pour vous raconter des petits secrets de tournage, n'était pas écrit au scénario quand on est parti tourner le film. Et en arrivant, au bout de 2 semaines de tournage, avec Claude Zidi Junior, on faisait régulièrement des réunions le soir pour faire le point sur les scènes qu'on avait déjà tournées ou pour celles qui arrivaient. Et on se dit, mais c'est quand même dommage. On a un lac qui est dingue et on n'a absolument aucune scène qui se passe sur le lac. Alors le lac est toujours là en toile de fond, mais en fait, il faudrait presque qu'on l'utilise pour une scène. Et donc on a commencé à réfléchir et à se dire qu'est-ce que cette Nicolette Lefort, cette femme qui en fait... C'est un personnage qu'on voulait depuis le début à l'opposé des clichés sur nos seniors. C'est-à-dire, on s'est dit, on veut qu'elle ait la pêche, la patate, qu'elle prenne soin d'elle, qu'elle soit glamour, qu'elle soit belle, qu'elle fasse 1200 trucs dans la journée. Et donc, on s'est dit, qu'est-ce qu'elle peut faire sur ce lac? Et ça nous faisait marrer de se dire, si elle fait du ski nautique ou du wakeboard, mais d'une manière assez exceptionnelle.
2: Avec des acrobaties assez incroyables qu'on voit dans la bande-annonce.
11: Voilà, exactement.
9: Moi, ce qui m'a fait rire, c'est quand il est tombé dans les... Quand il est tombé dans les herbes à côté du lac, mais qu'est-ce que j'ai ri? Est-ce qu'il est vraiment tombé? C'est bon, rire.
2: Ah, c'est vrai. Ah oui, parce qu'à un moment donné, vous en faites du wakeboard aussi, Kev, et vous finissez dans le décor, on va dire.
11: Exactement.
2: Et ça, c'est réel.
11: Ah, ouais. Oui, tout ce qui est déglingage de tronche, de toute façon, c'est toujours mieux quand c'est réel, évidemment. Il n'y a pas de problème là-dessus.
2: Est-ce que c'est vous qui tombez dans les escaliers aussi?
9: Bien sûr.
11: Alors, je l'ai fait, je l'ai fait deux fois, et un cascadeur l'a fait deux fois aussi. Et je crois que ce qui est gardé dans le film, pour le coup, c'est une prise où c'est le cascadeur.
2: Ah, D'accord, ok.
11: Parce que je tombe avec beaucoup moins de grâce, faut le dire.
2: Ah oui, parce que je me suis dit, waouh, c'est physique, hein, on peut vraiment se faire mal. Puis même, j'imagine que les assurances, votre agent, il doit avoir des sueurs froides quand vous exécutez vous-même vos cascades.
11: Oui, bah, moi j'avais très envie de le faire encore plus, mais c'est vrai que souvent on nous retient un peu sur ces trucs-là. Quoi.
9: Les sportifs, ils courent le matin.
2: Vous êtes sportif, Kev ?
11: Un petit peu.
2: Ah ouais. Pendant que Chantal se perdait autour du lac, vous faisiez votre footing.
11: Je faisais mon petit footing, oui, j'aime bien ça.
2: Est-ce que.
9: C'est moi qui ai posé cette question. Non.
2: Est-ce que c'est votre vraie bave dans la scène où vous avez un énorme.
11: C'est fou de poser cette question. Et alors, est-ce que c'est votre vraie bave ?
2: Je me suis vraiment posé la question.
11: Eh bien, oui, je vous confirme que c'est ma vraie bave.
2: Non, sérieusement.
11: Et ma vraie mort, pour de vrai.
2: Non.
11: Ouais, pour de vrai.
2: Est-ce que c'est vraiment ignoble ?
11: Enfin, c'est ignoble. Moi, je me suis dit,
2: parfois, il peut y avoir des accessoires de tournage, justement pour.
11: Oui, mais ça ne fait jamais aussi vrai.
2: Et ouais. Non, ça marche très bien.
11: Là, pour le coup, c'est vraiment, avant chaque prise, c'était. Allez, bave morve, on y va à fond, quoi.
2: Ouais.
11: Mais c'est ce qui donne aussi le côté complètement fou de cette scène et le côté complètement. Surréaliste, quoi. C'est justement ça qu'on voulait. Et d'ailleurs, à plein d'endroits dans le film, on a traité les scènes et le film en lui-même comme une espèce de BD. C'est-à-dire qu'on voulait
2: c'est
11: des scènes. Ouais, on voulait des scènes un peu à la Tex Avery, plus vraies que nature, plus grosses que ce qui se passe dans la vraie vie. Évidemment que n'importe qui dans la vraie vie, si t'as un collaborateur qui vient et qui fait ça, tout le monde serait en mode, mais c'est dégueulasse. Je vais pas à la salle de bain. Bah, à la salle de bain, tu me dégoûtes.
2: Mais tu continues pas.
11: Évidemment,
2: faire,
11: là, tout le monde l'écoute. Tout le monde est là. Alors, qu'est-ce qu'il veut nous dire avec ça va, mais ça morfe, quoi. C'est vraiment, ouais, on voulait des scènes de BD, tout simplement.
2: Voilà. Et pour celles et ceux qui nous écoutent, je vous invite à découvrir cette scène en allant voir le film. Je n'en dis pas plus.
11: Allez
2: voir
11: ma bave et ma mort au cinéma, bien sûr.
2: Vous saurez que c'est de la vraie.
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2: Et ça tourne ce week-end avec les acteurs d'une comédie à découvrir absolument mercredi prochain sur vos écrans, La Maison de nos rêves, qui réunit donc Kev Adams et Chantal là-dessous, nos invités. Et c'est l'heure de l'instant promo. La Maison de nos rêves, c'était donc un tournage de rêve.
9: Ah oui, vraiment.
2: On dit oui.
9: Ouais.
2: Kev Adams.
11: Il y a même un making-of qui s'appelle Le tournage de nos rêves.
2: Ah, oh, c'est pas vrai.
11: Oui, qui dure une demi-heure et que nous allons mettre en ligne sur YouTube quand le film sera disponible au cinéma. À partir de mercredi, le film est dispo. Et pendant les vacances là, de la Toussaint, on va mettre le making-of du film sur Internet. Moi, j'adorais les making-of quand j'étais petit. Je trouve que c'est génial.
2: Ça manque, on est d'accord. Ça maintenant qu'on n'a plus de DVD, on n'a plus la partie making-of.
11: Et c'était ce que je préférais dans les DVD, c'était les making-of. Et du coup, on a fait un super making-of. Il dure une demi-heure. Il s'appelle Le tournage de nos rêves. Et il sera dispo sur YouTube là, pendant les vacances de la Toussaint.
2: Super promo. Chantal Latsou, quelle est la première chose à laquelle vous avez pensé quand on vous a proposé le rôle ?
9: Écoutez, je savais qu'il m'écrivait quelque chose sur mesure. Et que je pense qu'il y a beaucoup d'amour de la part de Kev envers moi. Et donc, j'ai eu le scénario. Écoutez, il ne m'est pas tombé des mains, je ne me suis pas endormie, je l'ai lu en 1h15. Ils m'ont comprise, enfin, ils ont.
2: Ben, ce rôle, on va très bien.
9: Voilà. Mes mots, mon intonation, les phrases étaient écrites, j'ai même pas eu à les changer, quoi.
11: Ils sont rentrés dans ta bouche, finalement.
9: Voilà.
2: Waouh! Alors, chose à. Écoutez, oui, mais vous êtes responsable de vos paroles. Ouais, c'est vrai. Alors, Kev Adams, chose assez surprenante pour ce film, une fois qu'il a été tourné, et ça, c'est intéressant, vous l'avez monté plusieurs fois, en faisant entre chaque montage des projections test.
11: Pas tout seul, hein, avec le réalisateur, avec Claude Zidi
2: Junior. Avec Claude Zidi Junior,
11: effectivement. Ce travail vraiment en binôme, c'est important de le préciser parce que j'aurais pas pu le faire sans Claude. Il m'a soutenu, accompagné et j'ai fait aussi un travail de producteur, c'est-à-dire de lui donner les moyens aussi de faire ça. Mmh. On sait tous les deux donner les moyens de faire ça. Il se trouve qu'effectivement, j'avais eu des frustrations sur des films précédents où je trouvais que le rire n'allait pas assez loin, ou alors on n'assumait pas pleinement la scène de comédie, donc j'ai voulu tenter une autre méthode. Et c'est une méthode dont j'avais entendu parler, qui nous avait été conseillée par Philippe Lachaud. On s'était longuement parlé au début de l'année, et il m'avait dit voilà un peu comment moi je travaille mes comédies. En général, j'aime bien faire des tests. Des screen tests.
2: Mais qui sont les spectateurs, du coup, vous les recrutez ?
9: Les spectateurs, ce sont
11: c'est des gens qui ne savent pas ce qu'ils viennent voir.
2: Ah,
11: et donc c'est hyper intéressant parce que il y a évidemment des gens qui sont plutôt, plutôt fans de comédie, d'autres moins. Et donc c'est des gens qui s'assoient, ils sont 200-300 dans une salle de cinéma, ils viennent gratuitement et ils voient un film.
2: C'est génial.
11: Ouais, c'est génial.
9: Ça devrait être évident parce que regarde, quand on fait du one man show, on teste sans arrêt, on remet, on recolle.
11: C'est vrai que c'est assez hallucinant pour les comédies de ne pas tester en réalité. D'ailleurs. si on regarde bien dans l'histoire de France, les comédies qui restent les plus mythiques sont souvent adaptées de pièces de théâtre. Je pense notamment évidemment au film du Splendide, mais je pense aussi au Dîner de Comte, Francis Weber. Souvent, ce sont des très très bonnes pièces de théâtre, donc qui ont eu le temps d'être testées,
9: rodées.
11: On enlève les blagues qui fonctionnent pas, on rajoute celles qui fonctionnent. Ouais, et donc forcément, quand ça arrive au cinéma, il y a un côté presque prêt.
9: Exactement.
11: Nous, au cinéma, on n'a pas ce test-là. Donc c'était hyper intéressant de se dire, ok, on y va. On fait une version du film qui est trop long. On était conscient qu'elle était trop longue et on a été tester ça à 3 reprises. Pour le coup, on a fait une fois à Paris, une fois au Sable d'Olonne et une fois à Rouen, et dans la banlieue de Rouen. Et ça nous a permis vraiment à chaque fois de faire évoluer le film. On enregistrait, et Claude et moi, donc on avait nos enregistreurs comme ça pour entendre les rires et les pas rires.
9: Ah,
11: d'ailleurs, on rentrait et puis le lendemain au montage, on se retrouvait et on comparait. Alors moi, ça, j'estime que ça marche pas. Et lui, il disait, bah si, quand même. La dame à côté de moi, elle a ri, j'ai l'impression que... Et ça a été des discussions vraiment passionnantes. Et je pense que ça a vraiment, vraiment donné le coup de boost qui manquait au film, vraiment.
2: Chantal Latsou, est-ce que vous aimeriez vivre dans ce film ?
9: Vivre dans ce film ?
2: Oui.
9: Dans la maison, certainement.
2: Mm-hmm.
9: Dans la maison, mais c'est vrai que j'ai un côté comme ça. Je suis très soupolée. Je peux très bien être très désagréable d'un seul coup et la minute d'après, très, très gentille.
2: D'accord.
9: Donc, ça reste pas.
2: Kev Adams, avec quoi avez-vous envie que les spectateurs repartent après avoir vu La Maison de nos rêves ?
11: Avec le sourire, tout simplement. Mm. On n'a pas plus de prétention que ça. On est dans un moment tellement anxiogène, tellement dur. On allume les actualités, on a l'impression que c'est la fin du monde après-demain tous les jours. C'est assez dingue ce qui se passe et on n'a pas plus de prétention que de dire on a fait une comédie qui est vraiment drôle et qui permet pendant 1h30 de mettre un peu les soucis du quotidien de côté. Donc si les gens repartent de la salle avec le sourire, nous on a gagné notre pari, n'est-ce pas
2: Chantal ? Avec la fraîcheur du Bourget et de Chantal Latsou.
11: Évidemment.
2: Oui. Rendez-vous mercredi prochain, ce film qui a été tourné au Lac du Bourget et non pas au Bourget comme je viens de le dire. La suite de Ça tourne, c'est demain, même heure, même fréquence à 13h30. Nous recevrons l'un des maquilleurs et créateurs d'effets spéciaux les plus connus en France, Olivier Afonso de l'Atelier 69, toujours en compagnie de Kev Adams et Chantal Latsou. Bel après-midi à tous sur ICI.
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10: Voici comme chaque semaine l'actualité de ces derniers jours, vue par la radio-télévision suisse, RFI, Radio-Canada, ici en France et la RTBF en Belgique. Nous allons d'abord revenir aujourd'hui sur la victoire du Parti québécois lors des récentes élections provinciales, Nadi Mobarak.
16: Oui, mais la formation indépendantiste devra négocier à la pièce avec l'opposition pour faire adopter ses projets de loi, puisque le PQ formera un gouvernement minoritaire.
10: Au Mali, 6 mois après en avoir été chassé par la rébellion Touareg et ses alliés du JNIM liés à Al-Qaïda, l'armée et ses partenaires russes d'AfricaCorps ont repris Kidal. C'est la grande ville de l'extrême nord, Nicolas Sûr.
18: Une victoire sans combat puisque les rebelles avaient quitté les lieux, mais une victoire à haute portée symbolique.
10: La Suisse n'est pas prête à faire face à un tremblement de terre de grande ampleur. C'est la conclusion, Pierre Anchefat, de plusieurs experts.
19: Les experts sont unanimes sur ce point. Un exercice européen de grande ampleur s'est tenu cette semaine dans notre pays pour améliorer la situation.
10: La suite de la mobilisation des étudiants et des lycéens en France, des annonces ont été faites par le gouvernement, des profs en renfort, 1,2 milliard de plus l'an prochain, mais les jeunes attendent davantage du Premier ministre français.
20: C'est vraiment faire genre qui nous écoute, qui nous entend, alors que lui le sait très bien que ça ne sera pas suffisant.
10: Et puis la mobilisation aussi en Belgique, la colère des profs mobilisés depuis des mois est partagée par les élèves. Tous dénoncent l'impact des mesures d'économie dans l'enseignement. Un mouvement le plus souvent pacifique, mais qui, comme en France, a aussi dégénéré, Jacques Crémers.
19: Oui, des dizaines de casseurs ont en effet mené la vie dure aux policiers à Liège durant plusieurs jours consécutifs, saccageant commerces et mobilier urbain dans le centre-ville. Il y a eu des dizaines d'arrestations et de très nombreux policiers blessés.
10: Le Parti québécois est donc de retour au pouvoir à l'issue des élections provinciales de lundi dernier. Mais Nadi, ce gouvernement, il sera minoritaire.
16: Tout à fait, puisque le PQ a fait élire 59 députés contre 40 pour le Parti libéral du Québec, qui sera l'opposition officielle. Le Parti conservateur du Québec, lui, fait son entrée à l'Assemblée nationale avec 19 députés. Québec solidaire a 9 élus, tandis que la coalition Avenir Québec, de la première ministre sortante, Christine Fréchette, a été rayée de la carte.
10: Et dans la foulée du scrutin, Nadi, le premier ministre désigné a dévoilé les priorités de son gouvernement.
16: Oui, Paul Saint-Pierre Plamondon veut notamment organiser un sommet sur l'itinérance. Il a aussi rappelé son engagement d'organiser un référendum sur l'indépendance du Québec d'ici la fin de son mandat.
4: Un référendum, c'est une opportunité de décider par soi-même. Parce que le seul chemin qui permet de donner un avenir à notre culture et à notre langue, de rayonner aussi partout dans le monde pour notre différence, pour notre existence, c'est le chemin de notre pleine liberté politique.
16: Dans tous les cas, le chef péquiste devra négocier avec les partis d'opposition pour réaliser certaines de ses promesses.
10: Alors, dernière question, Nadie, comment réagit le gouvernement canadien à l'arrivée d'un parti souverainiste à la tête du Québec?
16: Eh bien, le gouvernement Carney affirme qu'il compte collaborer avec le Parti québécois à qui il tend la main pour continuer à faire avancer son programme économique, puisque l'économie demeure la priorité dans un contexte de guerre tarifaire avec les États-Unis. Voici Mark Carney, suivi du ministre fédéral des Finances, François-Philippe Champagne.
21: C'est mon job de travailler avec tous les gouvernements dans une manière de fédéralisme coopératif.
22: On a besoin de travailler ensemble, on a besoin de bâtir ensemble.
16: Quant au programme référendaire du Parti québécois, le mot d'ordre dans les rangs libéraux est de ne pas mettre de l'huile sur le feu.
10: C'est une ville stratégique et très symbolique de l'extrême nord du Mali. Kidal est repassée cette semaine sous le contrôle de l'armée nationale du Mali et de ses alliés russes, Nicolas.
18: 6 mois après en avoir été chassés, ils sont entrés sans combat dans la ville. Les indépendantistes du FLA, le Front de Libération de l'Azawad et les djihadistes du JNIM liés à Al-Qaïda qui tenaient la ville s'en étaient repliés officiellement pour préserver des vies humaines. Une colonne de 120 véhicules est donc entrée sans encombre dans une ville presque totalement désertée par ses habitants, où l'eau et l'électricité manquent et où de nombreux bâtiments ont été détruits par les bombardements.
10: Alors Kidal est un emblème, sa reprise, Nicolas, est un symbole fort pour Bamako et ses alliés.
18: Oui, Kidal est le bastion historique de la rébellion Touareg dans le nord du Mali. C'est aussi le symbole des difficultés du pouvoir central à asseoir son autorité sur l'ensemble du territoire. Y revenir, c'est une manière d'effacer du récit officiel l'humiliante défaite d'avril dernier. C'est aussi la démonstration de la supériorité aérienne de l'armée malienne et de l'Afrique à corps russe qui ont pilonné Kidal pendant des mois et davantage encore ces derniers jours, obligeant le FLA et le JNIM à se replier sans même tenter de combattre. C'est enfin l'illustration du rapprochement entre le Mali et son voisin algérien. Cette fois, Alger, qui cherche à rompre son isolement sur la scène régionale, a toléré des frappes à sa frontière. Le FLA insiste toutefois sur le côté temporaire de ce retrait, qualifié de stratégie militaire, et promet de nouvelles batailles.
10: Un séisme de grande ampleur a frappé Genève cette semaine. C'est bien sûr une fiction et c'est le scénario testé en Suisse dans le cadre d'un exercice européen, Pierron.
23: Oui, 500 personnes mobilisées, dont une bonne moitié d'Européens, des Allemands, des Belges et des Croates. L'exercice, une première en Suisse, s'inscrit dans le mécanisme de protection civile de l'Union Européenne, l'UCPM. Expert en gestion de crise, Denis Froidevaux juge l'opération plus que nécessaire pour améliorer notre préparation face au risque des tremblements de terre.
24: Aucun État n'est en mesure de faire face seul à ce type de risque et de drame. Dès lors, entraîner la collaboration avec les partenaires internationaux revêt une importance tout à fait significative parce que l'aide internationale, elle doit être gérée, elle doit être coordonnée et c'est quelque chose qui nécessite un état de préparation avancé.
23: Le but consiste bien sûr à tester la capacité des intervenants étrangers à travailler ensemble et à coopérer avec les autorités du pays hôte dans une langue commune, l'anglais bien sûr.
10: Alors vous disiez améliorer votre préparation, ça veut donc dire que le risque est sous-estimé en Suisse ?
23: Un événement sismique majeur peut se produire tous les 50 à 150 ans dans notre pays. Le dernier remonte à 1946 en Valais, dans les Alpes. Mais les régions très peuplées de Bâle et Genève sont aussi concernées. Et pourtant, nous ne sommes pas prêts à faire face, selon Denis Froidevaux.
24: En fait, la faiblesse de la préparation du dispositif en Suisse, c'est que nous n'avons jamais entraîné ça à l'échelle nationale. Qu'il n'y a pas de stratégie de gestion globale du risque sismique, la question des assurances n'est pas réglée. Donc il y a encore du travail pour pouvoir affirmer qu'on a un état de préparation suffisant.
23: Les services de la Confédération sont conscients de ces lacunes, les travaux sont en cours et devraient aboutir à un concept plus solide d'ici 2028. L'exercice de cette semaine en faisait partie.
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10: Lycéens et étudiants toujours mobilisés en France. Le mouvement a débuté il y a 3 semaines pour exiger de meilleures conditions d'enseignement. Le ministre de l'Éducation a promis 3000 profs de plus et le Premier ministre, de son côté, annonce des décisions pour la fin du mois. Parmi elles, 1,2 milliard d'euros supplémentaires pour 2027, des adaptations de Parcoursup aussi, cette plateforme d'inscription dans l'enseignement supérieur. Philippe Bocara, vous avez suivi la prise de parole de Sébastien Lecornu cette semaine avec une dizaine de lycéens.
3: Et une des phrases du Premier ministre qui les a fait le plus réagir, elle est à propos du budget de l'éducation nationale pour l'an prochain, 64 milliards d'euros.
5: Avec une nouvelle hausse de 1,2 milliard d'euros par rapport à l'année dernière. C'est un des rares ministères d'ailleurs qui voit ses crédits augmenter.
3: Et Sam, élève de première à Marseille, est très clair.
20: C'est vraiment pour faire genre qui nous écoute, qui nous entend, alors que lui le sait très bien que ça ne sera pas suffisant pour tout ce qu'on demande.
3: Les lycéens estiment à 10 milliards le budget pour répondre à leurs revendications. Autre moment de colère des lycéens lorsque Sébastien Lecornu évoque des adaptations pour Parcoursup et Youn, en seconde, en retire cette conclusion.
20: Je sens que c'est un peu inutile parmi les 40 000 messages qu'ils nous ont envoyés. La preuve qu'ils ne les ont pas forcément lus, c'est qu'ils nous expliquent après une minimisation du Parcoursup, mais s'ils avaient vraiment lu, ils comprendraient que nos intentions, c'est de supprimer Parcoursup totalement. J'ai vécu Parcoursup, j'ai vécu le stress que ça engendre, et je trouve que c'est pas normal pour quelque chose qui est censé montrer notre avenir. Pour nous, c'est pas négociable en tout cas.
3: Sébastien Lecornu, à propos de la violence, a assuré que les forces de l'ordre n'ont pas pour instruction d'affronter les lycéens. Et ça n'est pas passé du tout auprès d'Esther, élève de terminale.
6: Ça nous a choqués parce que déjà, il commence son discours avec une phrase qui est hyper hypocrite et qui est fausse.
5: Les enquêtes doivent en établir...
10: Et par ailleurs, l'Union étudiante rappelle, tant qu'on n'aura pas 10 milliards sur la table, on continuera à se mobiliser. Une mobilisation des étudiants et des profs qui s'est aussi poursuivie en Belgique cette semaine. Ils dénoncent ensemble l'impact des mesures d'économie qui touchent l'enseignement. Mais cette mobilisation, le plus souvent pacifique, a été récupérée par des casseurs, Jacques.
23: Oui, des vitrines brisées, des magasins saccagés, du mobilier urbain détruit et incendié, le centre-ville de Liège a été le théâtre d'incidents violents durant plusieurs jours, au point d'obliger les autorités à interdire les rassemblements de plus de 3 personnes et à demander aux commerçants de fermer leur magasin. Message reçu 5 sur 5 par celui-ci.
7: On était vraiment sur limite une guerre civile à Liège. Hein. Fin d'après-midi, on voyait que de la fumée partout. Il y en a qui ont essayé de se réfugier dans le magasin. On voyait les gens avec les yeux rouges, ça pleurait. J'ai préféré suivre les indications. Et du coup, moi, j'ai fermé le magasin.
23: Des renforts de police ont été envoyés de Bruxelles, d'autres zones et de la police fédérale. Il y a eu des dizaines d'arrestations et de nombreux blessés parmi les forces de l'ordre.
10: Oui, ces événements ont donc débuté en marge d'une manifestation des élèves de plusieurs écoles du centre de Liège. Un mouvement le plus souvent pacifique, mais qui s'est étendu, Jacques, à d'autres villes, à la fois en Wallonie et à Bruxelles.
23: Et tous ces élèves rejettent à leur tour les mesures d'économie qui touchent le secteur de l'enseignement. Ils dénoncent aussi l'augmentation du Minerval jusqu'à 1200 euros, le coût de certains abonnements des transports publics et plus globalement, les moyens affectés à l'école, comme l'affirme cette étudiante d'un athénée bruxellois.
8: Voilà, on a mis, comme tu disais, 10 ans à refaire les toilettes, alors que c'était dans un état mais pas possible, vraiment, daté du siècle dernier. Il manque des chaises, il manque des tables, il manque des tableaux, il manque des fenêtres. Il y a tout qui tombe un peu en ruine, la peinture, les murs, tout. Les escaliers sont dans un mauvais état aussi. C'est hyper important de pouvoir être éduqué dans un bâtiment qui tient, en fait.
23: Pour apaiser les tensions, la ministre de l'Éducation, Valérie Glatigny, a reçu une délégation d'étudiants. Elle a notamment proposé d'ouvrir un espace de dialogue au sein de chaque école pour faire remonter les préoccupations des élèves vers son cabinet.
10: Et on ajoutera qu'à ce stade, aucune des réformes n'est remise en question et les syndicats de l'enseignement annoncent une nouvelle journée d'action le 24 novembre. C'était Jacques Crémers et la RTBF. Pour refermer l'accent des autres, merci d'avoir été au rendez-vous et belle fin de semaine. Je vous retrouve dans 8 jours pour un nouvel accent. À très bientôt.
2: 5h58 sur ICI, j'espère que vous allez bien, que vous êtes en forme. Bienvenue si vous nous rejoignez, Cyril Ardo-Redon, bonjour.
25: Bonjour Ombline, bonjour à tous.
2: Ravie de passer cette heure avec vous.
25: Tout
2: vous
25: pareil.
2: Êtes en forme.
25: En grande forme, et vous-même?
2: Oui, parce que j'ai vu que les films de Noël revenaient à partir de lundi.
25: C'est pas vrai? Ah bah si. Je sais ce que je fais à partir de lundi.
2: Voilà, 14h devant la télévision. Génial. Devant TF1, les films de Noël, c'est quoi vos films de Noël préférés?
25: Faut que je vous donne un nom, là?
0: Bah, quand même. C'est... Alors, j'ai raté l'avion, il y en a tellement des...
25: Ah non, moi, je préfère les films, vous savez, de TF1, ceux qui sont diffusés à partir de lundi,
0: où il ne se passe
25: absolument rien pendant 1h15, mais c'est tout doux. Il y a quelqu'un qui rentre dans son village d'origine, qui rencontre un homme ou une femme. Bref, il se passe rien, mais c'est super.
0: Très fleur bleue, quoi.
25: Absolument.
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0: Bon réveil.

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1: Merci de nous avoir choisis. Bienvenue, bon réveil avec nous. Journal Cyril Ardo-Redon, des rassemblements ce week-end dans une cinquantaine de villes françaises contre les pesticides.
2: Avec un mot d'ordre, pesticides à vie, non merci. Les militants vont se mobiliser par exemple à Brest, Valenciennes, Agen ou Nice. Une centaine d'organisations à l'image de Greenpeace ou Médecins du Monde dénoncent le projet de directive Omnibus 10 porté par la Commission européenne qui entend simplifier la réglementation contre ces produits chimiques avec par exemple des autorisations illimitées pour certaines références, Rémi Brancato.
3: Le compromis trouvé par les États de l'Union européenne sur ce texte permettrait d'autoriser à vie certains pesticides, ceux considérés à faible risque, et de rallonger les durées d'approbation, 15 ans au lieu de 10 pour une première mise sur le marché, et jusqu'à 25 ans pour une réapprobation quand on réexamine la dangerosité d'un produit, inacceptable pour Julien Rivoire de Greenpeace.
4: Ces propositions elles représentent un affaiblissement certain de l'évaluation des risques constitués donc un recul réglementaire. Sans précédent.
3: Les scientifiques aussi sont mobilisés depuis des mois avec près d'une dizaine de courriers. Dernière en date, cette lettre de 500 chercheurs à la présidente du Parlement européen souligne Andy Battentier de l'association Génération Future.
5: C'est pas dans l'habitude des scientifiques de s'investir autant à un niveau politique parce que justement, ils sont plutôt dans un rôle de conseiller et on est censé les écouter. Quand on les écoute pas, ils sont bien obligés de monter la voix.
3: Chercheurs et ONG demandent de stopper le parcours législatif du texte en attendant une étude d'impact sur ces mesures. Julien Rivoire veut en faire un enjeu de la présidentielle en France.
6: On le dit clairement aux responsables politiques, la société civile vous regarde, on va regarder les positions qui vont être défendues au Parlement européen, des groupes politiques de chaque candidat et candidate à la présidentielle.
3: Le texte a déjà été retardé sous la pression. Il pourrait arriver début novembre en commission au Parlement européen.
2: Les explications de Rémi Brancato sur votre radio locale ici. Est-ce de mauvais augure pour le budget 2027? Hier, les députés ont rejeté en commission à la quasi-unanimité la partie recette du texte. Un revers pour le gouvernement, mais sans conséquences immédiates, car le projet de budget revient mardi dans l'hémicycle dans sa version initiale. L'exécutif cherche à faire 45 milliards d'euros d'économies.
1: Et le gouvernement qui parle de nette décélération à propos du mouvement lycéen.
2: 150 établissements sont restés fermés hier et une nouvelle journée de mobilisation est prévue mardi, alors que l'exécutif promet désormais de déployer en urgence 3000 professeurs remplaçants. Des temps lycéens sont aussi organisés sur une demi-journée dans certains établissements pour recueillir les doléances des élèves. Et Loris de Siéchy, ça va de Parcoursup aux questions d'emploi du temps ou de matériel, comme vous l'avez constaté dans un lycée de Thionville en Moselle.
7: Dans cette classe de seconde, ils sont plus d'une trentaine à venir au temps lycéen.
8: L'idée, c'est vraiment d'être à l'écoute et de comprendre les problèmes que vous soulevez. Et ensuite, de pouvoir y répondre.
7: Et dans les échanges, rien n'est laissé de côté.
9: On attendrait trop longtemps avant qu'un professeur se fasse remplacer. Le prof d'anglais s'est fait remplacer seulement 3 semaines après début de la rentrée.
10: Pour moi, il serait bénéfique de commencer les cours à partir de 9h plutôt qu'à 8h. Car certains élèves ne dorment pas suffisamment et peuvent donc avoir des difficultés à rester concentrés dès le début de la journée.
11: En maths, les poignées elles sont cassées et les fenêtres elles s'ouvrent pas. C'est-à-dire quand il fait chaud, bah, on peut rien faire à part subir la chaleur.
7: Certains lycéens sont même déjà venus avec des solutions.
12: Souvent le bus nous dépose avant 9h, donc c'est-à-dire 8h14 pour ma part. Donc on doit attendre tout le long dehors dans le froid et je proposais à ce qu'on ouvre le lycée plus tôt.
7: Les demandes sont nombreuses. Le tableau sur lequel elles sont inscrites est souvent effacé pour faire de la place.
13: Rien ne m'a surpris.
7: Romain Guillot, professeur d'histoire-géographie.
13: Si ce n'est que je ne pensais pas que les revendications locales seraient si importantes en termes de quantité. On sent qu'ils ont besoin de parler.
7: Chaque classe compilera ses doléances pour le proviseur qui les lira pour répondre au mieux aux demandes des lycéens.
2: Loris de Siéchy, ici Lorraine, et les lycéens de toute la France peuvent aussi déposer leurs doléances sur une plateforme internet dédiée. Près de 70 000 l'ont déjà fait selon les derniers chiffres du gouvernement. En marge de la mobilisation lycéenne, 24 enquêtes ont été confiées à l'IGPN, la police des polices, selon le ministère de l'Intérieur. Une des dernières en date concerne un coup de genou donné par un policier au visage d'un manifestant jeudi à Paris. Concernant la main d'un élève arrachée lundi à Lens, les premiers premiers éléments indiquent que le lycéen a ramassé la grenade et que le policier à l'origine du tir a agi conformément au mode opératoire.
1: Dernière chance d'aller chercher l'or au mondial de judo.
2: Les Bleus ont retrouvé un peu leur sourire hier en Azerbaïdjan après l'argent décroché par Kayla et Sophie et qui s'ajoute donc à nos deux médailles de bronze. Deux Françaises sont très attendues aujourd'hui. Léa Fontaine, la numéro 2 mondiale, et Romane Dicot, double médaillée mondiale et olympique, qui espère bien retrouver le sommet.
14: J'ai fait les mondes 3 fois. La première fois, j'ai gagné. La deuxième fois, j'ai bien perdu. Troisième fois, je fais 3e. Donc, disons que je repars sur une nouvelle boucle. On part vraiment sur une victoire cette fois-ci. Je me sens bien, je me sens en forme, je me sens prête. J'ai envie de récupérer ce titre mondial. J'ai envie d'aller en prendre un nouveau, de chercher ma deuxième étoile. Et il faudra vraiment que je sois forte, que je montre que c'est moi la numéro 1. Et ouais, je pense que ce premier championnat du monde, en tout cas la course olympique, il est important. Il faut marquer un grand coup.
2: La judoka Romane Dicot, début des phases éliminatoires à 9h30 ce matin, finale à partir de 16h. Et puis le foot, première défaite en championnat pour Lyon qui s'incline 2-1 face à Lens. La 6e journée de Ligue 1 se poursuit aujourd'hui avec 5 affiches, dont Monaco-Toulouse et PSG Le Mans, toutes deux à 20h45.
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2: On jette un petit coup d'œil à la météo, Ombline, oui.
1: Oui, ce samedi 10 octobre, à Lille, grand soleil dès ce matin. 9 degrés jusqu'à 16 degrés dans l'après-midi. Profitez-en pour sortir. Il y a l'ADN Tour qui s'installe gratuitement, place de la République. Vous avez aussi annoncé quelques averses ce matin, 10 degrés, mais le ciel se dégage ensuite. Le soleil s'impose avec 16 degrés. Justement, direction la place Stanislas pour le jardin éphémère Galet ou l'éclat de verre à Marseille. Grand soleil, 12 degrés le matin, 25 l'après-midi. Bon plan, le Festival des Sciences. Bien évidemment, c'est gratuit. À Toulouse, très belle journée aussi, 10 au réveil, 20 degrés l'après-midi sous un ciel généreux, 16 degrés à Brest pour cet après-midi ou encore 17 degrés à Chalon-sur-Saône. Et puis on termine avec Paris, 11 degrés ce matin, 18 cet après-midi avec un beau soleil pour une sortie. Donc le parc floral est gratuit en octobre et il est ouvert aujourd'hui, en ce samedi. Très belle journée avec nous.
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1: Bon réveil et bienvenue sur Ici, très contente de vous retrouver. J'espère que vous allez bien, que le café fait son job aussi. Vous, Cyril, ça fonctionne plutôt pas mal. Hein,
2: oui, au bout du 4e, franchement, ça marche.
1: 4e déjà, à 6h07. Allez, on met un petit peu de musique dans tout ça, avec un titre qui met tout le monde d'accord et qui donne le rythme dès le matin. Voici The Jacksons pour vous accompagner sur Ici. Merci de nous avoir choisis et surtout, bon réveil.

0: qui n'a pas été écrit d'ailleurs par les Jackson, hein, Cyril.
1: Un morceau avait d'abord été enregistré par le Britannique Mick Jackson en 1978. Puis les Jackson en ont fait leur propre version qui a grimpé jusqu'à la 8e place des charts britanniques.
0: On vous écoutez ici.
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0: Samedi 10 octobre, vous êtes réveillé? Enfin, on va partir du principe que oui. Hein,
1: À peu près.
0: Voilà. Aujourd'hui, c'est la Saint-Daniel. Alors, bonne fête aux Daniel, à tous ceux qui portent ce joli prénom. Vous en connaissez, Cyril?
1: Quelques-uns, oui.
0: Eh bien, bonne fête à eux. Ce matin, pas le temps de s'ennuyer, sport, horoscope, musique, et puis surtout une info qui fait parler, Céline Dion, qui a fait une petite chute mercredi soir sur scène à Paris.
1: Pendant son 11e concert à la Plénitude Arena, plus de peur que de mal, heureusement, elle s'est relevée immédiatement, pousse en l'air et a continué le show. Et comme si ça ne suffisait pas, elle a aussi eu un petit trou de mémoire sur « Pour que tu m'aimes encore ». Heureusement, les 35 000 spectateurs ont pris le relais.
0: Bah, Céline tombe, nous on chante, hein, évidemment.
1: Bien
0: Vous connaissez évidemment les par cœur, les musiques par cœur, les chansons par cœur de cette chanson. Bah, nous, on va l'écouter, Céline Dion, avec son dernier titre, Bonjour, pardon, merci. C'est le moment de s'échauffer un petit peu la voix. Ça arrive sur RCI, à tout de suite.
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0: concerts à la Plénitude Arena. C'est énorme hein, quand même. Après 6 ans loin de la scène, Céline Dion enchaîne les shows et on vient l'écouter sur ICI avec Bonjour, Pardon, Merci. Allez, parlons sport. Vous avez parfois du mal à tourner la tête pour regarder derrière vous. Dans 2 minutes pour être en forme, notre coach sportif Nordine Attab, eh bien, il nous propose de retrouver de la mobilité au niveau du cou et du haut du dos, Nordine.
1: Notre cou est particulièrement sollicité au quotidien. Et pourtant, entre les heures passées devant les écrans et les positions prolongées, nous avons parfois tendance à moins le mobiliser. Et au final, certains mouvements comme tourner la tête pour regarder derrière soi peuvent devenir moins confortables. Premier exercice, des rotations de la tête vers la droite et vers la gauche. Vous êtes assis sur une chaise, le buste est bien droit. La tête est dans l'axe du buste. À partir de là, tranquillement, comme si vous vouliez amener le menton au niveau de l'épaule gauche, vous pivotez la tête sur le côté. Il faut vraiment effectuer le geste en douceur. Et ensuite, vous revenez en position initiale. Même chose de l'autre côté, je tourne la tête vers la droite, comme si je voulais ramener le menton au niveau de l'épaule droite. Et on revient en position. Et vous pouvez effectuer 2 séries de 5 rotations de chaque côté, lentement et sans à-coup. Et grâce à ça, vous allez mobiliser la partie cervicale de la colonne vertébrale et solliciter les muscles qui participent aux rotations de la tête.
2: Et pour améliorer notre capacité à regarder derrière nous, faut-il également travailler la mobilité du dos, Nordine ?
1: Absolument. Car lorsque nous tournons la tête, notamment pour regarder derrière nous en voiture, nous utilisons également la mobilité du dos. On continue par un 2e exercice, les rotations du haut du dos sur une chaise. Vous êtes assis sur une chaise, le buste bien droit, les bras croisés devant la poitrine. À partir de là, tranquillement, vous allez effectuer un mouvement de rotation du buste sur la gauche. Attention, il faudra également que les épaules et la tête pivotent et vous revenez en position. Même chose de l'autre côté. J'effectue un mouvement de rotation sur la droite et on revient en position. Et vous pouvez effectuer 2 séries de 10 répétitions. Avec ces 2 exercices, vous travaillez donc 2 zones complémentaires, les cervicales et le haut du dos. Et ces 2 exercices, effectuez-les régulièrement. Et vous verrez, ça va pouvoir vous permettre de conserver une bonne liberté de mouvement au quotidien.
0: C'est
1: Allez,
0: vrai.
1: À vous de jouer.
0: Ouais, mais merci beaucoup Nordine. On a fait les

0: Sur ici avec Bernard Lavilliers qui raconte d'ailleurs qu'il a écrit ce titre la veille de son enregistrement à Kingston, et surtout c'est avec ce titre qu'il est passé pour la première fois à la radio. Pas mal hein, quand même, pour une chanson écrite au dernier moment.
1: Tout à fait.
0: Allez, justement, puisqu'on parle de radio, avec ici la radio vous suit partout, et ce matin c'est peut-être votre tour de repartir avec le poste radio ici.
1: Oui, un poste qui vous suit absolument partout, et pour cause, il fonctionne sur USB, sur l'énergie solaire, il fonctionne également en Bluetooth, il y a une lampe torche intégrée. Bref, la radio ici, c'est l'outil indispensable pour nous écouter de partout.
0: Génial, la question la voici. En ce moment, partout en France, c'est la fête de la science. Cette année, quel est son thème? Est-ce que vous êtes au courant? Est-ce que c'est le futur du sport, les saveurs savantes, ou alors la cuisine des astronautes? Vous connaissez la bonne réponse, vous nous appelez 0810 055 056. On joue juste après.
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0: Et c'est le moment de retrouver Patrice Gascoigne avec ses coulisses TV. Et pour ce soir, Patrice, pas de doute, hein, on sera tous devant le lancement de la nouvelle saison de la Star Academy. Et vous, vous avez rencontré le nouveau directeur de la promo 2026, Patrice.
3: La nouvelle saison débute ce soir. Le nom du nouveau directeur a été révélé sur le plateau de l'émission Quotidien, façon devinette.
4: Est-ce que vous connaissez déjà la Star Academy?
5: Bien sûr.
4: Ah, est-ce que vous avez été candidat?
5: C'est sincère. J'en ai gagné.
4: Ah, il a gagné.

0: Qui est la Star Academy? Bon, je crois que... Est-ce que vous appelez peut-être Quentin?
1: Absolument.
0: Voici Boziman.
2: Mais quelle belle idée que de confier la direction de cette promotion 2026 de la Starac à cet artiste, auteur, compositeur, interprète, Moziman, actuellement en tournée des Zéniths à travers la France. Lui qui connaît bien la Star Academy puisqu'il l'a gagnée en 2008. Alors j'ai demandé au taulier qui est là depuis le début, Nikos Aliagas. Nikos, est-ce que le changement de directeur va modifier un peu la couleur de la Star Academy?
3: Sur le papier, tu peux avoir toutes les bonnes intentions du monde, mon cher Patrice Gascoin, mais en chemin, tu t'adaptes à la réalité, surtout au casting. Donc oui, sur le papier, il y a des ambitions, il y a des convictions. Sur le papier, il y a des directions. Mais après, il y a la réalité aussi, à la fois dans les quotidiennes, à la fois sur les prams, où il faut construire une histoire et tenir un paquebot. Hein. C'est un 747, si je puis me permettre cette image, et il faut le faire décoller à chaque fois et surtout le faire atterrir.
2: Racontez-moi une anecdote sur Moziman, vous qui le connaissez forcément très très bien, puisqu'il a gagné la Starac.
3: Oh, Moziman, c'est un garçon touchant. Alors, il y a le Moziman de la Starac, qui n'est pas le même. C'était un gamin encore. Il y a quelques années, on s'est retrouvés. Il connaît le métier, ce garçon. Et ça n'a pas été toujours de tout repos pour lui. Il a fallu qu'il se batte. Il a fallu qu'il s'accroche, qu'il s'impose aussi. Et j'ai du respect pour ça. Donc, l'anecdote, bon, là, la dernière, on parlait de nos gamins. Je lui disais, il me disait, c'est quoi d'être père? Je vais t'expliquer, tu vas voir. Moi, j'en ai une qui a 14 ans et qui me dit, papa, mais de quoi tu parles? Papa, tu dis n'importe quoi. Voilà, c'est extraordinaire. Et je l'aime tous les jours encore plus. Et je lui dis, t'inquiète, on va grandir ensemble. Je suis passé par là. Donc voilà, c'est ce que je lui dis. Et je savais même pas qu'il allait venir. À un moment, j'ai eu l'info, je l'appelle, j'ai dit, bon, vas-y, accepte, viens. Tu vas boucler ta boucle aussi personnelle 20 ans plus tard, donc c'est ça.
2: Nikos Aliagas qui sera aux commandes de la nouvelle saison de la Starac avec un nouveau directeur, Moziman. Ça débute ce soir sur TF1.
4: Vous aussi, vous allez suivre, Cyril?
5: Bien sûr.
4: Mais évidemment.
5: Je veux savoir qui sera la nouvelle star. Alors, c'est pas ça l'émission, pardon. J'ai confondu.
4: Mais si, ça marche aussi.
5: Oui, c'est vrai.
4: Qui sera la nouvelle star de la promo 2026-2027? Réponse dans la Starac ce soir sur TF1. Bon, attention, chanson hautement contagieuse, une fois dans la tête, impossible de s'en débarrasser. Hein.
5: Oui, c'est le citronnier le plus connu de la planète, sans doute.
4: Des années 90 surtout. Voici Lemon Tree avec False Garden pour vous accompagner sur ICI.

0: Garden, tout en douceur à 6h29 sur ICI. On parle de la nouvelle lune en balance avec vous, Catherine Veillier, c'est l'horoscope.
1: Et les balances font peau neuve.
2: Bélier, tout est trop lent pour vous et ça vous agace, mais ne lâchez rien.
3: Taureau, vous êtes sollicité certes, mais vous restez dans l'attente d'une réponse qui tarde.
4: Gémeaux, vous allez miser sur votre créativité, sur votre rôle de parent et d'amoureux.
5: Dévouez les natifs du cancer, vous faites au mieux pour ceux que vous aimez.
6: Lion, sur le plan de la communication, il y a du positif, vous avez trouvé les mots justes.
7: Vierge, ne vous privez pas de tout, dépensez pour des plaisirs qui vous aident à vivre mieux.
8: Balance, ce soir, vous aurez passé un cap, vos rapports avec une personne s'améliorent.
9: Scorpion, dès ce soir, vous aurez le sentiment d'enfin pouvoir agir ou réagir.
10: Sagittaire, bien c'est excellent, ce week-end débute sous de bons auspices, profitez-en.
11: Capricorne, des décisions importantes sont prises et vous êtes concernés.
12: Verseau, une page se tourne côté job ou côté cœur, une nouvelle s'ouvre, mille fois plus attractive.
13: Poisson, si vous faites un travail psy ou spirituel, eh bien cela donne de très bons résultats.
14: Et pour nous tous, on met de la poésie un peu partout dans notre vie.
0: Merci beaucoup Catherine Veillier. L'info en France et dans le monde en 90 secondes, c'est avec vous Cyril Ardo-Rodon.
15: Démobilisation à La Roche-sur-Yon, Pau, Vesoul et dans une cinquantaine de villes françaises aujourd'hui et demain pour dire non aux pesticides. Une centaine d'organisations comme Greenpeace ou Médecins du Monde appellent à se mobiliser comme contre un projet de directive européenne qui vise à simplifier la réglementation sur ces produits chimiques. Manifestation également dans le Tarn ce week-end près de Castres pour protester contre l'autoroute A69 entre cette ville et Toulouse. Le concessionnaire a annoncé hier que cette voie controversée serait mise en service la première semaine de novembre. Le gouvernement estime qu'il y a une nette décélération du mouvement lycéen. 150 établissements mobilisés hier avant une nouvelle journée d'action mardi. La plateforme mise en ligne par l'exécutif pour recueillir les doléances des élèves a déjà enregistré 70 000 contributions. En marge du mouvement lycéen, 24 enquêtes ont été confiée à l'IGPN, la police des polices, selon le ministère de l'Intérieur. Une des dernières en date concerne un coup de genou donné par un policier au visage d'un manifestant jeudi à Paris. C'est une première en France. Une plateforme de revente de données a été démantelée. Trois administrateurs présumés ont été interpellés. Il s'agit d'adolescents de 17 ans. Sur ce site, il était possible d'acheter quelques 730 millions de lignes d'informations personnelles issues de précédentes cyberattaques. Et puis les mondiaux de judo en Azerbaïdjan, deux chances de médaille aujourd'hui. La numéro 2 mondiale Léa Fontaine et la double médaillée mondiale et olympique Romane Dicot. Jusqu'à maintenant, la France n'a décroché qu'une médaille en argent et deux en bronze.
0: La météo en ce samedi.
15: Juste avant le reportage du jour, 70 000 lycéens ont déposé leur contribution sur la plateforme de doléances lancée par le gouvernement. Cela fait suite évidemment à la mobilisation dans les lycées et dans la Loire. Les élèves eux-mêmes ont fait leur enquête. Un questionnaire circule dans tous les établissements du département et certains résultats sont édifiants. Plus de la moitié des lycéens déplorent un manque de professeurs ou d'infirmiers. D'autres parlent du manque de tables, de chaises ou de temps pour manger à la cantine. Et Aurélie Jacquans, c'est même beaucoup plus inquiétant que ça.
16: Oui, trois quarts des interrogés ont déjà ressenti de l'anxiété à cause du lycée. Mais surtout, 22% ont déjà eu des pensées suicidaires. Et ils pointent tous du doigt Parcoursup, qui leur met la pression, selon Juliette, du lycée Claude Fauriel.
17: Avec Parcoursup, toutes nos notes sont enregistrées pour nos études supérieures. C'est-à-dire que les deux ans de première et terminale, toutes les notes sont comptées dans nos moyennes, dans nos dossiers, etc. Donc on a l'impression qu'on n'a pas le droit à l'erreur, en fait. En plus, on a les études supérieures et avec Parcoursup, on n'est pas sûr d'avoir les vœux qu'on veut. Donc tout ça combiné fait que on peut se sentir mal à cause de cette pression qui est mise, quoi.
18: Oui, c'est ça. Et également, en fait, les dossiers sont triés par un algorithme beaucoup. On est déshumanisé avec Parcoursup.
16: Elle, c'est Vogueur. Elle regrette aussi l'hypocrisie du système qui encourage les lycéens à avoir des activités extrascolaires, mais sans leur en laisser le temps.
18: C'est aussi très valorisé d'avoir dans son dossier de montrer qu'on fait du sport, qu'on est dans des associations. Le problème, c'est qu'avec les journées qui font 8h-18h et des devoirs à la maison le soir, et ben on n'a pas le temps. Et ceux qui en font, ça leur rajoute un stress. encore plus important. Et en fait, pour la santé mentale des jeunes, c'est vraiment pas préconisé.
16: Et selon leur sondage, 64% des lycéens ont renoncé à une activité à cause de leur charge de travail.
15: Aurélie Jacquan, ici Saint-Étienne-Loire, et précisons d'ailleurs que c'est aujourd'hui la journée mondiale de la santé mentale. Une délégation de lycéens a rendez-vous lundi avec le préfet de la Loire pour lui exposer les chiffres issus de cette enquête. On jette un coup d'œil à la météo, Ombline.
0: À Rennes, par exemple, le beau temps est là avec un grand soleil. 10 degrés ce matin, 18 l'après-midi. On en profite évidemment pour sortir. Le salon Esprit Maison et Jardin vous attend au Parc Expo ou même pour une balade tranquillement dans les jardins rennais. 9 degrés à Lyon aussi, ciel encore bien chargé ce matin, puis quelques averses cet après-midi avant quand même le retour du soleil jusqu'à 17 degrés. Donc si les gouttes s'invitent, direction le Festival des Courges de l'automne. Très sympa, ça c'est au Parc de la Tête d'Or.
15: Ah, c'est beau ça.
0: Avec ateliers, spectacles, dégustations et en plus c'est gratuit. Très important de le signaler. Grenoble, là c'est grand soleil, hein, 8 degrés, 21 l'après-midi. Parfait pour profiter de la descente des alpages. À Strasbourg, beau soleil aussi, 9 degrés le matin, 16 l'après-midi. Et puis à Paris, 11 degrés le matin et jusqu'à 18 l'après-midi, grand soleil. Direction donc les rues piétonnisées pour la première fête des rues aux enfants. Pareil avec des jeux, des animations et des activités qui sont gratuites dans plusieurs quartiers. Donc petit pull le matin et puis l'après-midi, voilà, on sort, on profite au maximum partout en France.
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0: Allez, on part faire un petit tour au Vert, sans GPS, sans péage, juste avec Michel Delpech.
15: Direction le Loir-et-Cher avec une chanson qui sent bon les vacances, les copains et le bon vieux téléphone fixe. Michel Delpech.

0: Michel Deltèche avec le Loir-et-Cher sur ICI. Bon réveil, 6h37, bienvenue.
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0: Ravi de vous accompagner pour ce samedi 10 octobre, c'est le week-end, hein, donc normalement c'est tranquille aujourd'hui.
3: Calmos.
0: Voilà, calmos. J'ai vu passer une initiative très sympa aujourd'hui, c'est Samedi Bien. Des gens en fait donnent 2 ou 3 heures de leur temps pour participer à des actions avec des associations, que ce soit des ateliers, des jeux, des rencontres aussi entre les générations. L'idée c'est vraiment simplement de faire du bien autour de soi, ensemble et surtout dans la bonne humeur.
3: Ouais, belle initiative que l'on retrouve dans plusieurs villes partout en France. Marseille, Nantes, Lille, Nancy, Strasbourg ou encore Paris.
0: Et comme quoi, les réseaux sociaux peuvent aussi servir à faire sortir les gens de leur canapé. Hein, qu'est-ce que vous en pensez?
3: Oui, sortez de chez vous, voilà. Faites du bien autour de vous.
0: Exactement. Allez, très bon samedi, vous êtes sur ICI. Et vous avez peut-être vu voler au-dessus de vos têtes pendant les manifestations lycéennes des drones. Hein.
3: Oui, dans Vie numérique et Vie privée. Ce matin, Valentine Letesse, on fait le point sur leur utilisation dans le cadre de la sécurité publique.
4: Et les services à les utiliser sont nombreux. Police, gendarmerie et militaires de l'armée se servent de drones équipés de caméras pour des opérations de secours et bien sûr de surveillance pour assurer la sécurité de rassemblements comme les manifestations lycéennes en cas de prévention d'actes de terrorisme sur de grands événements. Dans la lutte contre les rodéos urbains aussi, les agents des douanes peuvent également utiliser ces drones pour surveiller le passage des frontières. Mais leur utilisation est particulièrement encadrée. À chaque fois, c'est au préfet de donner son autorisation. Dans un secteur limité, un quartier, une avenue, un bâtiment, la surveillance de domicile privé d'ailleurs est interdite, sauf pour les pompiers, et sur une plage horaire définie, de 8h à midi par exemple, interdiction de filmer en continu comme avec un système de vidéosurveillance.
0: Alors ça veut dire que la police peut savoir si on participe à une manifestation alors ?
4: Non, les différents services de l'État ont l'interdiction formelle d'utiliser la reconnaissance faciale avec des drones équipés de caméras, ni après l'événement sur l'enregistrement de ces images, souligne la CNIL, la Commission nationale de l'informatique et des libertés. D'ailleurs, aucun agent n'a accès aux vidéos, sauf en cas d'enquête sur des violences ou de dégradations, évidemment. Les enregistrements sont même supprimés au bout de 7 jours. Et lorsque la police ou la gendarmerie les utilise, vous devez en être informé, soit par des affichages sur des barrières de sécurité, par exemple, qui délimitent le secteur sous surveillance, soit par des annonces sonores. Sachez aussi que le préfet précise toujours dans son arrêté si l'utilisation de drones est prévue. De plus en plus souvent, les préfectures le précisent même sur leurs réseaux sociaux.
0: Et puisqu'on parle de police, êtes-vous inscrit sur le fichier des antécédents judiciaires sans le savoir, c'est possible. Hein. On vous explique pourquoi sur ICI.fr, page vie numérique, vie privée. Et si bouger, mieux manger ou se faire accompagner psychologiquement pouvait vraiment aider pendant un cancer? On va en parler dans un instant. Ce sera avec Sabrina Nadjar, rédactrice en chef de Femmes Actuelles. A tout de suite.
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0: Avant les infos de 7h, c'est désormais Voyage dans le temps, proposé par Stéphane Bern, bien évidemment. Le meilleur de ces histoires le week-end. Alors ce matin, on voyage au temps d'un orage pas comme les autres.
14: En Normandie, on connaît bien l'usage du parapluie, mais pour les pluies de météorites, on a connu mieux. Juin 1803, campagne normande. Le ciel vrombit, des pierres brûlantes s'abattent sur la campagne normande. Ça ressemble à la fin du monde, mais c'est le début d'une révolution scientifique. Sous la pluie, une lumière qui jaillit, et c'est une pluie de pierres embrasées qui s'abat sur la commune de L'Aigle dans l'Orne. Les habitants, abasourdis, ramassent des fragments brûlants en respirant une odeur de soufre. Ils se disent que les pierres sont tombées du ciel. À l'époque, on hésite. Des paysans qui délirent. Un verre de calvin en trop. Deux. Allez, trois, soyons normands. Un volcan en éruption. Pour en avoir le cœur net, Chaptal, le ministre de l'Intérieur de l'époque, dépêche un jeune savant de 29 ans, Jean-Baptiste Biot, pour enquêter. Sa mission d'investigation dure 10 jours. Il travaille avec la plus grande rigueur scientifique. Muni d'un simple fragment de météorite en poche, il enquête façon X-Files. Il interroge paysans, religieux, femmes, enfants et vieillards. Tous racontent la même scène. Un météore incandescent, des pierres fumantes, une odeur de soufre. Jean-Baptiste Biot arpente la campagne, dessine la trajectoire, compare les échantillons. Résultat, ces pierres viennent bien de l'espace. Son rapport va être présenté à l'Académie des sciences le 18 juillet 1803 et constitue une découverte inédite. Pour la première fois, un savant français affirme l'origine extraterrestre des météorites. D'une pierre, deux coups. En tombant du ciel, ces cailloux venus de l'espace ont aussi fait tomber des certitudes des savants d'ici-bas.
0: 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Bon, quand Pascal Obispo travaille avec Francis Cabrel, même Pascal Obispo, il peut avoir eu un petit moment de pression. Il a raconté que c'était plus impressionnant que de travailler avec Johnny Hallyday.
3: C'est pas vrai.
0: Quand même, le duo Pascal Obispo-Francis Cabrel, c'est ce qu'on écoute maintenant pour vous accompagner à 6h45. Et c'est bien sûr sur votre radio ici.

0: Pascal Obispo, Francis Cabrel, il faudrait que pleuve l'amour. Pascal Obispo, d'ailleurs, qui sera à l'Olympia le mardi prochain à 20h. Il fait partie de la programmation de la soirée Invincible Ensemble, avec notamment David Hallyday, Eddie Depreto, Zazie, Icar et bien d'autres artistes.
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3: On parle souvent de la maladie, des traitements, des médicaments, mais beaucoup moins de tout ce qui peut aider à mieux traverser cette période. Cette semaine, Femmes Actuelles s'intéresse justement à ces soins qui accompagnent les patients pendant un cancer, donc bouger, mieux manger, être accompagné aussi psychologiquement. Et on en parle ce matin avec Sabrina Nadja, rédactrice en chef de Femmes Actuelles. Bonjour Sabrina.
4: Bonjour.
3: Première chose assez surprenante, quand on a un cancer, on pourrait penser que le plus important, c'est de se reposer. Mais pourtant, l'activité physique peut vraiment aider. Qu'est-ce qu'on peut faire concrètement, même quand on est fatigué, Sabrina ?
4: Alors, d'abord, je vais vous préciser pourquoi c'est important. En fait, ça augmente les chances de survie et la qualité de vie en ralentissant la croissance tumorale, en améliorant la tolérance et les bénéfices des traitements, ou alors même en diminuant la fatigue, le stress et la dépression. En fait, l'activité physique permet de gagner d'abord en masse musculaire, ensuite en force, et d'améliorer ses capacités respiratoires, ce qui réduit fortement l'impact des traitements. Alors, pendant la phase de traitement, évidemment, il y a la fatigue, vous l'avez dit, mais l'activité physique participe vraiment à lutter contre cette fatigue, paradoxalement, et à soutenir le moral. Alors, on n'a pas besoin d'aller faire un marathon, hein. Toute activité physique est bénéfique, mais même 15 minutes de marche chaque jour, c'est déjà très utile. En fait, l'important, c'est d'y prendre plaisir, puis goût, parce que ce qui est idéal, c'est de continuer après la maladie. L'activité physique diminue aussi les risques de récidive. On a une étude qui a été faite en 2025, c'est chez des patients ayant souffert d'un cancer du côlon, et ça montre que après 8 ans, le groupe ayant suivi un programme d'activité physique présente un risque de récidive ou de décès diminué de 28%. Donc c'est vraiment fondamental.
3: Merci beaucoup Sabrina Nadjar, rédactrice en chef de Femmes Actuelles. La semaine prochaine, on vous retrouvera bien évidemment. Et on parlera de la matrice alimentaire. À la semaine prochaine.
4: À la semaine prochaine, merci beaucoup.
3: Et là, petit voyage au soleil maintenant, enfin façon Indochine. C'est pour vous accompagner sur ICI. J'espère que votre réveil se passe bien. Il est 6h51. Bienvenue.

0: Indochine pour vous accompagner sur ICI. Bienvenue et c'est le moment de jouer. Je vous rappelle le cadeau, le poste radio ICI. Il est petit, il est pratique, il est solaire, il est USB, il est Bluetooth.
1: C'est tout vous ça en fait. Hein.
0: Bah ouais.
1: Petit et solaire.
0: C'est gentil ça. Il y a même une petite lampe. Bref, il fait presque le café. J'ai vérifié, pas encore. Pas pour le moment en tout cas.
1: Ça c'est sur le modèle d'après, la version 2.
0: Exactement, on l'attend avec impatience. Bernadette, bonjour.
1: Bonjour.
2: Bonjour Omblin, bonjour Cyril.
0: Comment ça va Bernadette ce matin?
2: Ça va très bien.
0: Alors le programme de la journée à Noirmoutier, racontez-nous, vous êtes sur votre petite île, tout va bien?
2: Oui, tout va bien. Bon, il fait un petit peu frisquette ce matin parce qu'il n'y a que 13 petits degrés, donc c'est un peu frais, mais ça va se réchauffer plus tard.
0: Bah oui, j'imagine. Vous avez prévu quoi aujourd'hui?
2: Oh, aujourd'hui, eh bien, je reçois des amis, alors je vais préparer mon repas et surtout mon dessert, parce que c'est un dessert que tout le monde apprécie bien. C'est une tarte bourdaloue.
0: Alors, qu'est-ce que c'est,
1: oui?
2: Vous savez ce que c'est? C'est avec des poires et de la crème d'amande et c'est délicieux.
0: Oh bah dis donc, vous êtes réquisitionnée pour faire le dessert, vous, Bernadette.
2: Oui, parce que c'est ma spécialité et que tout le monde aime bien ça. Alors.
0: Bon, bah trop bien, bah bon courage. J'ai une question, oui. On a une question à vous poser. La question est toute simple. En ce moment, partout en France, c'est la fête de la science. Mais cette année, quel est son thème? Est-ce que vous savez, Bernadette? Est-ce que c'est le futur du sport, saveur savante ou alors la cuisine des astronautes?
2: Ah ben, c'est la saveur savante.
0: Bonne réponse. Bravo Bernadette. Vous repartez donc avec le poste radio ICI que vous allez pouvoir emmener partout avec vous. Ça, c'est pas mal.
2: Ah ben, c'est super. Ah oui, alors.
0: Profitez-en bien. Et d'ailleurs, la science... Oui, dites-moi.
2: Oui, je vous disais que je vous écoutais toute la journée. C'est même vous qui me réveillez le matin. Alors, vous voyez, je suis une fidèle auditrice.
0: Bah, merci de votre fidélité. Je vous embrasse, Bernadette. À bientôt. Et c'est le moment de retrouver Willy Rovelli, la revue de presse décalée. Chaque week-end, la rediffusion qui met donc les points sur les...
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0: Bonne réponse.
4: Bonjour tout le monde. Et on commence avec la colère des étudiants. À Bordeaux, un prof d'université projette par erreur son porno au vidéoprojecteur. Dès qu'il s'en est aperçu, il l'a vite arrêté. Bah oui, mais faut pas s'étonner après. Tu m'étonnes que les étudiants cassent tout. Ils veulent voir la fin. C'est normal. Ils sont malins. C'est pas un prof d'université, hein, mais un prof de qu'université. En tout cas, voilà une méthode originale en maths pour leur apprendre à compter jusqu'à 69. Dans son nouveau budget, le gouvernement prévoit une nouvelle taxe.
1: Ah ouais,
4: génial, il y avait bien 24 heures qu'on n'avait pas eu une nouvelle taxe. Quelle joie, mais quelle joie. Cette taxe sera sur les produits sucrés pour lutter contre l'obésité. C'est vrai que c'est tellement plus courageux de créer de nouvelles taxes plutôt que de pousser les industriels à changer leurs recettes. En tout cas, le seul qui continuera à bien être obèse dans ce pays, c'est l'État. Et Gérard Larcher, le deuxième homme de l'État. Selon le renseignement sud-coréen, le dirigeant nord-coréen Kim Jong-un dépasserait les 140 kilos. On rappelle que Kim Jong-un, au petit déjeuner, au déjeuner ou au dîner, c'est pas l'ami Corée du Nord. Dans une déclaration à la presse, le ministre américain de la Défense a déclaré que dans les rangs de l'armée, il devait n'y avoir pas de barbu, pas de gros, pas de trans, pas de cinglé, pas de mauviette. Merde, j'en coche déjà 3. Moi qui voulais m'y engager. Claude-François Junior, condamné à 3 ans d'interdiction de gérer une société pour faute de gestion. Mal géré, j'en suis le mal géré. Oui, le téléphone pleure et cette fois, c'est le comptable à l'autre bout du fil. Ouais. Ça s'en va et ça revient, sauf la trésorerie apparemment. Entre lui et la gestion, le courant passe mal. Ouais. Son père avait les Claudettes, lui, juste les dettes. Voilà, c'est bon, je crois que je vous ai toutes faites. Oui, ça va. Après 130 ans d'existence, le chausseur André est placé en liquidation judiciaire. André connaît un sérieux coup de pompe. Il avait pourtant tout fait pour redresser la boîte, même les talonnettes. Un jury de l'émission La meilleure boulangerie viré après avoir dérapé avec une consoeur. Il lui a renvoyé une photo de son sexe, ou comme dirait Patrick Bruel, de sa demi-baguette. Enfin, la question du jour, la fin du chausseur André, est-ce que c'est parce que les gens se sont lassés?
0: Lassés.
4: Bah, vous avez 2 heures. Allez, passez un bon dimanche et à tout à l'heure midi.
0: À tout à l'heure, Willy, qui vient donc déjeuner chez vous ce samedi à midi. La suite, c'est avec bien sûr les équipes d'ici matin dans vos régions. Belle journée Cyril.
1: Merci, on se retrouve à 7h30 pour l'information en France et dans le monde en 90 secondes.
0: C'était un plaisir de passer cette émission avec vous. Je vous propose de recommencer demain.
1: Allez, on reprend les mêmes et on recommence.
0: Ça me va. Très belle journée avec ici bien sûr et surtout bon week-end.
3: Merci beaucoup Ambeline. À demain, rendez-vous dimanche en effet. Allez, bientôt 7h. Nous, c'est toute l'équipe d'ici Gironde qui vous réveille avec l'info d'ici présentée par Jade Péchira. Bonjour Jade.
5: Bonjour Jeannelle Bernard.
3: En forme pour nous raconter ce qui se passe ici
5: évidemment
3: chez nous. Et puis Julien aux manettes de cette émission jusqu'à 10h avec vous. C'est Valérie qui vous répond au 05 56 19 10 10. Et puis nous on vous attend sur notre page Facebook dès maintenant.
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3: Nous sommes le samedi 10 octobre, il est 7h. Bienvenue et bon réveil. Matin.
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3: Et les infos présentées par Jade Péchira.
5: Après une nouvelle semaine de mobilisation lycéenne dans la rue, des temps d'échange organisés derrière les murs de certains lycées cette semaine. Ce sont les fameux temps de démocratie interne voulus par Sébastien Lecornu. Exemple au lycée Gustave Eiffel de Bordeaux qui organisait hier des assises lycéennes. 180 élèves, soit 10% de l'établissement, ont participé à ces ateliers et Stéphanie Scock a pu y assister.
7: Installé dans une salle, une trentaine d'élèves assis en cercle par l'emploi du temps et charge de travail.
8: Le lundi, on fait de 8h à midi sans s'arrêter, on n'a aucune pause et on n'a même pas le temps d'aller aux toilettes.
7: Autre atelier, autre ambiance, Parcoursup.
9: S'il supprime, il faudrait trouver des alternatives. Comme a dit Léonie, genre un espace où on peut trouver toutes les écoles qu'on veut.
10: Il y a plein de pays où il n'y a pas Parcoursup et les gens ils vont s'inscrire directement.
11: Se déplacer, ça va justement faire une différence entre les personnes qui ont peu de moyens et les personnes qui ont beaucoup de moyens. Si tu veux aller faire une école à Paris et que tu n'as pas l'argent pour payer le train, tu vas pas dans cette école.
7: Dans la salle numéro 6, on discute bien-être avec un thème central, le harcèlement.
12: Personnellement, je n'ai jamais été témoin de cas de harcèlement.
13: C'est qu'on t'en a pas parlé, en fait, parce que ça disparaît pas d'une année sur l'autre. C'est une aberration de dire ça.
7: Les avis sont tranchés, les élèves argumentent, l'un d'eux prend des notes, il est chargé de faire la synthèse. Et puis, la discussion bascule sur les violences policières.
14: Si des lycéens tirent des mortiers sur des policiers, faut pas s'étonner qu'ils cherchent pour se protéger eux-mêmes.
15: Alors, je suis d'accord qu'il y a beaucoup de dérives policières. Il faut pas oublier qu'avant tout, ils sont là pour nous protéger.
16: Il faut pas non plus que ça décrédibilise le blocus des élèves, parce que c'est des vraies revendications.
7: Après 2 heures d'échange, les lycéens repartent en cours. Dehors, la police filtre toujours les entrées. À Gustave Eiffel, le mouvement marque une pause, mais des élèves préviennent, il n'est pas terminé.
5: Et sur cette question des violences policières, 24 enquêtes ont été ouvertes en France depuis le début du mouvement par l'IGPN, la police des polices. Une enquête ouverte pour tentative d'homicide volontaire après l'incendie jeudi du commissariat de police des Capucins à Bordeaux. Après justement la manifestation des lycéens qui s'était déroulée dans le calme, plusieurs dizaines de personnes masquées et cagoulées avaient pris à partie un agent sur place, groupe qui a ensuite allumé un feu tout en sachant que 3 policiers se trouvaient à l'intérieur du commissariat. L'incendie s'était propagé sur une partie de la façade avant d'être éteint.
3: Les communes du Porche, de Somos, du Temple, de Sainte-Hélène et de Salone ont décidé de déposer plainte après les incendies de cet été.
5: Une plainte contre X, une autre plainte sera aussi déposée par la communauté de communes médulienne. Les collectivités disent vouloir établir précisément les faits et des responsabilités, surtout dans cet incendie qui a ravagé 42 000 hectares de forêt. Plus de 2 mois après l'incendie, les circonstances de son déclenchement et de sa propagation restent toujours floues selon elle.
3: Ici Gironde, il est 7h03, une visite présidentielle loin des micros hier.
5: Emmanuel Macron était en Gironde hier. Visite très discrète en compagnie de son homologue allemand, Frank-Walter Steinmeier. Pas de prise de parole, aucune annonce, mais des visites d'entreprises stratégiques dans les domaines de l'aéronautique et de la défense. Parmi elles, la start-up franco-allemande, justement, The Exploration Company, qui développe une navette spatiale avec l'ambition de concurrencer les géants américains. Un projet crucial pour l'Europe, selon Joie Naïmi, chef de projet chez The Exploration Company.
17: Évidemment, et je pense que dans ce climat géopolitique, on va dire que d'avoir aussi des symboles de collaboration entre la France et l'Allemagne, d'avoir des symboles que l'Europe est capable en fait, d'apporter des technos qui sont world class sur le marché et qu'on est capable aussi d'être de bons compétiteurs sur le marché global, évidemment, c'est au cœur aussi de nos valeurs et de la mission qu'on a à TAC. On se repose aussi sur nos agences, que ce soit l'Agence Spatiale Européenne ou en France et en Allemagne. Évidemment, évidemment, ça réduit nos cycles, en fait, d'avoir tout en interne. Ça apporte énormément de flexibilité. On est sur des cycles très, très courts. Et donc, on a ce besoin de pouvoir revenir en arrière, de pouvoir changer des choses, de pouvoir tester, de voir que potentiellement, ça marche pas, de changer. Et donc, ça, c'est une flexibilité extrêmement importante pour l'ambition qu'on a en termes de timeline et de coûts aussi, évidemment. D'avoir tout en interne, c'est sûr que c'est in fine quelque chose d'intéressant. Il y a malgré tout des technologies qui sont très niches. Et là, on a vraiment besoin de partenaires long terme qui nous accompagneront dans le temps.
5: Et sur ici.fr, vous retrouvez la photo de la capsule spatiale réutilisable sur laquelle travaille The Exploration Company, start-up installée au Hayan et à Mérignac. L'UBB à l'extérieur ce soir, avec l'ambition de rapporter des points cette fois, après deux voyages à vide à l'extérieur contre Toulouse et Perpignan. Les hommes de Yannick Bru se déplacent sur la pelouse de Clermont-Ferrand avec une équipe première. Match à suivre sur ici à partir de 20h45. Encore un gros match pour les boxeurs à Mériadec. Trois jours après leur match de Ligue des Champions, les hockeyeurs bordelais retrouvent la Ligue Magnus ce soir avec un choc face au co-leader Grenoble. Et puis premier match de la saison pour les Burdises, les volleyeuses de Bordeaux-Mérignac qui accueillent Nantes après une défaite samedi dernier à Vendeuvre-les-Nancy. Coup d'envoi à 19h au Palais des Sports. Et puis il n'y a pas d'âge pour pousser la chansonnette.
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5: Ce que vous entendez, ce sont les résidents de l'EHPAD d'Ivrac, EHPAD Ma Résidence, qui ont participé hier à un karaoké. Alors pourquoi ? Bien parce que c'est une activité qui a beaucoup de bienfaits pour la santé. Le premier déjà peut-être, c'est tout simplement de leur donner le sourire.
19: Ça me rappelle des souvenirs avec des amis, de famille, des soirées que de thé dansant en grande campagne.
20: J'aime bien faire comme ça de l'alimentaire dans une pièce où c'est animé. Voilà, parce que ça donne un peu de... Les gens, ils chargent les têtes quand on les regarde.
21: Et bien, c'est un beau moment de communication entre tous, de vie. C'est agréable, oui. C'est un moment de bonheur, oui.
22: Il n'y en a même pas assez souvent. Vous savez, s'il y en avait un peu plus souvent, vous voyez combien on est là. Ça aurait bien marché.
23: Oh, il y a de l'ambiance. Il y en a besoin pour ces gens-là qui sont âgés. C'est normal, c'est bien. Vous voulez un petit bout de chanson? T'es jolie, tu es beau, oh là là, jolie môme. Voilà, c'est beau.
5: Karaoké organisé à l'EHPAD d'Ivrac dans le cadre de la semaine bleue qui se termine, semaine pour les personnes âgées, avec tout un tas d'autres activités comme de la gym par exemple ou un loto.
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5: La météo, Janelle, c'est coussi-coussa comme vous m'avez dit.
25: Exactement. Parce qu'en fait, on a un ciel bien nuageux. Il y a eu des petites averses cette nuit. Bon, les averses devraient se raréfier. Voilà ce que nous dit Météo France. Et les nuages se dissipent pour laisser place à de belles éclaircies qui se partageront le ciel cet après-midi avec quelques passages nuageux. Les températures, un peu de fraîcheur quand même ce matin. Vous nous le dites sur notre page Facebook, puisqu'on vous demande tous les matins quel temps chez vous au réveil. Et nous avons par exemple ce matin actuellement chez Geneviève sur le bassin d'Arcachon 16 degrés. Bon, c'est plutôt doux, elle nous dit. Il y a eu un petit peu de pluie. On a encore un peu de pluie annoncée pour cette matinée, des éclaircies pour l'après-midi. C'est exactement ça. En effet, chez Eliane, on a 16 degrés à Sainte-Hélène avec un petit peu de bruine ce matin. Et sinon, voilà de la douceur au réveil cet après-midi. Les températures qui repart jusqu'à 22 degrés pour la maximale. 20 degrés à Bordeaux, Mérignac, Libourne et Langon. 19 sur le bassin d'Arcachon, Andernos, à Lacano, à Blaye et Pauillac dans Médoc. 18 degrés à Lespard, Bazas, La Réole et Sauveterre de Guyenne. Un petit coup d'œil rapide pour demain dimanche avec un ciel plus nuageux, des températures qui redescendent légèrement entre 18 et 19 pour les maximales attendues en Gironde.
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25: Vous démarrez cette matinée avec nous jusqu'à 10h, tiens, avec Quincy Jones. C'est I Know Corrida, la musique qui vous réveille en ce samedi matin. Bienvenue.

0: C'est parfait, c'est exactement ce qu'il nous faut ce samedi matin pour démarrer la journée. Quincy Jones avec I Know Corrida. Il est 7h12.
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0: Le programme du week-end, c'est peut-être un grand ménage de la maison. Et quand on nettoie un endroit sale, parfois on dit qu'on nettoie les écuries d'Augias. Est-ce que vous savez pourquoi on dit ça? Et surtout, ben c'est qui Augias? Et bien justement, Jérôme Prodhomme nous l'explique dans moins de 5 minutes, puisque sa mission tous les week-ends, c'est de nous expliquer les expressions de notre belle langue française dans le pourquoi on dit, qui arrive dans quelques minutes.
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0: Et avant ça, le samedi matin, on joue ensemble avec votre jeu, le cannelet ou pas cannelet.
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0: On joue pour gagner des cadeaux, Jade Péchira.
3: Oui, on vous offre des places pour le spectacle Brel, spectacle au Théâtre Fémina de Bordeaux qui aura lieu le 11 octobre, demain, là,
0: c'est quand,
3: à Bordeaux.
0: C'est demain, exactement. C'est l'occasion pour tous les fans de l'artiste de se replonger dans l'univers de Brel. Alors, on est sur un chouette moment, vraiment, parce que c'est Olivier Laurent qui nous offre un hommage bouleversant à Jacques Brel dans Brel.
4: Quitte pas, je t'inventerai.
0: Bon, ça c'est un classique. Alors il sera évidemment interprété sur la scène Ne me quitte pas, le spectacle qui va laisser une empreinte indélébile et qui est notamment au-delà d'une réinterprétation qui est vraiment, c'est ce qu'on lit sur les critiques en tout cas, comme si Jacques Brel finalement était sur scène. C'est un vrai spectacle qu'on vous offre, qu'on vous propose. 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Je vous souhaite bonne chance et surtout, je vous dis à tout de suite.
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0: Et chaque matin, on s'intéresse à nos expressions de la langue française avec la traduction de Jérôme Prodhomme qui enquête et qui nous raconte les histoires qui sont parfois assez drôles. Et ce matin, on s'intéresse à cette expression assez particulière, cette expression qu'on utilise parfois quand on fait un grand ménage, nettoyer les écuries d'Augias.
7: Donc, nouvel appartement alors.
8: Ah, regardez là-bas, c'est la cuisine.
7: Ah ouais, dis donc, on va pas l'évier.
8: Bah oui, il faut que je range. Et puis là-bas, c'est ma chambre.
7: On va pas le lit non plus.
8: Il faut que je range.
7: Vous savez quoi, on va faire. Pourquoi on dit nettoyer les écuries d'Augias? Vous avez forcément entendu parler du demi-dieu grec Hercule et de ses 12 travaux. 12 missions telles que vaincre l'hydre de Lerne ou le lion de Némée. Le 5e des 12 travaux était de nettoyer les écuries d'Augias. Augias possédait des milliers de vaches. Et tous ces animaux qui broutent et qui font leurs besoins, bonjour les écuries couvertes de purin et qu'on sentait à des kilomètres à la ronde puisqu'elles n'avaient pas été curées depuis 30 ans.
8: Il n'est pas très soigneux ce Augias.
7: Exactement, comme je sais bien qui.
8: Qui ça?
7: Et Hercule a réussi à tout nettoyer en une seule journée sans même se salir. Il a remarqué que deux fleuves, l'Alphée et le Péné, bordaient les écuries. Alors, il a tout simplement fait deux trous dans les murs, les eaux se sont engouffrées dedans, balayant tout sur leur passage et rendant les écuries d'Augias parfaitement propres. Mission accomplie.
8: Et Augias alors?
7: Il est mort. Il a été remplacé par son fils Philé, beaucoup plus soigneux je dois dire. Voilà pourquoi quand on nettoie un endroit vraiment sale, on dit qu'on nettoie les écuries d'Augias, alors qu'on ne sait plus vraiment pourquoi. Encore que vous maintenant, vous savez.
0: Oui, ça y est, merci, et grâce à vous Jérôme. D'ailleurs, on retrouve plein d'expressions, c'est très chouette, et leurs histoires sur notre site ici.fr. Allez, on jette un coup d'œil rapide sur vos conditions de circulation. Ça roule bien ce matin pour la météo. Un peu de douceur aussi, c'est agréable au réveil partout en Gironde. Vous êtes nombreux à nous le dire, comme Eliane à Sainte-Hélène qui nous dit qu'il fait 16 degrés avec une petite bruine. Attention à la visibilité si vous êtes dans le secteur. N'hésitez pas à nous le dire sur notre page Facebook en laissant votre commentaire et vous rajoutez une jolie photo. On continue en musique avec Florent Pagny.

0: de la Face en Retour avec ce titre, Braquage des sentiments. 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
0: Et avant d'aller écouter le répertoire musical de Florent Pagny, c'est le répertoire musical de Jacques Brel que vous allez chanter. C'est ce qu'on vous offre avec Brel, le spectacle à Bordeaux Théâtre Féminin, là, demain. Des invitations 05 56 19 10 10. Et on joue avec Benoît au cannelée ou pas cannelée. Bonjour Benoît.
3: Bonjour Benoît.
4: Oui bonjour.
0: Benoît.
4: Vous allez bien?
0: Ben, ça va bien et vous?
4: Très bien.
0: Réveillé un samedi matin, 7h21?
4: Mais oui.
0: Qu'est-ce qui se passe? Vous êtes tombé du lit?
4: Mais non. Mais quand je dis que c'était Jacques Brel, j'ai joué.
0: Et ben vous avez bien joué. Vous avez
3: qui
0: bien fait.
3: N'aime pas Jacques Brel?
0: Oui. C'est quoi votre chanson préférée de Jacques Brel?
4: J'aime bien Vesoul, Amsterdam.
0: Ouais, chanson à texte en plus, Jacques Brel. Alors, c'est l'occasion de se replonger dans son répertoire musical avec ce spectacle qu'on va peut-être vous offrir, Benoît, mais ça se mérite, un spectacle comme celui-ci. On va donc tester vos connaissances sur le département. Le système du jeu, il est très simple.
3: Un thème, trois propositions. Si elle est girondine, c'est cannelée. Si c'est pas girondin, c'est pas cannelée. Il vous faut au moins deux bonnes réponses pour gagner.
0: Bon, ça va? Tout est clair pour vous, Benoît?
4: C'est clair.
0: Eh ben c'est parti, clair. On lance le chrono. Attention, c'est chronométré.
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0: Le thème du jour, village et lieu dit.
4: Ok.
0: C'est parti, on y va. Première proposition, Riance. C'est cannelé ou pas cannelé?
4: C'est cannelé.
0: Oui.
3: Oh ben oui, c'est dans le sud de la Gironde.
0: Exactement.
3: Deuxième proposition, Aubeterre sur Drône.
4: Pas cannelé.
0: Oui, bon ben oui. Alors, c'est déjà gagné, mais juste pour le plaisir, on va se faire la troisième proposition. Castelmont d'Albret, c'est cannelé ou pas cannelé?
4: Cannelé.
0: Oui,
3: bah oui, c'est même 100%.
0: C'est le plus petit village de France avec 52 habitants. On en a souvent parlé sur l'antenne d'ici Gironde. Bon, bah, c'est gagné haut la main. Bravo, Benoît.
3: Alors, puisque Benoît a réponse à tout, est-ce que vous savez dans où c'est Aubeterre-sur-Drône? Vous savez dans quel département c'est?
0: Oui.
4: Mais non.
0: C'est pas très loin de chez nous.
3: C'est en Charente.
0: Ouais, voilà. Ah bah ça vous fait une belle jambe, j'entends.
3: On a perdu Benoît.
4: Merci beaucoup, ici.
0: L'essentiel, c'était de récupérer les places et puis terminer. Bon, Benoît, on vous embrasse bien fort. Merci d'avoir joué avec nous.
4: Benoît aussi.
0: Et au plaisir, passez une chouette soirée.
4: Plaisir.
0: À bientôt.
3: Bonne journée.
0: Au revoir.
4: Au revoir.
0: Il avait une mission en tête, récupérer ses places pour le spectacle et terminer. Allez, on va retrouver tout à l'heure à 9h notre antiquaire François Lescomère. Il vous donne des conseils, il estime vos biens, c'est gratuit, il répond à vos questions. Écoutez par exemple son conseil si vous êtes féru de brocante.
5: Une brocante, c'est une rencontre, c'est-à-dire qu'à un moment donné, à une date donnée, on va avoir une envie de quelque chose, on va essayer d'aller le trouver et donc on va faire une rencontre. Cette rencontre,

0: On va pouvoir la provoquer grâce à des brocantes extérieures ou alors dans des magasins. Mmh. Alors souvent, si on va sur une brocante avec des a priori, obligatoirement, on va pas être ouvert à trouver une bonne affaire. Mmh. La bonne affaire, c'est quand on trouve ce que l'on veut. C'est pas trouver un prix. Autrement, on va chercher un prix, mais le prix va pas nous servir à s'asseoir.
1: Mmh. Est-ce qu'on part avec une idée bien précise ou alors on se laisse un peu séduire et surprendre et on se dit bon allez, on reste ouvert à la découverte finalement.
0: Alors, l'idée précise qu'on doit avoir, rester ouvert à tout.
1: Oui, c'est ça,
0: à dire on veut absolument, parce que dans la cuisine il nous manque une table ronde de 1 mètre de diamètre
1: là,
0: en chêne, et bien on dit bon, il faut que j'aille chercher une table. Une table, voilà.
1: Voilà.
0: Et après, on va arriver dans une brocante, on va trouver plein de tables, mais on va se dire, ah oui, mais celle-ci, je n'y avais pas pensé. Donc voilà, la rencontre, elle est là. C'est-à-dire qu'on ne va pas partir avec un budget spécialement, mais parce qu'on n'achète pas un budget, on achète un objet ou, ou un meuble. Et donc, avec cette idée d'être assez ouvert, on va pouvoir trouver des bonnes affaires qui vont satisfaire notre demande.
1: Tout simplement.
0: Satisfaire un prix, ça ne sert à rien.
1: Voilà, vous avez les conseils de François Lescomard, notre antiquaire, qui vous répond tout à l'heure à partir de 9h. Il est très doué. N'hésitez pas, profitez-en. Il est à votre service à partir de 9h au 05 56 19 10 10. Eddy Mitchell, la musique d'ici Gironde, nous réveille avec la dernière séance et vous retrouvez toute l'actu locale dans moins de 5 minutes.

0: Mélodie Mitchell avec la dernière séance, il est 7h28.
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0: Et on est ravis de démarrer ce week-end avec vous, avec de la bonne humeur, de la musique et aussi de bonnes nouvelles. 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Avant ça, il est 7h30, vous retrouvez toute l'actu d'ICI avec Jette Péchira. Il est 7h30.
8: Après la manif de jeudi, les discussions hier, les fameux temps de démocratie interne annoncés par le Premier ministre étaient organisés dans plusieurs lycées de la Gironde pour que les lycéens fassent remonter leurs revendications. Parcoursup, les emplois du temps, les violences policières aussi, des échanges qui seront entendus, espère-t-il. Toujours pas de victoire à l'extérieur pour l'UBB qui veut mettre un terme à cette disette. Déplacement ce soir à Clermont-Ferrand. Louis Bielle-Biarré sera de la partie. À son poste, alors que des fantasmes germent dans les esprits, l'ailier le dit tout net, il restera à son poste d'ailier. On y revient dans moins de 2 minutes avec Carnot Carré. Mais d'abord, toute l'info en français dans le monde en 90 secondes avec Cyril Ardo-Redon.
9: Ils veulent dire non aux pesticides. Démobilisation ce week-end dans une cinquantaine de villes françaises, à Cahors, Perpignan, Strasbourg ou Châtellerault par exemple. C'est à l'appel d'une centaine d'organisations, dont Greenpeace et Médecins du Monde, contre un projet de directive européenne qui vise à simplifier la réglementation sur ces produits chimiques. La mobilisation des lycéens se poursuit. 150 établissements fermés hier. Le gouvernement parle d'une nette décélération, même si une nouvelle journée d'action est prévue mardi. La plateforme en ligne pour recueillir les doléances des élèves a déjà enregistré 70 000 contributions. Le lycéen qui a eu la main arrachée à Lens lundi a ramassé la grenade et le policier à l'origine du tir a agi conformément au protocole selon les premiers éléments de l'enquête. Depuis le début du mouvement dans les lycées, 24 enquêtes ont été confiées à l'IGPN, la police des polices. Un homme de 29 ans condamné hier à 20 ans de prison par les assises de Paris, il était jugé pour actes de torture et de barbarie. L'homme qui se décrivait comme un masculiniste et un fasciste forçait des jeunes filles, dont des mineurs, à se mutiler en vidéo, les menaçant autrement de divulguer des images intimes d'elles. Une plainte déposée hier après la cyberattaque qui a visé la plateforme de la primaire de la gauche social-démocrate. 140 000 personnes sont inscrites. Le vote devait s'achever ce soir. Il est prolongé jusqu'à demain 18h. Et puis le foot, 6e journée de Ligue 1, première défaite pour Lyon, défait 2-1 par Lens hier. Et puis à suivre aujourd'hui, Lille-Le Havre à 17h15 ou encore Monaco-Toulouse à 20h45.
0: Et l'info d'ici en Gironde, Jette Péchira, c'est ce nouveau déplacement qui se profile pour l'UBB.
8: L'Union intraitable à la maison depuis le début de la saison, mais toujours à vide à l'extérieur. L'UBB qui va tenter sa chance ce soir, tenter enfin de repartir de Clermont avec quelques points dans sa musette. Pour être à la hauteur de ses ambitions, le staff a aligné la grosse équipe avec Maxime Lucu, Cameron Wauki, Tom Willis, Yoram Moefana ou encore Louis Bielle-Biarré, évidemment, l'ailier vedette qui, malgré les bruits de vestiaire à son sujet, veut rester concentré sur son poste, Arnaud Carré.
10: Il a suffi de quelques minutes en match de préparation, puis de la blessure de Mathieu Jalibert, pour que le fantasme prenne corps. Et si Louis Bielle-Biarré dépannait au poste de demi d'ouverture, celui qu'il occupait jusqu'à ses 16 ans. Le staff de l'Union y a pensé, l'entraîneur de la défense, Aurélien Colonni.
11: On fait des essais, on ne veut pas le jeter dans un moment où ça sera aussi compliqué la tâche pour lui et pour l'équipe. On discute aussi par rapport à leur volonté d'être déplacé. Parce que si c'est pour déplacer le joueur et que celui-ci ne se sent pas à l'aise, c'est contre-productif. Donc voilà, dans l'image de la question que vous posez par rapport à Louis, aujourd'hui on en est là.
10: Là et sans doute pas beaucoup plus loin, à 23 ans, celui qui est passé du statut de révélation à celui de star mondial n'est pas un grand fan de la polyvalence. Si besoin, il aidera l'équipe, mais l'homme au casque rouge et qui va bientôt atteindre la barre des 100 essais en pro a une idée bien arrêtée sur la question.
7: J'ai pas eu tant envie de jouer 10, honnêtement, j'ai pas eu tant envie de jouer 10, je préfère jouer ailier, me concentrer sur ça. J'essaie de viser l'excellence au poste d'ailier, je pense que si je veux jouer ailier arrière, centre, 9, 10, on s'opère un peu quoi, donc j'ai envie de jouer ailier, d'être le meilleur possible à ce poste.
10: Mieux attaquer, mieux défendre, être meilleur sur les ballons hauts, voilà les objectifs de Louis Bielle-Biarré au début d'une saison qui devrait l'emmener jusqu'à la Coupe du Monde dans un an. Un LBB dont le temps de jeu sera minuté à l'image des deux week-ends de repos dont il a bénéficié.
7: J'étais fatigué, donc je l'ai accepté. Mais évidemment, j'ai envie de jouer le plus possible. Après, quand Yannick vient me voir et qu'il me dit « Bon, ben voilà, on préfère pas te faire jouer », je lui dis « Ok, pas de souci ». Et j'en profite pour me reposer parce que les matchs que je joue pas là, c'est des moments de fraîcheur que j'aurai en plus en fin de saison.
10: La nouvelle coqueluche du rugby français est pour l'instant dans ses standards. 3 matchs, 3 essais, presque une routine pour un joueur qui ne change pas, mais qui continue à affoler les statistiques.
8: Bon, et on espère qu'il en plantera quelques-uns ce soir aussi. Clermont UBB, ce sera à vivre, bien sûr, en intégralité sur Ici Gironde, à partir de 20h45. Janelle, il va faire un temps mitigé aujourd'hui,
0: oui,
8: en Gironde.
0: En fait, on a eu pas mal d'humidité cette nuit. Ce matin, on a de belles éclaircies. Ça devrait continuer en tout cas à s'imposer dans le ciel girondin. Beaucoup de douceur aussi, vous allez le remarquer quand vous sortez de la maison. Un peu plus qu'en début de semaine, on avait plus de fraîcheur. On a 16 degrés ce matin à Bordeaux, à Mérignac, 17 à Libourne ou à L'Espart, 16 sur le bassin d'Arcachon, à Andernos, 15 à Pauillac, 14 à Langon et La Réole et 13 degrés à Sauveterre de Guyenne. Cet après-midi, de très belles éclaircies s'impose aux quatre coins de la Gironde, du Médoc au bassin d'Arcachon, du Libournais au sud du département, avec des températures proches de 20 degrés. Ce sera le cas à Bordeaux ou encore à Libourne. Ce sera le cas au Teche, sur le bassin d'Arcachon, 18 degrés à L'Espart, à Bazas, à La Réole. Voilà, c'est plutôt de la douceur qu'on a aujourd'hui. Puis demain, rapide coup d'œil, parce que dimanche, ça vous concerne peut-être aussi. On aura un ciel nuageux le matin, des éclaircies qui devraient s'élargir l'après-midi, puis on perd un petit degré pour les maximales, 18 à 19 au plus chaud demain après-midi.
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0: Ça roule bien ce matin comme un dimanche matin, vous me direz, pas de soucis de circulation. En revanche, si vous constatez une difficulté, vous nous passez un petit coup de fil et vous appelez le 05 56 19 10 10. J'anticipe, mais c'est toujours bien d'anticiper avec ce genre d'infos. Le pont Chaban-Delmas demain soir sera levé à partir de 19h jusqu'à 20h27. Voilà, si vous devez rentrer de week-end, sachez qu'il sera levé sur ce créneau horaire, donc impossibilité de traverser la Garonne par le pont Chaban qui laissera passer le bateau La Belle Poule. Il est 7h36.
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0: Avec vos artistes préférés, Juste une illusion, c'est Jean-Louis Aubert qui vous réveille en ce samedi matin.

0: Juste une illusion, la musique d'Ici Gironde avec Jean-Louis Aubert. Et c'est pas une illusion, hein. Vous nous écoutez bien ce matin, vous réveillez avec Ici Gironde, il est 8h moins 20.
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0: Bon, si vous aimez les voitures, vous le savez sûrement, mais le Mondial de l'Auto ouvre ses portes au public, là, du 12 au 18 octobre, à la Porte de Versailles à Paris, avec des nouveautés pour les voitures. On va y revenir en détail avant 8h. Et puis, si vous êtes une femme en recherche d'emploi, on a un bon plan pour vous qu'on partage ensemble dans le prochain quart d'heure.
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0: Avant ça, comme chaque week-end, on s'intéresse à notre océan avec la Fondation Surfrider et ses membres. Et ce matin, on fait le lien entre nos rivières et nos océans. Avec Sabine Allou, elle est chef de projet en charge de la qualité des eaux. Sabine, le lien entre une rivière qui coule près de chez nous et l'océan, qui se trouve parfois à plusieurs centaines de kilomètres, en fait, il est bien réel.
3: Mais oui, en fait, il suffit de penser à ce qu'il se passe quand il pleut. Une goutte qui tombe sur le sol, elle va soit s'infiltrer dans la terre, soit ruisseler. Et en ruisselant, elle va rejoindre un fossé, un petit ruisseau, puis une rivière, le fleuve et enfin l'océan. C'est ce qu'on appelle le bassin versant. Et ce qui est intéressant, c'est qu'un bassin versant ne s'arrête pas aux limites d'une ville ou d'un département. L'eau circule en permanence entre les territoires. Donc même si on habite à plusieurs dizaines, voire plusieurs centaines de kilomètres de la côte, le cours d'eau près de chez nous peut avoir un lien, même indirect, avec l'océan.
0: Et qu'est-ce qu'une rivière, elle peut transporter jusqu'à la mer ?
3: Alors, les rivières, elles transportent naturellement plein de choses. Du sable, des feuilles, des nutriments. C'est normal et c'est même indispensable au bon fonctionnement des écosystèmes. Mais elles transportent aussi des pollutions liées à nos activités. Donc, il y a bien sûr les déchets plastiques que l'on peut voir flotter dans les cours d'eau et même parfois s'accumuler sur les berges des rivières. Mais il y a aussi celles qu'on ne voit pas. Les bactéries humaines, les bactéries animales aussi. Pesticides, engrais agricoles, hydrocarbures, médicaments, bref, la liste est longue.
0: Oui, c'est vrai. Alors, quelles sont les conséquences de ces pollutions sur nos plages ?
3: Alors, sur les plages, on observe parfois ces pollutions, soit parce qu'elles sont visibles directement sur le sable, soit parce qu'elles entraînent une fermeture temporaire de la baignade lorsque l'eau est contaminée, pour protéger notre santé. Mais c'est aussi parce que la plage est beaucoup plus accessible que la rivière et qu'on y concentre beaucoup de notre attention, surtout l'été. Donc la pollution sur la plage, c'est finalement que la partie visible du problème. Le polluant, lui, a d'abord traversé et affecté tous les milieux aquatiques avant d'arriver jusque sur la plage. C'est pour ça qu'il faut penser la qualité de l'eau à l'échelle de tout le bassin versant, et pas seulement au niveau de la plage.
0: Mais c'est vrai, alors qu'est-ce qu'on peut faire pour protéger l'océan, même quand on n'habite pas forcément sur le littoral ?
3: Alors vous avez peut-être déjà vu les panneaux « jeter à terre, c'est jeter en mer ». Ça peut sembler parfois exagéré quand on est au milieu d'une ville, loin de toutes les plages. Mais c'est justement pour rappeler que nos villes et nos océans sont connectés par l'eau. Un déchet qui tombe dans la rue peut être emporté par la pluie vers une bouche d'égout, puis rejoindre un cours d'eau et potentiellement finir en mer. D'ailleurs, on estime que 80% des déchets plastiques que l'on retrouve sur le littoral proviendraient des activités terrestres et donc potentiellement transportées par les cours d'eau. Donc ça veut dire surtout que nos gestes du quotidien comptent. Limiter nos déchets, surtout les emballages, limiter l'utilisation des produits chimiques qui peuvent se retrouver dans l'eau, mais aussi mieux gérer les eaux usées et les eaux de pluie à l'échelle de nos villes et de nos territoires. Donc tout ça pour dire, ne soyez pas surpris de croiser des membres de Surfrider alors qu'il n'y a pas une plage à l'horizon, parce que la protection des océans commence par la protection des rivières.
0: Merci beaucoup Sabine Allou. Je rappelle que vous êtes chef de projet qualité des eaux au sein de la Fondation Surfrider. On retrouve un article complet sur notre site ici.fr.
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1: Quel bonheur de se réveiller avec la voix de Zao de Sagazan, la symphonie des éclairs, la musique d'ici Gironde, il est 7h48. Chaque semaine, ici Pratique parle d'automobile. On est avec Franck Boitiot, il est rédacteur en chef de l'Argus. Et aujourd'hui, on va donc évoquer ce mondial de l'auto hein, qui ouvre ses portes au public là, dès lundi 12 jusqu'au 18 octobre, à la porte de Versailles de Paris. Franck, le programme s'annonce riche hein, cette année.
2: Oui, après quelques années compliquées pour les salons automobiles, cette édition va faire le plein d'exposants et de nouveautés. Mis à part BMW et Toyota, tous les plus grands constructeurs seront présents, y compris Renault, Stellantis ou Volkswagen. En tout, plus d'une soixantaine de marques auront un stand, dont une vingtaine de marques chinoises comme BYD, Geico ou XPeng. Même des constructeurs comme Mercedes ou Volvo, qui avaient déserté le salon depuis plusieurs années, seront présents. Serge Gachot, le directeur du Mondial de l'Auto, nous a même assuré qu'il y avait une liste d'attente tant la demande est forte.
1: Bon, j'imagine qu'avec autant de marques, les visiteurs pourront aussi voir plein de nouveautés.
2: Oui, effectivement, et il y en aura pour tous les goûts. Il y aura bien sûr la future Citroën 2 chevaux électrique dont tout le monde parle. Les constructeurs continuent de jouer à fond la carte de la nostalgie. Nous aurons aussi un aperçu de la future Alpine A110. On pourra également voir pour la première fois la nouvelle Spring et le Break Striker chez Dacia. On peut citer aussi des modèles comme l'Audi A2, le Fiat Grizzly, le nouveau Hyundai Tucson, la descendante de la Smart Fortwo en version électrique, la Volkswagen ID Polo, elle aussi en version électrique, ou encore la Peugeot 208 GTI, devinez quoi, elle aussi en électrique. Les visiteurs pourront également découvrir plusieurs nouvelles marques, des chinoises comme Chery, GAC, Geely, Zeekr, ou encore une marque américaine concurrente de Tesla qui s'appelle Lucid. Et puis, je ne veux pas gâcher la surprise, mais il y aura aussi des concept cars, notamment chez Peugeot et Renault. Et mon petit doigt me dit que certains joueront eux aussi la carte de la nostalgie.
1: Ouais, effectivement, ça donne envie. Le mondial de l'auto, c'est donc là du 13 au 18 octobre à la porte de Versailles de Paris avec une nocturne jusqu'à 22h vendredi et samedi. Merci beaucoup Franck Boitiot. On se retrouve tous les samedis à 7h-ci pour parler d'automobile avec l'Argus. Il est 7h50. Tiens, retour dans les années 80 avec les coupes de cheveux qui vont bien. Ah, Take On Me, vous retrouvez toute l'actu locale aussi. Puis l'humeur d'Aénor d'Aquitaine. Vous allez voir, on va se batailler avec les adolescents ce matin, avec un petit peu d'humour à venir.

0: Take on me avec Ara. Il est 7h54. Des idées de sortie dans le département. Si vous voulez préparer le week-end, on est là pour vous en donner. À chaque fois, vous avez des bons plans, notamment. Eh bien, Saint-Médard-en-Jalles, on vous propose, eh bien, de découvrir tout simplement, eh bien, un bon fonctionnement, puisque vous avez avec ce partenariat avec les acteurs locaux de l'insertion et de l'emploi qui lance Industriel. C'est un jeu de mots.
1: Un événement industriel inédit qui est destiné à faire découvrir les métiers de l'industrie finalement aux femmes et favoriser leur accès à ce secteur qui est en forte demande de recrutement en plus.
0: En fait, l'idée, c'est que si vous cherchez, que vous êtes une femme, un job, c'est vraiment le bon plan. Alors écoutez bien, parce que cette initiative, elle s'adresse eh bien, à toutes celles qui recherchent un emploi en reconversion professionnelle ou simplement désireuses de mieux connaître les opportunités offertes par l'industrie qui est parfois très masculine, c'est vrai, Jade.
1: Mais l'objectif, c'est de déconstruire les idées reçues justement sur ces métiers, mettre en lumière la diversité des parcours, des compétences et les perspectives d'évolution qu'ils proposent aussi.
0: Ouais, prochain rendez-vous, c'est mardi 13 octobre avec une matinée consacrée à la valorisation des savoir-faire manuels recherchés dans l'industrie, ainsi qu'à la préparation aux entretiens d'embauche avec des conseils pratiques délivrés par les recruteurs des entreprises partenaires.
1: Voilà, pour avoir tous les détails de ces rendez-vous, pour vous inscrire aussi, il suffit de se rendre sur le site de la ville de Saint-Médard-en-Jalles.
0: Sinon, un rendez-vous à ne pas manquer, c'est Mon Petit Loup, c'est un concert pour une cause très importante, ce sera ce soir au Rocher de Palmer à Senon, Jade.
1: Avec des artistes de tous horizons musicaux qui se mobilisent pour chanter ensemble contre les violences sexuelles faites aux enfants, sous la houlette de l'association Mon Petit Loup. Donc.
0: Oui. Cette asso, elle se consacre depuis 2023 à la protection de l'enfance, à la libération de la parole aussi des victimes de violences sexuelles. Et elles organisent des ateliers, des conférences et des prises de parole dans les établissements scolaire.
1: Histoire de donner un éclairage nouveau à ce fléau, d'offrir des chansons, des voix réconfortantes, l'association a mobilisé de nombreux artistes de la scène française autour de ce projet musical.
0: Alors qui, vous avez envie de savoir, pour ce concert solidaire? Eh bien, le collectif propose un spectacle multiforme avec notamment Fredo des Orgues de Barbac, Laurent et Arwan des Hurlements de Léo, Mourad de la Rue Kétanou, qu'on connaît bien, HK, Hall de Laf, Minibus et bien d'autres. Un concert du collectif Mon Petit Loup contre les violences faites aux enfants. C'est donc ce soir à 20h30 au Rocher de Palmer de ce nom.
1: Pour l'essence chère, la ville désigne, vous accompagne dans vos démarches si vous êtes un grand rouleur.
0: Et puis votre radio aussi, Gironde aussi, on aura l'occasion d'y revenir. En fait, là, on parle de l'aide pour les travailleurs grands rouleurs qui est renouvelée. Vous le savez, pour le mois d'octobre, novembre et décembre, c'est une indemnité forfaitaire de 100 euros qui est versée sous certaines conditions en fonction du revenu fiscal, du véhicule utilisé et des kilomètres réalisés par jour.
1: Voilà, et puis si vous souhaitez être accompagné pour effectuer votre demande, eh bien, Esine France Service est à votre disposition sur rendez-vous par téléphone ou directement sur place. Ça se passe au 1 rue Rouyaou, j'espère que je prononce bien.
0: Aizine,
1: du lundi au vendredi.
0: Oui, je pense que c'est la bonne prononciation. Et puis, je vous le disais, ici Gironde aussi vous donne un coup de pouce, puisque à la veille des vacances, vendredi prochain, qu'est-ce qu'on va faire, Jade? On va offrir 100 euros de bon carbu, parce qu'on sait que c'est compliqué en ce moment. 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Allez, dans quelques instants, un petit peu d'humeur avec l'humour d'Aénor d'Aquitaine. On va revenir sur les fameuses disputes entre frères et sœur à l'adolescence, s'il vous plaît, c'est plus marrant.
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0: À une heure d'Aquitaine pour l'humour d'ici Gironde. Ce matin, vous souhaitez évoquer les disputes entre frères et sœurs à l'adolescence et apparemment, vous avez besoin de vider votre sac.
7: Bonjour. Oui, mes aînés sont adolescents. Rien que le mot, vous devriez avoir une petite sueur froide. Et ce qui est fascinant avec les ados, c'est leur capacité à se chamailler toute la journée. Oh, vas-y, tu m'as regardé. Bouge de là. T'as été trouvé dans une poubelle, gna gna gna. Ta mère? Eh oh, oh, c'est moi votre mère, la bande d'idiots, et vous avez la même. J'ai jamais compris le concept d'insulter sa mère. Ta mère, elle danse dès qu'il y a de la musique dans un magasin. Ben oui, je fais ça. Et je vois pas le problème. Ta mère, elle applaudit quand l'avion atterrit. Et alors, ta mère, c'est comme un caddie, tu mets un jeton et c'est parti. Bon, alors celle-là, je ne la comprends pas. Et comme je suis une mère très portée sur l'éducation positive, je leur explique calmement. Mes enfants, mal se parler n'apportera rien de bon en vous. Donc, quand vous sentez que la haine d'autrui commence à monter, vous faites une grande inspiration et une grande expiration qui envolera l'insulte loin, loin, loin. Et le premier de vous deux que j'entends insulter la mère de l'autre, en l'occurrence moi ici présent, je le fous en pension illico presto, sans téléphone, sans argent et sans slip propre, c'est clair ? Parfois, je demande aussi de l'aide à l'autre ado de la maison, leur père. Je demande à mon mari de dire quelque chose. « Chérie, tu ne veux pas sévir ? Un tout petit peu, s'il te plaît, j'en peux plus. » Arrêtez les enfants, j'entends plus la télé. Merci pour cette intervention, mon amour. Alors que ce soit bien clair autour de ce plateau, le premier que j'entends insulter la mère de l'autre, je lui fais un petit rappel anatomique de son entrée dans la vie. Vive la jeunesse.
0: Allez, dans d'Aquitaine pour l'humour à chaque week-end. Il est 8h.
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0: Et nous sommes le samedi 10 octobre, vous écoutez Ici Gironde, bon réveil et bon week-end, merci de nous avoir choisis.
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1: L'UBB va-t-elle enfin réussir un match à l'extérieur? Après deux défaites en déplacement à Toulouse et à Pau, l'Union sera sur la pelouse de Clermont-Ferrand ce soir. Si tout va bien, effectivement, mieux que bien même à Chabon, la machine s'enraye à l'extérieur. Sauf que l'UBB entame une série de trois déplacements à Clermont, donc Gloucester en Champions Cup, puis La Rochelle. De quoi se forger peut-être un état d'esprit à l'extérieur? Écoutez la réponse du manager de l'UBB, Yannick Bru.
8: Si les choses se passent comme elles sont habituées à se passer, on devrait prendre 30 points à Clermont. Là, on n'est pas là pour se forger un état d'esprit, on est là pour, parce que l'état d'esprit, on l'a. On est juste là pour montrer qu'on a enfin appris de nos erreurs qui se sont répétées en début de saison, montrer qu'on progresse, montrer qu'on a envie d'être une équipe de haut niveau, parce que le TGV du top 14, il ne ralentit pas. On a déjà connu deux trous d'air inquiétants. Un premier, je l'ai déjà dit, excessif parce que c'était Toulouse. Un deuxième, pas acceptable alors qu'on était prévenu. Donc il n'est pas question de se forger un état d'esprit. Il est question de montrer qu'on a un vrai sens des responsabilités et qu'on va prendre les choses en main pour ne pas prendre 30 points une fois de plus à l'extérieur.
1: Et le deuxième trou d'air dont parlait Yannick Brust est à Perpignan et pas Pau, hein, ma langue a fourché. Clermont UBB ce soir en tout cas, c'est à suivre sur Ici Gironde à partir de 20h45. L'Union qui a aligné la grosse équipe avec Maxime Lucu, Cameron Mwoki, Tom Willis, Yoram Moefana, Louis Bielbiaré. La compo est à retrouver sur ici.fr. Attention à ces Auvergnats invaincus sur leur pelouse pour le moment et qui avaient battu l'UBB à deux reprises l'année dernière. Une pause constructive dans la mobilisation lycéenne. Des temps d'échange étaient organisés hier dans plusieurs lycées de la Gironde. Les fameux temps de démocratie interne voulus par Sébastien Lecornu. Exemple au lycée Gustave Eiffel de Bordeaux où les élèves ont pu faire remonter leurs doléances et où Stéphanie Scoc a pu glisser son micro ici Gironde. C'était à écouter juste après les infos de 8h30.
0: Le parquet estime qu'il s'agit d'une tentative d'homicide volontaire sur des policiers.
1: Le procureur a ouvert une enquête après l'incendie du commissariat de police des Capucins à Bordeaux. Jeudi, trois policiers se trouvaient dans le commissariat quand un groupe cagoulé et masqué y a mis le feu après avoir poursuivi et pris à partie l'un des agents. Des violences qui avaient justement eu lieu en marge de la mobilisation lycéenne. Près de trois mois après les incendies de la Gironde, les communes du Porche, de Somos, du Temple, de Sainte-Hélène et de Salone demandent des comptes. Elles ont décidé de déposer une plainte collective contre X. Une autre plainte sera aussi déposée par la communauté de communes médulienne. En plus de la plainte des habitants du Porche déjà déposée, les communes disent vouloir établir précisément ce qu'il s'est passé sur le déclenchement, la propagation des flammes qui ont ravagé 42 000 hectares et surtout établir des responsabilités. C'est une affaire qui fait toujours parler d'elle 47 ans après, celle de la mort de Robert Boulin, ministre du Travail, ancien maire de Libourne, retrouvé mort dans un étang de la forêt de Rambouillet. La justice avait alors conclu un suicide. Rappelez-vous, beaucoup estiment aujourd'hui qu'il s'agissait d'un assassinat politique. Cet après-midi, l'eurodéputé Gilles Boyer présentera son livre « L'affaire Boulin » à la mairie de Libourne après un débat en public. Enquête qui avait été rouverte par le Paul Cold Case de Nanterre en juin dernier.
9: dernier.
0: Ici Gironde, il est 8h04, une visite présidentielle très discrète hier.
1: Oui, le président de la République était en Gironde hier. Vous ne le saviez peut-être pas, et pour cause, Emmanuel Macron n'a fait aucune déclaration, aucune annonce, seulement visité des entreprises du secteur aéronautique et de la défense. Il a par exemple passé une tête au laser mégajoule du commissariat à l'énergie atomique, au BAR. Pour vous expliquer, alors très rapidement, c'est le centre qui a en fait remplacé les essais nucléaires en France qui ont disparu. Et Stéphane Zenec en est le responsable.
10: C'est une énorme installation laser de classe mégajoule. Il y a deux installations comme celle-ci dans le monde, celle des Américains, le NIF, et la nôtre. Il y a aussi, comme je disais, un de vos collègues, un certain nombre d'autres installations qui sont en projet, en construction dans d'autres pays que le nôtre. En fait, cet outil est un outil qui nous permet de faire de la physique et qui nous permet de tester la robustesse de nos codes de calcul, de nos codes de simulation numérique, les mêmes qui sont utilisés pour les applications militaires sur lesquelles on travaille. Donc, c'est essentiellement un instrument de physique. C'est aussi pour montrer aux pays européens ce qu'on fait en France et ce que c'est que la dissuasion et qu'on sait se protéger exactement.
1: Stéphane Zenec, responsable du programme du laser mégajoule au BARP, qui a donc reçu la visite d'Emmanuel Macron hier.
0: Un karaoké organisé pour les résidents de l'EHPAD d'Ivrac.
1: Ne dit-on pas que la musique adoucit les mœurs à l'occasion de la semaine bleue, semaine dédiée aux personnes âgées. L'EHPAD d'Ivrac a donc organisé quelques activités supplémentaires pour ses résidents, comme ce karaoké, donc Elisa Robuchon, qui a permis de révéler quelques talents.
11: Liliane est l'une des premières à chanter au micro.
12: Ah non, je vais pas le prendre. Je vous le tiens.
11: Elle est accompagnée par Stéphanie qui encadre le karaoké.
13: Et l'écran est là-bas, vous souvenez.
11: L'apprentie chanteuse est prête, elle se lance.
14: Laisse-moi t'aimer toute une nuit.
15: Alors vous l'applaudissez après, très fort, s'il vous plaît.
11: Mission réussie pour cette retraitée qui est plutôt satisfaite de sa prestation.
16: Ah ben, j'ai été contente parce que je l'ai bien chantée apparemment.
11: Et c'est ensuite au tour de Chantal de se lancer sur du Joe Dassin. Mais celui qu'elle attendait, c'était surtout...
17: C'est Serge Lama. C'est mon petit chouchou, mais il y en a beaucoup d'autres aussi. Attention, hein. Complètement malade.
18: Je suis malade.
11: À côté d'elle, sur son fauteuil roulant, c'est Jean-Pierre qui pousse la chansonnette. Jean-Pierre, qui est très réputé dans sa famille pour sa voix, raconte sa fille Béatrice.
19: Ah oui, il nous faisait des animations à chaque fois qu'il y avait un repas de famille. Une occasion, il adorait chanter, papa.
11: Et maintenant, c'est à l'EHPAD qu'il continue d'amuser la galerie. Le but du karaoké, c'est de faire travailler la mémoire tout en s'amusant, explique Caroline Faber, en charge des animations dans l'établissement.
20: C'est vraiment ce côté jovial, comme quand ils sortaient au bal, exactement ça.
21: Oui. La loi de la montagne, il est là.
1: Il y a des talents quand même. Oui, reportage d'Elisa Robuchon à l'EHPAD d'Ivrac pour ce karaoké pour clôturer cette semaine bleue en beauté. Trois jours après leur match de Ligue des Champions, les boxers retrouvent la Ligue Magnus. C'est un gros morceau qui les attend à nouveau avec la réception à la patinoire Mériadec du co-leader Grenoble. Les hockeyeurs bordelais sont pour le moment 7e du classement.
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1: C'est peut-être pour ça qu'il pleut un peu aujourd'hui finalement.
0: Et il a plu un peu cette nuit, début de matinée, alors ça se calme rapidement avec de belles éclaircies annoncées par Météo France. Ça, c'est plutôt une bonne nouvelle. Et je ne sais pas si vous avez remarqué, Jade, cette douceur ambiante ce matin en réveil. On s'est pas dit comme les
1: alors
0: matins précédents.
1: Hier, voilà, il faisait un peu frais.
0: Bah oui, on avait même du vent froid là. Et puis là, ça y est, on a une espèce de redoux. C'est plutôt agréable au réveil partout en Gironde. D'ailleurs, vous êtes nombreux à nous le dire sur notre page Facebook avec de jolies photos prises en Gironde de notre beau ciel girondin ou de magnifiques paysages. Vous voyez par exemple ce matin, nous sommes chez Daniel qui nous dit qu'il fait 17 degrés sur le bassin d'Arcachon. C'est le cas aussi chez Eliane à Sainte-Hélène avec un ciel un peu plus couvert pour le coup. 14 à Bazas chez Ange et 13 degrés à Senon chez Nicolas. Merci beaucoup pour vos commentaires sur notre page Facebook et vos jolies photos. Cet après-midi, le ciel se dégage pour laisser place à de belles éclaircies. Les températures qui repartent à la hausse jusqu'à 20 degrés pour la maximale. On attend jusqu'à 20 pour Bordeaux, Mérignac, Les Bourgs et Langon, 19 sur le bassin d'Arcachon, 18 degrés à Bazas, à L'Aréole, 18 degrés également cet après-midi à Sauveterre de Guyenne. Il est 8h08, on regarde comment ça roule sur la circulation girondine. Ça roule plutôt bien dans l'ensemble, pas de ralentissement. Alors on est samedi matin, vous êtes plutôt tranquille en général. On anticipe, et c'est toujours bien avec cette info d'anticiper, le pont Chaban-Delmas levé demain soir, 19h04, 20h27, pour laisser le passage du bateau La Belle Poule. Si vous rentrez de week-end et que vous devez traverser le pont Chaban, ben voilà, vous êtes au courant, vous êtes informé. 19h04, 20h27, le pont Chaban sera levé, donc impossibilité de traverser la Garonne à Bordeaux.
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0: Et quoi de mieux que de chanter l'amour et puis de démarrer avec de belles histoires d'amour une journée avec Jo Dassin. Salut les amoureux, c'est le titre qu'on écoute ensemble. Il est 8h09, on vous souhaite un bon réveil.

0: se passe un peu trop bien.
1: Salut les amoureux, Joe Dassin, c'est très chouette ça pour démarrer le week-end. C'est doux et surtout on parle d'amour et quoi de mieux que de parler d'amour pour démarrer une journée. 8h13, on va aussi vous annoncer une bonne nouvelle.
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1: Ouais, la bonne nouvelle, c'est que vous êtes sur la bonne radio ce matin. En tout cas, merci de nous avoir choisis. On va revenir sur l'actualité, bien évidemment. Ce matin, on va aussi vous donner des conseils avec vie privée, vie numérique. Vous le savez, l'actualité, ce sont les manifestations lycéennes. Et vous avez peut-être été témoin de drones survolant les manifestations. On va justement faire le point sur leur utilisation en cas de sécurité publique. Mais juste avant, on va jouer.
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1: On va vous inviter à gagner deux invitations pour les bassins des Lumières à Bordeaux avec votre jet, cannelé ou pas cannelé.
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1: L'exposition de dinosaures, l'expérience immersive au bassin des Lumières à Bordeaux, c'est en ce moment. On n'en profite que jusqu'au 31 décembre. Donc vraiment, c'est l'événement à voir à Bordeaux en ce moment. En fait, on vous plonge dans le paysage grandiose de la Terre préhistorique et sa faune impressionnante avec des gros dinosaures projetés sur les murs de la base sous-marine à Bordeaux. L'acteur Gérard Lanvin qui prête sa voix à ce voyage et nous permet de tout simplement remonter le temps et nous laisser guider et face à ces fascinantes créatures, ces gros dinosaures, ces créatures préhistoriques. C'est le moment en tout cas de gagner vos invitations. Si vous avez envie d'envoyer la petite famille voir ces gros dinosaures, eh bien il vous suffit de jouer avec nous et vous tentez votre chance au jeu cannelé pas cannelé. On va rappeler les règles, Jade, elles sont très simples. Il y a un thème,
5: trois propositions. Si c'est girondin, c'est cannelé. Si c'est pas girondin, c'est pas cannelé. Voilà, c'est simple. Il vous faut deux bonnes réponses.
1: Et vous gagnez la partie. Facile quand même, on est sympa. Allez, 8h15, 05 56 19 10 10. C'est maintenant que vous tentez votre chance pour gagner vos invitations pour cette superbe exposition au bassin des Lumières à Bordeaux. Dinosaures, l'expérience immersive.
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1: 8h17, vous en avez peut-être vu voler au-dessus de vos têtes pendant ces manifestations lycéennes des drones dans vie numérique, vie privée. Ce matin, Valentine Letesse, on fait le point sur leur utilisation dans le cadre de la sécurité publique.
10: Et oui, comme si les prix à la pompe n'étaient pas déjà assez douloureux, voilà qu'on risque aussi de se faire siphonner nos comptes en banque après avoir fait le plein. Bon. Pas de panique, hein, ce n'est pas partout évidemment. Et puis je vais vous donner des petits gestes de précaution tout simples pour éviter ça. Déjà l'arnaque. En fait, l'escroc piège le distributeur, la pompe à carburant. Il installe un petit appareil, ça ne se voit quasiment pas. Vous insérez votre carte bleue et l'engin va recopier, cloner les données qu'il y trouve. Donc le numéro de la carte, la date d'expiration, les trois chiffres du cryptogramme et même le code. Le voleur ajoute parfois une caméra miniature au-dessus de l'écran, là où vous saisissez votre code, il voit tout et vous ne vous rendez compte de rien.
1: Alors comment faire pour éviter de se faire arnaquer ?
10: Un petit geste tout bête et qu'on ne fait pas assez, cachez le code avec l'autre main quand vous le tapez. Même moi qui parle d'arnaque à longueur de journée, je ne le fais jamais, j'avoue, mais je devrais. Et ça vaut pour la pompe à carburant, ça vaut aussi quand vous retirez de l'argent. Parce que oui, on trouve aussi ces petits dispositifs très piégeux sur les distributeurs de billets. Deuxième conseil, changez de distributeur ou de terminal de paiement quand vous voyez qu'il est un peu abîmé ou que vous voyez des traces de colle ou autre. Ça veut dire que quelqu'un l'a un peu bricolé. Dans le cas des stations-service, ce sont surtout les aires d'autoroute, attention, qui sont visées. Souvent aussi les pompes destinées aux camions, donc grande vigilance pour les chauffeurs de poids lourds. Dans le cas des distributeurs de billets, je conseille toujours de privilégier les bornes situées à l'intérieur des agences bancaires, pas celles dans la rue, c'est plus sûr.
1: Les arnaques sur la carte bleue que vous retrouvez sur ici.fr et vous retrouvez aussi Valentine Lottès sur l'histoire des drones qui ont survolé ces manifestations lycéennes sur notre site ici.fr. On continue en musique avec Marine et Tricheur et vous retrouvez aussi des bons plans et le jeu Canelé ou pas Canelé dans moins de 5 minutes.

0: Marine, ancienne candidate de la Star Academy avec Tricheur. Il est 8h21, on va retrouver tout de suite Olivier, notre candidat au jeu Canelé ou pas Canelé.
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0: Qui vient jouer pour gagner ses invitations et aller voir l'exposition Dinosaures, l'expérience immersive au Bassin des Lumières à Bordeaux. Bonjour Olivier.
3: Bonjour Olivier.
4: Bonjour, bonjour à vous.
0: Vous êtes sur la route Olivier?
4: Je suis sur la route.
0: Rassurez-moi, vous êtes, on est en Bluetooth dans la voiture?
4: Bien sûr, sécurité avant tout.
0: et vous êtes évidemment pas au volant.
4: Eh bien si, je suis au volant, mais tout se fait maintenant magnifiquement bien.
0: Donc, on va pas trop vous prendre de concentration si vous voulez, parce qu'en principe on vous demande de vous garer, mais si vous êtes sur la rocade ou je ne sais où, ça va être compliqué. Bon alors, rapidos, Olivier, le concept du jeu très simple, un thème, trois propositions, si elle est girondine, vous dites c'est Canelé, si c'est l'inverse, vous nous dites c'est pas Canelé, il faut deux bonnes réponses et c'est gagné pour l'expo Dinosaures Expérience Immersive au Bassin des Lumières. C'est clair pour vous?
4: Eh bien c'est clair, on va essayer.
0: Eh bien let's go.
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0: Le thème du jour, on joue avec les
3: phares.
0: Far away, Olivier. C'est parti. Première proposition. Le phare de Cordouan, c'est Canelé ou c'est pas Canelé?
4: Si à Gironde, je dirais non.
0: Attendez, si c'est girondin, vous nous dites Canelé. Si c'est pas girondin, pas Canelé. Est-ce que oui ou non, le phare de Cordouan?
4: Canelé.
0: J'ai cru avoir une attaque, Olivier.
4: J'ai mon assistante à côté qui m'a repris.
0: Heureusement
3: qu'elle est là. Bon, alors, proposition numéro 2, le phare des baleines. Est-ce que c'est Canelé ou pas Canelé?
4: Le phare des baleines, ça me dit rien. Je dirais non.
0: Voilà, si ça vaut de rien, c'est que c'est pas anodin. C'est gagné, Olivier, bravo.
4: Super.
0: Et comment il s'appelle l'assistant?
4: Valérie.
0: Valérie, on l'embrasse. Hein. Bravo Valérie.
3: Bravo Valérie.
0: Heureusement qu'elle est là, Valérie. Moi je vous le dis. Hein.
4: Mais parce que je me suis fait tirer l'oreille. Et juste pour info, parce que j'avais une idée, les baleines, ils se trouvent où?
3: Sur l'île de Ré.
4: Ah ouais, je pensais à une autre île, donc j'aurais eu faux aussi.
0: Bon, ça va, tant mieux, vous n'avez rien dit. C'était pas beau jour, Olivier. Bon, c'est gagné. L'expo Dinosaures, l'expérience immersive au Bassin des Lumières. Profitez-en bien, on vous embrasse. Bonne route, on vous retient pas plus. Soyez prudent, Olivier. Bye bye.
4: Comment ça se passe?
0: Le week-end sur Ici Gironde, on s'occupe de vos enfants avec des idées de sortie et on fait appel à une experte en la matière. Sophie Bourri, bonjour.
5: Bonjour Janelle.
0: Du magazine Clubs et Cantines, vous venez avec des idées de sortie et à Bordeaux, vous nous proposez un week-end autour de l'art et des sciences.
5: Oui, effectivement, il y a deux événements incontournables pour les familles à ne pas rater. Alors l'un, organisé par le CAPC, le Musée d'Art Contemporain de Bordeaux, il s'agit du Cool Kids Club qui revient pour la troisième année. Le musée s'est transformé en un immense terrain de jeu et dans une ambiance festive, joyeuse, pleine de surprises, l'art se découvre en famille. Alors au programme,

0: marelle géante, la célèbre piscine à doudou, des tatouages temporaires, des jeux de construction, un espace pour les tout-petits, la fameuse Boom des Kids aujourd'hui et demain à partir de 16h, et puis bien d'autres. Le musée spécialement pensé pour les enfants, pour leur permettre de construire, imaginer, danser, expérimenter, c'est vraiment très très chouette. Attention, hein, la nouveauté cette année, c'est qu'il vaut mieux réserver en ligne pour gérer le flux des arrivées. Ma petite astuce, hein, le créneau entre midi et deux, il y a de quoi manger là-bas. Ah, ça devrait être pas mal du
1: chouette.
0: Tout.
1: Chouette, merci Sophie.
0: C'est gratuit pour les moins de 3 ans, 3 euros avec la carte jeune, 5 euros pour les autres. Ça se déroule donc au 7 rue Ferrer.
1: Et le deuxième événement, c'est autour des sciences.
0: Exactement, c'est dans le cadre de la fête des sciences. Cap Science s'est transformé en grand laboratoire culinaire, puisque le thème gourmand de cette année, c'est saveurs savantes. Mmh. La programmation, alors, elle est parfaitement adaptée aux familles aussi, hein. À partir de 5 ans, avec des stands animés, des expériences, des ateliers, des jeux, et puis même une petite balade en ville à partir de 8 ans pour rechercher des végétaux comestibles.
1: Chouette. Oui.
0: Bref, c'est un super voyage culinaire pour aborder l'alimentation du champ à l'assiette, et puis ses interactions avec notre santé et celle des écosystèmes. C'est gratuit, ça se passe devant et dans Cap Science en Garvin, au pied du pont Chaban. Et puis rassurez-vous, hein, les deux événements ont lieu aujourd'hui et demain. Alors, on fait les arts samedi, les sciences dimanche, et vice-versa.
1: On peut profiter des deux, ça c'est
0: exactement.
1: Chouette. À talent cette fois, on va.
0: Oui. Hector, l'homme extraordinairement fort et capable d'exploits époustouflants. Pourtant, une fois les lumières de la piste éteinte, et bien il devient tout autre. Et puis même toute chose. C'est un spectacle en images et signes qui interroge en douceur, bien sûr, la norme et puis les modèles dominants. C'est à voir dès 6 ans, mercredi, tarif à partir de 7,50 €.
1: Bon, il y en a pour tout le monde, c'est parfait. Encore une fois, merci beaucoup Sophie Bourry. On retrouve tout sur votre site clubsetcontines.fr.
0: Merci Janelle et bonne semaine.
1: 8h27, la musique d'ici Gironde avec Dire Straits que vous entendez. Et puis juste après, vous retrouvez toute l'actu locale, l'actu d'ici à 8h30. On vous souhaite un bon week-end. Merci d'écouter ici Gironde, on est ensemble jusqu'à 10h.

0: Straits avec Walk of Life. Vous écoutez ici Gironde, on vous souhaite un bon réveil.
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0: Il est 8h30.
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5: Les fameux temps de démocratie interne annoncés par le Premier ministre, organisés dans plusieurs lycées de la Gironde hier. Reportage à suivre dans moins de 2 minutes. Après 2 défaites à l'extérieur, l'UBB se déplace à Clermont ce soir avec des ambitions. Coup d'envoi à 21h. Ce sera bien sûr à suivre sur votre radio locale en direct. Mais d'abord, l'info en France et dans le monde en 90 secondes avec Cyril Ardo-Redon.
6: Des professeurs remplaçants dans les 114 lycées en situation rouge dès mardi, c'est la promesse du gouvernement. Et ça paraît compliqué, dit ce matin le syndicat d'enseignants SE-UNSA, qui parle de 5 jours pour réparer tout ce qui a été détricoté au cours des dernières années. Le ministère de l'Éducation a promis au total 3000 enseignants remplaçants. Et des mobilisations ce week-end un peu partout en France, à Besançon, Grenoble, Paris ou Brest, contre les pesticides. Une centaine d'organisations, dont Médecins du Monde, appellent à se mobiliser contre un projet de directive européenne qui vise à simplifier la réglementation sur ces produits chimiques. Mobilisation également dans le Tarn contre la controversée autoroute A69 entre Toulouse et Castres. Hier, le concessionnaire a annoncé que la voie serait mise en service la première semaine de novembre. Ce n'est pas très bon signe pour le gouvernement. Le projet de budget 2027, rejeté hier en commission à la quasi-unanimité pour la partie recettes. Peu de conséquences car le texte revient mardi dans l'hémicycle dans sa version initiale. L'exécutif cherche à faire 45 milliards d'euros d'économies. Le chef du SAMU du Pas-de-Calais, condamné à 6 mois de prison avec sursis pour agression sexuelle. Les faits qui lui sont reprochés datent de 2025. Il est soupçonné d'avoir embrassé de force une collègue. Lui conteste les faits et va faire appel de la décision. Et puis elle dit être passée par toutes les émotions, des plus joyeuses aux plus difficiles. Première prise de parole ce matin pour l'astronaute française Sophie Anneau, de retour sur Terre après 8 mois passés à bord de la Station Spatiale Internationale.
0: 8h32, l'info d'ici en Gironde. Péchira, ce sont ces temps de démocratie organisés dans plusieurs lycées de la Gironde.
5: Oui, rappelez-vous, c'est le Premier ministre qui avait annoncé ça pour calmer la colère des lycéens après une nouvelle manif jeudi. Hier, plusieurs dialogues se sont ouverts à Bordeaux, notamment, exemple, au lycée Gustave Eiffel où 180 lycéens se sont retrouvés pour discuter de leurs revendications, et Stéphane Iscock a pu y assister.
7: Installé dans une salle, une trentaine d'élèves assis en cercle par l'emploi du temps et charge de travail.
8: Le lundi, on fait de 8h à midi sans s'arrêter, on n'a aucune pause et on n'a même pas le temps d'aller aux toilettes entre des cours. On enchaîne 2 heures et 2 heures, sauf qu'on n'a pas le temps d'aller faire une pause pour aller aux toilettes, même si on vient d'enchaîner 3 heures de cours juste avant.
7: Autre atelier, autre ambiance, Parcoursup, c'est l'un des thèmes majeurs de la mobilisation lycéenne.
9: S'il supprime, il faudrait trouver des alternatives à Parcoursup, donc comme a dit Léonie, genre un espace où on peut trouver toutes les écoles qu'on veut, avoir les attentes des écoles.
10: Il y a plein de pays où il n'y a pas Parcoursup et les gens ils vont s'inscrire directement.
11: Se déplacer, ça va justement faire une différence entre les personnes qui ont peu de moyens et les personnes qui ont beaucoup de moyens. Si tu veux aller faire une école à Paris et que tu n'as pas l'argent pour payer le train, tu ne vas pas dans cette école.
7: Dans la salle numéro 6, on discute bien-être avec un thème central, le harcèlement.
12: Après, je n'en ai jamais vu personnellement, je n'ai jamais été témoin de cas de harcèlement. Là, au lycée, je n'entends plus parler du tout.
13: C'est qu'on t'en a pas parlé en fait, parce que ça disparaît pas d'une année sur l'autre. On m'a vendu le lycée comme les gens sont beaucoup plus matures, tu vas voir, il y a beaucoup moins de problèmes relationnels, etc. Mais en fait, c'est faux, c'est une aberration de dire ça.
7: Les avis sont tranchés, les élèves argumentent, l'un d'eux prend des notes, il est chargé de faire la synthèse. Et puis, la discussion bascule sur les violences policières.
14: Faut pas faire une généralité de tous les policiers, parce que si des lycéens tirent des mortiers sur des policiers, faut pas s'étonner qu'ils cherchent marche pour se protéger eux-mêmes.
15: Moi, je partage l'avis de Lucie. Justement, je pense que tous ces camions de CRS sont présents parce que lors du premier blocus, ben, ça a dégénéré. Alors, je suis d'accord qu'il y a beaucoup de dérives policières. Mais il ne faut pas oublier qu'avant tout, ils sont là pour nous protéger.
16: On a vu les Iris, le lycée a été attaqué. Donc, je comprends aussi qu'ils veuillent essayer de protéger et que ça n'arrive pas. Il ne faut pas non plus que ça décrédibilise le blocus des élèves parce que c'est des vraies revendications.
7: Après 2 heures d'échange, les lycéens repartent en cours. Dehors, la police filtre toujours les entrées. À Gustave Eiffel, le mouvement marque une pause. Mais des élèves préviennent, il n'est pas terminé.
5: Reportage Stéphane Niscoq au lycée Gustave Eiffel de Bordeaux à l'occasion de ces temps de démocratie interne entre lycéens. Janelle, des nuages et quelques éclaircies cet après-midi quand
17: c'est
5: même.
17: C'est l'idée du bulletin Météo France, en effet, avec ce matin beaucoup de douceur aussi, sous un ciel nuageux, mais largement, les éclaircies s'imposent. Voilà la bonne nouvelle. Alors ce matin, vous découvrez des températures proches des 16 degrés à Bordeaux, Mérignac, 17 à Libourne et Espard-Médoc, 16 sur le bassin d'Arcachon, ou encore 15 degrés à Blaye. Cet après-midi, on gagne quelques petits degrés, hein, avec ces belles éclaircies qui s'imposent aux quatre coins de la Gironde, du Médoc au bassin d'Arcachon, du Libournais au sud Gironde. 20 degrés pour Bordeaux, Sac, Floirac, Libourne, Langon, 19 au Teche, 19 degrés à Pauillac, 18 degrés à Bassas ou encore à Bazas ou encore à Sauveterre de Guyenne pour cet après-midi. Un petit coup d'œil pour votre météo demain dimanche avec une matinée qui débute pareil sous un ciel nuageux. Beaucoup de douceur toujours sous les températures du matin. Le soleil qui domine l'après-midi, les températures qui perdent légèrement en degrés, 18 à 19 pour les maximales demain après-midi.
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17: Et ça roule bien ce matin, pas de soucis de circulation, on guette les cartes. Bien sûr, si vous constatez une difficulté, eh bien vous passez un petit coup de fil à votre radio. Ici Gironde au 05 56 19 10 10. Vous serez prévenu. C'est toujours mieux quand on a l'info. Dimanche, demain soir, si vous rentrez de week-end, vous devez traverser le pont Chaban-Delmas à Bordeaux pour traverser la Garonne. Sachez qu'il sera fermé entre 19h04 et 20h27. Voilà, vous avez l'info grâce à votre radio.
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17: Un petit voyage au soleil à Paris et puis direction les Seychelles pour Julien Doré. C'est la musique d'Ici Gironde dans ce week-end. 8h36, on est ravis d'être avec vous.

0: Bien doré avec Paris Seychelles. Il est 9h, mais on va vous écouter ici Gironde.
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0: Tiens, tous les sportifs du week-end, si vous préparez le marathon de Bordeaux au mois de novembre, déjà bravo parce que vous êtes très courageux. Eh bien, nous, on va vous donner quelques conseils avec un expert. Notre coach sportif, Ewen James, va vous donner quelques petits conseils. On le retrouve juste avant 9h tout à l'heure.
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0: Avant ça, on va parler littérature avec un événement que vous allez vivre en direct à partir de 10h tout à l'heure. Le salon Lire en Poche à Gradignan qui a démarré hier et qui a lieu jusqu'à dimanche. Un événement littéraire autour du thème Soif idéal pour cette 22e édition, déjà parrainée par Mathias Malzieux, avec sur place une centaine d'invités. Bonjour Lionel Destremaux.
3: Bonjour.
0: Vous êtes le directeur du salon à Gradignan. Que nous aimions les polars, les romans, les BD, les mangas, ce festival Lire en Poche, il est dédié vraiment à tout type de lecteurs.
3: Oui, c'est un peu évidemment le but, c'est d'essayer de rassembler le plus possible de lectorat, les plus petits bien sûr avec toute la littérature jeunesse qui est présente et les familles qui viennent en nombre, et puis les adultes avec tous les genres littéraires représentés.
0: C'est un événement important parce que Lire en Poche, l'année dernière c'était plus de 35 000 visiteurs sur 3 jours, une centaine d'auteurs invités chaque année. Quels sont justement parmi eux les auteurs particulièrement attendus par les lecteurs cette année ?
3: Alors évidemment, il y a des auteurs très grand public et donc évidemment ceux-là, tout le monde a essayé de les voir. Je pense bien sûr à Virginie Grimaldi, Agnès Martin-Nugan, Michel Bussy, Mathias Malzieux, notre parrain de cette année, un formidable parrain. Et puis Laurent Gounel, enfin voilà. Et puis pas mal d'auteurs étrangers aussi, qui n'est pas des moindres, comme Peter Heller ou Paul Lynch ou Joyce Maynard. Des auteurs qui viennent de tas d'endroits différents du globe et qui viendront aussi parler de leur réalité dans leur propre zone géographique.
0: Oui, parce qu'au-delà des dédicaces, le but c'est d'échanger, c'est d'assister aussi à des conférences, des ateliers pour, vous l'avez dit, tous les âges, avec notamment des ateliers destinés aux enfants. Je pense notamment à cet atelier que vous allez proposer, la rencontre manga en dessin avec Elsa Brent et Tipiu, c'est ça ?
3: Oui, tout à fait. Alors évidemment, on essaye de toucher un peu le public adolescent qui a un cœur de cible pas toujours évident à atteindre au niveau du lectorat, ouais. Parce qu'on sait bien que c'est à ce moment-là que la lecture décroche un peu.
0: Ouais.
3: Et le manga, ça fait partie évidemment des genres qui sont plébiscités par cette génération-là. D'où ce genre de rencontre de manga en dessin. Mais on a aussi pour les plus jeunes des battles de dessin avec des auteurs illustrateurs présents. On essaye de tourner autour de toutes ces animations d'une manière un peu ludique. Pour que la littérature ne soit pas vécue, en particulier par les plus jeunes, comme une forme de contrainte ou quelque chose d'un peu barbant.
0: Bien sûr, on rend l'expérience plutôt chouette. Donc à vivre, on le rappelle, au cœur du parc de Mandavi à Gradignan, mais aussi au Théâtre des Quatre Saisons, à la médiathèque Jean Vautrin, et puis dans certaines structures scolaires des communes voisines de Gradignan. Donc c'est un salon vivant, Lire en Poche, à vivre aujourd'hui, puis surtout en direct tout à l'heure, dès 10h jusqu'à 11h avec Pascal Bataille jusqu'à midi. Vous pourrez aussi rencontrer Pascal Bataille pour une dédicace. Il sera là présent dimanche à propos de son livre Petit traité de la jouissance. Mais avant ça, donc à 10h tout à l'heure, on va vivre l'événement, rencontrer celles et ceux qui font ce salon Lire en Poche à Gradignan. Alors merci beaucoup Lionel, merci beaucoup d'être venu nous en parler ce matin et bon courage parce que j'imagine que ça commence tôt pour vous là ce matin.
3: Exactement, oui.
0: Merci. Alors bon week-end et bon salon. À très bientôt, merci beaucoup.
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0: Avec vos classiques Niagara, c'est Cheeky Boom.

0: Cookie Boom, c'était Niagara. Vous êtes nombreux à nous dire qu'il fait très doux ce matin partout en Gironde. Regardez chez Ange à Bazas ce matin, on a 14 degrés, c'est ce qu'il nous dit sur notre page Facebook en laissant son petit commentaire. Et puis chez Nicolas, il fait 13 degrés à Senon. Attention au programme, journée de pétanque à Bassins en sport adapté. Ben Nicolas, bonne chance alors pour ces tournois que vous allez donc faire à Bassins. Et merci pour ce commentaire, vous êtes nombreux à nous laisser vos commentaires pour nous dire ce que vous allez faire aujourd'hui. Et puis la tendance météo partout en Gironde. Continuez, on reste connectés à vos côtés sur nos réseaux sociaux. Le sport tient aussi avec des conseils d'un expert. C'est notre coach sportif Ewen James qui nous donne des conseils chaque week-end. Vous posez vos questions par WhatsApp au 05 56 19 10 10. Et puis on vous répond exactement comme Michel à Mérignac. Écoutez.
1: Bonjour Michel de Mérignac, une question pour le coach Ewen James. Je prépare le marathon du 8 novembre sur Bordeaux. Et quel conseil me donne-t-il pour réussir la dernière ligne droite, on va dire, avant le marathon ?
0: Déjà, elle est courageuse, Michel. Alors Ewen, à quelques semaines de ce marathon, on continue à mettre les kilomètres ou, au contraire, on commence à lever le pied ? On fait quoi ?
2: Alors, on commence surtout à faire confiance au travail déjà réalisé. Et la question de Michel tombe bien avec le marathon des villages au Cap Ferré, puis le retour du marathon de Bordeaux le 8 novembre prochain. Beaucoup de coureurs girondins entrent dans leur dernière ligne droite. Alors, un premier conseil pour eux, soyez au clair sur votre objectif. Terminez votre premier marathon, passez sous les 4 heures ou battre votre record. Votre objectif doit être cohérent avec les mois d'entraînement que vous venez juste de réaliser.
0: En gros, si on a raté quelques séances, surtout on ne cherche pas à les rattraper maintenant en fait. Hein.
2: Exactement, c'est une des erreurs classiques. À quelques semaines du départ, doubler les kilomètres parce qu'on culpabilise d'avoir raté des séances, c'est surtout prendre le risque d'arriver fatigué ou blessé. La forme s'est construite en fait pendant les mois précédents. Maintenant, on consolide.
0: Et c'est là qu'arrive la fameuse période où les marathoniens commencent à courir moins.
2: Exactement, on appelle ça en fait la phase d'affûtage. On réduit progressivement le volume d'entraînement pour permettre au corps de récupérer tout en conservant un peu de fréquence et d'intensité.
0: Et la panique, je cours moins, je vais perdre tout mon niveau.
2: Alors, rassurez-vous, vous n'allez pas perdre en quelques jours ce que vous avez construit pendant des mois. Au contraire, l'objectif c'est d'arriver frais et reposé sur la ligne de départ. Et profitez-en pour soigner votre sommeil.
0: Et il reste quand même des choses à tester ou pas ?
2: Alors oui, notamment vos ravitaillements, gel, boissons énergétiques, compote, utilisez vos dernières sorties longues pour vérifier ce que votre système digestif tolère et à quel moment vous allez vous alimenter. Parce que le jour du marathon, aucune improvisation.
0: Même chose pour les chaussures ?
2: Alors absolument, les chaussures, les chaussettes, le short, la brassière, la ceinture, tout doit avoir été testé en amont. La paire flambant neuve achetée la veille du marathon, on oublie.
0: Et vous conseillez même de répéter le matin de la course.
2: Exactement, on répète le matin de la course, c'est-à-dire à quelle heure on va se lever, qu'est-ce qu'on va manger, comment on va rejoindre le départ, quel est votre sas. Regardez aussi le parcours en amont, repérez les ravitaillements et les portions qui pourraient être les plus difficiles. Moins vous aurez de décisions à prendre le matin même, plus vous pourrez vous concentrer sur votre course.
0: Bon alors Ewen, un dernier conseil pour Michel et tous ceux qui commencent à avoir les 42 km dans la tête.
2: Faites-vous confiance, à quelques semaines d'un marathon, on ne cherche plus à devenir beaucoup plus fort. Mmh. On cherche à arriver reposé, préparé et serein. Le plus gros du travail est derrière vous. Maintenant, protégez votre préparation et gardez votre énergie pour ces fameux 42 km et 195 mètres.
0: Rien que de le dire, ça me donne mal à la tête. Merci Ewen. Michel, bon courage vraiment à vous pour cette dernière ligne droite et pour votre marathon, à toutes celles et ceux qui vont se lancer aussi. Et comme Michel, vos questions à Ewen James, notre coach sport et santé à Bordeaux. Ça se passe sur WhatsApp au 05 56 19 10 10. Vous le retrouvez aussi sur Instagram, ewenjames.coaching. Merci Ewen, bon week-end.

0: Feels like I'm falling in love. C'était Coldplay. Il est 8h56. Un bon plan à ne pas manquer. Et surtout, un événement engagé. Mon petit loup, c'est un concert pour une cause très importante ce soir au Rocher de Palmer à ce nom. Avec des artistes de tout horizon musicaux qui se mobilisent pour chanter ensemble contre les violences sexuelles faites aux enfants. Sous la houlette de l'association Mon petit loup, en fait, c'est une association qui se consacre depuis 2023 à la protection de l'enfance et à la libération de la parole des victimes de violences sexuelles et qui organise des ateliers de conférences et des prises de parole dans les établissements scolaires, eh bien, ils donnent un éclairage nouveau à ce fléau, c'est offrir des chansons et des voix réconfortantes. Et l'association a mobilisé de nombreux artistes de la scène française autour de ce projet musical. Le collectif propose un spectacle multiforme avec notamment Frérot des Orgues de Barbac, Laurent et Erwan des Hurlements de Léo, Mourad de la Rue Quétanou, HK, Hall de Laf, Minibus et bien d'autres. Concert du collectif Mon Petit Loup contre les violences faites aux enfants, c'est donc ce soir à 20h30, rendez-vous au Rocher de Palmer à ce nom. Il est 8h57. Dans quelques instants, vous retrouvez la tendance de votre journée avec l'horoscope de Catherine Viguier. Attention, si vous êtes Gémeaux, vous misez sur votre créativité, sur votre rôle de parent et d'amoureux. On y revient en détail avec tous les autres signes dans moins de 5 minutes.
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0: Nous sommes le 10 octobre et on va parler de cette nouvelle lune en balance qui a un impact sur nos signes, Catherine Viguier.
5: Et les balances font peau neuve.
6: Bélier, tout est trop lent pour vous et ça vous agace, mais ne lâchez rien.
7: Taureau, vous êtes sollicité certes, mais vous restez dans l'attente d'une réponse qui tarde.
8: Gémeaux, vous allez miser sur votre créativité, sur votre rôle de parent et d'amoureux.
9: Dévouez les natifs du cancer, vous faites au mieux pour ceux que vous aimez.
10: Lion, sur le plan de la communication, il y a du positif, vous avez trouvé les mots justes.
11: Vierge, ne vous privez pas de tout, dépensez pour des plaisirs qui vous aident à vivre mieux.
12: Balance, ce soir vous aurez passé un cap, vos rapports avec une personne s'améliorent.
13: Scorpion, dès ce soir vous aurez le sentiment d'enfin pouvoir agir ou réagir.
14: Sagittaire, bien, c'est excellent. Ce week-end débute sous de bons auspices. Profitez-en.
15: Capricorne, des décisions importantes sont prises et vous êtes concerné.
16: Verseau, une page se tourne côté job ou côté cœur. Une nouvelle s'ouvre, mille fois plus attractive.
17: Poisson, si vous faites un travail psy ou spirituel, eh bien, cela donne de très bons résultats.
18: Et pour nous tous, on met de la poésie un peu partout dans notre vie.
0: Oui, c'est vrai, vous avez raison, parce que c'est important. D'ailleurs, la poésie, on en voit beaucoup ce matin en photo sur notre page Facebook avec vos magnifiques photos de ciel pris en Gironde pour nous dire quel temps vous avez ce matin en réveil. Donc n'hésitez pas à faire comme les autres, à poster vos plus belles photos sur nos réseaux sociaux.
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0: Nous sommes le samedi 10 octobre, il est 9h. Vous écoutez Ici Gironde, bienvenue. Les infos présentées par Jade Péchira.
19: Après une nouvelle semaine de mobilisation lycéenne dans la rue, des temps d'échange organisés derrière les murs de certains lycées cette semaine.
0: Ce sont les fameux temps de démocratie interne voulus par Sébastien Lecornu.
19: Exemple au lycée Gustave Eiffel de Bordeaux qui organisait hier des assises lycéennes. Près de 200 élèves y ont participé. Parmi eux, écoutez ce lycéen sceptique sur l'exercice. Il se demande si ces échanges serviront vraiment à quelque chose.
20: Moi, j'aimerais revenir sur la responsabilité dont on parlait. En fait, le problème, c'est qu'on nous écoute pas. Ce qu'il faut, c'est que de manière générale, on nous fasse plus confiance. Enfin, on est au lycée, personne nous croit capable. Enfin, au ministère, la plupart nous croient pas capables de fait de raisonner correctement, on pense qu'à notre pomme ou je sais pas, mais là on manifeste depuis une semaine, on a deux partis, on a ceux qui sont d'accord avec nous, ceux qui sont pas d'accord. Actuellement le gouvernement de Macron, ils sont plutôt contre nous, ils vont en fait juste envoyer des CRS en disant ils sont juste là pour rater les cours et tout ça. Alors c'est vrai qu'il y en a qui font ça juste pour rater les cours, mais ce qu'il faut c'est nous entendre, nous comprendre qu'en fait on est capable de réfléchir, que ce qu'on fait on l'a calculé, on sait en fait.
19: Hier, l'exécutif a estimé que le mouvement lycéen était en nette décélération au lendemain de la promesse du déploiement en urgence de 3000 professeurs remplaçants. Une enquête ouverte pour tentative d'homicide volontaire après l'incendie jeudi du commissariat de police des Capucins à Bordeaux, après justement la manifestation des lycéens qui s'était déroulée dans le calme. Plusieurs dizaines de personnes masquées et cagoulées avaient pris à partie un agent présent sur place avant de mettre le feu à la façade alors que trois policiers se trouvaient à l'intérieur du commissariat. L'incendie avait rapidement pu être éteint. Hier, une lycéenne de 15 ans a été blessée au visage à cause d'un feu de poubelle en marge du mouvement. Elle a été transportée en urgence relative à la clinique des 4 pavillons. Un accident mortel à Floirac hier matin, quai de la Souille. On l'apprend ce matin, un motard de 24 ans a été percuté par une balayeuse de la voirie de Bordeaux Métropole. Il est décédé sur le coup. Autre accident de moto à Bordeaux cette nuit, percuté par une voiture dans le quartier du Lac. Deux jeunes hommes ont été gravement blessés, un de 18 ans, un autre de 25, évacués à l'hôpital Pellegrin.
1: Les communes du Porche, de Somos, du Temple, de Sainte-Hélène et de Salone ont décidé de déposer plainte après les incendies de cet été.
19: Une plainte contre X, une autre plainte sera aussi déposée par la communauté de communes médulienne. Les collectivités disent vouloir établir précisément les faits et surtout des responsabilités dans cet incendie qui a ravagé 42 000 hectares de forêt. Plus de deux mois après l'incendie, les circonstances de son déclenchement et de sa propagation restent toujours floues selon elle.
21: Ici Gironde, il est 9h03, l'UBB en déplacement à l'extérieur ce soir avec l'ambition de rapporter des points cette fois.
19: Après deux voyages à vide à l'extérieur contre Toulouse et Perpignan, les hommes de Yannick Bruce déplacent sur la pelouse de Clermont-Ferrand avec une équipe première, Maxime Lucu, Cameron Wauki, Tom Willis, Yoram Moefana ou encore Louis Biel-Biarré, l'ailier vedette qui, malgré les bruits de vestiaire à son sujet, et alors que la polyvalence des joueurs est à la mode en ce moment, Louis Biel-Biarré bien veut rester concentré sur son poste, Arnaud Carré.
22: Et si Louis Biel-Biarré dépannait au poste de demi d'ouverture, celui qu'il occupait jusqu'à ses 16 ans? Le staff de l'Union y a pensé, l'entraîneur de la défense, Aurélien Colonie.
23: On ne peut pas le jeter dans un moment où ça sera aussi compliqué la tâche pour lui et pour l'équipe. Parce que si c'est pour déplacer le joueur et que celui-ci ne se sent pas à l'aise, c'est contre-productif. Donc aujourd'hui, on en est là.
22: Là, et sans doute pas beaucoup plus loin, à 23 ans, celui qui est passé du statut de révélation à celui de star mondial n'est pas un grand fan de la polyvalence. Si besoin, il aidera l'équipe, mais l'homme au casque rouge et qui va bientôt atteindre la barre des 100 essais en pro a une idée bien arrêtée sur la question.
24: J'ai pas eu ton envie de jouer 10. J'essaie de viser l'excellence au poste d'ailier. Je pense que si je veux jouer ailier arrière, centre, 9, 10, enfin ça, on s'opère un peu.
22: Mieux attaquer, mieux défendre, être meilleur sur les ballons hauts, voilà les objectifs de Louis Biel-Biarré au début d'une saison qui devrait l'emmener jusqu'à la Coupe du Monde dans un an. Un LBB dont le temps de jeu sera minuté à l'image des deux week-ends de repos dont il a bénéficié.
24: J'étais fatigué, j'en profite pour me reposer parce que les matchs que je joue pas là, c'est des moments de fraîcheur que j'aurai en plus en fin de saison.
22: La nouvelle coqueluche du rugby français est pour l'instant dans ses standards. 3 matchs, 3 essais, presque une routine pour un joueur qui ne change pas, mais qui continue à affoler les statistiques.
19: Et on espère qu'il en fera autant ce soir. Clermont UBB, match à suivre sur ICI à partir de 20h45. L'astronaute Sophie Adnaud, de retour sur la Terre ferme, a fait sa première apparition publique à Cologne, en Allemagne. L'ancienne pilote de la base de Cazaux est visiblement affaiblie, mais en état de marcher malgré tout. Après 8 mois, on a pesanteur dans l'espace. Elle a affirmé être passée par toutes les émotions lors de son séjour dans la Station Spatiale Internationale, des plus joyeuses aux plus difficiles.
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19: Mais normalement, Janelle, nous aurons droit à quelques éclaircies aujourd'hui.
26: Oui, en tout cas, c'est ce que nous dit Météo France. Alors ce matin, en effet, on est sur un ciel plutôt couvert. Mais rapidement, le ciel se dégage pour laisser place à de belles éclaircies. Et puis surtout, beaucoup de douceur. On s'en rend compte ce matin avec cette douceur ambiante autour déjà des 16-17 degrés par endroit. Alors chez Nicolas, ce nom, il faisait 13 ce matin. Nous avions chez Corinne 14 degrés ce matin à Bordeaux. Et puis pas mal de douceur aussi à Saint-Germain-du-Puch chez Martine. Merci pour vos jolies photos, merci pour vos commentaires sur notre page Facebook. Cet après-midi, les températures qui grimpent jusqu'à 20-21 degrés pour la maximale. Ce sera le cas à Bordeaux, à Mérignac, à Pessac ou encore à Florac, à Libourne, 19 degrés, à Arcachon également, à Andernos, au Teche, 19 degrés à Blaye, à Lacanau, 18 à l'Espart-Médoc ou encore à Bazas, à Lariol et Sauveterre de Guyenne. Et puis demain, à peu près la même météo, des nuages présents, un peu d'averse cette nuit et puis rapidement, les éclaircies s'imposent pour laisser place à un beau ciel bleu et des températures qui perdent un petit peu de degrés entre 18 et 19 pour dimanche après-midi.
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26: Chaque samedi, François Lescomère, l'antiquaire d'Ici Gironde, répond à toutes vos questions. Profitez-en, on est là pour vous raconter de belles histoires et aussi vous proposer des estimations en direct au 05 56 19 10 10. Il prend des notes, il vient avec son ordinateur, son cahier, il est équipé, il travaille. Bonjour François Lescomère.
5: Parce que notre métier, c'est du travail, c'est oui, pas au pif. Voilà, ça demande du travail.
26: Et puis surtout que vous venez comme ça le samedi, puis oui. Quand on termine l'émission avec une question auquel on n'a pas le temps de répondre, oui. Vous venez la semaine d'après avec la réponse en général.
5: Exactement, voilà. Et puis peut-être on va améliorer au fur et à mesure, parce qu'on fera peut-être des sujets qu'on lancera pour le samedi suivant, que les gens aient le temps de regarder. Enfin, j'ai plein d'idées là-dessus.
26: Mais je vois que ça fourmille là dans votre tête ce matin. On va notamment évoquer d'ici les prochaines minutes les miroirs.
5: Oui, parce que je trouve que les miroirs, c'est extraordinaire.
26: Il y a plein de choses à dire.
5: Il y a plein de choses à dire, et puis ça reflète l'âme.
26: Oui, c'est vrai. Oh, c'est joli. Oui, il est très poétique, hein, François Lescomère. Si vous êtes un petit malin, vous nous appelez ce matin, vous avez envie d'avoir une estimation ou d'avoir une histoire à raconter sur votre objet, votre meuble, vous pouvez aussi passer par WhatsApp. Vous envoyez une photo avec une question, on est connecté, on regarde vos messages et vous passez par le 05 56 19 10 10 dès maintenant. À vous de jouer.
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26: Créer l'événement. Mylène Farmer de retour avec un album qui sortira le 30 octobre prochain, à la fin du mois, qui s'intitule Égrégore. Et pour créer l'événement, justement, à la sortie de cet album, elle propose un film qui va donc retracer ce nouvel album dans les cinémas équipés, vous savez, de salles IMAX. Ce sera notamment le cas au Mégarama de Bordeaux le 27 octobre prochain, donc dans toutes les salles de France équipées de salles IMAX le 27, et chez nous, donc Rive Droite à Bordeaux, l'occasion de voir son film pour cette avant-première, Égrégore, le nom de son dernier album. Et nous, on va écouter Libertine dans ses titres sortis dans les années 80. Mylène Farmer qu'on écoute ce matin. Il est 9h08, passez une belle matinée, un bon week-end avec nous.

0: Libertine, titre phare de Mylène Farmer qui lance, je vous l'ai dit, son dernier album le 30 octobre prochain. Ça s'appelle Égrégore, il est 9h12.
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0: Et on en a un très très bon, hein, le samedi. C'est François Lescomère, notre antiquaire, qui répond à vos questions 05 56 19 10 10. Vous avez besoin de conseils, besoin d'un prix, besoin d'une histoire aussi, eh bien, on vous trouve des solutions. Si vous nous passez un petit coup de fil, si vous êtes malin, vous allez aussi sur notre page Facebook pour envoyer des photos via Messenger, mais aussi via WhatsApp. Il y a plein de possibilités, en tout cas, pour qu'on puisse trouver des solutions et répondre à vos questions ce matin. François, la mission principale que vous avez, c'est de trouver des solutions à celles et ceux qui nous écoutent.
3: Oui, j'essaie.
0: Et c'est vrai que la semaine dernière, on a eu une question sur des journaux Sud-Ouest, oui. Une collection.
3: Oui, oui, j'en avais parlé à une dame qui avait beaucoup, beaucoup de Sud-Ouest. Et bon,
0: qui ne savait pas quoi en faire, qui avait peur de les jeter.
3: Et puis, elle n'aime pas jeter. Et puis, le recyclage, pour moi, c'est toujours hyper important. Donc, on a trouvé une solution dans la
0: Josette
3: semaine.
0: Justement avec nous. Bonjour, Josette.
4: Oui, bonjour.
3: Bonjour, madame.
0: Vous avez un ange gardien dans votre vie, c'est François Lescomère.
4: Oh oui, merci, c'est très gentil. Oui, bonjour, monsieur. Il faut que je vous dise que, comme tous les samedis matins, j'écoute avec beaucoup d'attention l'émission que vous faites sur Ici Gironde.
0: Bah, c'est déjà, gentil. C'est une bonne chose. Merci pour votre fidélité, Josette.
4: Ah, oui, c'est vrai. Et il se trouve que j'ai une réponse à votre appel au sujet des journaux du Sud-Ouest. Et c'est pour cela que je tiens absolument à vous remercier, à vous dire un grand merci.
0: Oh, et de vive
3: c'est
0: voix.
3: Gentil. De vive voix,
0: quand même.
3: Voilà,
0: voyez.
3: C'est ça.
0: Merci,
3: la
0: Josette. Franchement, c'est touchant. C'est touchant. On va rappeler la problématique de Josette. Oui. Et puis, on va rappeler aussi la solution que vous avez trouvée à celles et ceux qui nous écoutent, qui ont peut-être la même chose.
4: C'est pour vous dire, j'ai pas fini. Grâce à votre appel, ici sur Ici Gironde, vous m'avez rendu un fier service. Oh. Je vous en suis très reconnaissante.
0: Oh, bah Josette, merci.
3: Ça, c'est super. Merci Josette de cet appel, parce que ça fait plaisir. Au moins, ça voit que ça marche.
0: On va rappeler, parce que Josette avait une grosse collection.
3: Elle
0: en fait, c'est ça. Si c'est pas évident de retrouver
3: journaux
0: autant de choses
3: Sud-Ouest, donc qui n'ont pas une valeur particulière, hormis que ça peut servir cette matière qui a été utilisée plutôt que de la remettre au rebut de suite. Et ben, on va faire comme vous le disiez, les vitres, le barbecue, la plancha emballée, calée. Oh, ça peut servir à plein de choses. J'ai même une dame un jour qui avait fait une tapisserie dans sa maison de magazine,
0: oui,
3: vous voyez.
0: Vous aviez dit ça,
3: et bien on a trouvé une solution. Alors, il y a une personne qui nous a téléphoné en disant, suite à l'appel qu'on avait fait, il m'a dit, mais moi je vais prendre en charge ces énormes collections, cette énorme collection, et je vais venir chez Josette récupérer ça.
0: C'est
3: ce gentil. Qui va vraiment arranger et le monsieur et la dame qui vont prendre ça, et Josette qui va être débarrassée.
0: Voilà.
3: Donc ça
0: superbe,
3: sert toujours.
0: Parfait,
3: merci beaucoup,
0: voyez, comme
3: Josette.
0: Quoi. On vous embrasse bien fort, merci beaucoup Josette. Bon voilà, ça y est, c'est parti pour les questions. Frédéric est avec nous au 05 56 19 10 10. On aura bien sûr l'occasion de parler des miroirs dans quelques instants, François. Bonjour Frédéric.
5: Oui, bonjour à vous deux, merci pour votre émission.
3: Bonjour Frédéric.
5: Moi, pour les journaux, je m'en étais servi de papier cadeau. Je m'en servais de papier cadeau et puis j'avais tapissé une pièce aussi.
3: Cadeaux, j'y pensais
0: chouette.
3: Pas. Plutôt que d'utiliser du papier.
0: Ça se fait, c'est vrai, j'ai déjà vu sur
3: déjà,
0: les réseaux sociaux.
3: On peut lire le journal de notre naissance.
0: Ça se fait aussi.
3: Le journal de notre naissance pendant le cadeau et après. On ouvre et après on a le cadeau, mais c'est deux cadeaux en un. C'est extraordinaire, mais c'est très bien, c'est une très bonne idée. J'y ai pas pensé à celle-là.
5: Voilà. Et donc moi je vous appelle pour quelque chose d'un peu particulier,
0: dites-nous.
5: Qui est compliqué. Ça vient de mon arrière-grand-oncle, ça vient d'Abidjan, et ce sont des défenses d'ivoire.
0: Aïe,
3: ça c'est très compliqué.
0: Ouais.
3: C'est très compliqué. Alors, le temps que vous les avez, que vous les gardez chez vous, ce n'est pas punissable par la loi.
0: Ouais.
3: Sauf qu'à partir du moment où vous allez en faire du commerce, c'est punissable par la loi parce que c'est interdit.
0: Ouais.
3: La loi de Washington de 1962 ou 64, je ne sais plus exactement, interdit justement le commerce.
0: C'est ça.
3: En plus, il y a eu une loi qui s'est rajoutée à ça avec Madame Ségolène Royal qui a décidé que tout ce qui était en ivoire devait être saisi ou détruit. Ce qui est dommage parce que ce qui a été fait déjà anciennement, c'est là, faut pas gaspiller.
0: Trop tard,
3: ça veut dire qu'il va falloir démonter toutes les touches des pianos. Il va falloir enlever tous les manches de couteaux. C'était une loi qui était un petit peu soi-disant pour protéger, mais ça a dénigré énormément. Donc malheureusement, vous pouvez pas en faire le commerce. J'en suis désolé. Donc, faut les garder. Penser à l'animal qui était derrière. Ça, c'est vrai.
5: Ah oui, ça m'enchante pas de les garder d'ailleurs.
3: Hein. Je sais bien. Mais alors, le problème, c'est qu'on peut pas les vendre. Ouais. Donc, vous pouvez les donner.
0: Voilà. Même s'il est très sympa, François, il va pas vous donner une astuce pour les revendre.
5: Hein. Non, mais voilà, la loi, elle est là. Mais en plus, elles sont sculptées. Elles sont. Alors, je sais pas si c'est plus recherché.
3: Alors, il y a peut-être une solution. Il y a peut-être une solution. On va essayer de trouver.
0: Je vous l'ai dit, il est bon.
3: Est-ce que vous avez un CITES? C'est-à-dire un certificat d'authenticité que ça date d'avant.
5: Bien sûr que non, ça date de mon arrière-grand-oncle, ça vient d'Abidjan, il y a 100 et quelques années, enfin, c'est un truc de très très ancien.
3: Alors, vous pouvez faire un don, on va dire pas maquillé, mais un don contre quelque chose d'autre, mais pas d'argent.
0: D'accord.
3: Ça, pas d'argent.
0: D'accord.
3: Au musée, dans un musée, parce qu'il y a un intérêt, ça a été sculpté, il y a un intérêt artistique.
0: Ouais.
3: Donc, il faut pas quand même gaspiller ça, on va pas les jeter.
0: Et c'est musée, par qui?
3: Ben, il faut prendre son courage à deux mains, puis téléphoner aux histoires naturelles, le musée d'Aquitaine, parce que peut-être il y a des scènes qui sont intéressantes trop tard sur l'histoire, parce que l'ivoire n'a été qu'un support pour un échange culturel, si on va par là.
0: Ouais.
3: Donc, ce qui a été fait, ben, c'est fait. Il faut quand même continuer à pouvoir le montrer, le profiter. Donc, il faut se rapprocher de personnes, mais je vais peut-être essayer de travailler cette semaine hors antenne. Vous allez laisser votre numéro de téléphone. Je vais essayer de travailler là-dessus pour pouvoir vous trouver des solutions là-dessus. Voilà.
0: Vous êtes super.
5: Mais moi, je ne voudrais pas les garder, surtout, parce que
0: ça correspond
3: pas. Oui, mais on va essayer de ne pas les gaspiller.
0: On va voilà, c'est ça.
5: De ne pas les gaspiller. Voilà. Et le bijoutier, enfin, au niveau bijouterie, non, ça...
3: C'est interdit.
0: En fait, même c'est la transformation, parce que derrière, il y a une commercialisation. En
3: même un collier en ivoire, je n'ai pas le droit de le vendre.
0: Ouais,
3: moi. J'ai pas le droit.
5: D'accord.
3: Alors, par contre, il faut vérifier que ça soit vraiment de l'ivoire d'éléphant. Parce qu'il y a eu de l'ivoire de morse qui est autorisé. Et de mammouth, vous avez tout à fait raison.
0: C'est vrai.
3: L'ivoire de mammouth est commercialisé et légal. Vous avez une boutique à côté de Sarlat qui a redécouvert des défenses de mammouth.
0: Et là,
3: ils peuvent les vendre. On a le droit. Là,
0: c'est peut-être un mammouth.
3: Et donc là, le seul problème, il faut prouver aux douanes que c'est peut-être pas de l'éléphant.
0: Bah oui.
3: Ben oui, ça peut
5: le prouve. Enfin,
0: ça m'a l'air bien complexe ce dossier.
5: Ça se voit visuellement.
0: C'est un travail d'expert, ça, Frédéric.
3: Oui, ça se voit. Oui. Malheureusement, il faut quand même être un peu expert là-dessus.
0: Oui, oui.
3: Je connais, moi, la différence entre l'éléphant, le mammouth et tout ça. Et le morse.
0: En plus.
3: Le morse. Bon, je peux pas vouloir dire leur âge, mais bon, c'est pas loin. Mais on peut travailler dessus. Il y a des solutions pour pas les gaspiller et peut-être même leur donner un intérêt particulier qui pourrait être financier.
0: J'en connais un qui va encore bûcher cette semaine.

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0: avec elle danse la musique d'ici Gironde. Et nous, on est ravis d'être avec vous jusqu'à 10h pour répondre à vos questions avec notre antiquaire François Lescommer. Ça se passe au 05 56 19 10 10. Vous avez besoin d'une estimation, de connaître l'histoire de votre bien. Vous appelez dès maintenant.
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4: Profitez de sa présence, François Lescomère, l'antiquaire d'Ici Gironde au 05 56 19 10 10. Vos réponses ce matin, si vous avez une question, vous aimeriez connaître l'histoire aussi de cet objet que vous avez toujours vu à la maison, chez votre maman. Exactement, et ben c'est l'occasion.
5: C'est là où on découvre, à travers des fois des objets, un miroir par exemple, qu'on n'aurait pas pensé être là depuis longtemps, et puis on le voit plus, et puis on s'aperçoit que ce miroir il a plein de reflets différents, et que tous les jours on peut avoir des choses à voir là-dessus. Et un miroir, ça sert pas uniquement à se regarder. Je vais vous en parler.
4: Oui, ça habille les murs, ça décore, ça permet plein de choses.
5: Pas que, ça fait rentrer la lumière, ça agrandit les pièces.
4: Oui, c'est vrai.
5: Ça donne des directions sur les passages. Non, il y a plein de choses à dire sur le miroir et les encadrements qui vont avec, parce que très souvent le miroir coûtait beaucoup plus cher à faire avant qu'une peinture ou qu'un cadre. Donc souvent
4: les miroirs au mercure.
5: Ouais. C'était des planches de mercure où on étalait le verre là-dessus. Enfin, c'était extraordinaire. C'était un procédé tout à fait magnifique. Et en plus, on s'en servait pour plein de choses mécaniques et physiques. Le miroir permettait aussi de renvoyer la lumière, d'agrandir les pièces, mais aussi dans la science de pouvoir avoir des reflets différents, faire des concentrations lumineuses. Enfin, il y a plein de choses à faire. Et puis, vous avez des miroirs qui vous rendent beau, et puis vous avez des miroirs qui vous déforment.
4: Oui, c'est
5: et
4: vrai.
5: Donc,
4: ça.
5: Dans le choix de votre miroir, c'est hyper important.
4: C'est très
5: par
4: important.
5: Exemple, le miroir de sorcière, mais qui était fait justement pour déformer, qui était légèrement bombé avec un soleil autour. Pourquoi un soleil? Allez, la question, voilà. Pourquoi un soleil? Eh bien écoutez, je lance la question, appelez-nous.
4: Appelez-nous. Il va nous donner la réponse. Non, il fait du suspense.
5: Et je vais vous donner la réponse plus tard. Mais d'accord. Si vous avez des miroirs qui sortent de l'ordinaire, parce que j'en découvre tous les jours, moi depuis 35 ans que je fais ce métier, je découvre de nouveau des miroirs avec des reflets.
4: Et puis il y a des miroirs qui sont travaillés, plus ou moins.
5: Et donc le miroir, et puis le petit miroir portatif que vous allez mettre dans votre tiroir pour pouvoir vous regarder, pour pas que les autres vous regardent. Et puis il y a des miroirs qui étaient portatifs pour aussi savoir ce qui se passait dans votre dos quand vous étiez dans une pièce. Les femmes étaient très malines.
4: On va vous raconter plein de choses ce matin. Bah voilà, tiens, on lance un thème. Si vous avez des miroirs à la maison, vous aimeriez connaître leurs histoires, vous appelez, c'est dès maintenant. Alors pas que, bien évidemment, mais si vous avez justement une question à ce sujet, profitez-en, on est là pour ça. Au 05 56 19 10 10, en fait, vos questions nous permettent aussi de raconter des histoires derrière. On continue en musique avec George McRae, c'est Rock Your Baby. Et on vous prend à l'antenne tout de suite, juste après ça.

0: tient ces aigus, hein. George McRae avec Rock Your Baby, c'est la musique d'Ici Gironde, il est 9h30.
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0: François Lescomer, l'antiquaire d'Ici Gironde, répond à toutes vos questions. 05 56 19 10 10. Alors, on a lancé une petite thématique il y a quelques instants sur les miroirs. On va continuer d'en parler avec vous, François. Mais bien sûr, si vous avez des questions en tout genre concernant du mobilier, concernant des objets que vous avez à la maison, vous en profitez. On est vraiment à votre service gratuitement pour faire des estimations, raconter des histoires. En général, c'est un service qui se paye. Et là, François est à vos côtés rien que pour vous. Donc, profitez-en. Ça dure qu'une petite heure. À 10 heures, c'est terminé.
3: Oui.
0: Et ça passe par le même numéro, le 05 56 19 10 10. Les miroirs, il y a plein de choses à dire sur les miroirs.
3: Je crois qu'il va falloir faire ça en plusieurs émissions,
0: c'est pas possible. Franchement, je pense, parce que
3: Les miroirs, on en a partout, mais on s'en aperçoit même plus.
0: Et ça a suivi toutes les époques, depuis des générations, générations.
3: Depuis des générations. Même les miroirs, même dans les voitures, vous avez le petit rétro. On ne s'imagine pas ce petit rétro. Toute la technologie dans le miroir qu'il peut avoir à l'intérieur, il arrive à atténuer les reflets, il arrive à grossir les angles, rien qu'avec le mouvement du reflet qui font derrière une vitre, ils arrivent à faire des choses extraordinaires. Et ça existe depuis longtemps.
0: Est-ce qu'il y a des miroirs qui sont très recherchés ?
3: Oui, suivant les phénomènes de mode, il y a des miroirs qui sont très recherchés. Alors, il y a des miroirs, ce qu'on dit miroirs à l'argent aussi. Ça, c'est extrêmement recherché parce que on n'en fait plus au vu du prix de l'argent, c'est plus la peine. Et il y a même des gens qui achètent des miroirs à l'argent cassés pour récupérer l'argent qui est derrière.
0: Ah oui,
3: et oui, parce qu'on ne s'aperçoit pas que des fois, on a un vieux miroir, mais derrière, le reflet, il vaut de l'or. Et donc, c'est pour ça que c'est intéressant de savoir exactement ce qu'on a comme miroir. Il y a une très belle boutique, on va en parler, qui est sur Bordeaux, qui a vraiment une réputation extraordinaire, qui traite que le miroir, l'encadrement et la dorure.
0: D'accord.
3: Et pourquoi on mettait des dorures? Pourquoi les miroirs sont hyper précieux? Appelez-nous là-dessus, il y a plein de choses à dire. Et vous allez vous apercevoir d'ailleurs que pour grandir une pièce, comme on en parlait tout à l'heure, pour faire rentrer la lumière, il y a des techniques particulières, comment les positionner correctement, et pas pour rien. Et ces petits miroirs que des fois, vous savez même pas que dans les petites coiffeuses ou les travailleuses, il y avait un miroir. Même dans une travailleuse, on se dit, pourquoi il y a un miroir dans une travailleuse quand on le lève et il y a que des fils? Mais tout simplement parce que la personne qui travaillait, elle avait un miroir pour savoir ce qui s'est passé derrière. Parce que maintenant, on est tranquille chez nous. Mais avant, il y avait des gens qui pouvaient rentrer, qui pouvaient vous surprendre. Eh bien, les dames, elles avaient eu la délicieuse idée de mettre un miroir à l'intérieur de la travailleuse, de façon, c'était pas pour se regarder, c'est pour savoir ce qui se passait derrière.
0: Et
3: les fauteuils qu'on en avait parlé, avec les fameuses oreilles sur les côtés qui permettaient d'éviter d'être agressé par l'arrière sans qu'on les voit arriver, le miroir servait aussi à ça. Donc il y a plein de petites astuces.
0: Bon, ça en tout cas, on en parle avec vous, François Lescomer. Vous n'hésitez pas, si vous avez des questions sur les miroirs ou autres objets, vous appelez ce matin 05 56 19 10 10. Je vous donne aussi des bons plans dans le département qui ont lieu en ce moment.
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0: La ville de Saint-Médard-en-Jalles, en partenariat avec les acteurs locaux de l'insertion et de l'emploi, lance Industriel, une belle opération avec un beau jeu de mots. C'est un événement inédit destiné à faire découvrir les métiers de l'industrie aux femmes et à favoriser leur accès à un secteur en forte demande de recrutement. En fait, cette initiative, elle s'adresse aux femmes en recherche d'emploi, en reconversion professionnelle ou simplement désireuses de mieux connaître les opportunités offertes par l'industrie qui est parfois, on le sait, très masculine. L'objectif, c'est de déconstruire ces idées reçues sur ces métiers et puis de mettre en lumière la diversité des parcours, les compétences, les perspectives d'évolution qu'il propose. Bref, vous avez rendez-vous le 13 octobre prochain avec une matinée consacrée à cette valorisation des savoir-faire. Et puis, vous allez pouvoir aussi peut-être trouver, décrocher un job dans ce secteur. Il suffit de vous inscrire sur le site de la ville de Saint-Médard-en-Jalles.
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0: On guette aussi avec François Lescomer notre WhatsApp. Si vous envoyez des photos, notre messagerie Messenger, vous pouvez bien sûr, n'hésitez pas, envoyer les photos des objets dont vous aimeriez connaître l'histoire et le prix. Profitez-en, c'est maintenant 05 56 19 10 10.
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0: Et on continue le temps d'écouter vos appels, vos questions avec les Rita Minsuko, et c'est comme ça.

0: L'Erita Minsoko avec C'est comme ça, il est 9h38.
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0: C'est une opportunité en or qu'on vous propose chaque samedi de nous passer vos coups de fil pour avoir des estimations gratuites et puis d'avoir aussi des histoires sur les objets qui font peut-être partie de votre quotidien. François Lescomère est vraiment là pour vous au 05 56 19 10 10. Vous avez même la possibilité d'envoyer des photos sur WhatsApp, sur Messenger. On est connecté, on surveille nos réseaux sociaux pour regarder vos photos que vous envoyez et puis répondre à vos questions. François, on est parti sur une thématique ce matin ensemble. Du parce miroir. Que c'est chouette, il y a plein de choses à dire. Oui. Les miroirs, on en a tous à la maison. Il y a les miroirs vénitiens, on va y revenir. Il y a aussi les miroirs aux alouettes dont vous voulez nous parler ce matin.
3: Oui, parce qu'il y a une petite expression quand on se fait avoir par de la publicité un peu rapide et puis on dit « Oh là là, c'est un miroir aux alouettes, ça va nous attirer sur un truc qui n'est pas bien. Ben, » pourquoi on mettait des petits miroirs sur un mécanisme de rotation permanente au milieu d'un champ? C'est parce que les miroirs, les petits miroirs qu'on mettait sur cet objet qui est ancestral ou pour la chasse, on mettait un pieu avec quelque chose qui tournait avec ça faisait, avait des petits miroirs ronds dessus qui faisaient des petites lumières avec le clair de lune et les alouettes qui passaient voyaient ces petits reflets, pensaient que c'était de l'eau ou un lac et se posaient. Et les chasseurs utilisaient ça. Le miroir aux alouettes, ça arrive de ça. Quand c'est un miroir aux alouettes, c'est pour se faire attraper sur des trucs où c'est pas bon pour nous.
0: D'accord.
3: Donc, vous voyez, ces petits miroirs, même ces petits miroirs, alors c'est des objets qu'on va trouver en brocante.
0: Ah oui,
3: très souvent, on sait pas à quoi ça correspond. Alors, généralement, c'est une tige de bois qu'on plantait dans la terre.
0: Oui, c'est ça,
3: avec
0: je regarde.
3: En parallèle, en perpendiculaire, un morceau de bois légèrement chantourné.
0: Je crois que
3: sur lequel on collait des petits morceaux de miroir.
0: Tout petits.
3: Voilà. Oui. Ouais. Et certains avaient des mécanismes rotatifs issus des tournebroches.
0: Okay.
3: Et ça tournait et ça faisait des reflets au clair de lune dont les alouettes pensaient que c'était de l'eau.
0: D'accord.
3: Voilà. Donc
0: on apprend plein de choses
3: miroirs,
0: avec vous, c'est ça que j'adore.
3: Il y en a partout.
0: Oui,
3: dans
0: c'est
3: notre
0: ça.
3: Vie.
0: Et puis dans notre quotidien, on en a dans la salle de bain forcément.
3: Tout à l'heure, on parlait que vous faisiez les collections, par exemple, de miroirs.
0: Miroirs vénitiens.
3: Voilà,
0: moi, j'ai fait un mur avec des petits miroirs vénitiens dispatchés que j'ai chinés en brocante parce
3: c'est
0: que j'adore l'objet.
3: C'est ce qu'on appelle un patchwork de miroirs.
0: Oui.
3: Et bien, suivant l'angle où vous allez être, vous allez avoir des espaces différents. C'est-à-dire que vous allez créer un espace dans une pièce supplémentaire, même de taille moyenne ou petite, mais vous allez avoir des reflets différents et vous allez voir la pièce d'angle différent.
0: Et puis l'objet, franchement, le miroir vénitien avec son petit manche, c'est super joli. Puis il y a des miroirs qui sont biseautés, qui sont travaillés.
3: Oui.
0: C'est un vrai plaisir de chiner ça aussi.
3: Et puis on va avoir l'œil qui va être très vite attiré. Très souvent, c'était très bien ornementé autour parce que le miroir allait cher, ça coûtait cher, un miroir. Maintenant, on achète ça rapidement, la miroiterie, ça coûte rien. Mais bon, avant, c'était un produit de luxe, donc on le protégeait au maximum pour ne pas le casser. Et puis vous connaissez le dicton, si on casse un miroir.
0: Ah, c'est ton malheur.
3: Donc, vous voyez ce miroir, il y a plein de petites choses sur le miroir.
0: Allez, vous nous appelez au 05 56 19 10 10. On continue aussi avec vos questions. Profitez-en, on est vraiment là pour ça avec François Lescomère, vous l'entendez. Il est plein de savoir et il raconte plein d'histoires chaque week-end. Il est là pour vous. C'est surtout ça, il est à votre service jusqu'à 10h. Manu Chao aussi, c'est la musique d'ici Gironde avec Landestino. On attend vos coups de fil là, dès maintenant.

0: Clandestino, quand on l'écoute une fois, après on l'a en tête toute la journée. Enfin, moi, ça me fait ça hein, quand j'écoute Manu Chao. Ça donne aussi envie de se
1: laver.
0: Ouais, c'est vrai, bah, voilà. Finalement, je suis pas si différente. 8 à 9h44, on continue de parler avec François Lescomère des objets en tout genre, mais aussi des miroirs. C'est un peu la thématique dans laquelle on est parti ce matin, parce qu'il y a plein de choses à dire sur les miroirs qui font partie clairement de notre quotidien.
1: Oui,
0: ils sont partout. Même ici à la radio, on a des miroirs hein, pour se préparer le matin quand il y a la télé, on se maquille. Enfin bref, si vous avez des questions sur les miroirs, vous en profitez, c'est maintenant, et pas que, aussi sur vos objets en tout genre. Profitez-en, l'antiquaire est à votre service. François Lescomère au 05 56 19 10 10.
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0: Au 05 56 19 10 10, vos questions à notre antiquaire François Lescomère ce matin jusqu'à 10h. Profitez-en, il reste quelques minutes, vous faites comme Chantal. Bonjour Chantal. Chantal qui nous appelle ce matin. On va essayer de faire une connexion avec Chantal par téléphone parce qu'elle est avec nous, mais on a du mal à vous entendre. En tout cas, vous avez une question au sujet d'une dague. On va d'abord replanter le décor, François. Chantal est avec nous?
20: Oui,
0: ça y est, on avait du mal à vous entendre. Chantal, vous appelez au sujet d'une dague. Expliquez-nous un petit peu déjà. C'est un poignard, en fait, c'est ça?
20: Oui, mais pas un gros poignard. Hein. C'est une dague très fine. Ma mère s'en servait pour ouvrir ses courriers. Elle détestait les enveloppes.
0: Ah, c'est la classe.
20: Elle s'en servait tous les jours, quoi, quand elle avait du courrier pour ouvrir ça. Je me rappelle, j'étais enfant.
0: Fallait pas l'embêter, quoi.
20: Non. Elle aimait pas les enveloppes abîmées, quoi.
21: Alors. C'est un coupe-papier, c'est une dague, c'est un poignard, c'est quoi? Parce que suivant le mot, ça a une forme différente, d'accord, ça a un usage différent.
0: On va d'abord décrire
21: l'objet. Et très souvent, ça peut servir à des choses autres que ce qui était prévu au départ. Vous pouvez me la décrire, la dimension à peu près
20: Alors, en dimension, attendez, mon mari attrape... Alors, elle est très belle parce qu'elle est ornée. Non, pour moi, c'est une dague, mais oui. Elle est ornée. Il y a une pierre rouge d'un côté. Je pense que peut-être qu'il y avait une pierre rouge de l'autre côté.
1: Oui.
20: On manque, mais elle n'y est plus. Il n'y a plus qu'une pierre rouge. Peut-être qu'il n'y en avait pas. Et j'ai jamais demandé à ma mère. J'ai jamais eu la curiosité de lui demander d'où ça venait.
1: Alors, si vous pouvez nous envoyer une photo, ça serait super. Parce que les dagues, très souvent, c'était des toutes petites dagues que les femmes se servaient pour se défendre dans les robes. Elles mettaient ça dans les robes parce que si jamais elles étaient agressées, elles les laissaient approcher. Et puis, au moment où il allait vraiment trop s'approcher, entre les deux côtes supérieures, ça marche très, très bien.
0: Ah, super.
1: Donc, voilà. Et il fallait se défendre à l'époque.
0: Oui, c'est ça.
1: On n'avait pas les
0: femelles.
1: Il se prenait en charge. Et donc, il y a des dagues, par exemple, qui servent maintenant pour de coupe-papier, mais qui étaient des dagues très anciennes, avec une ornementation particulière. Et très souvent, c'était un cadeau que l'on faisait. Un mari, par exemple, qui offrait, au lieu d'une offrir une bague, elle offrait une dague pour se protéger. Mais dessus, elle y mettait des pierres, c'était en or. Donc, c'était un véritable bijou.
0: Une pièce en échange, comme le couteau ?
1: Oui, alors ça, c'était pour ne pas couper l'amitié.
0: Exactement.
1: Voilà. Donc, c'est une petite pièce qu'on donnait, et c'était pour ne pas couper l'amitié. Mais à l'époque, on offrait des dagues, et en plus, chacun, à travers la dague ou à travers le couteau qu'il y avait, mettait son rang. Parce que avant, quand on arrivait dans un dîner où on était invité, on venait avec ses couverts. Et on n'avait pas spécialement de fourchette, on avait juste surtout un couteau pour manger. On mangeait à la pointe du couteau, le fromage, les charcuteries, choses comme ça. Donc, c'était une façon aussi, comme une carte d'identité, d'avoir d'afficher son rang.
0: C'est un objet très personnel.
1: C'est un objet très personnel et qui est à l'avantage d'avoir énormément de modèles différents, puisque c'était fait généralement pour une personne, et c'était pas le couteau en inox avec un manche en plastique.
0: Donc, un peu perdu.
1: Les dagues, souvent, vous allez avoir, par exemple, ça m'est arrivé un jour de trouver une personne qui voulait vendre un petit couteau comme ça, et elle me dit, c'est un sabre d'Arakiri.
0: D'accord.
1: J'ai dit non, c'est pas un Arakiri parce qu'il est trop long. C'est pas la dimension du bras pour pouvoir. Donc, si vous avez le manche, vous pouvez pas aller jusque. C'est un wakizashi. Donc, les Japonais, par exemple, suivant la forme et suivant la taille, ils servaient à différentes choses. Et ce petit wakizashi, ils s'en servaient uniquement pour couper le saucisson.
0: C'est un petit peu moins glorieux.
1: Voilà. Mais donc, si on pouvait avoir une photo, ça serait intéressant.
0: Est-ce que vous
1: pourrais en parler peut-être la semaine prochaine parce que avec plein de petits détails, ça peut changer tout au tout.
0: Vous avez WhatsApp ou pas, Chantal?
20: Oui.
0: Eh ben, vous savez quoi? Vous nous envoyez la photo sur le WhatsApp. C'est le 05 56 19 10 10. C'est le numéro de la radio.
1: Oui.
0: Vous faites une photo, vous l'envoyez sur WhatsApp, on regarde et puis on vous répond la semaine prochaine à ce moment-là.
20: Ah, c'est gentil.
0: On fait ça?
20: Mais elle est de 24 cm en tout.
0: Okay.
20: Et la lame est de 16 cm.
1: Oui.
0: D'accord.
20: Et il y a un fourreau noir à côté.
1: Voilà. Est-ce qu'il y a deux pentes avec un pointu au bout?
20: Oui. Elle est ornée sur la lame à moitié, au tiers, on va dire, oui.
1: Oui.
20: Mais c'est très pointu, c'est dangereux, c'est dangereux.
0: Oui, c'est une arme.
1: C'est un outil, c'est pas une arme.
0: Ah non, d'accord,
1: c'est un outil, c'est pas une arme.
0: Et qui ouvre très bien les enveloppes.
1: Voilà. Donc, on va en parler parce que ça m'intrigue. Donc, envoyez-moi une photo et je vous réponds la semaine prochaine, promis.
0: On fait comme ça sur WhatsApp, comme ça on a bien l'image de l'objet et on pourra vous répondre en détail plus précisément parce qu'il est très à cheval sur la précision, François Lescomère. C'est ce qui permet aussi de raconter les bonnes histoires au bon objet. On va continuer en musique avec Johnny Hallyday, puis juste à la fin de cette émission, on l'a dit, on l'a promis, on aura l'occasion d'évoquer cette adresse qu'on a donnée en début d'émission.
1: Magique.
0: Vous restez avec nous, François, on écoute David Hallyday, c'est pas Johnny, c'est son fils. Vous êtes dans la famille Hallyday, je demande le fils. Allez.

0: C'est terrible, il chantait sa rupture avec Estelle Lefebvre. Ouais, David Hallyday, c'était le couple glamour des années 90-2000. Tu ne m'as pas laissé le temps, la musique d'Issy Gironde.
1: On est bien d'accord. Tu ne m'as pas laissé le temps parce qu'on n'a pas assez de temps pour parler de ces miroirs.
0: Non, c'est vrai, c'est vrai.
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0: On pourrait faire une thématique très longue sur les miroirs. On a promis en début d'émission, François Lescomer, vous êtes l'antiquaire d'Issy Gironde, de donner une adresse.
1: Oui, parce que là, il y a un monde parallèle à Bordeaux, dans une boutique que je trouve extraordinaire. C'est une boutique qui est au 18 cours de la Martinique à Bordeaux.
0: Okay.
1: C'est deux personnes, Jules et Virginie. Jules et Virginie, ils ont la particularité de faire que des miroirs, des encadrements. Virginie est spécialisée dans la restauration de cadres, dorures. C'est vraiment un métier extraordinaire qui se perd. On a la chance d'en avoir une à Bordeaux. Et ça, il faut aller le voir. C'est un monde parallèle parce que quand vous rentrez dans cette boutique, la positionnement des miroirs et tout, vous changez de monde. Vous n'êtes plus à Bordeaux. Vous traversez des murs et vous allez, on a tous rêvé d'être passe.
0: C'est
1: ce qui se passe
0: à l'intérieur.
1: C'est vraiment ça. Vous allez avoir un monde parallèle et je vois pas d'autre mot que d'en parler avec deux passionnés. Jules, qui est vraiment dans le métier depuis des années, ainsi que Virginie, qui est vraiment spécialisée dans la réparation et la dorure. Si vous avez un miroir abîmé, allez-y. Ça s'appelle la Galerie Jorel Miroir. Et c'est une très belle boutique que j'ai pas découvert, que je connais depuis des années. Mais chaque jour, ils font des mises en scène différentes. C'est splendide.
0: Cours de la Martinique
1: cours
0: à Bordeaux,
1: de la Martinique, 18
0: François.
1: Cours de la Martinique à Bordeaux.
0: Merci beaucoup pour tous ces bons plans et ces conseils que vous donnez chaque jour. On retrouvera Chantal samedi prochain, c'est promis, pour répondre à sa question sur sa dague. Allez, bon week-end. On continue avec Matt Pokora. Et le retour de l'actu également tout à l'heure à partir de 10h dans quelques minutes. Passez un bon week-end avec nous sur Essai Gironde.

0: qui chante l'amour avec quand même. Vous écoutez Ici Gironde, on passe le week-end ensemble, il est 10h.
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0: Et nous sommes le samedi 10 octobre. Merci de nous avoir choisis. Les infos présentées par Jade Péchira.
2: Deux nouvelles plaintes déposées après les incendies de cet été en Gironde, celles de plusieurs communes concernées, Le Porche, Somos, Le Temple, Sainte-Hélène, Salone, celle aussi de la communauté de communes médulienne. Les collectivités disent vouloir établir précisément les faits et surtout des responsabilités dans ces incendies qui ont ravagé 42 000 hectares de forêt. Après l'incendie du commissariat de police des Capucins à Bordeaux, jeudi, en marge de la manifestation lycéenne, le parquet ouvre une enquête pour tentative d'homicide volontaire sur des policiers, des faits passibles de réclusion criminelle à perpétuité. Trois policiers se trouvaient dans le commissariat quand un groupe cagoulé et masqué y a mis le feu après avoir poursuivi et pris à partie l'un des agents. Un nouvel accident de moto à Bordeaux. Cette nuit, une voiture et une moto se sont percutées dans le quartier du Lac. Deux jeunes hommes ont été gravement blessés. Un de 18 ans, un autre de 25, évacué à l'hôpital Pellegrin. Hier, un accident mortel avait déjà eu lieu à Floirac. Un motard de 24 ans a été percuté par une balayeuse de la voirie de Bordeaux Métropole. Une fuite de gaz et une grosse coupure d'électricité à Bordeaux hier près de la barrière judaïque. Une centaine de logements ont été privés de courant à cause d'un incendie qui a visiblement touché un câble électrique et une canalisation de gaz.
0: L'UBB à Clermont-Ferrand ce soir pour tenter d'ouvrir le compteur à l'extérieur.
2: Après deux voyages à vide contre Toulouse et Perpignan, l'Union entame une série de trois matchs à l'extérieur à Clermont, donc Gloucester en Champions Cup, puis La Rochelle. Un test pour l'Union qui fait le plein à domicile mais peine décidément en déplacement. Réponse ce soir à partir de 20h45 sur Ici Gironde pour suivre Clermont UBB en direct. Encore un gros match pour les boxeurs à Mériadec ce soir, trois jours après leur match de Ligue des Champions. Les hockeyeurs bordelais retrouvent la Ligue Magnus avec un choc face au co-leader Grenoble. Janelle, une météo un peu mitigée, on va dire, pour l'instant c'est nuageux, mais promis, il va y avoir des éclaircies.
0: C'est ça, exactement. Ce matin, on s'est réveillé sous un ciel nuageux assez couvert, c'est le cas encore en ce moment, mais beaucoup de douceur pour les températures. 16 degrés à Bordeaux-Mérignac, 17 à Libourne et l'Esparmédoc, et 16 sur le bassin d'Arcachon. Cet après-midi, en effet, le ciel se dégage avec de belles éclaircies. On remonte très légèrement pour les températures, ça ira pas plus haut que 20 degrés pour Libourne ou encore Langon, Mérignac, Pessac et Bordeaux, 19 sur le bassin d'Arcachon, à Blaye également, à Pauillac, 18 degrés à l'Esparmédoc, à Bazas, à La Réole et à Sauveterre de Guyenne. Au plus chaud aujourd'hui, avec, on l'espère, de belles éclaircies et peut-être le retour de quelques averses ce soir, annoncé par Météo France, avant le retour du soleil demain dimanche. Donc, sous le soleil aujourd'hui, ça c'est plutôt une très très bonne nouvelle pour justement profiter à Gradignan de Lire en Poche.
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0: Ouais, c'est la 22e édition du Salon Lire en Poche à Gradignan. On vous propose de vivre l'événement en direct ce matin. Bonjour Bertrand Fissot, bonjour Pascal.
4: Bonjour Janelle et bonjour à tous.
5: Bonjour.
4: Merci à vous, ravi de vous retrouver ici au parc Mandavite pour cette 22e édition de Lire en Poche. Bonjour Pascal Bataille.
5: Bonjour Bertrand Fissot.
4: Merci d'être avec nous. Nous allons vous emmener pendant 2 heures jusqu'à midi dans les coulisses de cette 22e édition avec une centaine d'auteurs présents, mais pas que, parce que Lire en Poche, ce n'est pas que un salon du livre, c'est aussi un festival avec de nombreuses animations, des rencontres. Vos enfants, par exemple, pourront rencontrer l'âne Trotrot. Oui, c'est le héros des enfants, ça, pour des photos et des
5: celui
4: dédicaces.
5: Qui est trop rigolo.
4: Celui qui est trop rigolo, exactement. Rendez-vous, par exemple, ce matin de 10h30 à 11h30 et de 15h à 16h. Et demain, Trotrot sera là encore à partir de 10h30. Voilà, c'est ça, Lire en Poche, et on va rencontrer de nombreux auteurs, parce qu'il y en a un, Pascal, ici, plus d'une centaine, autour d'un thème, cette année, la soif d'idéal. Alors Pascal, je sais que vous aimez philosopher, vous nous l'avez prouvé il y a encore quelques semaines en sortant ce nouveau traité sur la jouissance, mais pour vous, la soif d'idéal, c'est quoi ?
5: Déjà, je pense que c'est quelque chose qui doit nous animer tous. Après, on met, peut-être que chacun va mettre ce qu'il veut derrière ce mot d'idéal. J'y vois, moi, une volonté d'essayer de s'améliorer en permanence, soi-même d'abord, et puis dans ses relations avec les autres. Mais il faut s'aimer soi-même pour être mieux avec les autres. Et puis, moi, j'y vois aussi l'idéal pour moi. Ça serait que ce monde, dans ce monde, règne davantage de bienveillance. Et que si on mettait autant d'efforts à faire de la bienveillance, à donner de la bienveillance, à envoyer de la bienveillance partout, qu'on en met parfois, eh bien, à essayer de détruire ou de dire du mal ou de s'opposer, eh bien, ce monde tournerait et cette planète tournerait beaucoup mieux.
4: Et la soif d'idéal de notre premier invité, ce sera dans quelques minutes, l'auteur Éric Lhomme. Sa soif d'idéal, c'est peut-être écrire pour donner aux enfants le goût de l'aventure et de la lecture. C'est ce qu'on va découvrir en tout cas avec lui dans quelques minutes sur Ici Gironde.
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4: 22e édition de Lire en poche avec un parrain. Ce parrain, c'est Mathias Malzieu. Alors, il est auteur, mais on le connaît aussi pour un autre domaine, la chanson, puisque c'est le chanteur du groupe Dionysos. Et forcément, on ne pouvait pas passer à côté de ce titre, Song for a Jedi. C'est Dionysos sur Ici Gironde, en direct de Gradignan et de Lire en poche.

0: Dionysos, Song for a Jedi sur Ici Gironde avec au chant Mathias Malzieu. Il est chanteur donc du groupe Dionysos mais aussi écrivain et c'est le parrain de cette 22e édition de Lire en Poche ici à Gradignan.
1: C'est rare autant de talent. Hein.
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0: C'est rare et il y en a ici.
1: Et il y en a
0: talent,
1: beaucoup.
0: Il y en a beaucoup.
1: Et on va en recevoir.
0: Et on va en recevoir un notamment. Eric Lhomme, il fait voyager les plus petits parce que c'est ça, Lire en Poche. Il y en a vraiment pour tous les goûts. Si vous recherchez de la littérature générale, du polar, vous adorez ça, Pascal. Et on va en parler ce matin de polar, de romans noirs, de thrillers. Il y a des essais de l'imaginaire, de la romance et de la littérature jeunesse avec Eric Lhomme qui a notamment écrit Livre des étoiles de A comme association et Le Grand Voyage sorti aux éditions Gallimard Jeunesse en septembre dernier qui fait partie des trois finalistes du prix de littérature jeunesse de Lire en Poche 2026, un prix décerné par des élèves de CM1, CM2 et de 6e de Gradignan. Eric Lhomme est avec nous, bonjour.
4: Bonjour.
1: Bonjour Eric Lhomme. Alors justement Bertrand le disait, ce sont les enfants eux-mêmes qui ont lu ces livres, qui ont choisi les finalistes de ce prix. Est-ce que pour vous, finalement, l'avis, l'opinion des enfants compte encore peut-être plus que celle d'un jury d'adultes ?
4: Complètement. C'est la plus belle reconnaissance qu'un écrivain qui s'adresse à la jeunesse puisse obtenir. C'est d'être plébiscité, c'est d'être aimé par ses lecteurs. En fait.
0: Avec Le Grand Voyage, qu'aviez-vous cherché à faire pour les enfants ? Parce que le thème n'est pas simple.
4: Alors le thème n'est pas simple. Et en fait, les thématiques de ce livre sont pas forcément simples puisque je parle de harcèlement, je parle de mort. Le personnage principal va essayer de retrouver sa mère au pays des morts. C'est pour ça qu'il grimpe dans la charrette de l'Ankou, le début de l'aventure. Ouais. Mais plus fort que toutes ces thématiques, c'est d'abord un roman d'aventure, d'amitié, de courage, de loyauté, et moi je pense qu'on peut absolument tout dire aux jeunes, aborder tous les sujets, même les plus graves, mais simplement il faut choisir, il n'y a pas de tabou, il faut simplement savoir comment aborder ces sujets.
1: Alors, vous le disiez, il y a beaucoup d'aventures, vous avez vous-même beaucoup voyagé avant d'écrire, et je pense que vous continuez évidemment à le faire, et est-ce que cette aventure vécue, Eric Lhomme, elle nourrit vos livres ?
4: Oui, bien sûr. J'ai eu toute une longue période de vie aventureuse. Je pense que déjà, un écrivain, il écrit parce que une seule vie, ça lui suffit pas. Il oui. essaye d'avoir plusieurs vies. Moi, j'ai essayé de mettre le paquet et d'avoir dans ma propre vie plusieurs vies. Voilà, je suis parti longtemps à l'aventure. Je suis parti notamment chercher le Yeti pendant 2 ans dans l'Hindou Kush, entre le Pakistan et l'Afghanistan.
1: Toujours pas trouvé.
0: Toujours pas trouvé.
4: C'est une soif d'idéal.
0: Bah oui,
4: du coup, après quelque chose, on est sur le thème. Pas. Mais pour revenir à cette littérature jeunesse, effectivement, j'essaye de non pas d'inciter les enfants à aller chercher le Yeti dans les montagnes, mais les entraîner un petit peu ailleurs, leur montrer que l'aventure est une composante essentielle de la vie, surtout à notre époque, qui est une époque, je trouve, d'enfermement, une époque d'inertie. Et ces romans, s'ils peuvent donner envie aux jeunes lecteurs de se remettre en mouvement et de se dire il y a un moyen de faire quelque chose de plus, un moyen de se dépasser à notre niveau.
1: Donc si je vous comprends bien, vous avez envie de les faire voyager dans vos livres, mais aussi de leur donner envie de sortir de leur chambre ensuite et d'aller vraiment eux-mêmes voyager.
4: Exactement. Quand j'étais enfant, pour moi, un bon livre, c'était un livre qui ne s'arrêtait pas quand on le refermait. J'ai en classe de 6e, j'avais adoré La Guerre des Boutons. L'été suivant, avec mes frères et mes cousins, on avait organisé des Guerre des Boutons, aux grandes dames de nos parents, avec des épées en noisetier, des boucliers, un couvercle de poubelle, on se bagarrait, etc. Un livre doit emmener plus loin que l'histoire qu'il raconte.
0: Aventure et imaginaire.
4: Bien sûr, bien
0: sûr. Que l'imaginaire fait partie du grand voyage.
4: Exactement. Et l'imaginaire est le préalable à l'idéal. puisque si on ne sait pas rêver, si on ne sait pas projeter son imagination, l'idéal n'a pas d'objet.
0: Et ce conseil vaut pour les enfants, mais aussi les adultes, hein, parce qu'on ne s'arrête pas d'imaginer et de faire voyager son imagination.
4: Je dirais surtout les adultes, parce que malheureusement, on a tendance les adultes ont tendance à assécher leur imagination et leur imaginaire. Je ne leur jette pas la pierre, hein, le monde est suffisamment est dur et émousse tout ce que l'on a pu être quand on était enfant. Mais si les adultes pouvaient se rappeler qui ils avaient été, ça c'est formidable.
0: On lit de temps en temps, on l'entend aussi, que les enfants lisent de moins en moins. Vous qui rencontrez le jeune public, justement, est-ce que vous faites le même constat ?
4: Alors je pourrais verser dans l'optimisme béat. Oui, je pense que là, il y a quand même, on assiste quand même à la concurrence terrible de l'écran. Et des images. Donc je mentirais en disant que non, c'est pareil, ou alors les enfants lisent de plus en plus. Ouais, je pense que les enfants lisent de moins en moins, mais c'est justement dans ces moments-là que on a envie de renverser les choses, de renverser la vapeur, et de montrer, de leur faire comprendre que le livre rend libre. En fait, contrairement aux images et aux écrans qui enferment et qui rendent les personnages remplaçables, le livre vous force à être singulier, vous force à faire vous-même votre film et à être vous-même finalement.
1: Justement, Eric Lhomme, qu'est-ce qui fait que un enfant qui dit régulièrement à ses parents « j'aime pas lire, j'aime pas les livres », etc., peut un jour tomber dans un bouquin et ne plus le lâcher ?
4: Oui, alors absolument. Moi, je pense qu'il n'y a pas du tout d'enfants qui ne lisent pas. L'enfant qui ne lit pas, c'est l'enfant qui n'a pas encore trouvé
1: son livre.
4: Le livre qui va le projeter dans le monde merveilleux de la lecture.
1: Et ça, c'est possible. Comment l'ouvrir, comment l'initier ? Est-ce que les parents doivent insister ?
4: Oui, ils doivent insister, ils doivent proposer, jamais imposer, mais ils doivent proposer et en espérant qu'un jour ça fonctionne. L'obligation, je pense, n'a jamais fonctionné auprès des enfants. Au contraire, s'il y a un moyen pour dégoûter les enfants de la lecture, c'est l'obliger à lire.
0: Eh bien, l'objet à lire, c'est Le Grand Voyage aux éditions Gallimard Jeunesse, que l'on retrouve sur cette 22e édition de Lire en Poche. Vous serez dans quelques minutes, Eric Lhomme, d'ailleurs en séance de dédicace à 10h30 jusqu'à midi et de 13h30 à 18h30 et demain matin également dès 10h30 sur le stand de la librairie La Colline aux Livres, ici à Gradignan. Merci beaucoup, Eric Lhomme. Amis parents, à plonger vos enfants dans Le Grand Voyage. D'ailleurs, les parents peuvent le lire aussi après pour comprendre où s'en vont leurs enfants.
1: Et même avant. Merci Eric Lhomme.
0: Merci à vous Eric Lhomme. Très bon salon ici avec nous. Nous sommes en direct de Lire en Poche à la rencontre de ces auteurs qui font voyager vos enfants, entre autres. Et c'est la mission que s'est donnée Gabriella Zalapi. On va la rencontrer dans quelques minutes. Juste avant ça, un peu de musique avec Yannick Noah aux Arbres Citoyens sur ICI Gironde. Merci.

0: Yannick Noah aux Arbres Citoyens sur ICI Gironde, en direct de Lire en Poche. C'est la 22e édition ici à Gradignan. N'hésitez pas à nous rejoindre au parc Mandavite, à la médiathèque Jean Vautrin ou encore au théâtre des 4 saisons. Un vrai festival autour du livre, c'est pour toute la famille. La preuve dans quelques minutes avec une autrice, Gabriella Zalapi, qui sera avec nous. Elle va nous raconter comment une enfance sous emprise à hauteur d'enfant, c'est possible de le raconter dans un livre, un très très beau roman qu'on vous présente dans quelques minutes.
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1: De la littérature générale, des polars, des romans noirs, des thrillers, des essais, des livres imaginaires, de la romance ou de la littérature jeunesse, vous trouvez tout ça ici à Gradignan tout ce week-end à l'occasion de la 22e édition de Lire en Poche, l'événement de toute la famille. Il y a de nombreux auteurs présents, dont Gabriela Zalapi qui est avec nous avec son ouvrage Ilaria. Gabriela Zalapi suit une fillette de 8 ans emmenée par son père sur les routes d'Italie. Le roman explore notamment l'emprise, l'angoisse et la façon dont l'enfant commence progressivement à s'émanciper. Bonjour Gabriela.
7: Bonjour.
8: Bonjour, merci d'être avec nous. Votre roman a obtenu le prix Femina des lycéens en 2024. Il raconte l'histoire donc de cette petite fille, Bertrand le disait, qui a 8 ans. Est-ce que c'était important pour vous, Gabriela, d'écrire à la hauteur d'une enfant de 8 ans, de se mettre, d'écrire son roman depuis les yeux d'une enfant de 8 ans?
7: Bah, ça a été le fruit d'un long travail. Au départ, je l'ai écrit à la troisième personne du singulier. Et petit à petit, en fait, je me suis rendu compte que si je voulais éviter le piège d'une analyse ou d'un, qu'il y ait trop de pathos, il fallait que je parle autrement, il fallait raconter l'histoire autrement, et c'est comme ça que je suis arrivée à
8: écrire à la première personne.
7: Voilà.
1: Le père d'Ilaria lui apprend à conduire, à mentir, à considérer comme normale une situation qui ne l'est pas. Comment fait-on, Gabriela, comprendre au lecteur ce que un enfant, lui, ne comprend pas encore?
7: On tente de se glisser dans sa peau, dans son corps, dans le rapport à l'enfance, c'est-à-dire à l'observation.
1: Il y a du personnel dedans? Il y a des choses que vous avez vécues enfant pour se mettre dans cette peau-là?
7: Oui, il y a des choses que j'ai vécues enfant, mais néanmoins, ce livre n'est pas un témoignage, c'est vraiment un texte
8: de fiction.
7: De fiction. Oui, absolument.
8: Le sous-titre du roman, c'est Ilaria ou la conquête de la désobéissance. Est-ce que pour vous, Gabriela Zalapi, la désobéissance, c'est peut-être une façon d'apprendre à grandir? Est-ce qu'il faut désobéir pour s'affirmer, pour exister, pour être vraiment soi-même?
7: Je pense que ici, je voulais parler, dans ce texte, je voulais parler de cette désobéissance sourde, cette désobéissance de bas régime que peuvent vivre les enfants qui, petit à petit, apprennent à désobéir et voient ce que ça peut amener ou sentent la marge de liberté que ça peut apporter.
8: Tester en fait. Les limites.
7: Oui, tester les limites et je pense que oui, la désobéissance, c'est une façon de... C'est un moyen pour penser par soi-même. Enfin, que c'est le fruit oui. d'une réflexion, de penser par soi-même.
8: Freud disait que l'enfant se fonde par le non. Mm-hmm. C'est aussi ce que vous pensez?
7: Oui. Oui, oui, absolument. Je ne savais pas.
1: Votre écriture, Gabriela, est très épurée. Et est-ce justement une manière de rendre la violence plus forte sans jamais la surjouer?
7: En tout cas, je pense que la violence, elle est beaucoup plus quotidienne, elle est beaucoup plus... elle est...

0: se glissent dans des endroits qui sont qui ne font pas d'étincelles et c'était ça que j'ai essayé de rendre en fait. C'est cette violence quotidienne de nouveau de bas régime, mais qui en réalité est très très puissante aussi.
1: Et ça donne, Gabriela, un roman court, bref, dense, mais extrêmement fort, qu'on recommande évidemment à tous nos auditeurs, Bertrand. Et puis, tous ceux qui sont aujourd'hui à ce salon vont pouvoir rencontrer Gabriela.
2: Exactement. Ce samedi, de 12h30 à 13h30, de 15h à 17h30, de 18h à 19h, ça c'est aujourd'hui. Et on remet ça demain, Gabriela, de 10h30 à midi, de 13h30 à 15h,
1: elle a même pas l'air
2: et de 15h30 à 17h sur le stand de la librairie La Machine à Lire. Une toute dernière question quand même, puisqu'on est dans la soif d'idéal. Qu'aimeriez-vous qu'il reste d'Hilaria au lecteur quand il referme votre livre?
0: Alors ça peut pas sembler paradoxal, mais de la lumière. J'aimerais qu'on se souvienne qu'il est possible de jouer et de voir la lumière même sur un tas de ruines.
2: Merci à vous, Gabriela Zalapi. Votre ouvrage est à retrouver, Hilaria ou la conquête de la désobéissance, ici sur Lire en Poche. Merci pour votre venue et très bon salon à vous. À très très bientôt.
0: Merci.
2: À Gradignan, vous reviendrez.
0: Bien sûr.
1: Ah,
0: l'accueil est fantastique. Merci beaucoup.
1: Et nous aussi, on est gentils.
0: Vous êtes adorable.
2: Et tout s'est très bien passé.
0: Oui.
2: Merci à vous, Gabriela, et à très bientôt. Nous sommes en direct de Lire en Poche. On vous fait vivre l'événement de l'intérieur. Vous retrouvez bien sûr tout le programme de ce chouette événement sur notre site ici.fr. Dans quelques minutes, des infos pratiques. Ce sera avec Marie Autose, juste après Bonnie Tyler sur Ici Gironde.

0: Tyler sur votre radio. Ici Gironde, en direct de Lire en Poche pour cette nouvelle édition jusqu'à demain. On y revient dans quelques minutes avec vous et avec Pascal Bataille ici en direct du parc Mandavite. Ce sera juste après quelques ces infos pratiques pour faciliter votre quotidien. C'est avec vous Marie Autose et un bon plan carburant.
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2: L'aide grand rouleur pour le coup de pouce sur le plein de carburant, vous l'avez demandé? Parce que si vous ne l'avez pas fait, à Aisine, par exemple, on peut vous aider.
1: Marie Autose.
2: Parce qu'on fait le plein la boule au ventre, hein, quand même, avec les tarifs du moment. La ville d'Aisine vous accompagne dans vos démarches si vous êtes un grand rouleur. Parce que l'aide pour les travailleurs grand rouleurs est renouvelée pour les mois d'octobre, novembre et décembre. Une indemnité forfaitaire de 100 € est versée sous certaines conditions. Et si vous souhaitez être accompagné pour effectuer votre demande, Aisine France Service est à votre disposition sur rendez-vous par téléphone ou sur place du lundi au vendredi. Alors parmi les documents à prévoir, il y a le dernier avis d'imposition sur les revenus de 2024, donc établi en 2025, le mot de passe de votre espace finance publique, le numéro d'immatriculation du véhicule utilisé et numéro de la carte grise. Vous avez tous les renseignements sur le site de la ville d'Aisine et pour info, d'autres villes comme Libourne proposent cet accompagnement. Donc renseignez-vous auprès de votre mairie.
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0: Et nous sommes ravis de vous retrouver et de vous accueillir ici, Pascal.
4: On est bien là, il y a direct. Du soleil, ouais, bon, ça y est. Attend nombreux.
0: Pour cette nouvelle édition de Lire en Poche jusqu'à demain, une centaine d'auteurs présents. Alors, il y a de la littérature française avec notamment notre Girondine, Virginie Grimaldi. Il y a aussi de la littérature internationale avec l'Irlandais Paul Lynch, lauréat du prestigieux Booker Prize, sans oublier Mathias Malzieu, chanteur de Dionysos, écrivain également. Et il est le parrain de cette édition 2026. La parole aussi, Pascal, au libraire.
4: La parole au libraire, on va en recevoir effectivement plusieurs tout au long de cette matinée, parce que sans libraire, il faut le rappeler, il n'y a pas de livre, et sans libraire, il n'y a pas non plus cet échange qui peut y avoir entre le lecteur et celui qui est là pour préconiser, j'adore aller dans les librairies, j'adore quand les libraires vous mettent des petites notes, j'adore quand les libraires vous disent celui-là, il faut absolument le lire. Voilà, ça c'est des libraires qui font vraiment leur métier, on ne trouvera jamais ça sur le numérique.
0: Exactement, ça c'est, et puis il y a même l'odeur du livre de toute façon, dans la librairie, quand on arrive, quand on ouvre cet objet, on en a là devant nous, et on les sent en fait, et on se dit, ah celui-là il sent, et cette odeur de livre qu'on a, ça fait toujours plaisir, et ça c'est un peu une Madeleine de Proust, notamment quand on rentre dans une librairie. Et pour une librairie, eh bien, un salon du livre, c'est important. Et alors, quand la librairie est à Gradignan et que le salon du livre est à Gradignan, vous imaginez que tout le monde est fait pour se rencontrer. C'est cette belle histoire qu'on va vous raconter dans quelques minutes sur Ici Gironde avec Clotilde Papineau de la librairie Le Vrai Lieu.
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4: Je ne savais pas que je disais...
0: Clotilde, que l'on va retrouver dans quelques minutes, juste après Pierre Demar et Je pense à vous sur Ici Gironde.

0: Pierre Demar, je pense à vous sur ICI Gironde. Pierre Demar qui était l'invité cette semaine de Décibel et d'Émilie Mazoyer à 20h, une émission que vous réécoutez quand vous voulez sur ICI.fr.
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3: Et Bertrand, on se retrouve avec une libraire, parce que quel plaisir de parler de livres avec les personnes qui les préconisent, parce qu'elles ne font pas que les vendre, ces personnes-là. Elles les lisent, elles les conseillent. On est avec Clotilde Papineau, qui a repris avec Marion Spayer la librairie Le Vrai Lieu en 2021, ici même à Gradignan. Et vous aviez reçu une bourse d'ailleurs pour repenser la librairie comme un véritable espace où on pouvait prendre le temps de rester et de lire. Ça aussi, c'est important d'avoir le temps dans une librairie.
0: Alors Clotilde Papineau, bonjour, merci d'être avec nous.
4: Merci.
0: Pendant 3 jours, Gradignan devient un peu la capitale du livre, mais pas un peu, même beaucoup.
4: Totalement.
0: La capitale du livre. Pour une libraire installée ici toute l'année, ça change quoi ?
4: C'est un vrai beau projet communal et collectif. On voit vraiment la ville se rassembler, tous les services municipaux s'engager et une vraie ferveur monter plus les semaines avancent vers cet événement qui fait toujours plaisir pour boucler un peu cette rentrée. C'est un peu le moment où on se retrouve tous après l'euphorie de l'été et l'euphorie de la rentrée.
3: Alors votre librairie, elle s'appelle Le Vrai Lieu et ça donne encore plus de sens à la question que je vais vous poser. Qu'est-ce qu'on vient chercher dans une librairie qu'on ne trouvera jamais derrière un écran ?
4: Ça c'était un peu tout notre projet de trouver déjà un nom à une librairie, c'est jamais facile, et Le Vrai Lieu, ça nous a tout à fait parlé parce qu'il y a ce côté très authentique effectivement d'une rencontre qui se fait entre personnes et les lecteurs et les lectrices nous dévoilent beaucoup aussi de leurs besoins, de leurs envies de lecture, de leurs envies d'évasion, et nous on leur passe beaucoup aussi d'enthousiasme et d'émotions qu'on a reçues dans les livres, donc c'est je pense aussi ça, cette connexion un peu improbable qui se fait entre deux personnes qui se connaissent pas, qui se croisent dans une ville et qui va se fédérer autour de quelques pages et beaucoup d'émotions qu'on va lire chacun chez soi au calme et on a l'impression d'être connecté avec les autres aussi avec ces lectures.
0: Vous parlez de rencontres, d'échanges, mais est-ce que vos clients, futurs clients, viennent encore pour dire conseiller ? Est-ce que vous avez un livre à me conseiller ?
4: Mais ça, c'est,
0: ça marche encore ?
4: Ouais, c'est vraiment le super plaisir de Gradignan. Nous, ça nous a fait une vraie bouffée d'air à appeler plein d'années à travailler un peu partout à Gradignan, de redécouvrir des gens qui étaient là-bas. Je pense que j'ai envie de lire ce livre, mais bon, en vrai, si vous avez quelque chose d'autre à me proposer, faites-vous plaisir. Et il y a cette vraie curiosité, et ça, c'est
3: Et alors, dans ce cas, il faut être un petit peu psychologue et sans doute vous poser des questions sur la personne pour lui conseiller un livre.
4: Parce exactement.
3: Que tout le monde ne va pas avoir la même préconisation.
4: C'est ça, et c'est toujours un peu surprenant. Il y a certaines personnes qui sont là, mais vous me posez beaucoup de questions. Mais voilà, c'est à la fois pour cerner un peu ce qui serait le mieux, un peu comme un médecin, on veut la prescription la plus fine, et à la fois des fois laisser agir le hasard, de se dire bon, vous m'avez pas du tout demandé ça, mais je vous le propose quand même.
0: On est à quelques semaines de Noël, mmh. et ce rendez-vous Lire en Poche n'est pas là par hasard aussi. Mmh. Est-ce que vous avez déjà le ou les livres qui vont cartonner à Noël ?
4: Un petit peu dans
0: c'est
4: la période où il y a encore plein de choses qui peuvent se passer. Il y a okay. les prix littéraires qui vont pas tarder, il y a les belles nouveautés, des beaux livres là qui sortent. Donc on fait beaucoup de muscu en ce moment mettre
3: oui.
4: en place les bandes dessinées, les livres jeunesse, les beaux livres d'art. Donc
3: c'est
4: un peu sportif.
3: Ouais,
4: exactement.
3: Bon,
4: donc n'hésitez pas à nourrir vos libraires.
3: Pour le cadeau de Noël. Et vous, alors je vais pas vous demander quel sera votre cadeau de Noël, mais si vous partez sur une île déserte, Clotilde, quel est le poche que vous emmenez avec vous ?
4: Ça c'est la question cruelle hein, au libraire, je vais en choisir qu'un seul, mais pour le moment je ne réponds toujours que la même chose. Je pense que je prends Martin Eden de Jack London, qui est à la fois une histoire d'amour et une histoire d'homme qui va changer sa vie grâce au livre.
3: De construction d'aventure.
4: Exactement.
3: Bon, belle recommandation, merci Clotilde.
4: Merci.
3: Et puis on vous laissera tranquille pour lire ce livre sur l'île déserte, on ne viendra pas vous embêter.
0: Et on peut vous rencontrer avec Marion peut-être ?
4: Oui, toujours. On est
0: le binôme.
4: Un binôme inséparable.
3: Le Vrai Lieu.
0: Le Vrai Lieu, ici, présent pendant tout ce week-end à Lire en Poche à Gradignan. Merci beaucoup, Clotilde.
4: Bon salon.
0: Très bon salon. À vous également. Et dans quelques minutes, on parlait littérature. lecture, on parlait voyage, et bien on va rencontrer une autrice qui elle aussi va nous faire voyager avec des lieux, des souvenirs et des voix. Cette autrice c'est Maëlys de Kerangal et on la retrouve dans quelques minutes juste après France Gall sur Ici Gironde.

0: Suzanne Pain, c'était France Gall sur ICI Gironde, en direct jusqu'à midi de Lire en Poche pour cette 22e édition. Lire en Poche, un salon du livre, mais pas que, c'est aussi un festival avec de nombreuses animations et des rencontres pour toute la famille. Il y a des battles de dessins, des histoires contées, musicalisées, un riche programme vous attend. Vous avez tous les détails sur ici.fr et nous on vous emmène dans les coulisses. On se retrouve dans quelques minutes avec Maëlys de Kerangal qui va nous présenter un superbe ouvrage qu'il ne faut pas manquer.
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0: Lire en Poche, c'est le rendez-vous incontournable de ce mois d'octobre. C'est la 22e édition, ça se passe au parc Mandavit, ici à Gradignan, jusqu'à demain soir. Le rendez-vous des familles, des auteurs, des dessinateurs également, puisqu'il n'y a pas que des auteurs. Il y a tout un tas d'animations pour toute la famille. Et vous pouvez découvrir de ci, de là, d'une librairie à l'autre, d'un stand à l'autre, de merveilleuses pépites. Et là, c'est le cas. On va vous présenter une super pépite. Personnellement, j'ai adoré. Je pense que Pascal est de mon avis. Dès que l'éditeur me l'a envoyé, puisqu'on a la chance de recevoir les livres en amont, on se plonge dedans pour préparer. Et là, j'ai vraiment adoré. C'est l'un de mes coups de cœur. Je vous le dis, je suis franc, je suis transparent. Donc n'hésitez pas à venir rencontrer Maëlys de Kerangal. Bonjour Maëlys.
15: Bonjour.
16: Bonjour Maëlys.
0: Votre roman Jour de Ressac, récemment republié en folio, ramène une femme au Havre, sa ville d'origine, après la découverte du corps d'un homme sur une plage. Le retour fait ressurgir souvenirs, émotions et jeunesse. Vous êtes présente donc à Lire en Poche avec une lecture également musicale de Mustang. On va découvrir ça. Et vous êtes aussi ancienne marraine de Lire en Poche. Est-ce que la biographie est bonne ?
15: Parfait.
0: Il peut donc y aller.
16: Bravo Bertrand. Alors moi j'avais lu le livre avant qu'il sorte en poche, et ce qui m'avait frappé notamment, c'est que cette ville du Havre, qui est le décor du livre, du roman, on a finalement parfois l'impression que c'est presque un personnage hyper important dans le livre. Est-ce que c'était vraiment votre intention dès le départ?
15: Oui, j'avais envie d'écrire un livre totalement irrigué, innervé par une substance qui serait celle d'une ville, en fait, et à lui donner une dimension de personnage, ce qui collait bien, parce que le Havre a une histoire, alors a une psychologie peut-être aussi, mais a une histoire, a été détruite, a été reconstruite, c'est aussi une physique, c'est même une physiologie, la lumière, le climat, etc., comme toutes les villes, mais là il me semble que tous les curseurs un peu de cet ordre sont poussés.
16: Oui. C'est vrai que c'est une ville très particulière.
15: Très singulière, ouais.
0: Et il me semble que c'est une ville où vous avez grandi.
15: Alors j'ai grandi là, alors je ne suis pas originaire de cette ville, mes parents sont venus y vivre au milieu des années 60, et je l'ai quitté après le bac en fait. Donc c'est la matrice, enfin, c'est le creuset de formation. Et l'hypothèse du livre, c'était aussi de se dire, voilà, qu'est-ce que naître ici, grandir là opère dans l'écriture, comment on pose son regard, et c'est vrai que le Havre, c'est tellement particulier, avec l'horizon, l'idée d'une promesse, l'idée de l'estuaire, Paris derrière, le terminus du, voilà, tout ça forme un bain imaginaire, et moi je pense que j'ai été faite un peu de ça, en fait.
16: Vous avez écrit le livre là-bas, ou en tout cas vous avez passé du temps au Havre pour l'écrire?
15: Alors je connais si bien la ville où je retourne souvent, voilà. Que j'avais pas besoin d'y séjourner, mais c'est vrai que je ne reste jamais très longtemps sans aller au Havre.
16: Alors ce personnage, il revient justement dans cette ville, et les souvenirs qu'il y avait remontent, ouais, à la surface. Est-ce qu'on peut justement revenir, est-ce que vous, quand vous revenez dans cette ville, vous dites que vous y retournez souvent, vous retrouvez aussi un peu la petite fille, est-ce qu'elle remonte à la surface?
15: Oui, parce qu'en fait je pense que, mais ça c'est la magie des lieux qui, en fait, les lieux où l'on a vécu sont un peu comme des bornes mnésiques, en fait. On se dit, mais cette porte, c'est là où j'ai dit au revoir à machin, mais dans cette rue, c'est passé ça. C'est-à-dire que, finalement, ces images de retour sont aussi des moments où on revisite un peu le passé. C'est un peu l'idée du ressac, c'est-à-dire, voilà, ces espèces de retours un peu violents qui font effraction un peu dans la mémoire. Et je trouve que la ville permet ça, parce qu'en fait précisément c'est pas un décor passif, c'est pas le décor bien peint, c'est aussi un moteur de fiction, un moteur imaginatif, un moteur de fiction, voilà, pour moi.
0: Vous avez une écriture extrêmement sonore, très rythmée. Est-ce que vous entendez vos phrases avant de les écrire?
15: Oui, en tout cas je pense que j'écris quand même beaucoup à l'oreille, hein. À tel point que pour quand même j'essaye de voir beaucoup comment ça sonne, avec des séances de lecture souvent à voix haute en fin de séquence d'écriture, un peu, voilà, pour voir le rythme, la cadence. Évidemment que c'est très important, et je les entends, alors peut-être pas avant, mais c'est synchrone, en fait,
16: où l'écrivez. Ouais.
15: C'est une dimension importante qui est le tempo, et aussi cette question géniale de la vitesse dans la littérature, c'est-à-dire le roman comme un moteur de vitesse où on produit des accélérations, et puis il y a des moments de l'argot, de ralenti, de plus méditatif, ça se dilate et puis hop, ça repart. Enfin, c'est intéressant de que l'écriture puisse jouer avec ça.
16: Alors justement, vous allez faire entendre ce week-end pendant le salon Mustang avec le musicien Cascadeur. Qu'est-ce que la musique révèle d'un texte qu'une lecture silencieuse peut-être ne dirait pas?
15: Alors, c'est-à-dire que là, ce qui est assez beau dans les lectures musicales, c'est de construire en fait une autre narration qui est, à mon avis, amplifié par la musique, mais amplifié ailleurs. Cascadeur, c'est un musicien qui mixe l'acoustique et l'électro, et qui chante aussi, hein, qui a une voix d'ailleurs assez haute. C'est aussi un quelqu'un qui a fait le pari du lyrisme. Enfin, c'est il y a aussi quelque chose d'assez vaste qui qui spécialisent beaucoup. Et je pense que c'est là où on s'entend bien. On travaille ensemble depuis une douzaine d'années. Et je pense qu'on a trouvé voilà, cette façon de spécialiser l'écriture. Et puis lui, je pense, d'aller toucher, de créer des miroitements, des reflets avec sa propre mélodie, mais dans le texte, en fait.
0: Merci beaucoup, Maïlys de Kerangal, d'être venue à notre micro pour nous présenter toutes ces actualités, tout ce que vous allez proposer. Et on vous retrouve sur le stand de la librairie La Machine à Lire, notamment aujourd'hui jusqu'à midi, de 14h à 15h et de 17h30 à 18h30. Et on remet le couvert demain, de 11h30 à 13h. Merci beaucoup, merci, très bon salon. Et il n'y aurait pas de salon sans éditeur. On va partir à la rencontre dans quelques minutes d'un éditeur indépendant girondin. Ce sera juste après Louise Attaque sur Ici Gironde.

0: Louise Attaque est ton invitation sur Ici Gironde, toujours en direct de Gradignan, puisqu'on vous invite à venir ici découvrir cette 22e édition de Lire en Poche. C'est jusqu'à demain avec une centaine d'auteurs présents pour vous rencontrer, dédicacer leurs beaux ouvrages. Et notamment parmi ces auteurs, il y aura celui qui m'accompagne ce matin, Pascal Bataille. Vous serez présent demain sur Lire en Poche également.
1: Avec un grand bonheur, effectivement, pour venir à la rencontre de tous les festivaliers, de tous ceux qui aime le livre en poche, puisque alors moi je sens un livre, il vient de sortir, c'est pas vraiment un poche, mais comme c'est un format poche, eh bien
0: ça fonctionne. Donc vous serez présent demain à partir de 15h30 sur le stand Mola,
1: c'est ça,
0: pour dédicacer, rencontrer aussi vos auditeurs, téléspectateurs et lecteurs, j'espère surtout
1: on va parler demain aux lecteurs et pas aux téléspectateurs.
0: En quelques mots, ce livre, il s'appelle Le traité de la sur la jouissance.
1: Oui, petit traité de la jouissance à l'usage de ceux qui en rêvent.
0: On se pose et on contemple.
1: On essaie d'habiter au maximum l'instant. Voilà, c'est un livre sur le présent, la capacité à vivre le présent pleinement, à jouir vraiment de tout ce qui nous arrive et d'arrêter de se projeter en permanence dans le futur ou de ressasser un passé auquel on ne peut plus rien changer.
0: Vous posez votre cerveau, vous ouvrez ce bouquin et vous faites votre propre idée. C'est ça l'avantage de ce petit traité que vous pourrez donc découvrir demain sur le stand Mola à partir de 15h30 pour une séance de dédicace avec Pascal Bataille.
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3: Des professeurs remplaçants dans les 114 lycées en situation rouge dès mardi. C'est la promesse du gouvernement et ça paraît compliqué, dit ce matin le syndicat d'enseignants SE-UNSA qui parle de 5 jours pour réparer tout ce qui a été détricoté au cours des dernières années. Le ministère de l'Éducation a promis au total 3000 enseignants remplaçants. Des mobilisations ce week-end un peu partout en France, à Besançon, Grenoble, Paris ou Brest contre les pesticides. Une centaine d'organisations dont Médecins du Monde appellent à se mobiliser contre un projet de directive européenne qui vise à simplifier la réglementation sur ces produits chimiques. Mobilisation également dans le Tarn contre la controversée autoroute A69 entre Toulouse et Castres. Hier, le concessionnaire a annoncé que la voie serait mise en service lors de la première semaine de novembre. Ce n'est pas très bon signe pour le gouvernement. Le projet de budget 2027, rejeté hier en commission à la quasi-unanimité pour la partie recettes. Peu de conséquences en revanche, car le texte revient mardi dans l'hémicycle dans sa version initiale. L'exécutif cherche à faire 45 milliards d'euros d'économies. Un homme de 29 ans condamné hier à 20 ans de prison par les assises de Paris. Il était jugé pour acte de torture et de barbarie. L'homme qui se décrit comme un masculiniste et un fasciste forçait des jeunes filles, dont des mineurs, à se mutiler en vidéo, les menaçant autrement de divulguer des images intimes d'elles. Le chef du SAMU du Pas-de-Calais condamné à 6 mois de prison avec sursis pour agression sexuelle. Les faits qui lui sont reprochés datent de 2025. Il est soupçonné d'avoir embrassé de force une collègue. Lui conteste les faits et va faire appel de la décision. Les mondiaux de judo en Azerbaïdjan, 2 chances de médaille aujourd'hui. La numéro 2 mondiale Léa Fontaine et la double médaillée mondiale et olympique Roman Dico. Jusqu'à maintenant, la France n'a décroché qu'une médaille en argent et 2 en bronze. Et puis le foot, première défaite en championnat pour Lyon qui s'incline 2-1 face à Lens. La 6e journée de Ligue 1 se poursuit aujourd'hui avec 5 affiches, dont Monaco-Toulouse au PSG Le Mans à partir de 20h45.
0: Merci beaucoup Cyril. Prochain rendez-vous avec l'actualité, ce sera à midi et le journal de Jade Péchira.
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0: Un temps nuageux par endroit pour cette fin de matinée. Des nuages qui devraient très vite quitter la Gironde par le sud du département. Et cet après-midi, bonne nouvelle, nous aurons droit à de belles éclaircies. Les températures 18 à 19 degrés cet après-midi au meilleur de la journée. 18 degrés à Soulac et à Langon et 19 degrés sur le bassin à Libourne dans le Blayais. Et ici à Gradignan, un temps idéal pour nous rejoindre à Lire en Poche.
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0: On vous emmène dans les coulisses de cette 22e édition à la rencontre de celles et ceux qui font vivre cet événement incontournable pendant 3 jours. Gradignan devient vraiment la capitale du livre. Et pour un livre, il nous faut des auteurs, un libraire et un éditeur. Ça tombe bien, c'est ce que on va évoquer maintenant avec David Vincent, qui est éditeur à Bordeaux. Il a fondé L'Arbre Vengeur, maison indépendante, qui revendique une littérature singulière, parfois oubliée, insolente et hors des chemins balisés. La maison publie aujourd'hui autour d'une vingtaine de titres ou davantage chaque année. Et David Vincent est avec nous. Bonjour David.
6: Bonjour.
1: Bonjour David Vincent. Alors être libraire indépendant en 2026, ça fait plus de 20 ans que vous existez. Est-ce que c'est toujours une aventure ou plus que jamais une aventure?
6: Alors être petit éditeur, c'est toujours une aventure. C'est pour ça qu'on le fait. Hein, moi, je suis un chantre de l'aventure éditoriale. Dans une grande maison, c'est un autre type d'aventure parce qu'en ce moment, les temps sont un peu dur, oui. Donc chaque année, chaque mois semble une nouvelle conquête. Nous, c'est les maisons de notre taille, on est deux, hein. On édite 20 livres à nous deux, et c'est chaque mois, on se demande si on va continuer, mais chaque mois on continue, parce qu'en fait l'édition indépendante est surtout composée de grands névrosés, qui savent pas faire autre chose en fait, donc voilà, c'est leur façon de se guérir, et moi à chaque fois que je sors un livre, je vais un peu mieux jusqu'au suivant.
0: Vous recevez des centaines de manuscrits, des milliers de livres, qu'est-ce qui vous fait dire, quand vous en ouvrez un, celui-là, c'est le bon?
6: Alors, je reçois effectivement beaucoup de manuscrits de façon assez déraisonnable, parce que nous, on édite assez peu de contemporains. On est un peu difficile, puis c'est dur à défendre. Ça tient à pas grand-chose, hein. Ça tient à une écriture. Moi, ce qui m'intéresse, c'est l'univers, l'écriture, le style. Avoir l'impression de rencontrer quelqu'un et non pas une histoire. Les histoires, on en a partout. Moi, ce qui m'intéresse, c'est les personnalités. Donc, quand on fait un manuscrit, c'est qu'on a l'impression d'avoir découvert quelqu'un qui n'est pas comme les autres. Et comme on est une toute petite maison, on ne peut pas s'autoriser à faire des choses que les autres font.
1: Alors vous aimez aussi, David Vincent, exhumer des textes un peu oubliés. Qu'est-ce qui fait, comment vous savez que un texte qui n'a pas été lu, qui a été écrit depuis longtemps, il y a longtemps, va intéresser les lecteurs d'aujourd'hui?
6: Alors ça, heureusement je ne me pose pas cette question, sinon il y en a plein que je ne ferai pas. Moi effectivement je passe mon temps, je vis dans les bibliothèques, dans ma bibliothèque, j'ai été libraire très longtemps, donc j'ai croisé des livres, et mon grand jeu c'est de retrouver des livres et de me demander si ça vaudrait pas la peine de les ressortir. Parfois je le fais en me disant, il n'y a personne qui va s'intéresser à ça, mais moi j'aurais le sentiment d'avoir sauvé un livre du désastre. On est dans une industrie du livre qui a tendance à être droguée à la nouveauté, il faut sortir du neuf, et qui a englouti des milliers de livres. Et le rôle des maisons indépendantes, des petites maisons, c'est aussi de sauver ce carnage, des voix qui ont été un peu oubliées. On a créé une collection qui s'appelle Inconnu ES, dont la vocation est d'aller chercher des textes de femmes qui ont été engloutis beaucoup plus que les autres, parce que c'est pas un phénomène anodin. Et mon idée, c'est de me dire que certaines voix ne demandent qu'à être entendues, pour peu que les thèmes, la langue, nous parlent encore. Et il y en a beaucoup. Après, c'est un pari à chaque fois. Vous voyez, on vient de rééditer Madame 60 bis, qui est un auteur des années 30, qui est une histoire féministe d'une femme dans une maternité de pauvres. Et tout d'un coup, je sens un écho chez les libraires. Ils me disent, ah, ça nous parle, ça parle de combat d'aujourd'hui. Et puis, je peux rééditer un livre d'une américaine qui fait de la science-fiction et me payer un bide royal, parce que ça n'intéresse personne. Mais dans les petites maisons, on fonctionne pas comme ça. On fonctionne en se disant, est-ce que moi, je vais être excité en l'éditant? Oui. C'est notre seul moteur. Après, il faut quand même manger.
1: La passion.
6: Oui, ouais, voilà. Manger, la passion, en fait, elle se communique. Et quand on est vraiment, quand on y croit vraiment, je pense qu'on est crédible. Et on a cette crédibilité-là. On n'a pas les moyens de faire du marketing, mais on a les moyens de montrer qu'on ne le fait pas au hasard et que si on va chercher un auteur oublié depuis 50 ans, il doit y avoir quand même une bonne raison.
0: David Vincent, je le disais en introduction, votre maison, L'Arbre Vengeur, est une maison bordelaise.
6: De la Bastide, comme vous.
0: Comment?
6: De la Bastide.
0: En plus, on est dans le même quartier.
6: Voilà.
0: Est-ce qu'il existe, justement, une manière bordelaise ou girondine de faire de l'édition?
6: Alors, je ne sais pas.
0: Votre patte à vous.
6: Alors, il faut se dire que Bordeaux est quand même un microcosme important pour l'édition, et depuis toujours. Hein. On est une maison du livre, un lieu de livre. On a un IUT, on a le plus vieux métier du livre de France, hein, qui date des années 60. Et donc, il y a un microclimat qui fait qu'il y a beaucoup de maisons. Il y en a beaucoup plus que n'importe où ailleurs. Donc, il y a un effet d'émulation, déjà. C'est-à-dire qu'on se connaît tous, on se stimule, etc. Et donc, il y a ça. Et puis, il y a des politiques. Il y a des politiques locales qui sont assez importantes. On a une région, par exemple, la région Nouvelle-Aquitaine, qui est très en avance par rapport à d'autres régions pour nous défendre. Il y a un contrat de filière et des choses comme ça. Donc, on est dans un milieu où on est aidé. on est encouragé. Et puis il ne faut pas se raconter d'histoire. Bordeaux est une ville qui s'est bâtie sur le livre. Hein, c'est la seule ville, quand on parle d'elle, on dit c'est la ville des 3M. Je ne connais pas d'autres villes en France qui citent ces grands écrivains pour se définir. Donc nous, on est là-dedans, on n'est qu'un petit élément, mais on est dans une ville, je pense, éminemment livresque.
0: David Vincent, merci beaucoup. Venez rencontrer cet éditeur indépendant bordelais. Il est présent à Lire en Poche pendant les 3 jours. Merci à vous et très bon salon.
6: Merci.
1: Merci David.
0: Sommes-nous encore maîtres de notre vie? C'est la question que je vous pose, Pascal.
1: J'espère bien qu'on l'est. En tout cas, c'est la question qu'on va poser à Laurent Gounel.
0: Dans quelques minutes, cet auteur présent ici à Lire en Poche pour 3 jours. Il a été traduit dans 40 langues et il va nous présenter son nouvel ouvrage dans quelques minutes. Ce sera juste après Queen et Radio Gaga sur Ici Gironde.
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0: Si Lady Gaga s'appelle Lady Gaga, c'est grâce à ce titre, parce qu'elle adorait ce titre. Queen et Radio Gaga sur Ici Gironde.
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0: Je lis beaucoup, j'adore lire. Alors je ne sais pas dans quelle littérature j'ai trouvé cette info, j'ai oublié l'auteur, vous voyez. En tout cas, nous sommes installés ici à Lire en Poche pour cette 22e édition Gradignan qui pendant 3 jours devient vraiment la capitale du livre. Et il y en a du livre, il y en a pour tous les goûts. De la littérature générale, du polar, du roman noir, du thriller, des essais, de l'imaginaire, de la romance, de la littérature jeunesse et même des nouveautés qui sont sorties il y a à peine quelques jours. Elles sont sorties mercredi et elles sont déjà à Lire en Poche. C'est le cas avec l'invité que nous accueillons maintenant, Pascal, qui est Laurent Gounelle. Laurent Gounelle est traduit dans près de 40 langues. Après Un monde presque parfait, son nouveau roman, je vous le disais, La vie est une grande aventure, vient de paraître, c'était mercredi. Un roman qui nous emmène au début du 20e siècle autour du destin d'une femme qui porte une autre vision du monde. Bonjour Laurent Gounelle.
4: Bonjour et bonjour à tous.
3: Bonjour Laurent Gounelle, merci d'être avec nous. Alors à quel moment la vie devient une aventure?
4: On peut voir la vie comme un chemin rectiligne. Moi, c'était un petit peu ma vision quand j'étais jeune. Et puis, en fait, on se rend compte assez vite qu'il se passe des choses qui sont imprévisibles, qui ne sont pas forcément agréables dans l'instant, d'ailleurs. Et pourtant, c'est ce qui fait la richesse de notre existence et c'est ce qui la rend passionnante.
3: Donc, il faut savoir considérer et la regarder comme une aventure et pas vouloir finalement la contraindre, la conditionner, la prévoir. Oui.
4: Alors, votre question est très pertinente puisque, en l'occurrence, le regard que l'on porte sur la vie en général, même si c'est un regard qui est souvent inconscient, va, sans qu'on s'en rende compte, conditionner notre existence. Donc si on voit la vie comme un jeu, il va se passer des choses plutôt sympas, ou en tout cas on va rencontrer des gens avec qui on va avoir envie de jouer, entre guillemets. Mais si on voit la vie comme un combat, il faut s'attendre à rencontrer des combattants sur notre route. Et si on voit la vie comme, je ne sais pas, une compétition, il faut s'attendre à rencontrer des compétiteurs. Donc la vision qu'on peut avoir de l'existence va conditionner ce que l'on va vivre, effectivement.
3: Le cours d'une vie.
0: Dans ce roman, pour la première fois, vous nous emmenez au début du 20e siècle. Pourquoi avez-vous besoin de changer d'époque ?
4: Parce que, en fait, on parlait de vision de la vie à l'instant, dans notre société, il y a la notion de compétition et de comparaison est quand même très présente. Et quoi de plus manifeste, finalement, comme effet pervers de la compétition que la guerre ? La guerre, c'est la compétition poussée à son paroxysme, en fait. Donc c'est pour ça que je voulais que cette histoire ait lieu pendant la guerre, et en l'occurrence la Première Guerre mondiale, parce que c'est une guerre qui, pour moi, n'avait pas lieu d'être. Il y a des guerres qui, malheureusement, sont justifiées. Quoi. Mais là, c'était pas le cas. Quoi. C'était pas le cas. Pour moi, il y a 15 millions de personnes qui sont mortes pour rien. Maintenant, c'est pas du tout un roman sur la guerre. La guerre est juste en filigrane pendant cette histoire qui se déroule dans un lycée. Un lycée de garçons, un pensionnat de garçons, donc en 1916 à Canterbury. Et comme beaucoup de professeurs sont partis rejoindre le front, eh bien, le lycée est contraint, entre guillemets, de recruter pour la première fois une femme. Et cette femme débarque dans ce pensionnat de garçons avec des méthodes qui sont peu orthodoxes. Et donc, elle va assez vite se mettre tout le monde à dos.
3: Joli teasing. Alors tous vos romans, tous vos ouvrages, Laurent Gounelle, sont traversés par ce même questionnement. Comment reprendre la main sur son existence, en fait? Est-ce que c'est l'écrivain qui est obsédé par cette question ou est-ce que c'est l'homme?
4: Tout à fait, c'est les deux en général, quoi. Oui, tout à fait. Moi, j'ai traversé une crise existentielle à l'âge de 23 ans. J'avais 60 aujourd'hui. Et en effet, moi, ce qui me préoccupe depuis cet âge-là, c'est finalement comment vivre sa vie. Quoi. J'ai assez jeune pris conscience du fait que le simple fait de travailler, de s'élever socialement, de gagner de l'argent et de dépenser cet argent en plaisir n'avait pas de sens, en fait. Et je me disais, c'est pas possible que l'existence se ramène à ça. Donc, je me suis plongé dans des lectures en philosophie, en psychologie. J'avais besoin de réponses, en fait. Et c'est ce qui m'anime encore aujourd'hui. Aujourd'hui, d'ailleurs, et donc j'avance dans cette réflexion, dans un chemin qui est une sorte de chemin vers la sagesse, qui est un chemin un peu sans fin, en effet, avec des questions qui m'animent. Et ce que je trouve, ce que je reçois de mes rencontres, de toutes ces formations que j'ai pu suivre, ben j'ai plaisir à les partager à mon tour.
3: Oui, vous avancez, mais vous faites avancer aussi, Bertrand.
0: L'existence, ça nous permet de nous poser, c'est un thème qui fait réfléchir. D'ailleurs, il y a de nombreux lecteurs à vous, Laurent Gounelle, qui disent: ben moi, j'ai réfléchi suite à ça. Je me suis posé, j'ai réfléchi à ma propre vie. Est-ce que cette responsabilité-là, elle devient pas un peu lourde pour l'auteur ? que les gens se posent et réfléchissent sur leur existence, leur vie.
4: Ben, c'est une vraie responsabilité, ben oui. En tout cas, et je les présente à l'esprit quand j'écris. C'est pour ça que quand je cite des expériences, même des expériences scientifiques, ben je vérifie toujours les sources, parce que parfois ce que je trouve dans la presse qui m'enthousiasme, je dis, oh, y a une super idée derrière, ben, quand je creuse et que je me procure l'étude scientifique, je me rends compte que non, c'est pas exactement tel que ça a été présenté, donc c'est, parfois je suis un peu déçu, donc ça m'impose une certaine rigueur de travail, je dirais.
3: Alors on vit dans une époque où il y a de plus en plus d'ouvrages de ce qu'on appelle le développement personnel, où on essaie d'expliquer aux gens comment être plus heureux. Comment vous vous situez par rapport à ça?
4: Bon, il y a vraiment à boire et à manger dans ce domaine, bon, comme dans d'autres domaines, vous me direz. Quoi. Bah, déjà, je dirais qu'il y a quelque chose que je déteste, qui est le développement personnel à l'américaine, où on vous dit qu'il faut devenir une meilleure version de vous-même, être plus performant, plus un winner, etc. Bon, ça, c'est un peu le cauchemar. Pourquoi parce que la vie n'est pas comme ça. Quoi. La vie, ce n'est pas jalonné que de réussite, de succès, puis ce n'est pas forcément le but de la vie, d'ailleurs. Quoi. La vie est une longue aventure, une grande aventure. Voilà, c'est le titre de mon livre. Et ce que j'entends par là, c'est que dans l'existence, on traverse aussi des épreuves. Il ne faut pas forcément les rejeter, même si elles ne sont pas agréables dans l'instant, parce que ces épreuves nous font grandir. Donc moi, ce qui m'intéresse dans le fait de se développer personnellement, c'est plutôt de développer une relation à la vie qui va nous enrichir et nous faire progresser pour devenir plutôt un meilleur être humain, je dirais, plutôt que juste quelqu'un de plus performant.
3: Est-ce que la vraie question, c'est pas au final d'essayer de ressembler à soi-même, à ce qu'on est vraiment au fond de soi, et plutôt qu'à l'image que la société voudrait
4: qu'on incarne. Vous avez complètement raison, et ce que vous dites est d'autant plus juste à notre époque où les réseaux sociaux poussent les gens finalement à ressembler à quelque chose, à ce qu'on attend d'eux aussi, puisque les réseaux sociaux, parce qu'ils fournissent les fameux likes, poussent les gens finalement à aller dans le sens de ce que d'autres attendent d'eux, quoi. Et ce faisant, ils risquent de se couper d'eux-mêmes.
3: Alors le thème de ce salon,
0: c'est soif d'idéal. Pour vous, c'est quoi la soif d'idéal?
4: Ah bah, soif d'idéal, j'ai l'impression que vous parlez de ma vie là.
0: Pourquoi je suis là.
4: Moi, je suis un idéaliste, en ce sens que d'abord je suis confiant dans l'être humain, je suis confiant dans la nature, quoi. Et quelque part, je crois que je suis un petit peu naïf au fond de moi. Pourquoi naïf? Parce que j'aimerais que tout le monde soit heureux, en fait. Parce que j'ai assez vite pris conscience du fait que le bonheur, ça pouvait pas être une démarche individuelle et égoïste, je dirais, parce qu'on peut pas être heureux tout seul s'il y a des gens malheureux autour de soi, quoi. Je pense que c'est aussi pour ça que j'ai éprouvé le besoin de prendre la plume.
3: De la même façon qu'on peut pas donner du bonheur si on n'est pas heureux soi-même, si on n'est pas bien avec soi-même. Et moi, ce que j'aime aussi chez Laurent Gonnel, au-delà de ses livres, Bertrand, c'est que quand on le voit, et c'est pas du tout un compliment marketing, quand on l'a en face de soi, il émane de lui justement ce bonheur. Vous êtes solaire, vous êtes vraiment quelqu'un qui reflète la sérénité et le bonheur, et ça, effectivement, alors, évidemment, on le retrouve aussi dans vos ouvrages.
0: Dans cet ouvrage et ce nouveau roman qui est sorti il y a quelques jours, donc n'hésitez pas à venir ici, à lire en poche, découvrir La vie est une grande aventure aux éditions Mazarine, le nouveau roman de Laurent Gonnel.

0: famille dans quelques petits instants, une famille qui lit.
1: Une famille lectrice, effectivement. Famille lectrice. Les parents lisent, les enfants lisent et ils se sont donné rendez-vous tous à Lire en Poche pour ce rendez-vous incontournable. Et on les rencontre dans quelques minutes. Qu'est-ce qu'on lit dans cette famille de Gradignan ?
0: Laurent Gounelle, bien sûr.
1: Eh bien, on va le découvrir dans quelques instants sur Ici Gironde.
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1: Qu'est-ce qu'on est bien là, dans ce parc de Mondavite, pour cette 22e édition de Lire en Poche. Les gens arrivent, ils passent devant nous, ils vont à la rencontre des auteurs, des animations également, puisque Lire en Poche, ce n'est pas seulement le salon du livre qu'on peut trouver dans toutes les villes, c'est un vrai festival avec de nombreuses animations pour toute la famille. Et quand on parle de famille, on se dit, il faut qu'on parte à la rencontre d'une famille.
0: Bien sûr.
1: Parce qu'on vous en parle depuis tout à l'heure en vous disant c'est l'événement familial de ce week-end, à ne pas manquer, etc. Il nous fallait donc une famille. Et on est tombé sur une famille de Gradignan. Ils viennent vraiment en voisins. C'est Maxence et Mélissa. Bonjour Maxence.
10: Bonjour.
0: Bonjour Maxence. Bonjour Mélissa.
10: Bonjour.
0: La maman. Alors Maxence, quel livre tu es venu chercher ? Est-ce que tu es venu chercher un livre ou des livres ? Est-ce que tu as déjà une idée en tête ?
10: Je voulais voir s'il y avait la suite des Royaumes de Feu. Sinon,
0: c'est quoi les Royaumes de Feu?
10: C'est un livre que ça parle de dragons,
0: oui,
10: etc. C'est la guerre. Le but, c'est de trouver les sept œufs pour finir la guerre, arrêter la guerre.
0: Et donc, tu as lu le premier tome?
10: Je suis en train de le lire.
0: D'accord. Et tu as envie de venir chercher la suite?
10: Oui.
1: Il y a un auteur que tu rêves de rencontrer, Maxence?
10: Je sais pas.
1: Beaucoup, non. Beaucoup d'auteurs, beaucoup d'auteurs. Je verrai bien. Il m'en pose de ces questions. Lui, il est bizarre.
0: Oui, c'est bizarre. Ouais, moi, j'avais plutôt envie de lui demander quand est-ce qu'il aimait lire.
1: Ce serait plus facile.

0: Je vais lire. Donc, quand est-ce que tu lis le soir dans ton lit, le dimanche
1: Je lis un peu tout le temps.
0: Oui. Depuis toujours, tu aimes lire?
1: Oui, j'adore lire. Je lis tout le temps.
2: Maxence, quand il parle pas, c'est pas qu'il fait une bêtise, c'est qu'il est en train de lire quelque part dans la maison.
0: Ça me fait penser à moi quand j'étais petit. Moi, quand j'étais pas sage, je sais pas si t'as l'air très sage, toi, Maxence, mais moi, quand j'étais pas sage, qui m'arrivait rarement, mais enfin, de temps en temps quand même, ma maman me privait de lecture. Voilà, c'était ma punition. J'avais pas le droit de lire.
3: Le meilleur livre, Maxence, que tu aies pu lire et que tu nous conseillerais? Vraiment ton coup de cœur?
1: Moi, j'ai adoré les Harry Potter.
0: Ah.
1: Mon tome préféré, c'est le 7.
0: Ok. Tu te souviens du titre? Oh, je te pose une colle, là.
1: Les répliques de la mort.
0: Les répliques de la mort.
3: Mélissa, comment Maxence en est venu à la lecture?
2: Ben, parce qu'on lui a mis des livres dans les mains, depuis tout petit. Et on avait un rituel tous les soirs, quand son père rentrait du travail, avant d'aller se coucher, il avait le droit à une histoire. Et c'était... quelle que soit l'heure, même si on était un peu en retard sur l'heure du coucher, c'était quelque chose qu'on ne zappait pas.
3: Il y a une tablette qui traîne à la maison ou pas du tout?
2: Il y en a eu une, mais c'était pas... Bon voilà, c'était pas central.
0: Ouais. Et vous avez d'autres enfants que Maxence?
2: Oui, on a deux autres enfants.
0: Qui lisent aussi?
2: Un garçon de 16 ans, une fille de 13 ans qui lisent aussi, oui.
0: Des adolescents donc?
2: Oui.
0: Et est-ce que Maxence lit les livres que son frère et sa sœur ont aimés?
2: Les Harry Potter, oui, bien sûr, ils les ont lus. Après, c'est pas forcément dans les mêmes goûts. On a des caractères un peu différents, donc... Voilà, après, le grand a fait beaucoup de choses, donc il a moins de temps aujourd'hui pour lire, mais en première, il a une bonne série de livres à lire pour le bac.
0: Tes copains, Maxence, ils lisent aussi, comme toi? Tu peux parler de bouquins avec tes copines et tes copains à l'école?
1: Oui, des fois, dans la récré, dans la cour, je mène un livre et je lis des fois, ou sinon je joue.
0: Tu échanges aussi sur tes livres. Tout le monde n'est pas uniquement sur les réseaux sociaux comme on peut le penser, malheureusement.
1: Non, j'ai pas de réseaux sociaux.
3: Mélissa, vous me le disiez hors micro, vous êtes revenue à la lecture. Est-ce que ce sont vos enfants qui vous ont donné envie de relire?
2: Non, c'est lire en poche.
3: C'est lire en poche.
0: C'est le salon.
2: C'est lire en poche. Je suis venue la première fois il y a 6 ans. Et de voir cet engouement pour la lecture, je me suis dit, mais c'est pas possible, en fait, ça doit vraiment être bien. Et il faut que je trouve des sujets qui m'intéressent. Et aujourd'hui, quand je me lève le matin, j'attends impatiemment l'heure du coucher pour pouvoir ouvrir mon livre et me replonger dans quelque chose qui me permet de m'évader.
0: Et depuis, c'est un rendez-vous que vous ne manquez pas et auquel vous venez donc en famille. Vous pensez que vous allez repartir avec un sac rempli, là, tout à l'heure?
2: Certainement. Après, on habite en face, donc c'est aussi confortable.
3: Donc pendant 3 jours, c'est les allers-retours, en fait.
2: Ça. Mais oui, bien sûr, on va repartir avec quelques ouvrages et pour pouvoir tenir un peu sur la suite de l'année.
0: Voir les auteurs, pouvoir leur parler, c'est important aussi quand on est une lectrice assidue.
2: Oui, les écouter parler, c'est aussi ça qui m'a fait revenir à la lecture, avec notamment le livre d'Avril Bénard. Il fallait en une heure, c'était la guerre, en une heure, il fallait faire sa valise et partir.
0: Ouais.
2: Et j'ai été hyper touchée par ce livre. Et vraiment, ça, depuis ce livre-là, j'en ai toujours un en cours.
3: Maxence, une dernière question pour toi. Quel conseil tu donnerais à un jeune qui a ton âge, mais qui ne veut pas lire?
0: D'essayer.
1: Essayer de lire, parce que moi, quand j'ai commencé à lire, à chaque fois, j'ai envie de relire après.
3: Eh bien, merci beaucoup à vous.
0: Merci de ce beau témoignage.
3: Mélissa et Maxence, là, c'est le deuxième jour. Oui. Vous êtes déjà venu hier?
2: Oui.
3: Ah oui. Donc des achats ont déjà été faits hier?
2: Pas encore, non.
3: Pas encore. Pour l'instant, vous prospectez et après, on passe à la
0: carte bleue après.
3: Merci à tous les deux. Passez un très bon salon et merci à cette très très belle famille. Voilà l'ambiance de Lire en Poche. C'est ça. On vous y emmène avec Pascal Bataille jusqu'à midi. Pascal, que vous retrouverez également en séance de dédicace avec son traité sur la jouissance demain sur le stand de Mola de 15h30 à 17h. On se retrouve dans quelques minutes, toujours ici à Gradignan, juste après ces quelques infos pratiques avec vous, Marie Autoz, et une très belle idée de sortie pour ce soir et pour la bonne cause.
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5: Un concert pour faire de la prévention. Une belle idée chez nous ce soir au Rocher de Palmer à Senon.
4: Marie Autos.
5: Mon petit loup, c'est un concert pour une cause très importante. Des artistes de tous horizons musicaux se mobilisent pour chanter ensemble contre les violences sexuelles faites aux enfants. L'association Mon Petit Loup se consacre depuis 2023 à la protection de l'enfance et à la libération de la parole des victimes de violences sexuelles en organisant des ateliers, des conférences et des prises de parole en établissement scolaire. Alors pour donner un éclairage nouveau à ce fléau et offrir des chansons et des voix réconfortantes, l'association a mobilisé de nombreux artistes de la scène française autour de ce projet musical. Donc ce soir, on pourra profiter d'un spectacle multiforme avec Fredo des Ogres de Barbac, les Hurlements de Léo, la rue qui est à nous, HK, Hall de Laf, Midibus et bien d'autres. Concert du collectif Mon Petit Loup contre les violences faites aux enfants, c'est ce soir à 20h30 au Rocher de Palmer, à Senon.
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3: Et c'est un événement entièrement gratuit, c'est important à dire, pendant tout ce week-end. N'hésitez pas à venir ici à la médiathèque Jean Vautrin et au Théâtre des Quatre Saisons pour cette 22e édition de Lire en Poche, Gradignan, qui devient pendant 3 jours la capitale du livre. Et c'est bien plus qu'un salon du livre, il y a de nombreuses animations autour pour toute la famille, avec par exemple pour les plus grands, vous pourrez profiter d'une dégustation de vin avec le domaine de Chevalier qui est venu en voisin puisqu'il est situé à Léognan. C'est aujourd'hui et demain de 11h à 13h et de 16h30 à 19h. Et puis pour toute la famille, il y a une battle de dessin. C'est à partir de 7 ans. On aura l'occasion d'en reparler, Pascal, avant.
0: Vous n'allez pas me faire dessiner, Bertrand, parce que je dessine très très mal.
3: Ah, c'était prévu comme ça, je suis désolé. Rendez-vous cet après-midi de 13h30 à 14h20. Là également, on va vous en parler. Lire en Poche, une centaine d'auteurs présent. Alors il y a notre Girondine, Virginie Grimaldi, l'une des romancières les plus lues en France. Il y a également Michel Bussy, maître du suspense. Il y a des voix également internationales de la littérature comme Paul Lynch. Et puis il y a même des auteurs qui ont 2 nationalités, qui sont par exemple français et suédois.
0: Ah oui.
3: Qui sont auteurs et journalistes. Ils font tout en double. Ils ont vécu en France, à Londres et en Suède.
0: Et en plus, c'est des autrices.
3: Et c'est cette autrice, un parcours étonnant. Vous connaissez peut-être Laetitia Milot, qu'on avait découvert dans Plus belle la vie.
0: Bien sûr.
3: Cette autrice a participé à la biographie de Laetitia Milot et également à la série que Laetitia Milot avait écrite à l'époque pour TF1. Bref, c'est une
0: multitalent.
3: Multitalent fantastique qu'on va vous présenter dans quelques minutes. Elle est franco-suédoise et elle est à Lire en Poche tout ce week-end.
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3: Programme de Lire en Poche et bien sûr sur notre site ici.fr. La musique avec Nick Kershaw au cœur de votre matinée, c'est The Riddle sur Ici Gironde.

0: Kershaw et The Riddle sur Ici Gironde en direct de Lire en Poche.
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0: Avec à mes côtés Pascal Bataille. Alors Pascal, je ne vais pas trahir de secret en disant que vous adorez les polars.
3: Oui, c'est vrai, j'ai même eu la chance à une époque de faire une chronique sur les polars chaque semaine et ça m'obligeait ou me donnait une bonne raison d'en lire deux ou trois par semaine, j'adorais ça.
0: Et d'avoir peur un peu.
3: Et d'avoir peur un peu, mais oui.
0: Eh bien ça tombe bien puisque nous recevons Johanna Gustafsson qui est avec nous. Johanna a écrit notamment Les morsures du silence, qui est finaliste du polar, du prix polar sud-ouest Lire en Poche 2026. Le roman démarre avec la découverte d'un adolescent mort lors de la Sainte-Lucie, qui rappelle un meurtre commis 20 ans auparavant. Voilà pour le pitch, on ne va pas en dévoiler un peu plus. Et Johanna Gustafsson a également publié en février 2026 Ici, coécrit avec Thomas Enger. Bonjour Johanna.
4: Bonjour.
3: Johanna, merci d'être avec nous. Alors Bertrand le disait, qu'est-ce qui attire le lecteur vers le polar? Est-ce que c'est l'envie de se faire un peu peur, de frissonner? Est-ce que c'est les mécaniques, le suspense, la construction parfois machiavélique à laquelle on recourt les auteurs? Qu'est-ce qui, selon vous, est le moteur des lecteurs de polar?
4: Je pense qu'il y a en effet la mécanique, mais ce qu'il y a aussi, c'est qu'on plonge dans les tréfonds de l'âme humaine. C'est-à-dire qu'on décortique au scalpel et sans juger, finalement. Et il y a, je pense, beaucoup de joie à se rendre compte qu'on n'est pas seul avec nos tares.
3: Oui.
4: Avec
3: c'est une
4: nos
3: façon
4: idées
3: d'avoir
4: de
3: un
4: meurtre.
3: Miroir à notre part d'ombre, un peu.
4: Ah, mais complètement. Et je pense que nous, en tant qu'autrice et auteur, on l'explore, cette part d'ombre. Et on nous dit très souvent, d'ailleurs, pourquoi vous êtes tant enjoué, sympathique. Je dis, c'est justement parce qu'on couche tout sur le papier et qu'après, on vous refile le bébé. Hein.
0: Dans Les morsures du silence, vous partez d'un meurtre qui fait écho à un autre commis 20 ans plus tôt. Le passé finit toujours par remonter dans vos romans?
4: Toujours. Je viens d'une famille de psy, voyez. Donc je crois qu'on n'est pas défini par notre passé, mais ça laisse une empreinte parfois sanglante. Hein, c'est ce que j'utilise dans mes romans. Et mes premiers romans, disons que j'étais vraiment fascinée. Je suis toujours par la psychogénéalogie, oui. Donc l'empreinte que nos ancêtres
3: laissent. On en parle de plus en plus aujourd'hui de ça. Oui.
4: C'est quelque chose qui me fascine vraiment. Et donc voilà, évidemment, je l'utilise. C'est aussi un mécanisme. Faut pas le cacher dans les polars. Donc, mais c'est très intéressant, la part de secret. Tous ces secrets qu'on laisse sous le tapis, qui finissent par faire une bosse, et puis on tombe, quand il y a trop de secrets.
3: On prend les pieds dans le tapis.
4: C'est ça, littéralement.
3: Alors, Bertrand, on a une autrice franco-scandinave avec l'accent marseillais, c'est formidable.
0: Qui a aussi vécu à Londres.
3: Mais qui a vécu à Londres. Cette double culture française et scandinave, est-ce qu'elle vous a permis aussi de vous inspirer, ou en tout cas d'aller chercher des choses, des techniques, des univers dans cette fameuse école formidable du polar scandinave?
4: Ces lectures-là, c'est des lectures que j'ai découvertes un petit peu plus tard. Je dirais, ceux qui m'ont vraiment formée, ça a été... Enfin, moi, j'ai été une grande, grande fan d'Agatha Christie. Mm-hmm. C'est la mystérieuse affaire de Styles qui m'a donné le goût de la lecture, parce que je n'aimais pas lire. Mais ce que j'ai compris en visitant la Suède, puisque ça fait depuis une vingtaine d'années que le père de mes enfants, donc, est suédois, oui. Et donc j'ai pratiqué la Suède au quotidien, en fait, ce sont les paysages. Il y a une beauté qui est assez rugueuse et qui en même temps est remplie de secrets et aussi un silence qui, moi qui suis méridionale, je ne connais pas ce silence.
3: Et, oui.
4: Et donc en fait, je dirais que c'est ça qui m'inspire plus que tout. Et maintenant, je vis donc sur une île dans l'archipel de Stockholm, l'île des morsures du silence d'ailleurs, et de mon prochain livre qui s'appelle Les ombres de Lidingö. Et donc c'est le nom de cette île. Et cette nature, je trouve qu'elle est extrêmement inspirante. Et donc, en me rendant en Suède, j'ai compris pourquoi tant d'auteurs parlaient de parce que le lieu dans les polars suédois est très présent.
3: Bien sûr, toujours.
4: Oui,
3: cette nature, elle est inspirante et elle se prête particulièrement bien à des intrigues de polars.
4: Complètement.
0: Quand on vous lit, Johanna, ce qui fait le plus peur dans vos romans, alors c'est pas le crime en lui-même, je dirais, c'est plus ce dont les humains sont capables. C'est ça qui vous intéresse ? L'humain plus que le crime ?
4: Complètement. Je suis quelqu'un, je suis fascinée par l'humain, je suis fascinée par, je dirais ce dicton, l'habit ne fait pas le moine. On ne sait jamais ce qui se cache derrière une personne, derrière d'ailleurs, on le voit d'ailleurs, beaucoup de criminels qui étaient au demeurant très charmants, n'est-ce pas? Là, me passe en tête Ted Bundy, hein, qui était quelqu'un qui répondait à une hotline.
3: En voilà. Série américaine,
4: pour
3: ceux qui ne connaissent pas son nom, mais
4: tout à fait.
3: Qui était effectivement Monsieur Tout le Monde.
4: Ah, Monsieur Tout le Monde,
3: très charmant,
4: très charmant et qui, ouais. Tout à fait, et qui répondait en fait. Il était à une hotline pour les suicides. Ouais. Enfin, c'est incroyable. Ouais. Et c'est ce qui me fascine parce que je me dis, lorsqu'on gratte ce vernis-là. Et ce vernis en Suède est très présent. Hein, les gens ne se livrent pas. Mmh. Et je me dis, il y a des choses à gratter derrière et des choses à découvrir. Et ça me fascine, ça m'intéresse. Et je trouve que c'est d'autant plus excitant, hein, de se dire quelqu'un qui a l'air tout bien, tout propre, qu'est-ce qu'il y a derrière, hein. Qu'est-ce qu'il y a sous la glace, en fait.
3: Alors, les auteurs de polar, c'est un peu comme les magiciens. Il ne faut pas trop qu'ils dévoilent leur technique. Mais on a quand même envie de vous demander, est-ce que vous connaissez déjà la fin quand vous commencez un nouveau roman, un nouveau polar? Est-ce que vous connaissez déjà le dénouement de votre intrigue, le coupable, etc. Ou parfois vous pouvez être surprise vous-même par votre histoire?
4: Alors je dirais que c'est les deux. Alors je suis quelqu'un, je planifie mes romans. Donc je connais vraiment le meurtrier. C'est-à-dire que j'ai un chapitrage très précis quand j'écris, que je travaille vraiment en amont pour trouver. Moi je fais beaucoup de retournements de situation qui doivent être crédibles. Et donc je travaille là-dessus. Mais lorsque j'écris, j'ai des surprises incroyables. Donc il y a des alliances qui se forment, il y a des couples qui se forment, parce qu'il y a aussi de l'amour dans les polars.
3: Bien sûr.
4: Et donc je dirais que c'est un peu des deux, mais je suis plutôt une architecte, je construis.
0: Et dans la vraie vie alors, Johanna, vous êtes plus trouillarde ou alors rien ne vous fait peur?
4: Je suis complètement trouillarde. Aux grandes dames de mon aîné qui est en plein dans sa phase film d'horreur, je suis incapable de regarder un film d'horreur. Ah non, je suis.
3: Pareil,
4: ça me voilà. Donc je suis trouillarde, oui, on peut le dire.
3: Et Johanna, vous aimez créer des frissons chez vos lecteurs.
4: J'adore ça.
0: Johanna Gustafsson signe Les Morsures du silence aux éditions Livre de Poche. C'est le prix Polar Sud-Ouest et Lire en Poche 2026. On vous retrouve en séance de dédicace.
3: Oui, sur le stand de la librairie générale jusqu'à midi là, et puis de 14h30 à 16h, de 18h à 19h, et encore vous récidivez demain de 10h30 à 11h30 et de 13h30 à 15h20. On ne pourra pas vous manquer, Johanna Gustafsson. Merci d'avoir été avec nous.
4: Merci Pascal.
0: Merci à vous
4: beaucoup.
0: Et à très bientôt. Bon salon.
4: Merci.
0: La librairie Mola, ça parle à tous les Girondins. C'est la plus ancienne librairie de Bordeaux. Elle est présente, cette librairie, sur Lire en Poche jusqu'à demain. D'ailleurs, Pascal, vous y serez demain en séance de dédicace à partir de 15h30. Eh bien, on va vous emmener dans les coulisses de cette plus ancienne librairie de Bordeaux. Ce sera dans quelques minutes, ici, à Lire en Poche.
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0: Et c'est un événement incontournable où vous pouvez rencontrer des auteurs, des illustrateurs, il y a des musiciens également puisqu'il y a des histoires contées et musicalisées, et puis vous pouvez partir à la rencontre des nombreux libraires qui sont présents, comme cette célèbre librairie de Bordeaux. Elle est incontournable dans notre paysage, c'est la librairie Mola, présente pendant 3 jours ici à Gradignan. Et pour nous présenter la librairie et ses coups de cœur, nous sommes avec Belinda Biondo qui est libraire au rayon poche de chez Mola depuis 10 ans. Bonjour Belinda.
3: Bonjour Belinda.
21: Bonjour.
3: Merci d'être avec nous.
21: Avec plaisir.
3: Alors c'est quoi le coup de cœur de Belinda en ce moment ?
21: Moi, je choisis le roman en poche, Juno et Lex de Carl Geary, un auteur irlandais. C'est mon coup de cœur depuis février, parce qu'il est un peu vieux déjà, mais je le défends, et notamment parce que la traductrice, Céline Leroy, vient de remporter le prix de traduction Lire en poche, justement, du salon. Elle l'a reçu hier. C'est un très beau roman. On suit deux gamins dans le Dublin des années 80 qui ont des vies pas faciles, vraiment à la marge. Juno, elle, vit auprès d'un père qui est alcoolique, qui ne travaille pas, une mère qui fait ce qu'elle peut avec ses petites coutures pour amener un peu d'argent et de guetter dans ce foyer, ce qui est difficile. Et Lex, lui, vit avec une mère assez difficile, assez rude. Il y a quelque chose de très étrange entre les deux, un peu malsain. Et ils se trouvent tous les deux dans une école catholique où prêtres et sœurs y vont de leur châtiment, de leur punition, de leur culpabilisation, etc. Et pour ces deux gamins qui n'ont déjà pas un foyer facile, c'est vraiment la descente aux enfers. Cette rencontre amicale va changer leur vie. Ils vont s'accrocher l'un à l'autre comme à une bouée de sauvetage pour espérer peut-être sortir la tête de l'eau.
3: Et ça donne ce très beau roman que vous nous recommandez et que vous recommandez à vos lecteurs depuis le mois de février. Merci d'avoir aussi d'ailleurs souligné l'importance des traducteurs, parce que quand on lit en français un livre qui a été écrit par un auteur étranger, eh bien, il faut savoir que effectivement la patte du traducteur et le talent du traducteur ou de la traductrice est hyper important. Est-ce que vous vous dites que vous recommandez ce bouquin depuis le mois de février ? Est-ce qu'aujourd'hui, les conseils d'un libraire, d'une libraire, peuvent aider vraiment au succès d'un livre ? Est-ce que ça peut encore changer la vie d'un livre, le destin d'un ouvrage ?
21: Ouais, évidemment, il y a des personnes qui viennent en magasin avec une idée fixe, une liste, parce qu'ils en ont entendu parler à la radio, à la télévision, dans un journal. Mais la part du conseil libraire est quand même très très importante. Et nous, c'est quelque chose qu'on s'évertue à faire en magasin. à savoir des mises en avant, des petites notules sur les livres, ce qu'on appelle notre fameuse table magique, c'est-à-dire qu'on va choisir un livre qui est présent sur une table pendant 2 à 3 semaines et on ne vend que ça, et forcément ça impacte les gens. Il y a une très grande affiche devant qui présente l'ouvrage et ça permet de montrer notre identité, nos identités plurielles de libraire. Voilà.
3: Et alors, ça c'est un choix collectif.
21: Tout à fait, on s'est en concertation, mais chaque libraire a la possibilité de mettre en avant son coup de cœur. On a aussi fait cet été un livret de coup de cœur d'été qui a très bien marché et on va le continuer comme l'année passée avec Noël, évidemment, les coups de cœur de Noël pour faire son cadeau plus facilement.
0: Belinda, ça fait 10 ans que vous travaillez pour Mola. Est-ce qu'en 10 ans, le métier de libraire a évolué ?
21: Oui, évidemment. On voit que l'importance des réseaux sociaux est de plus en plus prégnante. Les recommandations sur les Bookstagram, les TikTok, etc. Sont vraiment importantes, notamment auprès du jeune public qui va énormément se servir de ces médias comme prescription, en fait.
3: Pour aller chercher des idées, mais aussi pour, parce qu'il y a de plus en plus de jeunes qui donnent leur coup de cœur, qui utilisent les réseaux pour parler de ce qu'ils aiment.
21: Tout à fait, et qui sont finalement des influenceurs du livre et qui partagent leur choix. Ouais.
0: Alors on va vous proposer un petit jeu avec Pascal, puisque vous êtes libraire. Bon, on n'y connaît pas grand chose en livre avec Pascal, donc on va vous donner des situations à vous de nous recommander. Ok ? Par exemple, si je vous dis un livre pour quelqu'un qui dit qu'il n'aime pas lire.
21: Eh bien, tout d'abord, je vais m'assurer qu'on veut vraiment lui offrir un livre. Et peut-être, évidemment, on va cibler l'âge, les goûts, qu'est-ce qu'il aime, qu'est-ce que cette personne aime dans la vie, qu'est-ce qu'elle fait au quotidien. Peut-être se raccrocher aux films et aux séries. On sait qu'on a de moins en moins de temps pour lire. Voilà, les écrans prennent de la place. Mais ça permet d'avoir déjà une idée des goûts de la personne. Et puis partir peut-être sur un roman qui va être court. Et qui parle, par exemple, en ce moment, sur notre stand, on a en dédicace Denis Infante, qui a écrit Rousse, qui est un très beau texte, écrit dans une langue simple, vraiment une économie de mots, et qui pourtant, je pense, parle à tout le monde. On est auprès d'une renarde et de ses déambulations dans une forêt. Donc il n'y a aucun humain, personnage, ce sont que des animaux, des champignons, etc. C'est un très beau roman, et je pense que ça peut vraiment plaire à n'importe qui et initier un peu à la lecture.
3: Alors allez voir Belinda sur le stand de Mola.
0: Elle a forcément un conseil pour vous.
3: Et merci de nous avoir un peu mieux expliqué votre métier aujourd'hui, et puis continuer à recommander, à préconiser des livres à toutes les personnes qui notamment aujourd'hui vont être sur le salon avec ce temps qui vire à la pluie.
0: Oui,
3: c'est un beau temps pour la lecture.
0: C'est un temps idéal pour venir à lire en poche. Venez choisir votre lecture et après le plaid, le café. On vous retrouve donc sur le stand Mola pendant tout ce week-end et vous accueillerez demain Pascal d'ailleurs pour une séance de dédicace à partir de 15h30. Merci beaucoup Belinda. À très
21: merci
0: bientôt
21: à
0: ici à Lire en Poche.
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0: Il y a des libraires, il y a des éditeurs, il y a des auteurs, il y a également des illustrateurs. Ici, à Lire en Poche, c'est l'événement incontournable de ce week-end à ne pas manquer, avec vraiment des animations pour toute la famille. Et justement, dessiner pour les enfants avec des yeux d'adultes, c'est la mission de Mathieu Maudet, qui a publié plus de 80 livres pour la jeunesse. À Lire en Poche, il participe notamment à une histoire musicale dessinée autour de Will et le petit bolide. Puis demain, une battle de dessins de monstres contre Laurent Audouin avec des contraintes imaginées par les enfants. Bonjour Mathieu Maudet.
3: Bonjour Mathieu, merci d'être avec nous. Alors quand on décide pour les enfants, est-ce qu'il faut réussir à garder une part d'enfant très importante en soi ?
22: Évidemment, on a forcément une part de jeu, d'enfance qui est très présente.
0: Vous avez publié plus de 80 livres. Vous arrivez encore à être surpris par la réaction des enfants ?
22: L'enjeu justement, c'est de trouver une nouvelle réaction, donc de trouver un nouveau jeu, une nouvelle façon d'aborder une blague, une émotion, et pour avoir une réaction encore différente d'une qu'on n'aurait pas encore faite.
0: C'est facile sur les enfants d'avoir des réactions, des émotions ?
22: Ah ouais. Bah, évidemment, on les voit, il y a 1000 émotions par minute pour un enfant, c'est vraiment très très chargé en émotions, et puis surtout ils n'ont pas le même filtre que nous on s'empêche souvent de les montrer, nos émotions, alors que
3: c'est ce qui vous intéresse aussi dans ce travail et dans cette fréquentation permanente des enfants, c'est de retrouver cette pureté là et cette intensité en même temps.
22: Ouais, c'est très direct. De toute façon, on le voit bien. Hein. Quand on propose quelque chose, que ça soit un livre ou peu importe ce qu'on leur propose, on sait très vite si ça leur plaît ou si ça leur plaît pas.
3: Alors demain, vous participez à cette battle de dessin avec Laurent Audouin. Les enfants vont, ça va être assez interactif. Les enfants vont pouvoir décider du nombre d'yeux, de bras, de jambes, des monstres. Comment on se prépare pour ça ou vous...
22: Non, en fait, ce que j'aime beaucoup, c'est l'improvisation. En fait, c'est encore une fois, c'est le jeu, c'est l'enfance. Et donc, c'est d'arriver sans savoir encore ce que je vais dessiner. Et donc, ça va être vraiment de l'improvisation. Et avec de temps en temps des petits lancements qui vont peut-être nous déstabiliser. Donc, c'est de trouver des astuces très vite. Donc, garder un peu une gymnastique cérébrale importante. C'est de toujours être là, présent. Donc, j'adore en fait le dessin en direct, comme je vais pouvoir le faire aussi cet après-midi pour le spectacle en musique et donc où c'est vraiment du dessin de l'instant et ça change vraiment de ma partie de travail habituelle où je suis chez moi et je dessine à mon rythme. Et là, il faut être là et bien là.
0: Une battle de dessin entre deux illustrateurs, ça devient vraiment compétitif.
22: Laurent a déjà commencé à mettre la pression depuis jeudi, donc je pense qu'on va être chaud pour dimanche.
3: Alors vous parliez de cet événement cet après-midi, Will et le petit bolide, c'est une histoire musicale bruitée et dessinée en même temps, donc c'est à 15h cet après-midi à l'auditorium de la médiathèque ici au salon Livre en Poche à Gradignan.
0: Et la battle, rendez-vous demain à 14h30, toujours dans l'auditorium de la médiathèque. Merci beaucoup.
3: Merci Monsieur Baudet.
22: Merci à vous.
0: Très belle
22: battle.
0: Journée. À très bientôt. Merci à vous de nous avoir accueillis ici à Gradignan à Lire en Poche. On vous a fait découvrir l'envers du décor. On vous a montré ce qu'est Lire en Poche. Si vous ne connaissez pas encore, venez rencontrer ces auteurs, ces illustrateurs, ces libraires, ces éditeurs. Ça se poursuit cet après-midi et jusqu'à demain, tout le programme sur ici.fr. Merci beaucoup Pascal.
3: Merci
0: d'avoir
3: Bertrand.
0: Partagé cette
3: tous.
0: Émission avec moi. Vous retrouvez donc toutes les infos sur ici.fr. Merci à l'ensemble de l'équipe technique d'ICI Gironde qui a pu réaliser cette émission ici en direct de Gradignan, que ce soit sur place à Gradignan ou dans nos studios à Bordeaux. Je vous souhaite un excellent week-end.
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0: Le journal de la mi-journée avec vous, Jade Péchira. Bonjour Jade.
8: Bonjour à tous. L'UBB va-t-elle enfin déclencher le compteur à l'extérieur après deux défaites en déplacement à Toulouse et Perpignan? L'Union sera sur la pelouse de Clermont-Ferrand ce soir avant deux autres déplacements à Gloucester en Champions Cup puis à La Rochelle. De quoi se forger peut-être un état d'esprit à l'extérieur? Écoutez la réponse du manager Yannick Bru.
9: Si les choses se passent comme elles sont habituées à se passer, on devrait prendre 30 points à Clermont. Là, on n'est pas là pour se forger un état d'esprit, on est là pour, parce que l'état d'esprit, on l'a. On est juste là pour montrer qu'on a enfin appris de nos erreurs qui se sont répétées en début de saison, montrer qu'on progresse, montrer qu'on a envie d'être une équipe de haut niveau, parce que le TGV du top 14, il ralentit pas. On a déjà connu deux trous d'air inquiétants. Un premier, je l'ai déjà dit, excessif parce que c'était Toulouse. Un deuxième, pas acceptable alors qu'on était prévenu. Donc il n'est pas question de se forger un état d'esprit, il est question de montrer qu'on a un vrai sens des responsabilités et qu'on va prendre les choses en main pour ne pas prendre 30 points une fois de plus à l'extérieur.
8: Clermont UBB, ce sera à suivre ce soir à partir de 20h45 sur ICI Gironde. La composition est à retrouver sur ICI.fr. Près de trois mois après les incendies en Gironde, les communes du Porche, de Somos, du Temple, de Sainte-Hélène et de Salone réclament des comptes. Elles ont décidé de déposer une plainte collective contre X. Une autre plainte sera aussi déposée par la communauté de communes. En plus de la plainte des habitants du Porche déjà déposée, les communes disent vouloir établir des responsabilités. Le parquet estime qu'il s'agit d'une tentative d'homicide volontaire sur des policiers après l'incendie du commissariat de police des Capucins à Bordeaux jeudi. Trois policiers se trouvaient dans le commissariat quand un groupe cagoulé et masqué y a mis le feu. Une enquête est ouverte. Un nouvel accident de moto à Bordeaux cette nuit. Moto qui est entrée en collision avec une voiture dans le quartier du Lac vers 1h du matin. Deux jeunes hommes de 18 et 25 ans ont été gravement blessés. Hier, un accident mortel avait déjà eu lieu à Floirac. Un motard de 24 ans a été percuté par une balayeuse de la voirie. Merci. On dit que la musique adoucit les mœurs à l'occasion de la Semaine Bleue, semaine dédiée aux personnes âgées. Un karaoké était organisé pour les résidents de l'EHPAD d'Ivrac hier. Une activité qui a permis de révéler quelques talents au passage, Elisa Robuchon.
6: Liliane est l'une des premières à chanter au micro.
10: Ah non, je vais pas le prendre, je vous le tiens.
6: Elle est accompagnée par Stéphanie qui encadre le karaoké.
10: Et l'écran est là-bas, vous souvenez ?
6: L'apprentie chanteuse est prête, elle se lance.
12: Laisse-moi t'aimer toute une nuit.
6: Mission réussie pour cette retraitée qui est plutôt satisfaite de sa prestation.
12: Ah ben, j'ai été contente parce que je l'ai bien chantée apparemment.
6: Et c'est ensuite au tour de Chantal de se lancer sur du Joe Dassin. Mais celui qu'elle attendait, c'était surtout...
12: C'est Serge Lama. C'est mon petit chouchou, mais il y en a beaucoup d'autres aussi. Attention, hein. Complètement malade.
23: Je suis malade.
6: À côté d'elle, sur son fauteuil roulant, c'est Jean-Pierre qui pousse la chansonnette. Jean-Pierre, qui est très réputé dans sa famille pour sa voix, raconte sa fille Béatrice.
24: Ah oui, il nous faisait des animations à chaque fois qu'il y avait un repas de famille. Une occasion, il adorait chanter, papa.
6: Et maintenant, c'est à l'EHPAD qu'il continue d'amuser la galerie. Le but du karaoké, c'est de faire travailler la mémoire tout en s'amusant, explique Caroline Faber, en charge des animations dans l'établissement.
25: C'est vraiment ce côté jovial, comme quand il sortait au bar. Exactement ça.
23: La loi de la montagne, il est le roi.
8: Voilà, quelques talents, je vous disais. Reportage d'Elisa Robuchon à l'EHPAD d'Ivrac pour clôturer en beauté cette semaine bleue. Et puis l'astronaute Sophie Adnaud, de retour sur la Terre ferme, a fait sa première apparition publique à Cologne, en Allemagne aujourd'hui. L'ancienne pilote de la base de Kazo, visiblement affaiblie, mais en état de marcher malgré tout après 8 mois en apesanteur.
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8: Les averses matinales se dispersent au profit de belles éclaircies, nous dit Météo France, jusqu'à 20 degrés aujourd'hui en Gironde. Excellente journée à tous. Willy Rovelli vient déjeuner chez vous.
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29: Bonjour, merci d'avoir choisi votre radio ici. C'est Willy vient déjeuner chez vous, numéro 1095.
30: Oh là là, ça filoche.
29: Bonjour la tribu.
30: Bonjour.
29: Alors, qui est là aujourd'hui? Nicolas Malabeuf est là, notre enfant de la télé. Bonjour mon bon Nicolas.
30: Bonjour Willy, bonjour tout le monde.
29: Et Fabien Imo, notre guide. Bonjour mon Fabinou.
30: Bonjour Willy, bonjour à tous.
29: Et bienvenue à tous. Alors, avant de démarrer, un grand merci au public de Lyon.
30: À Dessines-Charpieu.
29: Tout à fait. À côté de Lyon, effectivement. Oui. Merci beaucoup pour votre accueil.
30: Carton, un triomphe.
29: Encore une standing ovation, encore, mais ça n'arrête pas, hein. Merci infiniment. Prochaine date, c'est quand?
30: Eh bien, c'est à Besançon dans la Marne, le vendredi 23 octobre.
29: Voilà.
30: Puis ensuite, vous serez à la Comédie de Toulouse,
29: voilà,
30: le 30 octobre.
29: Voilà, toutes les dates sur le site willy-rovelli.com. Venez nombreux, ça me fait plaisir. Et puis, ça nous permet de passer un petit peu plus de temps ensemble. Voilà. En attendant, mes amis, c'est reparti pour 90 minutes utiles avec votre grand talk show, pas comme les autres. Je vous promets de bonnes vibrations d'ici 13h30 avec nos invités, nos chroniques, notre musique et nos cadeaux. Alors notez bien les dossiers du jour. Dans un instant, on va bien évidemment revenir sur la colère des lycéens. Alors au-delà des quelques crétins qui cassent tout et qui ne méritent pas qu'on s'y attarde, comment parler, que dire à des jeunes qui ne voient qu'un avenir sombre? On en parle dans une minute. Et à 12h30, à la veille de l'ouverture du salon de l'auto à Paris, pour une grande majorité de Français, la voiture est devenue un véritable luxe. Entre l'essence, l'assurance, les réparations, la voiture mange un cinquième du budget. Tu te rends compte? Une grande... Bah oui, alors on va pas en parler à Fabien qui a 18 voitures. Une grande enquête.
30: Diesel en plus.
29: Ah bah toute diesel évidemment, parce qu'en plus il aime la planète évidemment.
30: Ah bah oui.
29: Une grande enquête a été menée à ce sujet, on en parle tous ensemble dans 20 minutes. Et bien sûr, vous le savez, la grande nouveauté de cette saison, dorénavant entre 13h et 13h30, le samedi, c'est Youpi la vie. C'est vous qui avez les clés de l'émission pendant 30 minutes. Vous nous appelez, on discute de ce que vous voulez, si vous voulez réagir donc sur les thèmes du jour, la révolte des lycéens. Voilà, appelez-nous, dites-nous ce que vous en pensez, si vous êtes lycéen, étudiant, parent d'étudiant, prof. La voiture, tiens, est-ce que c'est devenu un produit de bourgeois pour vous? Ou si vous voulez juste nous faire un petit coucou, bah, c'est possible aussi. Notez bien donc le numéro de téléphone 0810 055 056 0810 055 056. L'antenne est à vous Et quand vous passez à l'antenne, vous repartez avec quoi, mon
30: Eh bien, les vacances de la Toussaint approchent, c'est la semaine prochaine. 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
29: Voilà, donc appelez-nous 0810 055 056.
1: Et sur ce même numéro, vous pouvez également nous envoyer gratuitement des messages via WhatsApp.
29: Oh là là, mais c'est dingue, hein.
1: C'est bien fait.
29: C'est pas un truc bien foutu. Est-ce qu'on a tout dit ?
1: On a tout dit.
29: Alors démarrons, allez. Démarrons.
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29: Allez, ouvrons notre premier dossier. Bonjour, Marvin Ndiaye.
11: Bonjour, vous allez bien ?
29: Ça va très bien. Attends, attends, attends, on écoute Sheila. Vas-y, vas-y. Marvin, ça fait du bien de chanter un peu du Sheila, non ? Alors,
11: clairement.
29: Bon, eh ben voilà, vous avez 29 ans, mon cher Marvin. Vous êtes dirigeant d'entreprise et ça marche plutôt bien pour vous puisque vous étiez promis plus jeune d'être millionnaire avant 30 ans et hop, à 23 ans, ça a été le cas. Bon. Alors, pour qu'on vous connaisse un petit peu mieux, la première boîte là que vous avez montée elle, et qui vous a permis de réussir, vous faisiez quoi ?
11: Je faisais de la livraison de repas à domicile. En fait, j'ai commencé à cuisiner donc chez ma maman. Et puis, depuis mon aiguille, grâce aux réseaux sociaux, j'ai de plus en plus en fait partager les tables que je faisais jusqu'à les diffuser en fait partout.
29: Voilà.
11: Donc, en fait, c'est vraiment de la livraison de repas où j'avais une usine de production et il faut une centaine de salariés à 25 ans, ce qui m'a permis de valoriser la boîte assez rapidement et de devenir millionnaire.
29: Voilà. Mon cher Marvin, je voulais vous avoir, parce que comme vous êtes jeune, vous sortez à peine du lycée. quand vous voyez là tous ces jeunes là qui sont dans la rue en ce moment et qui ne croient plus en l'école, vous qui avez réussi, qu'est-ce que vous pourriez j'avais envie d'entendre un autre son de cloche. Ouais. Vous êtes jeune, quand vous voyez tous ces jeunes dehors qui ne croient plus trop à l'école pour la réussite, qu'est-ce que vous aimeriez leur dire là ?
11: Alors, je pense qu'il y a deux catégories de personnes aujourd'hui qui sont dehors en train de faire des revendications. On a du coup les jeunes, les lycéens, qui je pense qu'effectivement ont raison sur énormément de choses et sur le fait que l'école aujourd'hui n'est pas forcément dans les meilleures dispositions pour pouvoir du coup assumer leur avenir professionnel. Et il y a les casseurs qui sont en train, eux, d'étouffer tout le bruit aujourd'hui et malheureusement, en fait, de casser en fait les revendications. Parce qu'aujourd'hui, ce qu'on entend, ce qu'on voit, c'est des forces de l'ordre face à des lycéens, c'est des pompiers en train d'éteindre les feux, mais pas vraiment, du coup, le bon message au niveau des lycéens. Et je pense qu'effectivement, l'école a évidemment des lacunes, mais comme, en fait, n'importe qui, comme vous, comme moi, je pense qu'elle fait son mieux pour essayer aujourd'hui de préparer les élèves. Aujourd'hui, évidemment, que ça fait partie des priorités du gouvernement, mais je pense pas qu'ils obtiendront ce qu'ils veulent de cette manière-là, malgré le fait que ce soit un bon premier mouvement. Il faudrait justement qu'on aille plus dans l'amélioration dans la communication. Et je pense que l'école restera quelque chose de toujours très bien, mais effectivement, derrière, elle doit, comme nous tous, évoluer. Parce que le système est un peu, on va dire, âgé.
29: Un peu âgé. Mais vous, Marvin, vous en recrutez souvent des jeunes dans vos boîtes. Vous les recrutez comment ? Est-ce que vous faites, la différence entre un jeune qui est très diplômé d'un autre ? Est-ce que le diplôme, ça compte encore, par exemple, quand vous recrutez des gens ?
11: Alors, je pense que le diplôme, ça compte encore pour une raison très simple. C'est que avoir un diplôme à l'école, ça te démontre une certaine éthique, une certaine régularité. Le fait de savoir passer en certaines difficultés. Alors, je dis pas, moi, par exemple, je suis un profil où j'ai fait un CAP cuisine. L'école, on va dire, de manière générale, n'était pas adaptée à moi. Par contre, mon CAP, j'ai réussi, j'ai fini mon diplôme, j'ai fini mon bac, j'ai fini tout ce que je devais finir. Parce que l'école apprend ses triggers, ses disciplines qui doivent se traduire dans nos entreprises de manière professionnelle. Effectivement, elle formate les gens, on va dire, à être des ouvriers pour une catégorie, mais non, elle fait pas que ça. Elle professionnalise. Elle institutionnalise, et ça, c'est important quand on a une entreprise.
29: Il y a Fabien Imbault qui
1: veut dire quelque chose. La motivation aussi, ça compte également. Parce qu'on peut avoir les plus grands diplômes du monde, si on n'est pas motivé, ça compte aussi.
11: Oui, c'est sûr aussi. La motivation est de toute façon ineffective dans tout ce qu'on fait. On passe du sport, qu'on mange, ou même qu'on passe une entreprise.
29: Mais vous, là, vous trouvez, par exemple, que l'école d'aujourd'hui, elle forme... Vous qui êtes entrepreneur, par exemple. Il y a plein de jeunes qui ont des rêves, qui ont envie de réussir. Est-ce que vous trouvez que l'école forme à la réussite, justement, ou à ces jeunes entrepreneurs ?
11: Alors, l'école, non. En fait, l'école forme en partie à la réussite. Elle forme pas forcément. Donc, heureux. Mais par exemple, en fait, il manque énormément de matière. Aujourd'hui, il manque des matières sur la connaissance de la fiscalité, comment bien gérer son budget, comment l'IA, comment lire une fiche de paye. Enfin, en fait, il manque énormément de choses aux jeunes pour pouvoir vraiment avoir les bons outils pour aller travailler. C'est genre dans ce cadre-là que moi j'ai créé mon cabinet qui est Ultra pour vraiment redonner un maximum de compétences, de connaissances et d'entourage. En fait, je pense que beaucoup de jeunes me suivent également sur les réseaux sociaux. C'est pour tous ces conseils gratuits qu'on met à disposition que je pense que l'école ou d'autres systèmes beaucoup plus institutionnels devraient pouvoir mettre en place gratuitement pour les élèves et pour en fait leur permettre de démarrer la vie de la meilleure manière en fait.
29: Voilà. Donc là ce midi, Marvin, voilà, s'il y a des jeunes ou des parents qui ont des jeunes en ce moment au lycée ou qui font des études, qu'est-ce que vous pourriez voilà, leur dire pour les encourager? Déjà, moi je trouve qu'effectivement leurs revendications sont tout à fait saines, légitime. Et justifiées, légitimes. Je parle pas des gens qui cassent, on est d'accord, hein. Mais voilà, vous qui êtes un jeune entrepreneur, qu'est-ce que vous aimeriez leur dire?
11: L'école n'est pas votre ennemi. L'école est votre amie, mais par contre, elle ne vous donne pas toutes les cartes. Elle vous donne une base, et c'est à vous après, dans votre vie, dans tout ce que vous allez entreprendre, dans tout ce que vous allez faire, à aller faire l'effort supplémentaire pour aller vous former et chercher la compétence, la connaissance. Et si je peux même dire un petit truc, c'est suivez-moi sur Instagram, ça vous aidera déjà un petit peu plus aussi à avoir un maximum d'informations gratuites. Voilà.
29: L'Insta, c'est quoi?
11: Marvin Ndiaye.
29: Voilà, tout simplement. Donc Marvin Ndiaye, donc Ndiaye. Voilà, si on veut vous retrouver.
11: Exactement.
29: Eh ben, merci infiniment, mon cher Marvin, donc dirigeant d'entreprise.
11: Merci à vous pour l'invitation.
29: Eh ben, avec beaucoup de plaisir. Quand il était jeune, Marvin, il dit moi, je veux réussir. Et puis il avait pas la cuillère en or dans la bouche, hein, comme on dit. Hein. Il s'est dit je vais me bouger. Et puis je deviendrai millionnaire avant 30 ans. Bim, 23 ans millionnaire. Et voilà. Ben non, mais voilà. Mais c'est vrai que l'école.
1: Mais c'est donner les moyens aussi.
29: Voilà.
1: C'est donner les moyens.
29: Voilà.
1: Il faut être motivé.
29: Voilà. Faut pas toujours compter que sur les institutions XY. Faut se bouger un peu.
1: Je vais réussir.
29: Bon, ben, toujours pas. Faut t'accrocher. Merci beaucoup, Marvin. Passez une belle journée. Et dans un instant, c'est vous que je veux entendre, mes amis. C'est la libre antenne du week-end. Si vous voulez réagir là-dessus, ce que vous venez d'entendre, là-bas, allez-y. 0810 055 056 à partir de 13h. On vous donne l'antenne. Rien qu'à vous. Dans un instant, on parle de quoi avec toi, mon Fabinou?
1: L'actu web, on va revenir sur les manifs des étudiants, justement. Le numéro de téléphone de Sébastien Lecornu qui circule sur Internet. Et Céline Dion qui enflamme toujours les réseaux sociaux.
29: Alors. C'est fabuleux. Tiens, en attendant, on va écouter Renan Luce avec La Lettre.
30: Il revient, Renan Luce.
29: C'est vrai, oui. Quelle drôle d'idée.

0: passe avec la lettre? On n'écrit plus maintenant, c'est fini ça.
1: Les
0: vous recevez encore des lettres, on reçoit plus à part des factures.
2: À part les impôts.
0: Voilà, je reçois que des factures. Et puis on écrit.
3: Et les cartes postales.
0: Ah,
2: oh, ah oui, j'ai reçu une lettre cette semaine.
0: Bah bon.
2: Pour me dire que j'avais perdu un point sur mon permis.
0: Ah, mais qu'est-ce que t'as foutu?
2: Bah avec cette vitesse, j'en ai
0: marre. Il
2: ne peut plus rien faire.
0: Oui, bah, on ne peut plus rien dire. On ne peut plus fumer dans sa bagnole. Non, c'est vite fermé. Avec les gamins pas attachés, bon sang.
2: Ça, c'est la bonne.
3: Quelle époque.
0: T'imagines la vieille émission de Réac. Dans un instant, mes amis, on va vous présenter un invité pas banal, parce que cette saison encore, on aime vous présenter des invités pas banaux. Mais d'abord, donc, notre Fabien Aymaud, qui n'a plus de temps. Combien de points?
2: Il m'en reste 11.
0: Ah, 11.
2: Ah, ça va. J'en ai récupéré entre temps, puis j'ai des combines. Bon, vous m'appelez.
0: Faites attention sur la route, mes amis.
2: Bien sûr.
0: N'écoutez pas toutes les conneries qu'on raconte.
2: Non, soyez prudents. Ouais. C'est parti pour toute l'actu web de la semaine. On démarre avec les manifs de nos lycéens français. Ça fait un peu plus d'une semaine qu'ils manifestent pour obtenir plus de moyens dans l'éducation. Et en marge de tous ces mouvements, on a vu quand même cette semaine des vidéos drôles et touchantes. À Mâcon, par exemple, on a vu un policier faire un AK devant des lycéens abusés. On a vu un jeune manifestant.
0: C'est quoi? C'est une commune danse?
2: C'est une danse, voilà, une comme danse, les rugby. Voilà.
3: En Nouvelle-Zélande, voilà. Les All Blacks.
2: On a vu un jeune manifestant faire un bras de fer amical avec un gendarme sur un capot de voiture. À Niort, un groupe de jeunes a aidé une personne âgée en béquille à traverser une rue. Ils ont fait
0: bravo,
2: un câlin.
0: Bravo,
2: donc voilà, ça, c'est
0: voilà,
2: mignon.
0: C'est très bien. Ça.
2: Et en Corse, des lycéens ont chanté des chants traditionnels devant leur établissement.
0: Ah oui. Dans un aspect, tu fais la
2: brigue en pas. En Corse.
0: On ne sait qu'on la
2: Mais voilà, de belles images qui ont beaucoup été partagées sur les réseaux sociaux cette semaine. Comme quoi, il n'y a pas que des casseurs, il y a aussi des lycéens qui ont du cœur. Toujours dans l'actu web de la semaine, le prix du carburant. Face aux factures d'essence qui s'envolent, un entrepreneur en bâtiment dans les Alpes-Maritimes a trouvé la solution ultime pour livrer ses marchandises sur ses chantiers. Il utilise un âne. Je vous jure que c'est vrai. Sa philosophie, je cite, les carottes, c'est toujours moins cher que le plein de diesel. Résultat, ce patron se déplace à Dodane. C'est peut-être ça, notre
0: moyen de financement. C'est super intelligent, les ânes, il paraît.
3: Ah bon?
0: Tiens, on dit tout le temps à quelqu'un espèce d'âne, genre, mais en fait, non, ils sont très, très intelligents.
3: Comme les cochons qui sont très propres.
0: Exactement. Voilà.
2: Et bien, voilà, en tout cas,
0: bienvenue aux animaux de l'île.
2: Voilà, l'âne, donc c'est très bien. Bonne idée. Passons tous à. L'âne énergie. Ça passe. Hein.
0: Non,
2: j'ai le temps.
0: Non.
2: Si vous avez,
0: je vais t'enlever un deuxième point.
2: Allez-y. Si vous avez des revendications, tiens, concernant toujours le carburant, eh bien, vous pouvez carrément envoyer un message directement à notre premier ministre Sébastien Lecornu, car son numéro de téléphone circule en ce moment sur Internet. Sébastien Lecornu a été victime d'un piratage. En fait, le site Internet Le Slip Français a été victime d'une cyberattaque. Les pirates ont récupéré les données de plus d'un million de clients, et notre premier ministre en fait partie, il commande ses petits slips en ligne. Bref, son numéro a fuité, c'est quand même dommage pour une marque de slip d'avoir des fuites, c'est vraiment une très mauvaise pub. Rien à voir avec les fuites, mais Céline Dion, parce que ça fait quand même longtemps qu'on n'a pas parlé de Céline Dion, elle nous manque. On prend des nouvelles de Céline. Céline qui a connu une mauvaise soirée mercredi soir lors de son 11e concert. Ça fait le tour des réseaux sociaux. Céline Dion a chuté sur scène à cause de ses talons. Écoutez sa réaction.
0: J'ai glissé, chef.
2: Ça arrive à tout le monde. Et après sa chute, Céline Dion a oublié les paroles de sa chanson Pour que tu m'aimes encore. Écoutez, heureusement que son public était là. Là, ça va. Et tout le monde chante.
0: C'est trop beau, c'est trop beau.
3: C'est mignon.
2: Heureusement que vous êtes là. Bon, au moins, c'est sûr que ce n'est pas du playback. Voilà, ça fait taire les rumeurs. Céline Dion va-t-elle tenir jusqu'au 17 octobre? C'est la question que les internautes se posent. Affaire à suivre. Et pour la chute de cette chronique, eh bien, je laisse ça à Céline qui

0: D'abord, place à la personne pas banale du samedi. Bonjour Simon Royer.
1: Bonjour Willy, bonjour tout le monde.
0: Bienvenue ici mon cher Simon. Alors, vous avez 24 ans, vous êtes du Morbihan, de Saint-Nolf, c'est ça ?
1: Exactement, voilà. Petite commune du Morbihan, 3500 habitants, 3000... pas loin de Vannes, c'est mieux résumé comme ça.
0: Exactement, 3500, je les ai comptés tout à l'heure. Et depuis, le 12 septembre dernier, mon cher Simon, on peut vous voir plusieurs fois par semaine où ?
1: On peut nous voir tous, les 14 musiciens, avec Céline Dion, tout simplement.
0: Oh, et voilà, ah oui. Parce que vous êtes l'un des musiciens de Céline Dion.
1: Exactement, quelle belle transition.
0: Eh, t'as vu ça, vous êtes violoniste, c'est ça, dans les concerts
1: exactement,
0: de Céline Dion.
1: Voilà. Du violon avec ses visions.
0: Voilà. Alors, dans quelques secondes, on va voir comment un petit gars de Saint-Nolf en est arrivé donc à jouer chaque soir du violon sur scène avec Céline Dion. Parce que c'est quand même un parcours fou, parce que le tout premier morceau que vous avez joué quand vous aviez quoi, 5-6 ans, le tout premier morceau
1: au piano, exactement. Voilà. Le premier morceau que j'ai joué au piano, c'était My Heart Will Go On. Wow. Et vous savez, il y a des moments à l'école, peut-être, où il y a un professeur de musique qui vous laisse un peu un temps libre à un moment pour jouer de la musique.
0: Ouais.
1: Et j'avais envie de jouer ce My Heart Will Go On pour mon amoureuse à l'époque.
0: Ah. Et alors est-ce que ça l'a fait ou pas, Simon? On s'en fout du reste.
1: Ça l'a pas fait à l'époque, mais j'ai pris ma revanche en arrivant sur scène avec Céline.
0: Voilà.
1: Ça a marché finalement.
0: Donc tu te rends compte, le premier morceau, il a 5 ans, et donc Simon, il joue ça au piano. Il a 5 ans, et 20 ans après, donc il va jouer avec elle. Avant que vous vous retrouviez sur scène avec Céline Dion, vous avez aussi beaucoup joué de musique dans la rue, c'est ça ?
1: Exactement. Ouais. Moi, j'ai pas vraiment eu de job étudiant pendant mes études. Et mon job étudiant, en fait, c'était de jouer dans la rue. Tout simplement, je prenais mon violon, j'allais dans la rue, je posais mon boîtier devant. Et je laissais les passants écouter si ça les intéressait. Visiblement, ça a intéressé les bonnes personnes au bon moment.
2: Oui, en tout cas,
1: j'ai beaucoup de chance de m'être retrouvé là avec un parcours comme ça. Et ça, c'est sûr, je suis reconnaissant.
0: C'était facile de jouer dans la rue comme ça, devant des gens. Et pourquoi vouloir jouer dans la rue ? Est-ce que c'était simple ?
1: Non, c'est pas simple du tout. Il faut déjà se motiver par soi-même. Il y a personne qui vous attend.
2: C'est
1: simple. Donc, il faut trouver un endroit. Il faut avoir le droit d'y jouer. Il faut se créer un répertoire. Il faut que les gens aiment ce répertoire. Il faut que nous-mêmes, on l'apprécie aussi parce qu'on y passe des centaines d'heures.
0: Ouais.
1: Et donc, en fait, le tout crée quand même un gros bloc dans sa, je veux dire, une charge mentale assez folle, puisqu'on crée tout nous-mêmes. Mais je crois que c'est vraiment très instructif parce que moi, je connais plein de monde qui avaient mon âge et qui n'ont pas du tout été se confronter à un public. Et du coup, forcément, on ne se fait pas voir. Donc, il faut aussi la créer, sa chance.
0: Exactement.
1: Moi, je suis un grand partisan de ça.
0: Bravo.
2: Et donc, vous avez été repéré comment après ?
0: Attends, on y arrive. Deux minutes. Deux minutes, Nicolas. Parce que donc, effectivement, avant de se faire repérer par l'équipe de Céline Dion, parce qu'en plus d'être un bon musicien, Simon, il est beau. C'est ça qui est chiant, Simon. Dans deux secondes, on vous raccroche au nez. On en a marre des gens comme vous.
1: Aïe.
0: Parce que Simon, il se fait repérer dans la rue avec son violon, d'abord pour être mannequin, c'est ça, hein ?
1: Ah oui. Exactement, c'est une agence de mannequins qui me repère. Voilà. Et c'est comme ça que je commence aussi sur les réseaux sociaux.
0: Voilà.
1: Il y a un peu toute ma vie qui s'est enclenchée grâce à ça.
0: Voilà.
1: Donc, c'est pour ça que j'insiste auprès de vos auditeurs. Si vous faites de la musique, vous êtes un peu jeune et que vous n'avez pas de carrière encore, il faut la créer soi-même.
0: Bravo, bravo mon Simon. Donc il est beau, il met ses photos, il met ses musiques donc, sur ses réseaux sociaux. Et là, un jour, vous avez un coup de fil. Allô,
2: c'est Céline
0: Dion. Et l'autre il dit c'est ça, ou moi je suis la reine d'Angleterre. Donc ça s'est passé comment alors?
1: Non mais en fait la première étape c'est qu'on veut me mettre sur le clip de Danson.
0: Ah oui.
1: En tant que juste acteur, donc même pas en tant que musicien. Donc je me retrouve comme ça à rencontrer les équipes de Céline Dion.
0: Ouais.
1: Et puis de fil en aiguille, je sais que chaque étape est improbable. Mais déjà à cette étape-là, j'ai du mal à réaliser que je suis sur son clip. Ensuite on me met en contact avec son équipe de direction musicale et c'est là que je me retrouve finalement à passer une petite audition et à être inclus dans le quatuor.
0: Ah mais quelle
1: madame.
0: Franchement bravo. Il paraît qu'on vous a dit Céline adore ce que tu fais. C'est pas mal non comme
1: exactement.
0: Compliment
1: en audition, on me dit ça.
0: On
1: me dit Céline adore ce que tu fais et elle veut t'offrir cette place. Et moi quand je lis cette phrase là, je tombe un petit peu quoi. Je sais pas comment vous expliquer ça. C'est complètement surréaliste.
0: Et alors Simon, elle est comment en vrai Céline? Allez, vas-y, tu peux balancer Simon.
1: Et Céline, elle est en vrai comme elle est devant le Royal Monceau, comme elle est
2: Nature.
1: Je sais pas comment vous dire, et c'est un truc super rassurant ça, parce que on arrive en répète, on se rend compte qu'elle est comme ça, qu'elle est nature, même en privé, et en fait on se dit mais c'est comme ça. En fait c'est ça qu'elle attend, c'est qu'on soit nature nous aussi.
0: Elle sent bon, elle sent bon ou pas? Moi j'aime bien les odeurs d'elle. Elle sent quoi?
1: Vous entendez en plus parler de mercredi et de la soirée soi-disant catastrophique. Excusez-moi, mais la catastrophe, personne ne l'a vue dans les 40 000 personnes.
0: Mais
1: non plus.
0: Mais bien sûr que non.
1: Ça arrive à tout le monde de trébucher. Et,
0: bien sûr.
1: Et comme vous le disiez, ça prouve enfin que c'est pas du playback.
2: Oui, voilà, mais c'est vrai.
0: Et donc chaque soir, donc, votre rôle, mon cher Simon, c'est donc vous êtes second violon, c'est ça hein?
1: Second violon dans le quatuor, dans les contextes où on est plutôt en arrière-scène. Et puis j'ai un petit solo quand même.
2: Et oui, en fait, pendant que

0: Céline se change, et ben on voit Simon tout seul.
1: C'est
0: et ça met les points. Hein.
2: Et il y a pas mal de vidéos d'ailleurs qui circulent sur votre prestation sur les réseaux sociaux.
1: Ouais, non, mais il assure.
0: Je l'ai vu, moi.
1: Eh, Simon, il assure. Bon, Simon.
2: Vous a pas vu.
1: Simon, maintenant que la France entière. Enfin, il y en a beaucoup qui vous connaissent, hein, puisque chaque soir la salle est pleine. Mais est-ce maintenant que vous êtes passé devant tout le monde que j'ai permis que vous soyez connu? Est-ce que je peux avoir une place gratos, Simon?
3: Écoutez, j'aimerais vous offrir ça, Simon, mais c'est déjà tout distribué à ma famille. Évidemment. Papa, Simon, maman, raccrochons les places. Je suis vraiment navré.
1: Bah, heureusement que je n'ai pas posé la question au début. Sinon, je te jure, le mec, il est beau, il joue bien. Mais il est un peu radin. Bravo, mon Simon. bravo, Simon.
3: Merci à vous. Merci
1: c'est vachement beaucoup. Bien. Tu vois comment on parle beaucoup des jeunes et tout. Mmh. Bah, il faut créer aussi ses chances. Voilà, c'est pas mal aussi.
0: Et donc, nouvelle date, c'est ce soir.
3: Il faut créer ses chances aussi. Il faut un monde où on peut les créer, ses chances.
1: Voilà, ça, c'est bravo, mon Simon. Simon Royer, donc ce jeune du Morbihan qui joue du violon chaque soir dans les concerts de Céline Dion. Et donc, ce soir. Rendez-vous ce soir. Merci, mon Simon. Merci beaucoup. Hein. Passez un bon week-end et continuez votre rêve. Allez vous aimer être ici. Vous aimez la pub.
0: Ah oui,
1: ça arrive, et juste après, ce sont les infos pratiques près de chez vous avec le ICI Express.
0: Tchou-tchou.
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12: Marie Autoz.
13: La ville de Saint-Médard-en-Jalles, en partenariat avec les acteurs locaux de l'insertion et de l'emploi, lance Industrie, apostrophe L, industriel, le jeu de mots. Un événement inédit destiné à faire découvrir les métiers et surtout à favoriser l'accès à un secteur en forte demande de recrutement. 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Le prochain rendez-vous, c'est mardi prochain, avec une matinée consacrée à la valorisation des savoir-faire manuels recherchés dans l'industrie, ainsi qu'à la préparation aux entretiens d'embauche. 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
1: Allez, partons gaiement vers la deuxième demi-heure de votre talk show du samedi. Alors ici, c'est comme le talk show de Léa Salamé qu'à l'époque.
0: Mais pas pareil.
1: Sinon, c'est la même chose. Dans un instant, est-ce que la voiture est devenue un produit de luxe? Ah, oui, pour beaucoup d'entre vous, oui, on en parle dans un instant. Votre tribu est là, Nicolas Malabeuf. Toi, tu n'as toujours pas de voiture.
0: Non, je conduisais quand j'étais à Nantes, mais après, je suis monté à Paris et c'est plus un handicap qu'autre chose quand je suis à Paris.
1: Dieu merci, oui, vaut mieux que tu n'aies
0: pas le volant. Oui, et pour le bien des autres, sur la route.
1: Et Fabien Emo, voilà, bon, bah, lui, là, c'est deux voitures diesel.
2: Non, mais tu rigoles, ça fait pratiquement 20 ans que j'ai de permis. Et c'est la première fois de ma vie que je ne fais pas le plein.
1: Ah, mais tu te rends.
2: Parce que ça tourne trop vite. Enfin, je vais pas mettre 150
1: balles. Hier à Paris pour ma petite Vespa 2,83 le litre. Bon, on va en parler dans un instant, mes amis. Et bien sûr, on en parle tous ensemble. Vous faites partie de cette tribu. On fait l'émission ensemble. Ici, c'est chez vous. C'est votre émission. Hein. Donc, vous pouvez réagir d'abord sur le groupe Facebook. Tiens.
2: Pour nous retrouver, vous tapez sur Facebook Youpi la vie avec Willy Rovelli. Vous tombez sur nous. Nous sommes plus de 8000.
1: Ah,
2: 8000 youpistes. Ça monte. Mais continuez à vous inscrire. C'est gratuit. Et justement, Sylvain a réagi. Oui, la voiture, c'est un produit de luxe, mais malheureusement indispensable, surtout quand on habite à la campagne comme moi.
1: Oui, exactement.
2: Mais voilà, donc comment on fait? Comment fait-on?
1: Exactement.
2: continuez à réagir. Le groupe Facebook, c'est gratuit. Youpi la vie avec Willy Rovelli.
1: Voilà, et dans 30 minutes, on vous donne les clés de cette émission, puisque le samedi, c'est Youpi la vie. 0810 055 056. Appelez-nous pour réagir sur les thèmes du jour.
2: Bien sûr.
1: La voiture, le mouvement des lycéens, nous faire un petit coucou. Dites-nous ce que vous faites pour ce week-end. Est-ce que vous avez une bonne nouvelle ces derniers jours? Mettre quelqu'un en avant. Faites ce que vous voulez. Hein. Une demeure rien que pour vous. Et lorsque vous passez à l'antenne.
2: Et si on vous offrait 2000 euros de vacances?
1: Pas mal. Hein,
2: c'est votre trop bien. 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
1: Ah, c'est Bellambra qui c'est pas nous.
2: Un peu. Ah, bon.
1: Mais d'abord, si vous n'avez pas suivi l'actu, pas de panique. L'actu vous suit. Il est temps pour moi de mettre
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1: Et on commence avec le blocage des lycéens. Sébastien Lecornu a annoncé une suspension des cours pour un temps de démocratie interne. Traduction, j'essaie de noyer le poisson, arrêtez de me casser les couilles, les boutonnés. Lors d'une manifestation, un lycéen perd une main en récupérant une grenade lancée par un CRS. Bah oui, mais pile au moment où les lycéens reprennent la main sur le gouvernement, faut pas la laisser filer aussi. Bah oui, mais sans malin. Attention, les producteurs alertent qu'à cause de la canicule de cet été, les fruits et légumes seront plus petits, plus moches et plus chers. Plus petits, plus moches, plus chers. On dirait moi, dis donc. La guerre au Moyen-Orient a fait bondir le prix de l'eau en bouteille de 2,3% pour les eaux plates nature. À ce rythme-là, ça coûtera bientôt moins cher de boire du samplon 95. Après, je préférerais toujours le samplon 95 à de la Contrex. Hein, ça, c'est dégueulasse. Ça fait pisser, mais c'est dégueulasse. Voilà, en tout cas, une bonne raison de se remettre à picoler, hein, mon bébinou. Cédric Jubilard, surpris en plein acte sexuel au parloir de sa prison où il rencontrait une nouvelle visiteuse. L'assassin à la tête de gland s'est fait pomper le sien. Nouvel épisode de l'amour est dans le prétoire. Le château de Versailles ferme ses portes au public en raison d'une panne d'électricité. Bah oui, bah à force de dire c'est pas Versailles ici, bah ça a plu et c'est Versailles du tout. Mercredi soir, Céline Dion chute sur scène en plein concert après son tube Dansons, tombons.

0: pire que la version originale.
1: Non.
0: Chanson toujours, Hugo Frey, 97 ans, victime d'une tentative de cambriolage à son domicile de Marly-le-Roi. Il a remis à ses voleurs tout ce qu'il avait sur lui, son dentier et sa prothèse de hanche. Les voleurs d'Hugo Frey qui sont partis une fois l'alarme déclenchée. À 97 ans, c'est pas une alarme Vérissure, hein. C'est Vérissour. À Marseille, un enfant de 9 ans interpellé au volant d'une voiture avec son père à ses côtés. Visiblement, à Marseille, il y a la bonne mère, mais pas le bon père. Enfin, la question du jour. Le gouvernement promet une baisse du prix de l'essence ces prochains jours. Est-ce que c'est un peu de douceur dans ce monde de pétrole brut?
1: Pétrole brut.
0: C'est pas mal, hein. Bah, vous avez 2 heures. Alors, heureusement, dans 83 jours, c'est fini 2026.
2: Bravo.
0: Voilà, mes amis.
3: Et alors, le cambriolage d'Hugo Frey, en fait, c'est la belle-mère d'Hugo Frey qui a mis en fuite les voleurs.
0: La belle-mère. Mais oui. Elle a quel âge? Elle a 208 ans, la belle-mère.
3: Non, parce que la femme d'Hugo Frey a 52 ans, donc forcément.
4: Et ils sont rentrés par où? Parce que la fenêtre était restée ouverte.
3: Et oui.
4: C'est normal, il aime bien être au frais.
3: Oh là là, mais quel talent!
4: Mais quel talent, ça fuse.
0: Arrêtez cette musique, arrêtez tout. Et savourons cette vanne de Fabien et Maud. Donc vas-y, tu peux nous la redire.
4: Voilà. Les cambrioleurs sont entrés par la fenêtre.
0: Oui.
4: Car...
0: Dis-la doucement.
4: Oh non,
0: car...
3: Mais... Oh non, c'est
0: car... Si.
4: Car
0: si,
4: Hugues
0: veut qu'on la savoure.
4: Aime bien être au frais.
0: Voilà mes amis, si vous êtes consternés, rassurez-vous, on va maintenant faire en sorte que ça reparte. Voilà. Là, vous avez un coup de mou.
4: Ah bah.
0: Dans un instant, quand je vous dirai à vous, vous me ferez pas là-bas, et ça ira beaucoup mieux. Tiens, vas-y, il y a la vanne Hugo Frey.
4: Hugo Frey, il a aussi un coup de mou.
0: Il a un coup de mou, Hugo Frey. Ah bah, son âge, oui. À vous. Et voilà.
4: Ça va mieux.
0: Et la seule radio au monde.
3: C'est nous.
0: Où on vous dit faites pas là-bas, papa, et ça va beaucoup mieux. Et voilà. C'est la magie de votre radio ici. Dans un instant, on parle de la bagnole, mes amis. Est-ce un produit de luxe?
4: Oui.
0: On en parle juste après. Pilion et Happy Children.

0: pendant ce morceau, Nicolas nous disait, c'est marrant, ça ressemble à...
1: Ah oui, le générique du top 50, j'ai trouvé. Et j'ai découvert que c'était le même gars,
0: C'est le même bonhomme, en fait. C'est pas la même chanson, même si, bon, c'est pas fouillé. C'était Happy Children. Soyons heureux, mes amis.
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0: Ah oui.
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0: Allez, dans un instant avec toi, on va parler de quoi, mon cher Nicolas ?
1: Eh bien, je vous emmène au lycée, ça fait longtemps pour vous que vous êtes allé.
4: Toujours sympa, toujours le mot. C'était plaisir.
1: Il y a une bonne ambiance dans cette équipe, en tout cas.
0: Mais d'abord, ouvrons notre nouveau dossier.
5: On part en auto, on part en auto, et on s'installe sur la banquette.
0: C'est Henri Dess.
1: Henri Dess, ah oui.
4: Écoutez ça ce matin.
0: Ah, c'est toi. C'est moi qui écoutais ça
5: papa,
0: ce matin.
5: Maman.
0: Ah, mais j'adore Henri Dess. Bonjour Christophe Dandois.
6: Bonjour Willy.
0: Bienvenue ici, mon cher Christophe. Vous êtes le cofondateur de Léocar. Alors, c'est quoi Léocar ? Déjà.
6: Léocar, c'est tout simplement une assurance avec son mobile. On peut assurer tous les biens de la famille et
0: très
6: puis
0: bien.
6: On peut adapter. Donc, c'est avoir la bonne garantie au bon moment et
0: parfait.
6: Au bon prix.
0: Eh bien, parfait. Je vais venir chez vous car je paye trop cher partout. Alors, vous avez mené une grande enquête il y a quelques jours auprès de 1000 automobilistes. Et alors, c'est un fait. Pour conduire, 78% des Français rognent sur d'autres dépenses. Ça veut dire que on se sacrifie pour sa voiture, Christophe ?
6: Oui, tous les ans on mène cette étude pour comprendre un peu la relation à l'automobile. Donc comme vous l'avez dit, 78% rognent sur d'autres dépenses, ce qui est toujours choquant, on peut le dire, hein, dans ces 78%, il y a quand même 13% qui nous disent réduire leur alimentation pour faire rouler la voiture. Donc on arrive quand même à des enjeux importants.
0: Les autres postes de sacrifice là pour continuer là-dessus, c'est lesquels par exemple ?
6: Là, il y a les loisirs, sur lesquels aussi on renie. Ouais. Et puis d'aller chercher un peu, quand on réussit à faire un petit peu d'épargne tous les mois, eh bien plus 25% disent qu'ils sont allés creuser dans leur épargne pour réussir à traiter quelques réparations.
0: Non mais c'est dingue quoi. Donc on lorgne aussi sur les restos, les vacances, les vêtements. Là, je le disais tout à l'heure là en intro, la voiture absorbe 1/5 du budget.
6: Oui, on le voit finalement globalement. D'abord, peut-être aussi il y a un point intéressant, c'est que 56%, un Français sur deux, dit ne pas pouvoir racheter le véhicule avec lequel il roule.
0: Ah, oui.
6: Ça veut quand même dire que par rapport au pouvoir d'achat et par rapport au coût d'un nouveau véhicule, donc ça c'est aussi un autre bien. Et puis au moment peut-être où les hommes politiques préparent finalement une vision de notre société. Face à ces 74% qui la considèrent comme un luxe, il y en a quand même plus d'un sur deux. 53% disent « j'en ai besoin tous les jours pour aller au travail ».
0: Et donc alors, allez-y, pardon.
6: Et donc là, on a une problématique peut-être d'inadéquation entre « si j'ai un problème, je peux plus me racheter une voiture ». 1 sur 2 dit « j'en ai besoin pour aller au travail ». 25% sont obligés de renier sur leur quotidien. Voilà. Donc là, on a un véritable enjeu d'équilibre. Et que la voiture, qui était jusque-là censée être une volonté politique d'accès à tous, devient en effet un luxe. En tout cas, c'est la vraie perception des Français aujourd'hui.
0: Donc on l'a dit, donc ça absorbe 1/5 du budget, entre effectivement l'essence, les réparations, tout ça. Sauf que là, dans votre enquête, on voit que les Français repoussent au maximum les réparations. On attend vraiment le dernier moment. Le voyant rouge, il est allumé, tant pis, quoi. J'attends un peu, c'est
6: exactement.
0: Ça.
6: Exactement. Hein. Ouais. Depuis le Covid, le parc automobile français, il a en moyenne 12 ans. 11,8 années. Donc il vieillit, il était à 10,5, 11 et tout. Donc à la fois, on voit qu'on garde sa voiture plus longtemps, donc le parc français vieillit. Et en effet, comme vous l'avez dit, il y en a 48% qui déclarent rouler avec en effet un voyant rouge allumé, ce qui est un enjeu aussi, bien évidemment,
0: de
6: sécurité, bien évidemment. Et puis aussi, il y a la problématique de coût. Plus on attend, plus il y a des conséquences. On sait que les pièces détachées coûtent plus cher. Que la maintenance est plus importante. Donc il y a des enjeux autour de ce coût par rapport à ça. Et on voit aussi même que face à ça, avec l'essence, comme vous l'avez dit, Willy, qui augmente, la problématique du carburant, l'assurance, etc., là, il y en a 37%, ça c'est aussi quand même alarmant peut-être, 37% qui disent si dans 12 mois, je suis toujours confronté à cette même prix d'assurance, ouais. l'enjeu du carburant, etc. Et bien, je vais être obligé de réfléchir à me séparer de mon véhicule.
0: Ah là là là. Sauf qu'il y a des endroits, voilà, on n'a pas le choix. Nous, on a plein d'auditeurs qui nous écoutent en milieu rural, à la campagne. On n'a pas le choix. 63% constatent une hausse de l'assurance. Alors, mon cher Christophe, vous qui êtes dans l'assurance, justement. Moi, écoutez. Mais oui, écoute-moi, mon Christophe. Écoute-moi, mon cri-crounet. Écoute-moi, mon cri-cri d'amour. Écoute-moi. Ça fait 30 ans que je conduis. Parce que j'ai l'air jeune, mais non. Bon. Ça fait 30 ans. J'ai pas eu rien. J'ai, Dieu merci, je touche du bois. Hein. J'ai jamais rien eu. 30 ans que je paye une assurance, bon, mais c'est non, tant mieux, je veux dire. Pourquoi chaque année mon assurance augmente quand même alors que je me tiens bien? Est-ce qu'il faut que je renverse des gens pour que ça baisse?
4: Faites un tout fort.
6: Le modèle français a une vertu, une force, hein, je pense que beaucoup de pays, d'ailleurs même dans le monde, nous envient, c'est qu'il est solidaire, il est mutualisé. Ah. Et donc c'est toujours très bizarre. En effet, comme vous voulez, d'être un excellent conducteur sans sinistre, hein, je n'en doute pas. Et de constater que année après année, et de plus en plus, hein, à une époque, on prenait peut-être 2-3%. Là, on est plutôt à 6-7% par an. Donc, première chose, il est solidaire. Ça veut dire que malheureusement, Willy, vous payez aussi pour ceux qui conduisent moins bien.
4: Moins bien.
0: Putain, hein. Conduisez bien, les gars, voilà, merde. Soyez sympas.
6: Voilà, c'est ça. Donc, il y a forcément d'autres qui ont des sinistres et vous qui en avez pas. Et donc, l'objectif, c'est de compenser et d'avoir un modèle qui permet non pas de payer pour certains plus de 50%. Et peut-être pour vous moins 5, mais faire que tout le monde soit à peu près dans quelque chose de commun. Ça, c'est un premier point. Le deuxième point, on le constate tous, que ce soit l'aspect climatique, la chaleur, etc. On a des coûts qui sont liés à l'environnement, qui à la fois sont de plus en plus intenses et donc coûtent de plus en plus cher et de plus en plus fréquemment. Donc malheureusement, ça aussi, il faut bien réparer votre voiture, vous avez pris de la grêle, votre pare-brise a explosé, etc. Ouais, voilà, tout ça, c'est aussi ces éléments supplémentaires. Bon. Et troisième point, on l'a vu pour la réparation, bah là aussi, quand on répare une voiture sinistrée, elle coûte plus cher, donc c'est un impact sur le collectif.
0: Puisqu'on parle d'assurance, on rappelle, Christophe, qu'on peut changer d'assurance quand on veut, hein, si on fait des comparatifs.
6: Alors, voilà. C'est pas tout à fait ça.
0: Ah, pardon,
6: en France,
0: je retire ce que je viens. Ne dites pas n'importe quoi, j'ai jamais dit ça.
6: Vous n'êtes pas loin, Willy. Depuis le 1er janvier 2015, donc ça s'appelle la loi Hamon. En effet, après un an d'assurance, vous avez raison, vous pouvez changer comme vous voulez, et au moment où vous faites la demande, eh bien, un mois plus tard, c'est une obligation, vous avez basculé de votre ancien vers le nouveau et au mieux vers les hawkers, bien évidemment.
0: Bon, bah merci beaucoup, mon cher Christophe. Donc, la voiture, un luxe pour 74% des Français dans votre enquête. Christophe Dandois, le cofondateur de Léocar, la Néo Assurance. Qu'est-ce que vous en pensez? Est-ce que vous aussi, vous trouvez que la voiture est un luxe? Appelez-nous, hein, 0810 055 056. Merci Christophe, passez un bon week-end.
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0: Allez, dans un instant, donc le samedi, c'est
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0: Mais d'abord, quand il y en a mal, il y a Malabœuf. Nicolas Malabœuf, notre enfant de la télé. Alors,
7: nous sommes en pleine révolte lycéenne. Aujourd'hui, j'ai décidé de me replonger dans les archives de notre histoire. Le lycée moderne est fondé en France en 1802 par Napoléon Bonaparte, dans l'objectif de former, je cite, l'élite de la nation. Bon, ça n'a peut-être pas toujours marché. Et en 1882, un premier mouvement avait eu lieu sous Jules Ferry, au lycée parisien Louis-le-Grand. 300 lycéens avaient dressé des barricades dans les dortoirs contre le renvoi d'un camarade. Matelas éventrés, projectiles lancés, la maréchaussée avait dû intervenir.
0: La maréchaussée.
7: Cinq lycéens avaient été mis au cachot, puis l'armée déployée. C'était allé très très loin cette histoire. Et alors, de notre histoire un peu plus récente, une révolte des jeunes avait eu lieu à l'automne 1990. Les lycéens étaient carrément dans la rue et ça gueulait.
8: On n'est pas content. On n'est pas content parce qu'ils se foutent de nous, c'est tout.
9: On manque de budget, on ne peut pas s'en sortir. Nos locaux sont dégueulasses, on manque de profs. Et il faut remédier à tout ça.
10: Qu'on n'est pas des gugus, que ce qu'on dit, c'est pas en l'air, et que quand on veut quelque chose, c'est pour l'obtenir.
7: Et voilà, les revendications étaient assez similaires à aujourd'hui. Locaux vétustes, classes surchargées. Les manifs avaient duré quand même un mois à l'époque, et un plan d'urgence de 4,5 milliards de francs avait été annoncé par Lionel Jospin. Maintenant, l'année 1998, alors on était champion du monde, mais il y avait eu un autre mouvement lycéen, et là encore, il y avait des similitudes dans les revendications.
11: On est en option bio, on n'a pas de prof depuis 15 jours, quoi. Ouais. Et c'est quoi F9 au bac? Il pleut dans les salles, on reçoit des caillasses sur la tronche. On a le marteau piqueur, on a tout, quoi.
0: Ça, c'était quand, ça, quelle année?
7: C'était en 1998. Tu vois, donc c'était il n'y a pas si longtemps, et c'est toujours les mêmes revendications.
0: Les mêmes lycéens. Et ça redoublé, n'a pas redoublé, redoublé. C'est les mêmes.
7: Et alors, depuis l'année dernière, on n'a plus le droit de fumer aux abords des lycées. Bon, voilà. Et on ne peut plus rien faire. Avant, on pouvait, et ça clopait, archive, il y a tout pile 50 ans.
12: Allez. Est-ce que vous fumez ?
13: Non, non. Parce que ça coûte trop cher pour moi.
14: Bah, j'ai commencé de fumer pour faire comme les autres.
13: Oh bah oui.
14: Et ensuite, par habitude et maintenant par plaisir.
15: Quand j'ai commencé, je ne me suis pas rendu compte. Et puis...
16: À quel âge ?
15: Ben, 11 ans et demi.
7: 11 ans et demi. Tu
16: fumais combien de cigarettes à peu près par
15: jour ? Ben, je fumais une cigarette de temps en temps, comme ça, pour faire comme les autres.
16: Et maintenant, combien à peu près ?
15: Ben, ça dépend. Des fois, ça monte au paquet.
13: Je fume des cigarettes, mais surtout plus la pipe que les cigarettes.
7: La pipe. Et alors, en 75, la loi René Haby impose la mixité dans tous les établissements scolaires. Les filles et les garçons font classe ensemble de la maternelle au lycée, mais tout le monde n'est pas d'accord.
17: Souhaiteriez-vous faire vos études dans un lycée mixte ?
18: C'est-à-dire que sentimentalement, oui, mais ma raison s'y refuserait plutôt.
19: Non, je ne suis pas particulièrement partisan parce que il n'y a pas une bonne ambiance dans la classe, étant donné qu'il y a des filles et des garçons d'abord. Et en général, le professeur est pour les filles.
20: J'ai été habitué à suivre des études dans un lycée qui n'était pas mixte, mais je crois que la présence de jeunes filles attribuerait un nouvel élément qui serait néfaste aux études.
7: Néfaste, carrément.
0: Qu'est-ce qu'il parlait bien ?
7: Allons à la sortie d'un lycée, on est en 1972. Petit inventaire des expressions et du vocabulaire des jeunes, et ça a bien changé.
21: Quelles sont les phrases que tu emploies quand tu trouves que quelque chose est vraiment très bien ?
7: C'était gentil. Et le petit potin, eh bien, au lycée Carnot est née une amitié, celle entre Jean-Louis Aubert et Louis Bertignac, sans quoi jamais nous n'aurions eu le groupe Téléphone.
0: Oui, mes amis, merci mon Nicolas. Continuons à rêver d'un autre monde. Tiens, laisse cette chanson, mon bon Yann. Ah, il y a Christophe aujourd'hui à la télé.
4: Bravo Christophe.
0: C'est la régie. Je l'adore, Christophe. Ah oui. Tu sais que je l'aime beaucoup. Yann, notre nouveau rival. Voilà, on l'applaudit aussi.
7: Et Dylan au standard. Dylan, on l'adore.
0: Voilà, vous connaissez tout le petit personnel. C'est important de connaître aussi les petites mains. Plaisante, heureusement que vous êtes là, mes amis. Mes amis, est-ce que vous connaissez la grande tétée ?
7: Ah non. Ah bah non.
0: Eh bien, bougez pas, parce que vous allez connaître ça juste après ça.
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0: Allez, de retour ici, c'est Willy vient déjeuner chez vous. On passe à table tous ensemble le samedi et le dimanche en direct entre midi et 13h30. Mais vite, ce sont les 5 dernières minutes avant le journal. Oui, je me dépêche. Hein. Place à la bonne initiative du jour. Bonjour Élise Lefranc.
24: Oui, bonjour.
0: Et bienvenue ici Élise. Vous êtes sage-femme et présidente de l'association La Grande Tétée. Cette Grande Tétée aura lieu demain dimanche dans 30 villes de France. Alors de quoi s'agit-il ?
24: La grande tétée, c'est un rassemblement de mères qui allaitent, qui sont fières d'allaiter parce qu'elles n'ont pas forcément eu un parcours facile.
0: Ouais.
24: Notre slogan, c'est nourrir la fierté. voilà, elles veulent.
0: Voilà.
24: Donc... elles veulent montrer qu'elles sont fières d'être arrivées jusque là parce qu'en France, c'est pas facile d'allaiter.
0: Parce que l'idée, voilà. Donc en fait, dans 30 villes, donc à la même heure, donc des mamans se feront photographier, hein, entre autres, en train de d'allaiter leur enfant, un moment festif et aussi si revendicatif, parce que il y a quoi? Il y a encore des mythes, des idées reçues sur l'allaitement?
24: Oh là là, mais tellement, on projette plein de choses sur l'allaitement qui n'ont rien à voir avec.
0: Ouais, comme quoi, par exemple?
24: Voilà, que ce soit la sexualisation du corps de la femme. Ah. Alors que là, on est là pour nourrir son bébé. Oui. On peut aussi trouver ça vulgaire ou trouver ça pas forcément très joli, alors qu'en fait, les bébés, ils ont juste besoin d'allaiter partout. Donc, les mères sont parfois en difficulté en France de pouvoir allaiter dans l'espace public.
0: Ouais.
24: Donc, ça fait partie des revendications. Aussi, surtout, nous, ce qu'on voulait, c'est un combat pour, c'est-à-dire que les mères soient fières, qu'elles puissent se rassembler aussi et trouver de l'information sur l'allaitement, parce que c'est pas forcément facile d'en trouver. On est vraiment dans une culture du biberon, alors qu'en fait, les mères veulent allaiter en France, hein. 76% des mères initient un allaitement, déjà sortie maternité, elles sont à 52% parce que c'est un savoir-faire qui s'est perdu.
0: Voilà. Et puis il y a aussi des mamans qui se posent aussi des questions. Donc vous allez par exemple y répondre, par exemple sur la taille de la poitrine. Est-ce que la taille influence la production de lait, par exemple? C'est des choses qu'on vous demande.
24: Il y a plein de questions comme ça. Alors qu'en fait ça n'a rien à voir. Ou est-ce qu'il faut préparer les seins?
0: Voilà.
24: Enfin, des vieux trucs, quoi. On est vraiment plus dans l'ignorance que dans la connaissance. Alors il y a des gens qui s'y connaissent, hein. Il y a des consultantes en lactation, il y a des conseillers en allaitement, il y a des associations, il y a une myriade d'initiatives partout en France autour de l'allaitement, et la grande tétée c'est aussi localement l'occasion de fédérer dans sa ville les gens qui font de l'allaitement en leur disant viens on organise une grande tétée ensemble, comme ça on se connaît et ça crée des graines de réseau, et donc ça permet que après dans le parcours d'une mère dans une ville, et ce sera plus facile parce que les gens se connaissent. Moi je sais pas faire ça, mais elle sait faire.
0: Et
24: ça, je peux te l'adresser. On s'est rencontrés. Voilà.
0: Et pardon, Élise, pour cette question un petit peu naïve, mais pour le bébé, c'est mieux d'être allaité. Enfin, je veux dire, c'est pour le bébé, pour la maman.
24: Ça n'a rien à voir. C'est-à-dire que les préparations pour nourrissons, c'est un produit ultra transformé. Aujourd'hui, on sait que ça fait partie des déterminants commerciaux de la santé, au même titre que l'alcool, le tabac ou le dérivé du pétrole.
0: Ouais.
24: C'est-à-dire qu'en fait, on ne devrait pas pouvoir nourrir exclusivement un bébé avec ça, c'est un substitut. Alors, on n'a pas mieux comme substitut, hein, mais c'est vraiment rien à voir. C'est-à-dire que l'allaitement, le lait maternel, c'est au-delà de nourrir. C'est les bons acides gras pour le cerveau du bébé. Et chaque lait est spécifique de l'espèce, là, il est spécifique de l'espèce humaine, et donc il va développer du cerveau. Et puis, au-delà de ça, c'est un aspect immunitaire. Est là pour protéger le bébé de l'environnement dans lequel sont la dyade, la mère et l'enfant. Et on sait qu'après un an, la mère, elle va transmettre les anticorps mémoire de toutes les maladies qu'elle a croisées au cours de sa vie. Les rhinos, les gastro, les grippes, les Covid, tous ces virus qui mutent, là, elle s'est immunisée. Elle a fabriqué un anticorps mémoire qui s'est mis dans son thymus. Et ça va passer dans son lait et elle est directement greffée dans le thymus du bébé. Et probablement que c'est sur plusieurs générations. Donc l'OMS recommande 2 ans d'allaitement maternel pour pouvoir bénéficier de ces anticorps mémoire.
0: Dis donc, tout ça, moi je connaissais pas, c'est génial. Et vous, en tant que sage-femme, vous conseillez, c'est ça, vous, aux jeunes mamans, vous leur dites.
24: Alors, moi, je suis experte en allaitement, je ne fais que ça.
0: D'accord. Donc, aux jeunes mamans, vous leur dites, allez-y, quoi. C'est ça.
24: Aux jeunes mamans, et même parfois une maman qui va hésiter.
0: Ouais.
24: Je vais lui dire que chaque goutte compte. Si elle veut allaiter 1 heure, c'est toujours mieux que pas du tout. Si elle veut allaiter 1 jour, c'est toujours mieux que pas du tout. Si elle veut allaiter partiellement, et de temps en temps, il y a du biberon, il y a du lait actif, il vaut mieux que exclusivement du lait actif. Si vous voulez, c'est comme, on peut pas manger McDo tous les jours. On n'est pas en bonne santé.
0: Alors, sauf Nicolas. Nicolas, lui, il peut y aller manger tous les
4: jours.
0: Il ressemble déjà à un Big Mac, il a le droit d'y aller, lui. Mais sinon, non.
24: En gros, sinon, c'est ça, voilà. Si vous voulez. Et l'allaitement, c'est un vrai sujet. Hier, dans le taxi, j'ai croisé un papa qui m'a dit « Ah ouais, l'allaitement, c'est un vrai sujet. »
0: Bah oui, c'est un vrai sujet.
24: Parce qu'on voit bien qu'on veut le faire, ouais. Mais en fait, les femmes en France sont livrées à elles-mêmes.
0: C'est ça.
24: Ouais. Alors, il y a un petit peu, on a... plus j'avance moi, en connaissance en allaitement, plus je me dis on ne sait rien, et je ne savais rien, je ne savais pas grand chose.
0: Élise, donc la grande tétée, c'est demain. Comment on peut retrouver les lieux, etc. Parce qu'il y aura des ateliers aussi animés par des pros, etc. Où est-ce qu'on peut trouver tout ça?
24: Alors l'idée, c'est que la photo, il y a dans 30 villes. Est-ce que je peux vous mettre en cité 30 villes ou pas?
0: Non, parce qu'on n'a plus que 5 secondes.
7: En tout cas,
0: où est-ce qu'on peut vous trouver?
7: C'est lagrandetété.com.
0: Voilà, lagrandetété.com. Eh bien, écoutez, c'était très bien. T'as vu, on a appris plein de choses. Bravo, Élise. Élise Lefranc, donc présidente de l'association La Grande Tété. Demain, donc, c'est la 20e édition de La Grande Tété dans 30 villes de France, dis donc. Et t'as vu, on apprend. Chaque seconde, on apprend des trucs dans cette émission. Allez, dans un instant, le samedi,
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0: Et vous, là, 0810 055 056, on vous attend. Oui, appelez.
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0: Allez, merci d'avoir choisi votre radio ici. Il est tout pile 13h. Tout de suite, le journal avec Benjamin Mathieu. Bonjour, Benjamin.
5: Bonjour Willy, bonjour à tous. Elle est devenue le symbole des luttes écologistes en France. L'autoroute A69 entre Toulouse et Castres dans le sud-ouest, les travaux avaient un temps été suspendus par la justice avant de reprendre. Cette autoroute qui va officiellement ouvrir aux automobilistes la première semaine de novembre. Les opposants à ce projet manifestent une dernière fois aujourd'hui dans le Tarn, à Combounet dans le Sort. C'est près de Castres, Clotilde Jupon. Bonjour.
6: Bonjour à tous.
5: Vous êtes sur place pour ici Occitanie où un milliers de militants s'apprêtent à manifester contre ce projet pour une fête un peu en forme de défaite.
6: Oui, les anti-A69 finalisent les dernières pancartes malgré la défaite, parce que oui, cette autoroute va ouvrir, mais jusqu'au bout les manifestants s'y opposent, alors ils prennent des forces ce midi dans la bonne humeur avec ce repas géant organisé en ce moment en plein champ, à plusieurs centaines de mètres de l'autoroute. Ils n'ont pas eu le droit de s'installer plus près, et cet après-midi la manifestation sera très encadrée le long du tracé, mais pas plus proche que 200 mètres du bitume tout neuf. Pour faire le tour des étangs et de la réserve naturelle juste à côté, 800 policiers et gendarmes sont déjà prépositionnés. Ça fait un pour deux manifestants. Pour l'instant, tous ne sont pas encore arrivés. Certains sont ralentis au barrage filtrant où tout est fouillé, vérifié. Interdiction d'avoir un casque ou un masque. Le matériel de protection est saisi. Personne n'est vraiment surpris ici. Les jeunes des villages alentours dénoncent un droit à manifester bafoué depuis le début. Ils appellent au boycott d'une autoroute écocidaire et trop chère, mais le répètent, ils ne comptent pas aller à l'affrontement. D'ailleurs, aucun débordement n'est signalé par la préfecture aujourd'hui.
5: Dans le Tarn, Clotilde Jupon pour ICI Occitanie. Une autre mobilisation sur des questions de santé publique dans toute la France cette fois, avec une cinquantaine de manifestations ce week-end. Et ce mot d'ordre, pesticides, avis, non merci. Il dénonce le projet d'une directive de la Commission européenne qui entend simplifier les réglementations entourant les pesticides. C'est la journée mondiale de la santé mentale aujourd'hui entre les malades et les aidants. Eh bien, ça concerne 13 millions de Français et évidemment les jeunes comme les lycéens qui manifestent en ce moment. Dans la Loire, ceux-ci ont mené même une enquête sur leurs conditions d'études et certains résultats sont inquiétants. Un élève sur deux dit notamment n'avoir pas pu aller à l'infirmerie par manque de personnel. Certains souffrent même de phobie scolaire, mais aussi d'idées suicidaires, Aurélie Jacquard.
8: Oui, trois quarts des interrogés ont déjà ressenti de l'anxiété à cause du lycée. Mais surtout, 22% ont déjà eu des pensées suicidaires. Et ils pointent tous du doigt Parcoursup, qui leur met la pression, selon Juliette, du lycée Claude Fauriel.
12: Avec Parcoursup, toutes nos notes sont enregistrées pour nos études supérieures. C'est-à-dire que les deux ans de première et terminale, toutes les notes sont comptées dans nos moyennes, dans nos dossiers, etc. Donc on a l'impression qu'on n'a pas le droit à l'erreur, en fait. En plus, on a les études supérieures. Et avec Parcoursup, on n'est pas sûr d'avoir les vœux qu'on veut. Donc tout ça combiné fait que on peut se sentir mal à cause de cette pression qui est mise, quoi.
25: Oui, c'est ça. Et également, en fait, les dossiers sont triés par un algorithme, beaucoup. On est déshumanisé avec Parcoursup.
8: Elle, c'est Vogueur. Elle regrette aussi l'hypocrisie du système qui encourage les lycéens à avoir des activités extrascolaires, mais sans leur en laisser le temps.
25: C'est aussi très valorisé d'avoir dans son dossier de montrer qu'on fait du sport, qu'on est dans des associations. Le problème, c'est qu'avec les journées qui font 8h-18h et des devoirs à la maison le soir, eh ben, on n'a pas le temps. Et ceux qui en en font, ça leur rajoute un stress encore plus important. Et en fait, pour la santé mentale des jeunes, c'est vraiment pas préconisé.
8: Et selon leur sondage, 64% des lycéens ont renoncé à une activité à cause de leur charge de travail.
5: Le reportage ici, Saint-Étienne-Loire d'Aurélie Jacquan. Les lycéens qui vont de nouveau manifester mardi prochain. Et puis ce matin, les forces de l'ordre ont évacué des manifestants d'un bâtiment de l'université de Nantes, occupé depuis 3 jours. En solidarité avec le mouvement lycéen, la présidente de l'université parle de locaux saccagés. On passe à ce retour digne d'un film à grand spectacle, le retour de notre astronaute, la française Sophie Adenau, qui parle d'une prise de conscience de la fragilité de la planète lors de son séjour dans l'espace. Elle est un petit peu fatiguée et on la comprend.
1: Quand on m'a extrait de la capsule, en fait, ce qui était difficile, c'est non pas la rentrée atmosphérique ou l'arrivée, mais c'est à partir du moment où, en fait, la capsule était dans l'eau et avec beaucoup de vagues. On a eu beaucoup de vagues pendant 25 minutes avant d'être trouillée sur le bateau. Ça tanguait beaucoup. Donc, un peu challenging. Je pense que j'ai dû perdre à peu près 3 litres de flotte, de transpiration et tout. Ils ont... dans ma combi, c'était compliqué. Mais à part ça, émotionnellement super contente, le sentiment de mission accomplie, non seulement dans la réussite de tous les objectifs, mais aussi dans la joie et la bonne humeur avec des équipes avec qui j'ai travaillé et tout en étant très très professionnelle. Donc ça, c'est très positif. Après, je ne vous cacherai pas que probablement je vais avoir besoin d'un peu de temps pour digérer tout ce qui s'est passé, parce que les émotions sont fortes.
5: Et on lui souhaite un bon repos. Il y a des photos et des vidéos à retrouver sur notre site internet ici.fr. C'est Youpi la vie désormais, oui. Car le samedi, c'est Youpi la vie. Voilà,
0: tout simplement. C'est pas cool.
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0: Merci mon cher Patrick.
5: Bah, je vous en prie, va c'est simple comme, toi comme un coup de fil.
0: À tout à l'heure à la comptine, bien évidemment. Merci d'être avec nous. Et partons gaiement vers la troisième demi-heure de votre talk show du samedi en direct avec votre tribu. Nicolas Malabeuf.
7: Rebonjour tout le monde.
0: Rebonjour toi-même. Et Fabien Hémo, notre geek.
5: Toujours là.
0: Toujours. Et surtout avec vous. Puisque le samedi, donc, c'est Youpi la vie. Voilà, c'est vous maintenant qui avez les clé de cette émission jusqu'à 13h30. Nous, on ne fait plus rien. Déjà qu'on n'a pas
7: fait grand-chose. Oui, on ne faisait pas grand-chose avant. Ouais.
0: Mais alors là, on fait moins que rien. Donc, c'est vous qui avez les clés de l'émission. Notez bien le numéro 0810 055 056. L'idée que vous appeliez, on prend plein d'auditeurs et on discute de ce que vous voulez. Vous pouvez parler des thèmes du jour. On a évoqué les lycéens en colère. Si vous êtes lycéen, parent, prof, bah, venez nous appeler. Peut-être policier, voilà. Bah, venez nous appeler. Venez nous dire un petit peu ce que vous pensez de tout ça. Ensuite, on a parlé de la voiture. Est-ce que la voiture aujourd'hui est devenue un produit de luxe?
5: Oui.
0: Fabien Hémo qui a 2 voitures diesel n'en peut plus. Est-ce que vous êtes comme lui? Et puis venez nous raconter aussi vos youpis du moment, c'est-à-dire la bonne initiative, la bonne nouvelle que vous avez eue ces jours derniers, le moment de joie. Si vous voulez faire un petit coucou, il n'y a pas de problème. 0810 055 056 et vous repartez.
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7: Et surtout, il y a le groupe Facebook qui est gratuit. Vous pouvez vous inscrire, on est plus de 8000. Pour nous retrouver, vous tapez Youpi la vie avec Willy Rovelli. Voilà, on partage que des bonnes ondes. Et nous avons reçu un message de Kevin il y a 3 minutes. Bonjour la tribu, on est 2 potes à se rendre à Saint-Étienne depuis Nantes pour voir un match de foot. On vous écoute pour passer le temps. Donc si vous pouviez rester à l'antenne jusqu'à 17h, ça nous arrangerait.
0: Pas de problème.
7: Et bien, on reste.
0: Allez, on
7: Nantes,
0: reste.
7: Saint-Étienne, il y a de la route. Si,
0: alors à la régie, ils disent non, ils n'ont pas envie. C'est des feignants, mais nous, on est là.
7: On les salue. Merci, continuez à nous laisser des messages. Le groupe Facebook, c'est Youpi la vie avec Willy Rovelli.
0: Voilà, allez, on prend le premier appel dans un petit instant. 0810 055 056. Appelez, hein, nous laissez pas dans la dèche, mes amis. Les patrons écoutent. Donc, ils peuvent rappeler à 13h20 en disant qu'est-ce que c'est que cette idée à la cour. Alors, faites attention, je compte sur vous. 0810 055 056. Voici Bonnet M avec Sonny. À tout de suite, mes chouchous.

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0: Il est 13h10, mes amis, nous sommes en direct. Merci beaucoup de votre fidélité, merci d'être avec nous. Il y en a plein qui nous découvrent.
3: Mais
0: c'est
3: oui.
0: Ça qui est génial, oui, cette émission, elle existe depuis 6 ans. Alors, on a été pendant 4 ans. Non, mais c'est bien.
3: C'est normal.
0: On a été pendant 4 ans quotidienne, tous les jours de midi à 13h, et depuis 3 ans maintenant, donc de midi à
3: 13h30.
0: Voilà, 13h30, le samedi et le dimanche. Donc, merci beaucoup de nous rejoindre. Vous le savez maintenant, jusqu'à 13h30, le samedi,
5: c'est Youpi la vie.
0: Et on démarre avec Jérémy. Ça va, mon Jérémy?
6: Eh ben, la question la plus importante, c'est comment allez-vous dans les studios? Est-ce que tout le monde va bien?
0: Tout le monde va très bien. Il fait juste 600 degrés dans le studio.
3: C'est
0: là.
3: Un sauna.
0: C'est un sauna.
3: Je coule. Voilà, je goûte.
0: Un peu voilà, mais on est bien. En tout cas, on est bien. On est en serviette de bain, nu. Et parce qu'effectivement, il fait chaud. Mais on est très bien. Moi, j'aime bien ces moments d'intimité. Ça va, toi, Jérémy? Toi, comment tu vas, toi?
6: Écoute, ça va très bien, Willy. Merci beaucoup. Je suis content de vous avoir au téléphone. On s'était eu il y a un petit moment et je suis vraiment content de repasser
0: avec plaisir,
6: à l'antenne avec vous. Voilà.
0: Tu nous appelles d'où, Jérémy?
6: Je vous appelle de Delle. C'est juste à côté de Belfort, en Franche-Comté.
0: Oh, bah Belfort, bien sûr. On aime bien, nous, Belfort. Voilà. Jérémy, je crois que
6: vous voulez, d'ailleurs. Hein,
0: avec plaisir. Tu payes le transport, Jérémy?
6: Écoute, on s'arrangera. Voilà, on contactera ici Belfort-Montbéliard.
0: Très bien, on embrasse ici Belfort-Montbéliard. Tu voulais nous donner des petits conseils sur la voiture?
6: Oui, tout à fait.
0: Alors vas-y.
6: Écoute, oui, c'est vrai qu'aujourd'hui, quand on passe à la caisse, ça nous coûte toujours un brin, c'est le cas de le dire, surtout pour les révisions des voitures. Et moi, je pense qu'on devrait être un petit peu plus souple sur notre conduite sur la route, anticiper un petit peu les freinages, tout ça. Et je pense que on prolonge un petit peu la durée de vie des pièces de la voiture, notamment les freins. Quand il faut passer par la caisse, ça coûte assez cher. Je pense que si les gens étaient moins bruts sur leur conduite, un petit peu plus souples, pense qu'on ferait quelques
3: un trait d'enjeu, deux traits sécurité.
6: Exactement.
3: Ah, c'est vrai.
6: Exactement. Et puis bon, voilà, en étant, on fait aussi quelques économies de carburant en conduisant.
0: Bien sûr.
6: Léger, quoi. Plus léger.
0: Donc léger. Il faut avoir une conduite souple. Voilà, tranquille. Il n'y a pas besoin de s'énerver. Moi, quand le feu est rouge au loin, je décélère. Longtemps avant. Et des fois, il y a des cons. Et des fois, il y a des cons qui me dépassent en disant connard. Et en fait, je les retrouve après. Je les retrouve au feu après. Ouais. Tu vois. Donc en fait, tu vois les gens. Voilà. Tu vois. Bien, mon Jérémy. Donc toi, tu fais attention. Quelle est la marque de ta voiture, Jérémy?
6: Et j'ai deux marques françaises, Peugeot et Renault.
0: Ah, Peugeot, il est très français. Hein. Pourquoi français?
6: Alors, j'ai testé l'étranger aussi, et du coup, je suis revenu. En habitant à côté de l'usine Peugeot de Sochaux, Non, pour une question de praticité aussi, enfin voilà.
0: C'est bien. Bon. Donc en ce moment ça douille. Dès que tu passes à la pompe, ça douille.
6: Oui, j'ai rendez-vous le 3 novembre pour la révision. Je pense que je vais essayer.
0: Tu vas douiller, mon Jérémy. Je te préviens déjà. Tu vas finir à poil comme nous.
3: Oui. Justement sur le.
6: Du coup, je me dis peut-être que si jamais je peux partir loin d'ici.
0: Non. Ah, tu voudrais partir en vacances.
3: Avec le cadeau. Sur le groupe Facebook, Maud a posté il y a 5 ans, j'ai acheté une voiture bicarburant, un plein de GPL, me coûte en ce moment 40 euros.
0: Ah. Très bien.
3: Pour plus de 500 km. Voilà.
0: Bon, Jérémy, merci. Donc voilà le conseil de Jérémy. On conduit
3: souple.
0: Souple. Soyez souple un peu, mes amis. Soyons souples, Jérémy. Merci beaucoup d'être passé nous voir. Tu es marié, Jérémy? J'ai envie de savoir. Tu es marié?
6: J'ai une femme, Cindy, et mon fils, Tiziano, que j'embrasse les deux. Voilà.
0: Pourquoi tu veux pas les. Tu les embrasses à la radio, mais pas en vrai? Tu les aimes plus? Tu ne veux plus les toucher?
6: Non, pas du tout. Non, je les
0: aime. Bon, tu les embrasses pour nous aussi, d'accord? Et puis tu repars évidemment avec ta
3: Ce sera peut-être toi le grand gagnant du séjour de 2000 euros.
0: Merci Jérémy d'être passé nous voir. Tu reviens quand tu veux. Hein. Tu es ici chez toi, ne l'oublie jamais. Ciao Belle, ciao Jingle, parce qu'on aime les jingles dans cette maison.
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0: J'adore, c'est mon moment préféré.
3: On peut faire ça des heures.
0: On peut faire ça des heures. On parle tranquille.
3: On
0: est entre potes, on est entre amis. Alors Nicolas, je voulais te poser une question. Hier soir, on a joué donc à Lyon.
3: Tout à fait.
0: Après, donc on a dîné avant le spectacle parce que après, on aime bien. D'habitude, on dîne après. Ouais. On dîne après les spectacles, comme ça, on critique un peu les gens qui nous ont reçus. La base. Là, on a dîné avant. Et alors, Nico, il a repris un hamburger.
3: Oui.
0: À chaque fois que nous sommes
3: en déplacement, il prend un hamburger.
0: Alors
3: hamburger.
0: Pourquoi?
3: C'est ma passion.
0: C'est ta passion, hamburger.
3: Et je n'en fais jamais maison. Donc, j'en prends quand je vais au restaurant. Ah, je crois comme vous allez tout le temps au restaurant.
0: Oui, c'est fou ça.
1: Mais alors vous, vous mangez pas beaucoup.
0: Je mange rien. Hein. Moi, je suis léger. T'as vu cette ligne?
1: Mais oui,
0: ce corps, voilà. Enzo, ça va Enzo? Est-ce que tu aimes Enzo? Alors déjà, bonjour Enzo d'abord. Bonjour Enzo.
5: Oui, bonjour Willy. Bonjour les amis.
0: Bonjour tout le monde. Bonjour Enzo. Tu nous appelles d'où Enzo, toi?
5: Seine-et-Marne.
0: Est-ce que tu aimes les hamburgers, Enzo, ou pas?
5: Ah bah ouais, mais pas tous les jours, quoi.
0: Pas tous les jours.
3: Tous les jours, tu vois, Nicolas.
1: J'en prends pas tous les jours.
0: Si, t'en prends tous les jours. toi, Enzo, tu préfères quoi, les hamburgers? Il y a quoi? Il y a plusieurs sortes, non?
3: Oui, hamburger bœuf, hamburger poulet.
1: Et cheeseburger, moi, c'est avec le fromage.
3: Le fromage, là-bas, oui.
0: Toi, Enzo, c'est quoi ton hamburger préféré?
5: Cheeseburger, c'est pas mal, ouais.
0: Cheeseburger, c'est pas mal.
1: On est copains de burger.
0: Ouais, c'est bien, c'est bien. Donc, qu'est-ce que tu fais dans la vie, mon petit Enzo?
5: Alors, moi, je suis en troisième année là, de BTS.
0: Ah.
5: Et voilà. Et puis, je vous appelais parce que je voulais vous faire part des joies de la crise du logement.
0: Ah, bah,
5: pour ça, là, ça, ah, bah, non, mais de façon interposée, en fait, ce qui s'est passé, c'est que je me suis retrouvé enfermé. Vous voyez les petites Despadiennes où on fait pipi à Paris?
0: Oui.
5: Voilà, j'étais avec mon papa parce que c'était le 6, le moment où il y a eu la manif étudiante là,
0: ouais.
5: Et ça chauffait tellement qu'on avait tellement eu peur qu'on s'est réfugié là-dedans et on est resté, une demi-heure enfermé là-dedans.
1: Dans les toilettes publiques.
5: Bon. Voilà, dans les toilettes publiques, bon, avec l'odeur et tout ce qu'il fallait,
0: j'ai oublié
5: la vie, quoi.
0: Hey, mais tu sais qu'il faut pas rester trop longtemps parce qu'entre deux clients, il y a le nettoyage automatique, là. Vous avez pas été nettoyé?
5: On était debout, on n'a pas été aspiré, c'est bon.
0: Ah, d'accord. Non, mais il nettoie même tout l'intérieur. Tout l'habitacle. Ouais, donc t'aurais pu te faire.
5: On n'est pas sorti bleu comme des choux.
0: D'accord.
5: Mais pendant une demi-heure, c'est vrai qu'on entendait des trucs à droite, à gauche, des cris, etc. Et on a un peu flippé, quoi.
1: C'est ce qu'on appelle un youpipi à vie.
0: Oui, alors attends, Enzo, parce que Nicolas a une vanne et je voudrais là aussi qu'on prenne le temps de l'écouter. Vas-y, tu peux nous rappeler ta vanne, Nicolas.
1: C'est ce qu'on appelle un youpipi la vie.
0: Voilà.
5: Voilà, youpipi la vie, mais un long youpipi.
1: Ah oui, là, bon, bien long. Bon,
0: un youpopo. C'est un youpopo la vie. Et alors donc, oui, vas-y, parce qu'au-delà de ça, non, mais c'est vrai, là, on rigole parce que voilà, on est entre nous, mais effectivement, t'as dû avoir peur sur le moment.
5: Bah c'était assez flippant. Bon, on a évité pas trop parler parce que comme ils cassaient tout, je me suis dit si fracasse la Vespasienne, on va faire des roulés-boulés sur la chaussée. Et puis non, c'est une expérience à vivre. C'était assez rigolo. Au bout de trois quarts d'heure, ça s'est calmé.
0: Ouais.
5: Ils étaient tous partis. Bon, il y avait encore un peu de fumée partout. On est partis.
0: Bon.
5: Puis voilà, tout ça.
0: Mais alors, toi,
5: juste pour aller au cinéma, quoi.
0: Ah ouais. Mais toi, qui es encore étudiant, alors tu penses quoi là des manifs, des revendications des jeunes là? Je parle pas des gens qui cassent, d'accord? Mais vraiment des revendications.
5: Bon, c'est vrai que c'est légitime ce qu'ils disent. Mmh. Il y a vraiment des lycées insalubres, c'était là, mais. Voilà, après la façon dont ça dégénère, c'est pas trop en leur faveur maintenant, quoi.
1: Ça
5: les dessert plutôt qu'autre chose, quoi. Ça gâche un peu tout. Mmh. Surtout que j'ai vu qu'il y avait des lycées qui reprenaient, donc. Mais là, c'est reparti pour mardi prochain, je crois.
0: Bah ouais, exactement. Mmh. Bon, bah Enzo, dis donc, ton papa va bien?
5: Oui, ça va, bon. Ça va. On s'en est sorti.
0: C'était pour aller voir quoi?
3: Ouais, quel film?
5: Ah, on a été. Qu'est-ce qu'on voulait voir? Je crois que c'était le De Gaulle, là, le De Gaulle.
0: Ah, 2,
5: là.
0: Oui, très
1: les deux
0: bien.
1: Films de De Gaulle.
0: Très bien, très bien, très bon film. Vous avez aimé au moins ou ça vous a fait chier d'y aller?
5: Ouais, c'est très bien, il est très bien. Il est absolument génial ce film.
0: Bon, là, évidemment, on en a parlé effectivement,
1: il y a deux opus.
5: Et on a rigolé, on a dit youpi dans le truc, on a pensé à vous, on dit tiens, youpi la vie, on va en parler à vous.
0: Eh ben voilà, t'as vu, dès qu'on dit
5: youpi. Mais il y avait de la place. Il y avait encore de la place pour Willy dedans.
0: Oui, largement. Oh, oui, c'est grand.
3: C'est
0: grand. On peut venir à plusieurs là-dedans.
3: C'est un palace pour Willy.
0: On peut faire une soirée. Ça peut être des habitations, effectivement. Il y a la crise du logement à Paris. Bah voilà, effectivement. Enzo, merci beaucoup d'être passé nous voir. Hein. Bonne continuation. Voilà. Tu veux faire quoi quand tu seras grand, du coup? Parce que toutes ces études-là.
5: Je suis dans la communication, donc je cherche un stage en alternance au mois de mars pour la communication. Et, voilà.
0: Bon, bah, bonne chance pour la suite.
5: Je vous fais des gros bisous.
0: Bah, nous aussi, on t'embrasse très fort, Enzo. Merci de ta fidélité.
5: Continuez longtemps votre émission.
0: Bah, oui, on en a besoin parce qu'on a des crédits sur le dos. Donc, il faut qu'on continue longtemps.
3: Des crédits, des gamins.
0: Au moins encore pendant 19 ans de crédit, donc il faut que je continue 19 ans.
5: Ah, bah, vous lancez un Willyton.
0: Voilà, exact. Ah, ça, c'est pas bête.
3: Ça,
0: une cagnotte.
5: Un Willyton.
1: Pas mal.
0: Pour aider à payer mes factures. C'est une excellente idée, Enzo. Bravo.
3: Tu serais capable de
0: tu dis ouais, moi, ah, oui, alors, moi je le fais, alors aucun problème. Tu repars avec quoi, Enzo?
1: Avec
0: déjà,
1: ta sélection voilà. Pour le séjour dans une Vienne.
5: Ah, génial. Super, dans une Vespasienne, avec Poulomier, une semaine cette fois.
0: Voilà. Une semaine ah, oui. Dans une Vespasienne. merci Enzo, t'embrasses fort et tu embrasses ton papa aussi si tu as envie, si tu n'as pas envie, t'es pas obligé. Merci beaucoup. Tiens, jingle, hop là, zou.
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0: Qui est là? Bon. Qui est là maintenant?
3: Au suivant.
0: J'aime bien, moi, j'aime bien. Il y a Marie-Chantal. Ça va, Marie-Chantal?
7: Oui. Oui. Bien, et toi, Willy?
0: Bah, bien
7: ça
0: sûr,
7: va?
0: Mais ça va très bien, Marie-Chantal. Tu nous appelles d'où?
7: De l'Ardèche.
0: De l'Ardèche, oui, mais où exactement? Nous, on veut savoir où, nous. Hein.
3: Commune.
7: Annonay.
0: Annonay. Ah, bah, c'est connu, Annonay. Annonay dans l'Ardèche. Très bien.
7: La fête des montgolfières.
0: Ah oui, il y a des montgolfières. T'es déjà monté dans une montgolfière?
7: Oui, ah, c'est super. Je te le conseille, tu devrais en faire. C'est super bien.
0: Mais moi, tu sais, mon problème, c'est que j'ai le vertige. Alors, j'ai essayé.
7: Ah, mais moi aussi.
0: Ah, mais alors,
7: ça fait pas peur. Je crois qu'on est terrassant. Il ne faut pas regarder surtout le bas.
0: Ah,
7: devant,
0: bon.
7: Ah oui, ouais, c'est super, super. Je voudrais bien en refaire.
0: D'accord.
7: J'espère.
0: Très bien. Donc, une montgolfière. Il y a donc une fête annuelle, c'est ça, sur la montgolfière à Annonay?
7: Oui, au mois de juin.
0: Au mois de juin. Comment elle s'appelle, la fête de la montgolfière?
7: Oui, la fête de la montgolfière. Ah, bah,
1: tout simplement.
0: Ils ne se sont pas cassés la tête. Hein. C'est une fête avec des montgolfières. Ils se sont dit, tiens, on va l'appeler.
3: Moi, c'est clair.
0: La fête de la montgolfière. Ils sont pas bêtes hein, dans l'Ardèche. Tu nous appelles.
7: Ah oui, ça se voit. On est bien.
0: Tu veux nous appeler pourquoi, ma chère Marie-Chantal?
7: Eh bien, c'est pour t'inviter demain avec Nicolas, parce que j'ai préparé des lasagnes.
0: Ah, des lasagnes. Je viens qu'avec Nicolas, Fabien ne vient pas, hein. C'est ça, on est d'accord. Hein.
7: Ok, deux.
0: Même
7: trois, hein. Il y a toujours une...
3: Je sens que le courant passe bien avec Marie-Chantal.
0: Attends, alors le problème, Marie-Chantal, c'est que là, on va rentrer dans des polémiques. Marie-Chantal, le problème, c'est que tu sais que j'ai été élevée par une mère calabraise.
7: Oui.
0: Par Mamma Rovelli, qui fait certainement les meilleures lasagnes de la planète.
1: De la galaxie.
0: De la galaxie. Alors là.
7: Et
0: alors...
7: moi, je l'ai fait au saumon et au poireau.
1: Saumon, poireau, c'est original.
0: Oui, c'est original, d'accord. Donc, alors attends. Alors,
3: avec une petite béchamel?
0: Oui.
7: Oui, une béchamel, des lasagnes, oui. Poireau et saumon.
0: D'accord.
7: Et de suite jusqu'à la fin. Après la fin, je mets du gruyère. Une bonne couche de gruyère.
0: D'accord.

0: liquide, mais comme pour les lasagnes, je mets un peu liquide.
1: D'accord.
0: Et après, je fais ma couche de béchamel, oui. Lasagne,
1: oh bah dis donc,
0: poireau,
1: c'est pas mal. C'est pas mal.
2: Ouais, c'est bon,
1: c'est pas mal. C'est pas mal, hein. Donc, saumon,
0: puis
1: poireau.
0: 45 oui. minutes au four, c'est
1: oh là là. 45
0: un
1: minutes.
0: Bon plat.
1: Au micro-ondes, ça passe pas. Il faut un four, un vrai four. Hein.
0: Ah, j'aime pas le micro-ondes.
2: Pour le croquant.
3: Et est-ce que tu m'en veux si je rajoute du ketchup par-dessus?
2: Oh, Nicolas.
0: On peut, mais.
1: Non, non, Marie-Chantal, pas dans le désastre culinaire de Nicolas. C'est un désastre.
0: Les gens font comme ils veulent à côté.
1: Non, non. En plus, vraiment, tu veux manger avec Nicolas parce qu'il mange assez salement.
3: Oh non, mais la réputation que vous me faites depuis 3 ans, c'est terrible.
0: C'est très bon pour la santé.
1: Ah oui, voilà. C'est bon pour quoi le poireau?
0: J'en ai des problèmes intestinaux.
3: Je vais venir.
0: C'est des fibres, c'est plein de fibres.
1: Ah oui, ouais. Ça fait aller. C'est ça fait aller si on a besoin.
2: Bien résumé.
1: Voilà, c'est bien. Voilà. Écoute, Marie-Chantal, c'est noté. Donc c'est demain, hein, c'est ça, hein, demain.
3: En Ardèche.
1: Écoute, nous on finit l'émission à 13h30, le temps d'arriver.
2: À 17h.
1: Oui, voilà, on déjeune à 17-18h. D'accord.
0: 18h, ok.
1: Allez, on déjeune à 18h.
0: On déjà dans le ventre.
1: Bah écoute, c'est très bien. Mais on déjeune à 18h demain.
0: On regardera une part.
1: Eh ben c'est adorable. Merci beaucoup hein, d'être passé nous voir, Marie-Chantal. T'as vu les gens comme ils sont
2: cool.
1: Te disent d'où. Juste, venez manger demain. Je fais des lasagnes. Bah très bien, c'est noté. En attendant, tu repars avec.
3: Et on t'inscrit dans la sélection pour le séjour Bel Embras de 2000 euros.
1: Voilà. Ok, Marie-Chantal, tu es contente?
0: Et merci. Eh ben, je vous embrasse tous les deux. Oui, Nicolas, merci, super.
1: Fabien, toujours pas. Hein. Fabien, t'as toujours pas envie d'embrasser Fabien qui est là.
2: Je veux pas m'embrasser.
1: Hein. Non.
0: Et Fabien aussi, je l'embrasse, mon
1: voilà.
0: Picatre à la fois.
1: Ah, voilà. Bien compris. Oui, elle t'aime pas, elle t'aime
2: j'ai
1: pas.
2: J'ai bien compris.
3: Elle a ses têtes.
2: Je vais faire mes lasagnes moi-même et puis c'est tout, de toute façon.
1: Merci, Marie-Chantal, longtemps. Pourtant, t'es un beau poireau, toi, mon gars.
2: Comment vous savez que j'ai.
1: Ah, ouais, c'est la réputation que tu as. Au revoir, Marie-Chantal. Jingle, zou, vite, passons un jingle, vite, parce que là,
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1: Qui est là pour terminer? Qui est là? Céline. Oh, Céline. Elle se marre déjà, Céline. Ça va, Céline?
6: Ça va. Vous aussi, vous pouvez venir manger à la maison demain.
1: Hein. Allez, qu'est-ce
2: c'est
1: que
2: quoi
3: tu vas nous faire quoi
1: demain?
6: Nuggets maison.
3: Je pars maintenant.
1: Nuggets frites. Alors t'es sûr que Nico y vient? Alors attends, nuggets maison. Comment tu les fais les nuggets?
6: Eh ben des blancs de poulet qu'on va couper finement, de l'œuf, de la chapelure et de la farine.
3: Ah, ouais. Et tu habites où pour que je vienne?
1: Oui.
3: Tu vis où,
1: Céline?
6: Comment? À la Clé des Mijoux, dans le Doubs.
1: Dans le Doubs. D'accord, dans le Doubs.
6: Voilà.
1: Très bien. Donc demain, les frites, c'est des vraies frites que tu fais, des patates?
6: Oui, on épluche les patates.
2: Bah oui, les vraies frites.
1: Il faut les mouiller avant, faut pas les mettre les.
2: Pour enlever l'amidon. Mais après, voilà, et ensuite, on les sèche dans une serviette.
1: Ouais.
2: Et ensuite, est-ce que tu fais deux cuissons?
6: Non, on en fait qu'une.
2: Cuisson.
1: Elle en fait zéro, elle en fait pas.
3: Crue,
1: patate crue.
2: Il y a le croquant.
1: Elle en a marre, Céline, ne se fait plus chier maintenant.
6: Je voulais intervenir sur le prix d'essence. Et moi, le prix d'essence, du coup, ça me fait faire je saute le pas, je vais acheter une voiture électrique.
1: Ça y est, t'as fait les comparaisons.
6: J'ai mon fils qui m'a fait les comparaisons.
1: Ouais.
6: Voilà. Ça me pousse depuis un petit moment, là.
1: Ouais. Et là, donc, par exemple, sur quelle voiture tu as jeté ton dévolu?
6: Une Twingo.
1: Twingo électrique.
6: On va acheter français.
1: Ah, évidemment, bravo, vive la France. Et alors, dis-moi, c'est cher, non, une voiture électrique, non?
6: Non, mais il commence à en avoir des bonnes occasions.
1: Twingo d'occasion que tu achètes.
6: Oui.
1: Donc, par exemple, pour faire le comparatif, pour qu'on comprenne bien, là, quand tu fais un plein, actuellement, ça te coûte combien?
6: 100 euros.
1: 100 euros, donc je note, 100 euros. Bon, et avec la Twingo électrique, quand tu feras le plein, la recharge.
2: La recharge.
6: Je pense que je vais diminuer fortement, parce qu'en plus, on a des panneaux solaires.
2: Ah, c'est pas mal.
6: Chez certains supermarchés, c'est gratuit.
1: Ah bon?
6: Oui, il y a 30 minutes gratuits, ils font des offres.
1: D'accord.
2: Oui, d'accord.
1: Ah, c'est pas mal. Il y a Christophe à la technique qui me dit 3 euros la recharge à la maison.
6: Oui, voilà. Oui,
1: 3
6: oui.
1: euros à la maison contre 100 euros. Dis donc, c'est pas mal, hein.
6: Et il y a moins d'entretien?
1: Il y a moins d'entretien. C'est-à-dire qu'une fois que c'est foutu, on la jette.
6: Non.
2: Très écologique.
6: Non, mais il n'y a pas de vidange, voilà.
1: Ah, il n'y a pas de vidange.
2: Ah, bah non, il n'y a pas de vidange.
1: Non, il n'y a pas de vidange. Mais alors après, tu fais beaucoup de kilomètres?
6: Oui, on fait beaucoup de kilomètres.
1: Donc tu es sûr qu'à la longue, c'est bien? Oui.
3: T'as fait ton calcul?
1: Ouais, t'as fait tes calculs.
6: Oui. Qui ne tente pas,
1: Qui ne tente pas, ne tente pas.
3: C'est bien connu.
1: C'est bien connu.

0: dalle. Qui ne tente pas, ne tente pas.
1: Voilà.
0: Bah voilà. Bah moi, évidemment.
1: C'est résumé.
0: Bah oui, c'est tout résumé. Hein. Hey, qui va à la chasse, va à la chasse. Hein, de toute façon, voilà, c'est bien connu. Hein. Bah voilà.
1: Bah, tu le fais avec toi,
0: t'en
1: qui va
0: la
1: pêche.
0: Cruche à l'eau, t'en vas la cruche à l'eau. Enfin, c'est comme ça, Céline. Bon.
2: Je dis vive la jeunesse, faut croire en nos jeunes.
0: Bah oui, bien sûr.
1: Tu as raison.
0: Voilà, et bah ça sera le mot de la fin, Céline. Bravo. Vive la jeunesse. Croyons aux jeunes. tu repars. Merci Céline d'être passée nous voir. On t'embrasse très fort et tu repars.
3: Peut-être demain, voilà, pour le tirage, pour le voyage Béambra.
0: Eh ben voilà, mes amis, c'est fini.
1: C'est pas possible.
0: Ça a passé vite encore. Et merci infiniment, vous avez été adorables.
3: Ça passe trop vite, on vient d'arriver.
0: Ça passe trop vite, vous êtes trop trop mignons. On a de la chance de faire cette émission avec vous chaque jour, chaque week-end, pardon, le samedi et le dimanche, entre midi et 13h30. Dans un instant, caramel, bonbons et chocolat, il y a Ségolène à l'Uni.
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15: Bonjour à tous et bienvenue dans Ça tourne, la seule émission de cinéma à la radio qui vous dévoile les secrets de fabrication de nos films français. Et aujourd'hui, c'est Elise et Moon qui vient nous dévoiler les coulisses de tournage du 6e épisode déjà de Duc au but, au cinéma depuis mercredi. Il joue aussi dedans, Elise et Moon, avec sa partenaire Émilie Caen. Émilie Caen, vous l'avez vu dans Qu'est-ce qu'on a fait au bon Dieu ? Elle joue Ségolène, et oui. Et elle est également notre invitée, puisque dans Duc au but, c'est la compagne d'Elise et Moon. Ils sont donc tous les deux très en forme et ils nous rejoignent dans quelques instants, le temps d'abord de vous dévoiler mon film coup de cœur de la semaine.
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15: À voir en ce moment au cinéma, le retour de Tom Cruise. Ah, d'accord. Ah non, on n'y est pas du tout. C'est le retour de Tom Cruise, non pas dans le corps affûté d'Ethan Hunt, mais de Digger Rockwell. Tom Cruise est méconnaissable dans ce film Digger du réalisateur mexicain Alejandro Iñárritu, qu'on connaît pour The Revenant avec Leonardo DiCaprio. Sa transformation physique, Tom Cruise, en milliardaire vieux et ventripotent, prenait initialement 6 heures de maquillage, de prothèses, de coiffure, je vous laisse imaginer, mais Tom Cruise a exigé que ça n'en prenne qu'une seule d'heure. Et le résultat est saisissant.
17: Que Monsieur Rockwell est le genre d'homme qui n'hésiterait pas à faire rôtir vivants nos enfants s'il pensait pouvoir tirer 3 sous de leur âme.
15: Digger Rockwell est l'homme le plus riche, le plus puissant de la planète. Il a une obsession, le rendement de ses forages pétroliers sur les glaciers du Groenland. Sauf qu'à force de forer, le méthane qui se dégage dans l'atmosphère fissure la glace et provoque le détachement d'un énorme iceberg qui va percuter l'Europe du Nord. Résultat, un tsunami monstrueux qui va déplacer et tuer des millions de personnes.
1: Nos estimations tablent sur des centaines de milliers de victimes. C'est Digger qui nous a collés dans ce pétrin. C'est Digger qui nous en sortira.
15: Conscient des dégâts, Digger va tout faire pour se déresponsabiliser des catastrophes qu'il a engendrées et contre lesquelles il ne compte absolument rien faire. Sa seule préoccupation est de sauver la vie de son chat de 38 ans, décati et à moitié mort.
7: Vous le saviez bien avant nous tous. Voilà pourquoi c'est votre problème.
11: On ne peut pas maîtriser la nature, mais on peut maîtriser ce qu'on raconte.
7: C'est quand même arrivé. La nature adore les winners.
18: Tu vas sauver le monde.
7: Ok, messieurs, Mère Nature cherche la bagarre.
15: Toute ressemblance avec la réalité n'est pas fortuite, bien sûr. On pense à Trump, on pense à Elon Musk. La satire sur le monde actuel est vraiment terrible. Le film est aussi cruel que drôle et dérangeant. Très étrange dans sa forme, Digger est pourtant absolument passionnant, notamment au moment d'un retournement de situation inattendu, que je ne vous dévoilerai pas, mais qui va encore plus loin dans le propos que le déjà génial Don't Look Up, avec DiCaprio, encore lui. Digger de Iñárritu avec Tom Cruise, qui va certainement finir aux Oscars, c'est en ce moment au cinéma. Et c'est à voir.
7: Au siècle, Leifberg, envoyez la musique.
15: Elise Semoun et l'actrice Émilie Kahn sont nos invités pour un épisode spécial sur les coulisses de tournage du film Du Cobu et les fantômes de Saint-Potage. Et je vous assure que ça va pas être triste. C'est dans un instant, juste après le nouveau Vianney pour votre musique d'or et d'étain sur votre radio ici.

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2: On a déjà le sens du rythme, je vois que... Non mais là... On est en train de gigoter tous les deux avec Émilie. Bonjour,
3: entraînant.
2: Je m'appelle Elise Moon.
3: Bonjour.
2: Et je vous présente Émilie Kahn, ma comédienne préférée. C'est vrai que je t'ai dirigée sur 4 films.
3: Ouais.
2: Et c'est 4 de trop. Je te le dis tout de suite. Voilà.
0: Génial. Non, mais si vous, ah, je peux carrément sortir du studio. Vous n'avez pas besoin de moi. C'est génial.
2: Ben, asseyez-vous à ma place. Moi, je vous pose des questions. Il n'y a pas de problème.
3: On a plein de trucs à se raconter.
2: Alors, Elise Moon, bonjour. Vous êtes là pour la sortie de votre film Du Cobu, le fantôme de Saint-Potage, le 6e opus. Vous êtes accompagné d'Émilie Kahn.
3: Qu'est-ce que ça fait de réaliser comme ça une suite?
2: Écoutez, moi, on peut penser que les suites, ça peut ressembler à des arnaques, mais à chaque fois, j'essaye de renouveler un peu le genre.
3: D'accord.
2: Vous avez pu remarquer que Du Cobu 3, c'était musical, Du Cobu Passe au vert, c'est écologie, Du Cobu Président, c'est la politique, et là, j'ai voulu un peu sortir de l'école et faire un film d'aventure avec des effets spéciaux, d'ailleurs, je vous en parlerai si vous voulez.
3: Ouais. D'accord.
2: Donc, taisez-vous.
0: Est-ce que vous pouvez lancer la bande-annonce juste à un moment donné?
2: Oui, bien sûr. Alors,
3: j'ai plein d'autres questions.
2: Ça sort le 7 octobre et je vais demander à Romain d'envoyer la bande-annonce. Merci. Romain.
4: Pour Halloween.
5: Halloween? Qui c'est cet imbécile encore?
4: Les fantômes sont de sortie.
6: Un esprit maléfique s'est emparé du corps de mon Gustave.
4: Et ils vont faire n'importe quoi.
7: Ça vous dirait d'aller polissonner avec moi?
8: Mais c'est injuste, monsieur.
9: Mais vous vous prenez pour qui? Merlin l'Enchanteur? Mais on ne vous paye pas pour ça, enfin.
7: Calmez-vous, madame la directrice.
9: Madame?
6: Est-ce que nous avons affaire à un démon?
10: Je connais la personne qui peut nous aider.
9: On est en terrain hostile.
6: Rendez-moi mon Gustave!
0: Extrait du film Du Cobu et le fantôme de Saint-Potage en salle depuis mercredi. Avec nous, Elise Moon et la comédienne Émilie Kahn. Et ici, dans sa tour.
2: Je viens de le dire.
0: Mais oui, mais je sais, mais il faut le répéter en radio, les infos. Vous savez,
2: c'est ça, ici.
3: C'est ça,
2: ici, c'est ça.
0: Et vous savez, ici, dans sa tour, on raconte les secrets de tournage de nos films tournés en France ou à l'étranger, parfois pour des raisons fiscales. Du Cobu réalisé en Belgique.
2: On a tourné ça en Belgique.
0: Oui, oui, voilà, c'est ça.
2: C'est pour des raisons.
0: C'est pour ça que je le dis, oui.
2: Tax shelter. Non mais c'est vrai, vous vouliez faire une blague, mais c'est
3: non,
2: la
3: non, pas du tout, j'étais très renseignée.
2: Oui, mais on t'a demandé l'heure, toi.
3: Non, mais je t'explique, parce que tu n'as pas l'air de comprendre.
2: Non, mais elle dit, j'ai cru que c'était une blague
3: mais
2: pour des raisons fiscales.
3: Non, je veux pas de blague, moi. Parce c'était une info.
2: Ah oui, oui, oui. Donc les producteurs du film, UGC, bénéficient des tax shelters, mais comme plein de tournages français en Belgique.
0: Bien sûr.
2: Donc vous ne demandez pas ce que ça veut dire. Hein. Je ne maîtrise pas du tout le sujet.
0: Oui, puis ça nous intéresse pas.
3: On va inviter les producteurs pour parler. Ouais.
0: Voilà. Donc vous avez tourné à l'été 2025 en Belgique. Est-ce que vos souvenirs sont encore frais, Émilie, Élie?
2: Alors c'était il y a un an.
0: Bah oui.
2: J'ai du mal à me souvenir de cette personne qui était. Qui est
3: bien que tu te sois présenté à moi tout à l'heure.
2: Tout à fait. Oui, bien sûr, c'est encore frais. Vous savez, le monde.
0: Super. Alors attendez, on lance un tapis musical. Elise Moon.
3: Attention, il va se barrer.
0: Elise Moon.
3: Je le connais, il est impulsif.
0: Fermez les yeux, Elise Moon. En vous remémorant les différents lieux de tournage, quel est le premier décor ou paysage qui vous revient en tête sans réfléchir?
2: J'ai envie de dire, malheureusement, c'est l'école, parce qu'on a beaucoup tourné. Oui, parce qu'on a beaucoup tourné dans cette école durant les 4 tournages, les 4 films. Bien que pour ce tournage, on a tourné juste une semaine dans l'école et un mois dans la maison hantée. Donc oui, en général, quand je pense à Du Cobu, je vois le décor de l'école, la classe.
0: Oui, voilà, c'est ça. Ouais. Et alors, quels sont vos souvenirs justement de ce tournage? Parce qu'on parlait aussi du fait de tourner en Belgique. Vous avez tourné avec beaucoup d'enfants.
2: Un tournage.
0: Et les restrictions sont moins compliquées en Belgique pour tourner avec les enfants.
2: Oui,
0: aussi.
2: Oui, oui. Non, mais c'était un tournage très technique. C'est pas ma grande. C'est pas ma partie favorite. Je suis pas un grand fan. Et toi, Émilie, tu pourras le confirmer. Enfin. Ce qui m'intéresse, c'est la direction d'acteur.
3: Ah oui, ça, c'est le garde-fou de
2: voilà.
3: Du film. Ouais,
2: Donc, il y avait un gars, Morgan, spécialiste des effets spéciaux.
0: Ah oui.
2: On a d'abord, avant le tournage, ce qu'on n'avait jamais fait avant, on a fait des dessins. Merde, comment on appelle ça?
0: Storyboard.
2: Storyboard, oh là là, vous rendez compte. On a fait des storyboards de certaines séquences à effets spéciaux.
0: Oui.
2: Parce qu'il fallait que la caméra soit... qu'on détermine où on posait notre caméra, quel angle on devait choisir, etc. voyez, même j'ai même du mal à vous parler de ça parce que je, quand on faisait ces réunions, j'avoue que je décrochais un peu.
3: D'accord.
2: C'est pas du tout mon truc.
3: Ce qu'il veut dire, c'est que ça nécessite d'être, de savoir en amont ce qu'on veut faire quand il y a des effets spéciaux. On peut pas improviser sur le moment.
0: Bien sûr. Parce qu'il y a eu beaucoup, justement, d'effets spéciaux de fond vert, de fond bleu. On va y revenir. Ouais. J'aimerais rester sur les souvenirs sensoriels de tournage. Émilie Kahn,
3: alors, ferme les yeux.
0: S'il vous plaît, en vous replongeant dans vos souvenirs de ce tournage, quelle odeur vous revient?
3: L'odeur de la nuit, un peu fraîche. Voilà.
0: C'est-à-dire, ah oui, parce que vous avez tourné de nuit.
3: Oui, on a tourné de nuit dans cette maison qui est donc une qui devient une maison hantée. Et j'ai, pour moi, le souvenir, c'est ça. C'est l'odeur de dehors, de la nature, et aussi à l'intérieur, l'odeur de cette maison avec.
0: C'était une vraie vieille maison que vous avez retapée, qui sentait l'ancien, quoi.
2: Qui sentait l'ancien. C'est marrant. Enfin, vous m'avez pas posé la question, mais peut-être vous allez me la poser.
0: Sur l'odeur? Oui, parce que vous, c'est l'odeur de la fumée.
2: Oui, c'est ça. Ouais. Mmh. Comment vous savez ça?
0: Je suis dans votre tête, Elie Semoun.
2: Ah, c'est dingue.
0: Je sais. Alors, parlez-nous justement de la fumée qui est très présente aussi dans ce film.
2: Oui, il y a de la fumée. D'abord pour sculpter la lumière. Mmh. Et comment vous savez ça? Je l'ai dit déjà? Bon, peu importe.
0: Peut-être. Vous savez, on peut-être. A nos sources ici.
2: Oui, je comprends.
0: Ici.
2: Oui.
0: Alors, racontez-nous, comment on fait de la fumée, justement, pour un film?
2: C'est un peu comme pour les spectacles.
0: De théâtre.
2: Vous savez, pour de théâtre, dans mon spectacle, il y a beaucoup de fumée, ça sculpte la lumière. Et c'est la même chose pour les tournages de cinéma. Mmh. Sur un plateau, c'est la même chose. Donc, ils ont des petites machines qui produisent de la fumée. Et alors, de temps en temps, il y en avait un peu trop.
0: Et vous ne voyez plus les comédiens?
2: Oui, on ne voyait plus les comédiens. Mais il en fallait, parce qu'on devait créer une ambiance un peu de film d'horreur.
0: Eh ben oui.
2: Devant la maison hantée, il y a un cimetière. Il y a les enfants qui arrivent comme ça, un peu comme dans Ghostbusters, avec leurs armes.
3: Il y a beaucoup de références.
0: Ah oui, c'est ça qui est ultra référence.
2: Références à l'exorciste, à Ghostbusters.
0: Je précise quand même que ça ne fait pas peur. Enfin, que les enfants n'auront pas peur,
2: ça fait pas peur.
0: Devant le film.
2: Malheureusement,
3: ça fait un peu peur.
2: Je pose la question à chaque fois dans les avant-premières. Alors, les enfants, vous avez eu peur?
0: Alors?
2: Il n'y en a aucun.
3: Oui, mais parce qu'ils ont quoi, 6-7 ans minimum.
2: Ouais. Mais il y a même des très jeunes maintenant, des 5 ans. Et ils ont peur de moi, de Maman la Touche.
0: C'est ce que j'allais vous dire. C'est exactement ce que j'allais vous dire.
3: Tous les filles faites
2: fait peur.
0: C'est clair.
2: Elle fait vraiment peur. Elie Semoun.
0: C'est vous-même grimée, donc.
2: Oui, tout à fait.
0: En vieille femme. Oui. Elie Semoun, quelle est la phrase que vous avez le plus prononcée sur ce tournage, à part Action coupée?
2: En tant que.
0: En tant que
2: personnage.
0: Enfin, comme vous voulez.
2: Que Gustave Latouche. Pas en tant que réalisateur. C'est silence.
3: C'est ce que j'allais dire.
2: Silence!
3: C'est ce que j'allais
2: dire. Je m'éloigne un peu.
3: Mais ça, c'est dans tous les Ducobus.
2: Dans tous les Ducobus, et j'ai souvent des problèmes.
0: Vous perdez votre voix?
2: Ouais, parfois.
0: Sur les tournages?
2: Oui, parce qu'il faut hurler. C'est silence au coin! Bon, là, je le fais avec la gorge, pas avec le ventre, mais oui, ça demande beaucoup d'efforts vocaux.
0: Ouais.
2: Vocal.
0: Émilie Kahn, quel accessoire vous a marqué sur ce tournage?
3: Alors, je sais pas si je peux spolier, mais à un moment, je me transforme.
2: Oui.
3: Voilà. Je peux?
2: Oui,
3: à un moment, je me transforme en râteau.
2: Mademoiselle
0: Râteau. Ghislaine Râteau, c'est votre personnage.
3: Voilà. Ouais. Mais sinon, tout le costume, en fait, les petits mocassins, la jupe culotte, le petit sac.
2: Et l'être humain,
3: et les lunettes.
2: Avec ses petites. Parce qu'il faut savoir qu'Emilie est toute fine, elle n'arrête pas de bouffer.
0: Non, c'est pas vrai.
2: Tout le temps.
0: Ça, c'est
2: injuste. Incroyable. Ouais. Mais elle mange. Non, mais ça va, vous êtes fine.
0: Mais oui, mais je fais attention à ce que je mange.
3: Moi, je mange pas.
2: Non, mais elle mange tout le temps.
3: Ouais,
2: elle a des graines, elle a des petites.
3: Non, des graines,
2: vous savez,
3: si
2: un peu
3: que des graines.
2: Comme des vieilles actrices, vous savez, les divas qui demandent.
3: Non, mais oui, c'est des longues journées sur un tournage et j'aime manger.
2: Elle est obligée de manger tout le temps.
3: J'aime manger. Trop de chance.
2: Elle mange des graines d'amandes.
3: Non, mais ça fait rien dans ce cas-là.
2: Non, mais elle demande. Qu'est-ce que tu demandes? Des sandwichs, tu demandes de la verveine. C'est marrant, hein?
3: Non, du thym, parce qu'on est la nuit et qu'il ne fallait pas tomber malade.
0: Vous coûtez cher à la production, quoi. C'est ce qu'il était en train de dire. Vous, Elie Semoun, donc, à part les graines, l'accessoire qui vous a marqué, c'est le scotch. Le scotch qui est c'est un accessoire qu'on retrouve en masse sur un tournage. Du scotch noir, hein, c'est ça, pour faire les marquages
2: noir,
0: au sol.
2: Oui, noir, orange, pour faire les marquages au sol.
0: Vous nous expliquez à quoi ça sert, les marquages au sol?
2: Bah, alors, il faut être précis quand on est acteur. Il faut être, il faut maîtriser la technique. C'est le cas d'Émilie, c'est le cas de Loïc. Il y a des acteurs qui sont très précis. Les enfants le sont un peu moins, mais c'est normal, c'est pas vraiment leur métier. Mais bref, à terre, on met des sparadraps orange, jaune, rouge. Enfin, c'est pas forcément des sparadraps noirs. Il y a des boudins aussi.
0: Des boudins.
2: Des boudins.
0: D'accord.
2: On met des boudins à
3: pour
2: terre.
3: Pour qu'on puisse s'arrêter qu'on sans, regarder par terre.
0: D'accord.
2: Exactement.
0: C'est des boudins en tissu.
2: Si jamais la caméra est là, vous devez vous avancer, mais vous ne devez pas évidemment foncer dans la caméra et vous sentez avec vos pieds des boudins.
0: Ah, voilà. Ouais, ça peut être dangereux aussi. On peut tomber, non?
2: Oui, on peut tomber, mais non, mais ça n'arrive pas.
0: Bon, voilà, mais c'est pour marquer l'emplacement du coup des comédiens.
2: Voilà, pour marquer l'emplacement. Ouais.
0: Alors, d'ailleurs, c'est un tournage avec beaucoup, beaucoup de techniques, car il y a énormément d'effets spéciaux sur du Cobu et le fantôme de Saint-Potage. Et on en parle donc ce samedi dans Ça tourne avec Elise Moon et Émilie Caen, alias Ghislaine Ratteau dans le film. Vous avez beaucoup tourné aussi sans accessoires ou sans décor, parce qu'il y a des fonds bleus, des fonds verts, pour pouvoir incruster donc des effets spéciaux. Mmh. Déjà, ce que vous pouvez nous expliquer, est-ce qu'il y a une différence entre les fonds bleus et les fonds verts? C'est quoi?
2: J'en sais rien.
0: D'accord, ok.
2: Voilà.
0: Eh ben, super.
2: Je pense que les fonds verts, vous pouvez détourner la personne sans que ça bave. Et le fond bleu, je vous avoue que je sais pas du tout. Vous voyez, non mais franchement, parlez-moi artistique, mais technique, alors je suis complètement nulle.
0: Oui, vous nous avez confié que ce côté technique ne vous apportait aucun plaisir.
2: Non. Non, le résultat est formidable. Ouais. Vraiment, les effets spéciaux, ça fait pas de cheap.
0: Ouais, c'est vrai.
2: Pas du tout, mais... Si vous me demandez comment ça fonctionne, comment on fait...
0: Bon, en tout cas, comment vous l'avez vécu? Parce que, visiblement, il faut parfois jouer face à des balles de tennis.
2: Oui.
0: Ouais, alors, c'est rigolo.
3: Ça,
0: quoi.
3: On a
0: alors,
3: ça dans les autres films aussi.
2: Ouais, dans les autres films aussi. Ouais. Bien, par exemple, on imagine qu'il y a une séquence où les fantômes s'envolent. Enfin, la famille, les parents et le fantôme principal, Anatole.
0: Oui.
2: Et donc, ils s'envolent comme ça et ils passent par la fenêtre et on leur dit au revoir. Donc évidemment, ce sont des balles de tennis.
0: Ah bon ?
2: Donc il faut que tout le monde suive la balle de tennis. S'il y en a un qui ne la suit pas, ça fiche la prise en l'air. Voilà.
0: Pour que vos regards suivent cette balle.
2: Pour que les regards suivent.
0: Comment elle se déplace, la balle de tennis?
2: C'est un technicien, c'est ce fameux Morgan qui tient. Alors c'est marrant parce qu'au montage, comme on n'a pas les effets spéciaux, je voyais tout le temps Morgan avec sa perche et avec sa balle de tennis. C'était ridicule. Je me marrais avec le monteur parce que je disais bon tiens on va le laisser ça.
0: Ah oui, bah oui. Ah oui, au montage ça doit être drôle effectivement. Du Cobu et le fantôme de Saint-Potage 2 et avec Elise Moon, c'est actuellement au cinéma et aujourd'hui dans Ça tourne avec Elise Moon et l'actrice Émilie Caen et on se retrouve juste après ça.

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3: Et oui, ça tourne ce week-end avec Elie Semoun et la comédienne Émilie Caen, la Ségolène d'ailleurs des films dans Qu'est-ce qu'on a fait au bon Dieu.
4: Tout à fait.
3: Oui, je me suis identifiée à vous, bien sûr. Ils sont avec nous. Oui, je m'appelle Ségolène.
5: Vous êtes une Ségolène aussi. Bah oui, bien sûr.
3: Bah oui, c'est pour ça. Ils sont avec nous aujourd'hui pour une autre saga, celle de l'adaptation de la BD de l'élève du Cobu, le sixième volet du Cobu et le fantôme de Saint-Potage, depuis mercredi sur vos écrans. Et c'est donc l'heure de l'instant promo. Elie Semoun, déjà 6 films, l'univers de du Cobu. C'est un univers idéal, inépuisable au cinéma.
5: Ça dépend. Tout peut être inépuisable si on a des bonnes idées. Les petites annonces, par exemple, c'est inépuisable.
3: C'est vrai.
5: On peut en faire plein. Oui, je pourrais faire encore un autre film. À chaque fois, j'ai besoin de me renouveler par respect pour le public, qui est jeune mais qui est intelligent quand même. Donc on va dire que oui, on pourrait tout à fait faire une suite. Moi, j'y pense pas une seule seconde, mais...
3: Ah bon ça...
5: Ah non, pas du tout. Non. Là, je suis en train d'écrire un film qui n'a aucun rapport, qui est vraiment un film qui s'adresse plus aux adultes. Mais non, là, je pense à...
3: À autre
5: rien
3: chose.
5: Du tout.
3: D'accord.
5: Ouais. Bon, c'est pas à rien du tout. Je veux dire à rien
3: ça
5: du
3: se,
5: tout.
3: Ça pour, se voit.
5: Oui, dans mon œil, il n'y a rien.
3: Il
5: n'y
3: a rien, c'est le néant.
5: Ouais, c'est le néant. Bip. Non, mais je veux dire, concernant une éventuelle suite de du Cobu, j'y pense pas du tout.
3: Bah parce que sur les 6 qui sont sortis, c'est donc le 4e que vous réalisez.
5: Ouais.
3: On sent que ça vous tient à cœur. Pourquoi? Est-ce que vous vous y retrouvez dans cette figure du cancre? Est-ce qu'il vous...
5: Pas dans le cancre, parce que moi, je fais Gustave Latouche.
3: Oui.
5: Mais oui, mais bon. J'aime ce personnage vraiment. C'est vrai, Émilie, quand on tourne ensemble, on explose de rire parce qu'il est tellement inélégant avec elle.
3: Oui,
5: il manque tellement de tact. Ils sont tellement nuls tous les deux.
3: C'est vous parlez de la couple, touche de votre personnage.
5: De la touche et de Rato.
3: Oui, oui, oui.
5: C'est un couple de.
6: Pousser les situations vraiment.
5: C'est vraiment des losers.
3: Vous êtes horrible. Hein.
5: Horrible avec elle.
3: Ouais.
5: Non mais je suis pas du tout 2026.
3: Non
5: mais
3: c'est
5: le
3: sûr.
5: Mec est pas formaté du tout 2026. Il est pas politiquement correct clairement. Mais c'est ça qui est drôle justement. Il est lâche, il est veule, il est amoureux de sa mère plus que de sa femme. C'est un personnage qui est vraiment drôle, quoi.
3: Non, oui, c'est
5: vraiment, vrai. Je l'aime beaucoup.
3: Émilie Caen, il est comment Elie Semoun en tant que réalisateur sur un plateau de tournage? Comment vous le décririez?
4: Elie, c'est un enfant. Il faut le savoir.
3: Ah, c'est un grand.
4: Il adore jouer. Bah, en fait, c'est un super partenaire parce qu'il adore jouer. Donc moi, je joue avec Elie Semoun. Après, il a un regard quand il est pas dans la scène et qu'il fait que nous regarder, et qu'il se déplace un peu. Ce que je disais tout à l'heure, c'est-à-dire qu'il fait attention à ce qu'on soit toujours sincère. Comme les situations sont très poussées, les personnages sont des codes de jeu assez poussés. C'est lui le garant en fait de ramener de la sincérité, de l'authenticité, de l'incarnation et voilà. Donc c'est très joyeux.
3: Et en plus,
5: si on n'est pas sincère, ça marche pas. Moi, ça me fait saigner les oreilles. Toi aussi, Émilie. Quand quelqu'un joue faux, parle faux, ou alors quand il déborde quand il est plus dans la situation ni dans le personnage.
4: Oui, qu'on en fait trop, parce qu'on a tendance à vouloir en faire trop. On s'amuse, l'ambiance s'y prête, les gens rigolent. Donc, nous, en tant qu'acteurs, au bout d'un moment, on est poussé, on a envie d'en faire trop. Et c'est bien d'avoir quelqu'un qui me dit non, mais reviens à la situation.
3: Redescends. Elie Semoun, avec quoi avez-vous envie que les spectateurs repartent après avoir vu votre film?
5: Vous voulez dire. Pas une boîte de pop-corn vide, salée, avec des pop-corn par terre.
3: Vous prenez des pop-corn en allant au cinéma?
5: Oh, j'adore ça.
3: C'est vrai?
5: Non, mais là, on fait beaucoup d'avant-premières dans toute la France. Et j'avoue, je leur pique des bonbons, je leur demande si je peux
4: un
5: avoir
4: enfant.
5: Un
4: enfant. Voilà, un enfant.
5: Voilà, un enfant.
3: Donc alors?
5: Non, mais j'aimerais qu'ils repartent avec de la magie dans les yeux. Et avec l'idée qu'ils ont vu, ils sont rentrés dans un monde dans lequel ils sont jamais rentrés. Mmh. Voilà. C'est le film d'aventure par excellence.
3: C'est parfait. La suite de Ça tourne, c'est demain, même heure, même fréquence, à 13h30. Nous recevrons un armurier de cinéma. Il y en a très peu en France. Il s'appelle Adrien Garcia. Il fabrique et fournit des armes de fiction et nous les présente demain, toujours en compagnie d'Elise Moon et d'Emilie Kahn, à l'occasion de la sortie du film Duc Obu et Le fantôme de Saint-Potage. Très bel après-midi à tous et merci d'avoir choisi.
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1: Merci d'avoir choisi votre radio ici. Il est tout pile 14h. Bon week-end à tous. Les infos avec Benjamin Mathieu.
2: Une évacuation dans le calme, mais des dégâts très importants. La présidente de l'université de Nantes, Karine Bernot, se dit écœurée. La police a fait évacuer ce matin un bâtiment occupé depuis 3 jours en soutien au mouvement lycéen. Le campus du Tertre va rester fermé jusqu'à mardi en raison des dégradations. Un nouveau week-end pour dénoncer les effets des pesticides sur la santé et l'environnement. 100 organisations, associations et ONG écologistes appellent aujourd'hui et demain à des rassemblements partout en France avec ce mot d'ordre: pesticides à vie, non merci. Ils dénoncent le projet de directive Omnibus 10 porté par la Commission européenne qui entend simplifier les réglementations entourant les pesticides. L'Oise 69 entre Toulouse et Castres sera finalement ouverte la première semaine de novembre. Des opposants à cette autoroute manifestent aujourd'hui à proximité du tracé. Le militant écologiste Thomas Braille appelle notamment à un boycott national de cette autoroute. Dernière journée de compétition en individuel aujourd'hui aux Mondiaux de judo, c'est en Azerbaïdjan. Hier, la délégation tricolore en difficulté à Bakou a un peu retrouvé le sourire avec la médaille d'argent de Kayla Issoufi. Roman Dico, double médaillé olympique et mondial, s'est qualifié pour la finale des plus de 78 kilos. Très attendu aussi, le cycliste Paul Sexas va-t-il décrocher une victoire de prestige pour clôturer la saison vélo? Réponse aujourd'hui, le Français est aligné sur le Tour de Lombardie en Italie. Dernier monument de la saison qui a débuté ce matin par une mini-grève des coureurs au moment du départ. Ils sont restés immobiles pour alerter sur les conditions de course.
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2: Votre météo cet après-midi, la perturbation qui perd progressivement de l'activité. On conserve quelques pluies en Aquitaine, Massif central, dans les Alpes du Nord et le Jura. Le soleil brille près de la Méditerranée. Quelques rares averses sur le relief corse qui persistent très localement également sur la façade est. Le ciel est variable avec des passages plus chargés sur le nord du pays, donnant également quelques averses. Les maximales entre 15 et 19 degrés sur la moitié nord, 18 à 21 dans le sud et jusque 27 en Méditerranée.
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1: Après les nuages et les averses de ce matin, le ciel fait place au soleil qui s'impose avec des températures toujours dans la douceur, comme ce matin. Les températures maximales annoncées par Météo France pour cet après-midi comptaient 20 degrés à Bordeaux, à Mérignac, à Libourne et Langon, 19 sur le bassin d'Arcachon, Andernos, à Lacanau dans le Médoc, à Blaye et Pauillac, 18 degrés à Lespard, à Bazas, à Lariol et Sauveterre de Guyenne. Le vent reste lui variable, modéré par endroit, partout en Gironde. Passez un bon week-end avec nous.
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0: Oui, yeah, ouais, pour un samedi après-midi, c'est parfait, les entraînements sportifs des enfants, les courses, les événements d'octobre rose, on a toujours plein de trucs à faire le week-end, donc ZZ Top, c'est parfait pour la motivation. Cependant, rassurez-vous, si vous êtes plutôt en mode farniente ce samedi, on va calmer un peu le jeu avec Michel Delpech, Céline Dion et Johnny qui arrivent. Et je vais vous parler d'un coup de pouce pour l'aide carburant à Aisin. Passez un très bon week-end avec Ici Gironde.
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0: Oui, mais nous aussi, on est bien, là, comme ça, c'est le week-end, on sait pas trop, il pleut pas, il fait froid, il fait pas froid. Oui, on passe un bon week-end ensemble sur Ici Gironde avec Michel Delpech, le chasseur.
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2: L'aide grand rouleur pour le coup de pouce sur le plein de carburant, vous l'avez demandé? Parce que si vous ne l'avez pas fait, à Aisine, par exemple, on peut vous aider.
1: Marie Autose.
2: Parce qu'on fait le plein la boule au ventre, hein, quand même, avec les tarifs du moment. La ville d'Aisine vous accompagne dans vos démarches si vous êtes un grand rouleur. Parce que l'aide pour les travailleurs grand rouleurs est renouvelée pour les mois d'octobre, novembre et décembre. Une indemnité forfaitaire de 100 euros est versée sous certaines conditions. Et si vous souhaitez être accompagné pour effectuer votre demande, Aisine France Service est à votre disposition sur rendez-vous par téléphone ou sur place du lundi au vendredi. Alors parmi les documents à prévoir, il y a le dernier avis d'imposition sur les revenus de 2024, donc établi en 2025, le mot de passe de votre espace finance publique, le numéro d'immatriculation du véhicule utilisé et numéro de la carte grise. Vous avez tous les renseignements sur le site de la ville d'Aisine et pour info, d'autres villes comme Libourne proposent cet accompagnement. Donc renseignez-vous auprès de votre mairie.
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0: Quelle belle voix, Seal, Kiss from a Rose sur ICI Gironde. 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Alors forcément que votre voix a un poids. 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
1: Merci de passer votre après-midi avec Ici Gironde. Il est 15h. Le point sur l'info à 15h.
2: Au moins 1 000 de manifestants dans le Tarn opposés à l'ouverture en novembre prochain de la controversée A69 entre Toulouse et Castres. Les opposants écologistes n'ont pas obtenu l'arrêt des travaux, mais ils en appellent au boycott de l'infrastructure autoroutière. Une cinquantaine de rassemblements partout en France également contre les pesticides ce week-end, notamment à Paris, Lyon, Grenoble, Marseille ou Nice. Des manifestants opposés au projet de règlement européen Omnibus 10 qui prévoit d'assouplir la réglementation sur les pesticides. C'est dévasté, c'est écœurant, la réaction de Karine Bernot, présidente de Nantes Université, qui annonce la fermeture de son campus jusque mardi prochain. La police a fait évacuer ce matin un bâtiment occupé depuis 3 jours en soutien au mouvement lycéen. Le campus du théâtre a été retrouvé tagué, des ordinateurs cassés, des bureaux renversés et des déchets jonchant le sol. Une grande récolte citoyenne ce week-end pour soigner nos forêts. Après un été d'incendie et de sécheresse, dans une douzaine de départements, lance donc cette récolte en aide dans le jet des chênes, un oiseau à faire reverdir nos forêts grâce à une récolte de glands. L'idée est d'aider cet oiseau à reconstituer des réserves pour l'hiver. Une partie va pousser au printemps et ainsi favoriser le reboisement. Les frères lunettes, comme on les appelle en Chine, ont un vu un peu flou ce midi en Chine. Favoris du tournoi de ping-pong en double, Alexis et Félix se sont inclinés en finale du grand smash de Chine. C'était à Pékin. Et puis Roman Dico, elle, est en finale en judo pour les plus de 78 kilos. La finale est à suivre cet après-midi à Bakou.
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4: Après les nuages et les averses de ce matin, le ciel fait place au soleil qui s'impose avec des températures toujours dans la douceur, comme ce matin. Les températures maximales annoncées par Météo France pour cet après-midi, comptez 20 degrés à Bordeaux, à Mérignac, à Libourne et Langon, 19 sur le bassin d'Arcachon, Andernos, à Lacanau dans le Médoc, à Blaye et Pauillac, 18 degrés à Lespard, à Bazas, à Lariol et Sauveterre de Guyenne. Le vent reste lui variable, modéré par endroit, partout en Gironde. Passez un bon week-end avec nous.
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0: Oh là là, Debbie Davis, l'histoire de la vie. Et pour tous les fans de Disney et du Roi Lion plus particulièrement, il y a un concert en avril prochain, en avril 2027, au Théâtre Fémina de Bordeaux. Si ça vous intéresse, vous retrouvez toutes les infos sur théâtrefémina.com. À suivre, trois chansons françaises à la suite, trois styles différents, Laurent Voulzy, Amel Bent et Bernard Lavillier sur Ici Gironde.
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1: Arnaud Carré.
2: Après ses échecs à Toulouse et Perpignan, elle tente sa chance au stade Michelin face à une ASM invaincue à domicile. 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

0: Joke. Laurent Voulzy, Karine Redinger sur Ici Gironde. Alors cette Karine Redinger, c'est une Américaine que Laurent Voulzy a rencontrée à Londres il y a fort fort longtemps. Il lui a écrit une chanson, mais qu'est-ce qu'elle fait dans la vie cette Karine Redinger? J'en sais rien. Ça se trouve, elle travaille dans l'industrie. Ça tombe bien, c'est le sujet qu'on va aborder.
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0: Est-ce que vous cherchez un emploi actuellement? Si oui, le secteur de l'industrie recrute et cherche à attirer plus de femmes pour davantage de parité.
1: Marie Autose.
0: La ville de Saint-Médard-en-Jalles, en partenariat avec les acteurs locaux de l'insertion et de l'emploi, lance Industrie, apostrophe L, industriel, le jeu de mots. Un événement inédit destiné à faire découvrir les

0: métiers et surtout à favoriser l'accès à un secteur en forte demande de recrutement. Alors, cette initiative, elle s'adresse aux femmes en recherche d'emploi, en reconversion professionnelle ou simplement désireuses de mieux connaître les opportunités offertes par l'industrie. L'objectif, c'est de déconstruire les idées reçues sur ces métiers, de mettre en lumière la diversité des parcours, compétences et perspectives d'évolution qu'ils proposent. Le prochain rendez-vous, c'est mardi prochain avec une matinée consacrée à la valorisation des savoir-faire manuels recherchés dans l'industrie, ainsi qu'à la préparation aux entretiens d'embauche. Pour avoir tous les détails de ces rendez-vous et pour vous inscrire, il suffit de vous rendre sur le site de la ville de Saint-Médard-en-Jalles. Bonne chance!
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0: Billy Ocean, Caribbean Queen. Je trouve, en écoutant cette chanson, ça vous fait peut-être la même chose là, dans la voiture ou à la maison, j'ai l'impression d'être une héroïne d'un film des années 80. Alors, j'ai pas la choucroute et j'ai pas le sky dans la voiture, mais pour se faire des films, ça marche bien. Dans la prochaine demi-heure, des idées sorties avec les enfants et on va chanter avant les infos de 16h avec France Gall, Jimmy Cliff et Julien. Bah pourquoi pas, oui, Julien Doré. Bon samedi avec Ici Gironde.
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1: Passez une excellente journée avec Ici Gironde, il est 16h. 16h, les infos.
2: Non, macadam, l'État doit assumer de s'être trompé. Voici quelques slogans des opposants à l'A69 entre Toulouse et Castres qui défilent dans le Tarn en ce moment. Un millier de manifestants, de militants écologistes toujours opposés à l'ouverture de cette autoroute qui ouvre donc début novembre. Sous surveillance policière, il n'y a pas eu de débordement. Elle est passée par toutes les émotions. L'astronaute Sophie Adenau, même en larmes lors de sa première conférence de presse. C'était ce matin après son retour sur Terre à Cologne, en Allemagne. Cristiano Ronaldo, provisoirement suspendu de la sélection portugaise, annonce la fédération de son pays. La superstar a quitté un rassemblement de l'équipe après un conflit avec son sélectionneur. C'était le 30 septembre dernier, à 41 ans. Une sanction qui s'apparente à une fin d'aventure en sélection pour le footballeur. En cyclisme, Paul Sexas va-t-il décrocher une victoire de prestige pour clôturer la saison vélo? Réponse aujourd'hui, le Français qui est aligné sur le Tour de Lombardie en Italie, le dernier monument de la saison. Il reste un peu moins de 50 km avant l'arrivée sur les magnifiques routes autour du lac de Côme. Au championnat du monde de judo, Roman Dico peut glaner un second sacre mondial des plus de 78 kilos ce samedi. C'est à Bakou, en Azerbaïdjan. Elle est en finale, mais en cas de défaite, l'équipe de France repartirait de ses mondiaux sans titre, ce qui n'est pas arrivé depuis 23 ans. Et puis ce soir, c'est le jour de la nuit. Afin de sensibiliser à la pollution lumineuse et la protection de la biodiversité nocturne, des communes vont éteindre leur éclairage public. Ça sera le cas notamment à Grenoble en Isère ou Royan en Charente-Maritime.
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4: Après les nuages et les averses de ce matin, le ciel fait place au soleil qui s'impose avec des températures toujours dans la douceur, comme ce matin. Les températures maximales annoncées par Météo France pour cet après-midi comptaient 20 degrés à Bordeaux, à Mérignac, à Libourne et Langon, 19 sur le bassin d'Arcachon, Andernos, à Lacanau dans le Médoc, à Blaye et Pauillac, 18 degrés à Lespard, à Bazas, à Lariol et Sauveterre de Guyenne. Le vent reste lui variable, modéré par endroit, partout en Gironde. Passez un bon week-end avec nous.
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New York avec toi et maintenant Bordeaux avec les enfants. Le Cool Kids Club à découvrir grâce à Sophie Bourry du magazine Clubs et Comptines. Elle a de bonnes idées pour parler d'art et de science avec les plus jeunes tout en rendant ça amusant. Ça nous arrange. On va l'écouter juste après John Lennon mais aussi Adèle Castillon. Alors qui est Adèle Castillon ? Elle est vidéaste, actrice, chanteuse. Elle a décidément plein de talents et on écoute son titre « Été avec toi » sur ICI Gironde.

0: 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Chaque week-end, des idées sorties pour convaincre même l'ado le plus blasé du monde de sortir de sa chambre. 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
1: Le week-end sur Ici Gironde, on s'occupe de vos enfants avec des idées de sortie et on fait appel à une experte en la matière. Sophie Bourry, bonjour.
2: Bonjour Janelle.
1: Du magazine Clubs et Comptines, vous venez avec des idées de sortie oui. Et à Bordeaux, vous nous proposez un week-end autour de l'art et des sciences.
2: Oui, effectivement, il y a deux événements incontournables pour les familles à ne pas rater. Alors l'un, organisé par le CAPC, le Musée d'Art Contemporain de Bordeaux, il s'agit du Cool Kids Club qui revient pour la troisième année. Le musée s'est transformé en un immense terrain de jeu et dans une ambiance festive, joyeuse, pleine de surprises, l'art se découvre en famille. Alors au programme, une marelle géante, la célèbre piscine à doudou, des tatouages temporaires, des jeux de construction, un espace pour les tout-petits, la fameuse Boom des Kids aujourd'hui et demain à partir de 16h et puis bien d'autres. Le musée spécialement pensé pour les enfants, pour leur permettre de construire, imaginer, danser, expérimenter. C'est vraiment très très chouette. Attention, hein, la nouveauté cette année, c'est qu'il vaut mieux réserver en ligne pour gérer le flux des arrivées. Ma petite astuce, hein, le créneau entre midi et deux, il y a de quoi manger là-bas. Ah. Ça devrait être pas mal du tout.
1: Chouette, merci Sophie.
2: C'est gratuit pour les moins de 3 ans, 3 euros avec la carte jeune, 5 euros pour les autres. Ça se déroule donc au 7 rue Ferrer.
1: Et le deuxième événement, c'est autour des sciences.
2: Exactement, c'est dans le cadre de la fête des sciences. Cap Science s'est transformé en grand laboratoire culinaire, puisque le thème gourmand de cette année, c'est saveurs savantes. La programmation, alors, elle est parfaitement adaptée aux familles aussi, hein, à partir de 5 ans, avec des stands animés, des expériences, des ateliers, des jeux, et puis même une petite balade en ville à partir de 8 ans pour rechercher des végétaux comestibles.
1: Chouette. Oui.
2: Bref, c'est un super voyage culinaire pour aborder l'alimentation du champ à l'assiette, et puis ses interactions avec notre santé et celle des écosystèmes. C'est gratuit, ça se passe devant et dans Cap Science en Garvin, au pied du pont Chaban. Et puis rassurez-vous, hein, les deux événements ont lieu aujourd'hui et demain. Alors, on fait les arts samedi, les sciences dimanche et vice-versa.
1: On peut profiter des deux, ça c'est
2: exactement.
1: Chouette. À Talent, cette fois, on va.
2: Oui. Hector, l'homme extraordinairement fort et capable d'exploits époustouflants. Pourtant, une fois les lumières de la piste éteinte, et bien il devient tout autre. Et puis même toute chose. C'est un spectacle en images et signes qui interroge en douceur, bien sûr, la norme et puis les modèles dominants. C'est à voir dès 6 ans, mercredi, tarif à partir de 7,50 €.
1: Bon, il y en a pour tout le monde, c'est parfait. Encore une fois, merci beaucoup Sophie Bourry. On retrouve tout sur votre site clubsetcontines.fr.
2: Merci Janelle et bonne semaine.
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0: C'est écrit Francis Cabrel sur Ici Gironde. 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Allez l'UBB avec Ici Gironde. 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

0: Les Pretenders, Brass in Pocket, sur Ici Gironde, encore de la musique avec une idée sortie.
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0: Un concert pour faire de la prévention. Une belle idée chez nous ce soir au Rocher de Palmer à Senon.
1: Marie Autos.
0: Mon petit loup, c'est un concert pour une cause très importante. Des artistes de tous horizons musicaux se mobilisent pour chanter ensemble contre les violences sexuelles faites aux enfants. L'association Mon Petit Loup se consacre depuis 2023 à la protection de l'enfance et à la libération de la parole des victimes de violences sexuelles en organisant des ateliers, des conférences et des prises de parole en établissement scolaire. Alors pour donner un éclairage nouveau à ce fléau et offrir des chansons et des voix réconfortantes, l'association a mobilisé de nombreux artistes de la scène française autour de ce projet musical. Donc ce soir, on pourra profiter d'un spectacle multiforme avec Fredo, des Ogres de Barbac, les Hurlements de Léo, la rue Quétanou, HK, Hall de Laf, Midibus et bien d'autres. Concert du collectif Mon Petit Loup contre les violences faites aux enfants, c'est ce soir à 20h30 au Rocher de Palmer, à Senon.
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0: 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Oui, Sia nous demande de donner de l'amour. Bah ouais, d'accord, il y a pas de problème. Mais entre frères et sœurs à l'adolescence, c'est comment le dire de façon polie ? C'est un amour tendu, parfois, on va dire ça comme ça. Et notre humoriste Aénor d'Aquitaine s'y intéresse aujourd'hui. Et apparemment, Aénor, vous avez besoin de vider votre sac.
1: Bonjour. Oui, mes aînés sont adolescents. Rien que le mot, vous devriez avoir une petite sueur froide. Et ce qui est fascinant avec les ados, c'est leur capacité à se chamailler toute la journée. Oh, vas-y, tu m'as regardé. Bouge de là. T'as été trouvé dans une poubelle, gna gna gna. Ta mère, et oh, oh, oh. C'est moi votre mère, la bande d'idiots, et vous avez la même. J'ai jamais compris le concept d'insulter sa mère. Ta mère, elle danse dès qu'il y a de la musique dans un magasin. Ben oui, oui, je fais ça, et je vois pas le problème. Ta mère, elle applaudit quand l'avion atterrit. Et alors ? Ta mère, c'est comme un caddie, tu mets un jeton et c'est parti. Bon, alors celle-là, je ne la comprends pas. Et comme je suis une mère très portée sur l'éducation positive, je leur explique calmement. Mes enfants, mal se parler n'apportera rien de bon en vous. Donc, quand vous sentez que la haine d'autrui commence à monter, vous faites une grande inspiration et une grande expiration qui envolera l'insulte loin, loin, loin. Et le premier de vous deux que j'entends insulter la mère de l'autre, en l'occurrence moi ici présent, je le fous en pension illico presto, sans téléphone, sans argent et sans slip propre, c'est clair ? Parfois, je demande aussi de l'aide à l'autre ado de la maison, leur père. Je demande à mon mari de dire quelque chose. « Chérie, tu ne veux pas sévir ? Un tout petit peu, s'il te plaît, j'en peux plus. » Arrêtez les enfants, j'entends plus la télé. Merci pour cette intervention, mon amour. Alors que ce soit bien clair autour de ce plateau, le premier que j'entends insulter la mère de l'autre, je lui fais un petit rappel anatomique de son entrée dans la vie. Vive la jeunesse.
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0: J'adore cette chanson. Élie Médéros sur Ici Gironde. Elle a sorti au début du mois une réédition de son album For You qui était sorti en 2006. Alors, sur lequel on ne retrouvait pas ce titre qui lui est sorti en 1986. Bon, enfin, la réédition de son album là, de 2006, elle l'a co-réalisé avec Étienne Dao. Donc, ça va être un très très beau produit. Avant les infos de 17h, les Bee Gees et Benabar sur Ici Gironde.
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1: Passez une excellente fin de journée avec Ici Gironde, il est 17h. L'actu à 17h.
2: C'est le congrès des maires ruraux de France dans le Gers ce week-end. Sébastien Lecornu est à Auch où il a annoncé que les communes rurales bénéficieraient d'une dotation nouvelle de 50 millions d'euros. Le Premier ministre va aussi apporter une réponse spécifique aux stations-service des territoires ruraux pour qu'elles puissent baisser les prix du gazole. Dans le Tarn, la manifestation contre l'A69, cette autoroute entre Castres et Toulouse, commence à se tendre. Des CRS font face aux milliers de militants écologistes qui s'opposent à l'ouverture de l'infrastructure autoroutière annoncée début novembre. À Nantes, c'est la consternation sur le campus du Tertre de l'université. La police a fait évacuer ce matin un bâtiment occupé depuis 3 jours en soutien au mouvement lycéen. Les salles ont été retrouvées taguées, des ordinateurs cassés, des bureaux renversés, des déchets sur le sol. Karine Bernot est présidente de Nantes Université. Elle annonce la fermeture du campus jusque mardi prochain et se dit écœurée au micro de Ici Loire-Océan.
3: On a été contraint, moi je le dis comme ça, j'ai été contrainte de faire appel à la police au regard de la situation dans ce bâtiment, donc qui était occupé depuis mercredi après-midi. Et on a eu une dégradation, on va dire, très rapide de la situation, qui est devenue très inquiétante, avec des personnes radicalisées, des appels à la violence, un élu étudiant menacé de mort au couteau. Voilà, moi, en tant que présidente de l'université, en fait, je suis responsable de la sécurité dans les bâtiments. Et nous n'avions plus accès à ce bâtiment qui nous était interdit. Et donc, voilà, le risque, il était majeur d'un accident grave. Et donc, c'était impossible de rester dans cette situation. Et là, l'évacuation menée par la police s'est passée dans le calme. Il n'y a pas eu de blessés. Donc ça, c'est évidemment extrêmement important. Mais là, ce qu'on voit dans ce bâtiment, c'est juste hallucinant, écœurant. Et moi, je suis vraiment très en colère.
2: Et puis en sport, le Tour de Lombardie en Italie. Et Paul Sexas, le cycliste français, en train de réaliser un numéro. Il reste 3 km et le français a 50 secondes d'avance sur son principal concurrent. Il est fort probable donc qu'il remporte ce Tour de Lombardie.
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5: Des nuages qui se dissipent cet après-midi pour laisser place au soleil. Température douce pour cet après-midi pour les maximales. Comptez entre 18 et 20 degrés à bord de Mérignac, Libourne et Langon. 19 sur le bassin d'Arcachon, 18 à l'Ariol et Sauveterre de Guyenne. Pour demain, dimanche, en journée, la matinée débute sous un ciel nuageux. Puis les éclaircies s'élargissent peu à peu et l'après-midi, le soleil prédomine pour la soirée. Même si les nuages sont peu nombreux, les étoiles restent souvent visibles. Les températures maximales pour demain entre 18 et 19.
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0: Pas d'amis comme toi, Stéphane Echer. Pas d'amis comme tu as, plutôt, Stéphane Echer, sur Ici Gironde. Allez, encore quelques heures à attendre avant le match de top 14 Clermont-UBB. Début des hostilités dès 20h30 à la radio, puis match à 21h. On s'échauffe pour être en forme avec notre coach Ewen James après le coup de folie de Thierry Pastor. Et une nouvelle, Estelle, te rencontrer encore sur Ici Gironde.
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0: Alors Thierry Pastor le chante très bien, mais le coup de folie, c'est Michel de Mérignac qu'il a eu. Vraiment, elle prépare le marathon du 8 novembre à Bordeaux et elle veut des conseils pour préparer cette dernière ligne droite. Alors comme chaque week-end, on a demandé l'avis de notre coach Ewen James. Vous aussi d'ailleurs, vous pouvez lui poser vos questions en nous envoyant un message sur WhatsApp au 05 56 19 10 10.
1: Bonjour Michel de Mérignac, une question pour le coach Ewen James. Je prépare le marathon du 8 novembre sur Bordeaux. Et quel conseil me donne-t-il pour réussir la dernière ligne droite, on va dire, avant le marathon ?
2: Déjà, elle est courageuse, Michel. Alors Ewen, à quelques semaines de ce marathon, on continue à mettre les kilomètres ou, au contraire, on commence à lever le pied ? On fait quoi ?
3: Alors, on commence surtout à faire confiance au travail déjà réalisé. Et la question de Michel tombe bien avec le marathon des villages au Cap Ferré, puis le retour du marathon de Bordeaux le 8 novembre prochain. Beaucoup de coureurs girondins entrent dans leur dernière ligne droite. Alors, un premier conseil pour eux, soyez au clair sur votre objectif. Terminez votre premier marathon, passez sous les 4 heures ou battre votre record.
2: Oui.
3: Votre objectif doit être cohérent avec les mois d'entraînement que vous venez juste de réaliser.
2: En gros, si on a raté quelques séances, surtout on ne cherche pas à les rattraper maintenant en fait. Hein.
3: Exactement, c'est une des erreurs classiques. À quelques semaines du départ, doubler les kilomètres parce qu'on culpabilise d'avoir raté des séances, c'est surtout prendre le risque d'arriver fatigué ou blessé. La forme s'est construite en fait pendant les mois précédents. Maintenant, on consolide.
2: Et c'est là qu'arrive la fameuse période où les marathoniens commencent à courir moins ?
3: Exactement, on appelle ça en fait la phase d'affûtage. On réduit progressivement le volume d'entraînement pour permettre au corps de récupérer tout en conservant un peu de fréquence et d'intensité.
2: Et la panique, je cours moins, je vais perdre tout mon niveau.
3: Alors, rassurez-vous, vous n'allez pas perdre en quelques jours ce que vous avez construit pendant des mois. Au contraire, l'objectif c'est d'arriver frais et reposé sur la ligne de départ. Et profitez-en pour soigner votre sommeil.
2: Et il reste quand même des choses à tester ou pas ?
3: Alors oui, notamment vos ravitaillements. Gel, boissons énergétiques, compote, utilisez vos dernières sorties longues pour vérifier ce que votre système digestif tolère et à quel moment vous allez vous alimenter. Parce que le jour du marathon, aucune improvisation.
2: Même chose pour les chaussures ?
3: Alors absolument, les chaussures, les chaussettes, le short, la brassière, la ceinture, tout doit avoir été testé en amont. La paire flambant neuve achetée la veille du marathon, on oublie.
2: Et vous conseillez même de répéter le matin de la course ?
3: Exactement, on répète le matin de la course, c'est-à-dire à quelle heure on va se lever, qu'est-ce qu'on va manger, comment on va rejoindre le départ, quel est votre sas. Regardez aussi le parcours en amont, repérez les ravitaillements et les portions qui pourraient être les plus difficiles. Moins vous aurez de décisions à prendre le matin même, plus vous pourrez vous concentrer sur votre course.
2: Bon alors Ewen, un dernier conseil pour Michel et tous ceux qui commencent à avoir les 42 km dans la tête.
3: Faites-vous confiance, à quelques semaines d'un marathon, on ne cherche plus à devenir beaucoup plus fort. On cherche à arriver reposé, préparé et serein. Le plus gros du travail est derrière vous. Maintenant, protégez votre préparation et gardez votre énergie pour ces fameux 42 km et 195 mètres.
2: Rien que de le dire, ça me donne mal à la tête. Merci Ewen. Michel, bon courage vraiment à vous pour cette dernière ligne droite et pour votre marathon, à toutes celles et ceux qui vont se lancer aussi. Et comme Michel, vos questions à Ewen James, notre coach sport et santé à Bordeaux. Ça se passe sur WhatsApp au 05 56 19 10 10. Vous le retrouvez aussi sur Instagram ewenjames.coaching. Merci Ewen, bon week-end.
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0: l'impression qu'avec cette chanson, on a tous 15 ans. Alors, c'est le côté pop, la voix de Taylor Swift, la joie de vivre, je sais pas. En tout cas, pour remédier à ça, on se réveille, faut faire le plein de la voiture. Premier coup dur. Et on va écouter une belle histoire de Michel Fugain. Bah alors ça, c'est bien. J'ai rien contre Michel Fugain et cette chanson, au contraire. Mais le coup dur, c'est la date à laquelle cette chanson est sortie. 1972. Donc, si vous l'écoutiez à 15 ans quand c'est sorti, ça remonte un peu. Allez, soyons fiers de toutes nos bougies sur Ici Gironde.
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0: Le dernier Vianney dort et déteint sur Ici Gironde. Passez un très bon week-end avec nous.
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2: L'aide grand rouleur pour le coup de pouce sur le plein de carburant, vous l'avez demandé? Parce que si vous ne l'avez pas fait, à Aisin, par exemple, on peut vous aider.
1: Marie Autose.
2: Parce qu'on fait le plein la boule au ventre, hein, quand même, avec les tarifs du moment. La ville d'Aisin vous accompagne dans vos démarches si vous êtes un grand rouleur. Parce que l'aide pour les travailleurs grand rouleurs est renouvelée pour les mois d'octobre, novembre et décembre. Une indemnité forfaitaire de 100 euros est versée sous certaines conditions. Et si vous souhaitez être accompagné pour effectuer votre demande, Aisin France Service est à votre disposition sur rendez-vous par téléphone ou sur place du lundi au vendredi. Alors parmi les documents à prévoir, il y a le dernier avis d'imposition sur les revenus de 2024, donc établi en 2025, le mot de passe de votre espace finance publique, le numéro d'immatriculation du véhicule utilisé et numéro de la carte grise. Vous avez tous les renseignements sur le site de la ville d'Aisin et pour info, d'autres villes comme Libourne proposent cet accompagnement. Donc renseignez-vous auprès de votre mairie.
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0: Alors, on a remonté le temps avec cette chanson de Rager de 1986. On va continuer, puisque tous les week-ends avec Ici Gironde, le meilleur des histoires de voyage dans le temps de Stéphane Bern, c'est le programme. Aujourd'hui, on voyage au temps d'un orage, pas comme les autres, Stéphane.
1: En Normandie, on connaît bien l'usage du parapluie, mais pour les pluies de météorites, on a connu mieux. Juin 1803, campagne normande. Le ciel vrombit, des pierres brûlantes s'abattent sur la campagne normande. Ça ressemble à la fin du monde, mais c'est le début d'une révolution scientifique. Sous la pluie, une lumière qui jaillit, et c'est une pluie de pierres embrasées qui s'abat sur la commune de L'Aigle dans l'Orne. Les habitants, abasourdis, ramassent des fragments brûlants en respirant une odeur de soufre. Ils se disent que les pierres sont tombées du ciel. À l'époque, on hésite. Des paysans qui délirent. Un verre de calvin en trop. Deux, allez, trois, soyons normands. Un volcan en éruption. Pour en avoir le cœur net, Chaptal, le ministre de l'Intérieur de l'époque, dépêche un jeune savant de 29 ans, Jean-Baptiste Biot, pour enquêter. Sa mission d'investigation dure 10 jours. Il travaille avec la plus grande rigueur scientifique. Muni d'un simple fragment de météorite en poche, il enquête façon X-Files. Il interroge paysans, religieux, femmes, enfants et vieillards. Tous racontent la même scène. Un météore incandescent, des pierres fumantes, une odeur de soufre. Jean-Baptiste Biot arpente la campagne, dessine la trajectoire, compare les échantillons. Résultat, ces pierres viennent bien de l'espace. Son rapport va être présenté à l'Académie des sciences le 18 juillet 1803 et constitue une découverte inédite. Pour la première fois, un savant français affirme l'origine extraterrestre des météorites. D'une pierre, deux coups. En tombant du ciel, ces cailloux venus de l'espace ont aussi fait tomber des certitudes des savants d'ici-bas.
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0: XXL Mylène Farmer. Alors cette semaine, le compositeur DJ Snake a annoncé avoir collaboré avec Mylène Farmer sur son dernier album Egrégor qui sort à la fin du mois. Et il nous tarde de découvrir cette rencontre. Moi, ça me laisse curieuse quand même de voir ce que ça va donner. À suivre, Lionel Richie, le nouveau Charlotte Cardin et les infos de 18h sur Ici Gironde.
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2: Très bonne fin de journée avec Ici Gironde, il est 18h. 18h, l'info.
3: Il dénonce une autoroute écocide dont les prix des péages sont exorbitants. Un millier de manifestants étaient réunis dans le calme, dans le Tarn, le long du tracé du futur autoroute A69 entre Toulouse et Castres. Ils s'opposent à l'ouverture de l'infrastructure prévue début novembre. Thomas Braille fait partie de ces militants. Il est le fondateur du groupe national de surveillance des arbres et il appelle au boycott de l'autoroute.
4: Je pense que c'est un vol en bande organisée d'argent public. Tout simplement, on a 121 millions d'euros d'argent de l'État. Au début, c'était 23 millions. C'est pas du tout un projet pour les citoyens. Et donc, à 20,40 € l'aller-retour, aujourd'hui, personne ne va pouvoir se payer ça. Donc, nous, ce qu'on réclame clairement, c'est qu'il y ait la restitution des deux fois deux voies qui ont été payées 75 millions d'euros par le contribuable il y a de cela à peu près une quinzaine d'années et que l'État prenne en charge donc cette restitution parce que c'est pas normal de voir ce qui se passe.
3: Le pape Léon XIV critique vivement l'administration Trump. Lui-même américain, le pape estime que la peine de mort est inadmissible parce qu'elle constitue une atteinte à l'inviolabilité et à la dignité de la personne. Les États-Unis qui envisagent de diffuser en direct l'exécution de l'auteur d'une tuerie de masse. En sport, un petit tremblement de terre dans le cyclisme. À 20 ans, Paul Sexas remporte le Tour de Lombardie en Italie. Il devient le plus jeune vainqueur de cette épreuve à 20 ans, le plus jeune vainqueur d'un monument du cyclisme depuis 1944. La pépite du cyclisme français rentre donc dans l'histoire après sa quatrième place cet été au Tour de France pour sa première participation, la naissance d'un très grand champion. C'est une première depuis 23 ans. L'équipe de France de judo rentre Fanny des mondiaux de judo en Azerbaïdjan. Sans aucun titre, Romane Dico a perdu sa finale des plus de 78 kilos. Elle décroche l'argent. C'était la dernière chance de remporter un titre. Et puis en top 14, le Stade français s'est imposé 30-22 en ouverture de la sixième journée contre Montpellier. Son bourreau en demi-finale la saison passée se replace en championnat avec une cinquième place.
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2: Des nuages qui se dissipent cet après-midi pour laisser place au soleil. Température douce pour cet après-midi pour les maximales. Comptez entre 18 et 20 degrés à bord de Mérignac, Libourne et Langon. 19 sur le bassin d'Arcachon. 18 à l'Ariole et Sauveterre de Guyenne. Pour demain, dimanche, en journée, la matinée débute sous un ciel nuageux. Puis les éclaircies s'élargissent peu à peu. Et l'après-midi, le soleil prédomine pour la soirée. Même si les nuages sont peu nombreux, les étoiles restent souvent visibles. Les températures maximales pour demain entre 18 et 19.
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câlin. C'est sexy, cette chanson. Bon, en même temps, c'est le sujet, hein. Marvin Gaye, qui sera à l'honneur l'année prochaine à Bordeaux, parce qu'il y a deux concerts qui sont prévus en janvier et en février à la Faïencerie, avec un groupe pour revisiter les tubes de l'artiste qui ont marqué le jazz et la soul. Vous retrouvez les infos sur le site de la Faïencerie et aussi directement à la salle qui se trouve pas très très loin du pont Jacques Chaban-Delmas à Bordeaux, rive gauche. À suivre, on va prendre le large avec la Surf Rider Foundation qui nous rappelle l'importance des rivières pour des océans en bonne santé et propres. On écoute avant Les Innocents et Zazie, peu importe sur Ici Gironde.

0: 1200, un homme extraordinaire et maintenant une organisation extraordinaire sur Ici Gironde, la Surf Rider Foundation qui multiplie les actions de prévention et les initiatives pour protéger les océans. Et parce que mieux comprendre l'océan, c'est mieux le protéger, on a la chance de les retrouver tous les week-ends. Janelle Bernard avec eux aujourd'hui, vous vous êtes intéressée aux rivières qui jouent elles aussi un rôle essentiel pour nos océans.
1: Et donc, on va revenir sur cette question. Pourquoi protéger les rivières, c'est aussi protéger l'océan? Sabine Alou, chef de projet qualité des eaux au sein de la Fondation Surf Rider, est avec nous pour en parler. Bonjour Sabine.
2: Bonjour Janelle.
1: Aujourd'hui, on va donc évoquer ce lien qu'on oublie parfois, celui entre nos rivières et l'océan. Car même lorsqu'on habite loin du littoral, ce qui se passe près de chez nous peut avoir des conséquences sur la mer. Comment l'eau circule-t-elle dans nos rues jusqu'à l'océan? Que peuvent transporter les rivières? Et pourquoi la qualité de l'eau se joue au-delà des plages. Sabine, selon vous, le lien entre une rivière qui coule près de chez nous et l'océan, qui se trouve parfois à plusieurs centaines de kilomètres, il est réel en fait?
2: Mais oui, en fait, il suffit de penser à ce qu'il se passe quand il pleut. Une goutte qui tombe sur le sol, elle va soit s'infiltrer dans la terre, soit ruisseler. Et en ruisselant, elle va rejoindre un fossé, un petit ruisseau, puis une rivière, le fleuve et enfin l'océan. C'est ce qu'on appelle le bassin versant. Et ce qui est intéressant, c'est qu'un bassin versant ne s'arrête pas aux limites d'une ville ou d'un département. L'eau circule en permanence entre les territoires. Donc même si on habite à plusieurs dizaines, voire plusieurs centaines de kilomètres de la côte, le cours d'eau près de chez nous peut avoir un lien, même indirect, avec l'océan.
1: Et qu'est-ce qu'une rivière, elle peut transporter jusqu'à la mer?
2: Alors, les rivières, elles transportent naturellement plein de choses. Du sable, des feuilles, des nutriments. C'est normal et c'est même indispensable au bon fonctionnement des écosystèmes. Mais elles transportent aussi des pollutions liées à nos activités. Donc, il y a bien sûr les déchets plastiques que l'on peut voir flotter dans les cours d'eau et même parfois s'accumuler sur les berges des rivières. Mais il y a aussi celles qu'on ne voit pas. Les bactéries humaines, les bactéries animales aussi. Pesticides, engrais agricoles, hydrocarbures, médicaments, bref, la liste est longue.
1: Oui, c'est vrai. Alors, quelles sont les conséquences de ces pollutions sur nos plages?
2: Alors, sur les plages, on observe parfois ces pollutions, soit parce qu'elles sont visibles directement sur le sable, soit parce qu'elles entraînent une fermeture temporaire de la baignade lorsque l'eau est contaminée, pour protéger notre santé. Mais c'est aussi parce que la plage est beaucoup plus accessible que la rivière et qu'on y concentre beaucoup de notre attention, surtout l'été. Donc la pollution sur la plage, c'est finalement que la partie visible du problème. Le polluant, lui, a d'abord traversé et affecté tous les milieux aquatiques avant d'arriver jusque sur la plage. C'est pour ça qu'il faut penser la qualité de l'eau à l'échelle de tout le bassin versant, et pas seulement au niveau de la plage.
1: Mais c'est vrai, alors qu'est-ce qu'on peut faire pour protéger l'océan, même quand on n'habite pas forcément sur le littoral?
2: Alors vous avez peut-être déjà vu les panneaux « jeter à terre, c'est jeter en mer ». Ça peut sembler parfois exagéré quand on est au milieu d'une ville, loin de toutes les plages, mais c'est justement pour rappeler que nos villes et nos océans sont connectés par l'eau. Un déchet qui tombe dans la rue peut être emporté par la pluie vers une bouche d'égout, puis rejoindre un cours d'eau et potentiellement finir en mer. D'ailleurs, on estime que 80% des déchets plastiques que l'on retrouve sur le littoral proviendraient des activités terrestres et donc potentiellement transportées par les cours d'eau. Donc ça veut dire surtout que nos gestes du quotidien comptent. Limiter nos déchets, surtout les emballages, limiter l'utilisation des produits chimiques qui peuvent se retrouver dans l'eau, mais aussi mieux gérer les eaux usées et les eaux de pluie à l'échelle de nos villes et de nos territoires. Donc tout ça pour dire, ne soyez pas surpris de croiser des membres de Surf Rider alors qu'il n'y a pas une plage à l'horizon. Parce que la protection des océans commence par la protection des rivières.
1: Merci beaucoup Sabine Alou. Je rappelle que vous êtes chef de projet qualité des eaux au sein de la Fondation Surf Rider. On retrouve un article complet sur notre site ici.fr.
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0: République sur Ici Gironde. On va continuer de chanter jusqu'à 19h avec les Cardigans, Joseph Kamel, les Rita Mitsouko, Christophe Maé. Et je veux aussi partager un bon plan pour ceux qui cherchent un emploi en ce moment dans le secteur de l'industrie.
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0: Christophe Mahé, il y a que de l'amour chez toi et peut-être aussi plein d'onglets de recherche d'emploi sur le site de France Travail en ce moment.
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0: Est-ce que vous cherchez un emploi actuellement ? Si oui, le secteur de l'industrie recrute et cherche à attirer plus de femmes pour davantage de parité.
1: Marie Autoz.
0: La ville de Saint-Médard-en-Jalles, en partenariat avec les acteurs locaux de l'insertion et de l'emploi, lance Industrie, apostrophe L, industriel, le jeu de mots. Un événement inédit destiné à faire découvrir les métiers et surtout à favoriser l'accès à un secteur en forte demande de recrutement. Alors, cette initiative, elle s'adresse aux femmes en recherche d'emploi, en reconversion professionnelle ou simplement désireuses de mieux connaître les opportunités offertes par l'industrie. L'objectif, c'est de déconstruire les idées reçues sur ces métiers, de mettre en lumière la diversité des parcours, compétences et perspectives d'évolution qu'ils proposent. Le prochain rendez-vous, c'est mardi prochain, avec une matinée consacrée à la valorisation des savoir-faire manuels recherchés dans l'industrie, ainsi qu'à la préparation aux entretiens d'embauche. Pour avoir tous les détails de ces rendez-vous et pour vous inscrire, il suffit de vous rendre sur le site de la ville de Saint-Médard-en-Jalles. Bonne chance!
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0: Señorita, Shawn Mendes et Camila Cabello. Alors, Señorita, Señorito, je ne sais pas, j'ai fait allemand LV2, excusez-moi. Mais enfin, mesdames et messieurs, commence aujourd'hui la 124e saison de la Star Academy. Ouais, j'exagère un poil, c'est la 14e. Ben, c'est déjà pas mal, avec un nouveau directeur, s'il vous plaît. Patrice Gascoigne, vous vous êtes glissé pour nous dans les coulisses de la télé et de la Starac.
1: La nouvelle saison débute ce soir. Le nom du nouveau directeur a été révélé sur le plateau de l'émission Quotidien, façon devinette.
2: Est-ce que vous connaissez déjà la Star Academy ?
3: Bien sûr.
2: Ah, est-ce que vous avez été candidat ?
3: C'est sincère.
2: Ah, il a gagné la Star Academy. Bon, je crois que... Est-ce que vous appelez peut-être Quentin ?
3: Absolument.
2: Voici Moziman.
1: Mais quelle belle idée que de confier la direction de cette promotion 2026 de la Starac à cet artiste, auteur, compositeur, interprète Moziman, actuellement en tournée des Zéniths à travers la France. Lui qui connaît bien la Star Academy puisqu'il l'a gagnée en 2008. Alors j'ai demandé au taulier qui est là depuis le début, Nikos Aliagas. Nikos, est-ce que le changement de directeur va modifier un peu la couleur de la Star Academy ?
4: Sur le papier, tu peux avoir toutes les bonnes intentions du monde, mon cher Patrice Gascoigne, mais en chemin, tu t'adaptes à la réalité, surtout au casting. Donc oui, sur le papier, il y a des ambitions, il y a des convictions, sur le papier, il y a des directions, mais après, il y a la réalité aussi, à la fois dans les quotidiennes, à la fois sur les primes, où il faut construire une histoire et tenir un paquebot. Hein. C'est un 747, si je puis me permettre cette image, et il faut le faire décoller à chaque fois et surtout le faire atterrir.
1: Racontez-moi une anecdote sur Moziman, vous qui le connaissez forcément très très bien, puisqu'il a gagné la Starac.
4: Oh, Moziman, c'est un garçon touchant. Alors il y a le Moziman de la Starac qui n'est pas le même, c'était un gamin encore, il y a quelques années on s'est retrouvés, il connaît le métier, ce garçon, et ça n'a pas été toujours de tout repos pour lui. Il a fallu qu'il se batte, il a fallu qu'il s'accroche, qu'il s'impose aussi, et j'ai du respect pour ça. Donc l'anecdote, bon, là, la dernière, on parlait de nos gamins, je lui disais, alors, il me disait, c'est quoi d'être père, je vais t'expliquer, tu vas voir. Moi, j'en ai une qui a 14 ans et qui me dit « Papa, mais de quoi tu parles ? Papa, tu dis n'importe quoi. » Voilà, c'est extraordinaire. Et je l'aime tous les jours encore plus. Et je lui dis « T'inquiète, on va grandir ensemble. Je suis passé par là. » Donc voilà, c'est ce que je lui dis. Et je ne savais même pas qu'il allait venir. À un moment, j'ai eu l'info, je l'appelle, j'ai dit « Bon, vas-y, accepte, viens. » Tu vas boucler ta boucle aussi personnelle 20 ans plus tard, donc c'est ça.
1: Nikos Aliagas qui sera aux commandes de la nouvelle saison de la Starac avec un nouveau directeur, Moziman. Ça débute ce soir sur TF1.
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1: Joseph Kamel et Vita, jamais sur Ici Gironde. Et jamais on va perdre ce match. On va essayer de se convaincre, comme ça, jusqu'à 21h. Clermont-UBB, on suit le top 14 ensemble sur Ici Gironde. 20h30 avant match, 21h coup d'envoi. Donc bon match, bonne soirée et je vous dis à demain. Allez l'UBB !
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1: Passez une agréable soirée à l'écoute d'Ici Gironde. Il est 19h. 19h, les infos.
2: Bonsoir, on commence par cette immense victoire. La France du cyclisme tient probablement avec Paul Sexas, son successeur, de Bernard Hinault, dernier vainqueur du Tour de France, c'était en 1985. Alors on n'en est pas encore là, mais le Lyonnais a réalisé un grand exploit en Italie. À seulement 20 ans, il remporte le Tour de Lombardie, la dernière grande course de la saison. Le jeune Français qui a écœuré la concurrence pour gagner et rentre un peu plus dans la grande histoire du cyclisme, Cédric Guillou.
3: Il y a aujourd'hui 5 monuments dans l'histoire du cyclisme, 5 courses de prestige qui ont été remportées par les meilleurs coureurs de tous les temps. La classique Milan-San Remo en début de saison, le Tour des Flandres, Paris-Roubaix, la classique belge Liège-Bastogne-Liège et donc le Tour de Lombardie. Et à 20 ans, Paul Sexas a déjà gagné l'un de ces 5 monuments. C'est dire la dimension qu'est en train de prendre le coureur français, impressionnant aujourd'hui en Italie. Il a construit son succès à 20 km de l'arrivée dans l'ascension du Siviglio, une côte d'un peu plus de 4 km avec de forts pourcentages. Le Lyonnais a assommé tout le monde, lâché ses adversaires les uns après les autres. Il n'a cessé de creuser l'écart au plus fort de la pente avant d'assurer lors des 15 derniers kilomètres. Paul Sexas, qui a parfaitement profité de l'absence de l'ogre Pogacar, toujours convalescent, est devenu, à 20 ans, le plus jeune vainqueur de l'histoire du Tour de Lombardie.
2: Et donc, il devient également le plus jeune vainqueur d'un monument du cyclisme depuis 1944. C'était le congrès des maires ruraux de France. Aujourd'hui, dans le Gers, Sébastien Lecornu est venu à Auch où il a annoncé que les communes rurales bénéficieraient d'une dotation nouvelle de 50 millions d'euros. Le Premier ministre venu également parler prix des carburants.
4: Nous travaillerons à une réponse spécifique, je vous en fais l'annonce, pour les stations-service rurales isolées, souvent d'ailleurs des stations-service indépendantes. Partout en France, que l'on habite proche ou loin d'un centre-ville, on doit pouvoir bénéficier de cette baisse de prix que nous sommes en train d'organiser. La ruralité sera au cœur de nos préoccupations parce que c'est sans doute évidemment dans les villages que les Françaises et les Français ont le plus besoin de leur voiture et subissent le plus durement le choc pour leurs finances.
2: Lundi, Matignon réunit l'ensemble des distributeurs et des opérateurs pétroliers pour obtenir une baisse du prix du gazole entre 12 et 18 centimes par litre. À Nantes, la consternation sur le campus du Tertre de l'université. La police a fait évacuer ce matin un bâtiment occupé depuis 3 jours en soutien au mouvement des lycéens. Les salles ont été retrouvées tagués, des ordinateurs cassés, des bureaux renversés, des déchets jonchant le sol. Le campus va rester fermé jusque mardi prochain. Nos macadam, l'État doit assumer de s'être trompé. Voici quelques slogans des opposants à l'A69 entre Toulouse et Castres qui défilaient dans le Tarn. 1100 manifestants écologistes opposés à l'ouverture de cette autoroute qui sera mise en service début novembre. Ils étaient sous étroite surveillance policière avec 800 forces de l'ordre. Mais il n'y a pas eu de débordement. Et puis, elle est passée par toutes les émotions ce matin. L'astronaute Sophie Adenau en larmes lors de sa première conférence de presse après son retour sur Terre. C'est donc ce matin à Cologne, en Allemagne, où se trouve le Centre européen des astronautes. Sandrine Etowah-Andegh, vous y étiez. La première prise de parole publique de la Française était très émouvante.
5: Oui, et dans sa veste bleu nuit, Sophie Adenau est impressionnante de force et d'humilité, éprouvée mais très souriante. L'astronaute française est soutenue par 2 médecins de l'Agence spatiale européenne et elle revient sur les émotions qui la traversent après cette mission record de 235 jours dans l'espace.
6: Émotionnellement super contente, le sentiment de mission accomplie. On a beau se préparer à ça, on a beau lire des extraits, des récits d'astronautes.
5: Elle essuie quelques larmes. Mais elle est aussitôt soutenue par les applaudissements de tout un comité d'accueil touché et fier. Des images, des souvenirs, Sophie Adenau dit en retenir plein. Mais c'est surtout l'incroyable beauté de la Terre depuis là-haut qui l'a marquée.
6: Mais le voir de ses yeux, depuis la cupola, vous passez par toutes les émotions. Parfois c'est une euphorie intense de toute cette beauté. Et parfois c'est... ça vous prend le trip. Et moi, ce que je veux, c'est partager ça.
5: Sophie Adeneau, l'ambassadrice qui, après un programme de récupération médicale de 3 semaines à Cologne et les retrouvailles avec ses proches, va entamer une tournée en Europe pour partager son expérience exceptionnelle.
2: L'astronaute française qui s'est dit également très émue des incendies dans le bassin d'Arcachon qu'elle a pu observer depuis l'espace. Elle rentre dans l'histoire spatiale en devenant la première européenne à avoir passé 8 mois dans l'espace. Et puis un petit mot de sport pour terminer. En judo, c'est une première depuis 23 ans dont on se serait bien passé. L'équipe de France termine les mondiaux de judo en Azerbaïdjan sans avoir remporté aucun titre. Roman Dico, dernière chance tricolore, a perdu la finale des plus de 78 kilos. Elle décroche l'argent. Teddy Riner était forfait pour blessure.
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1: Des nuages qui se dissipent cet après-midi pour laisser place au soleil. Température douce pour cet après-midi pour les maximales. Comptez entre 18 et 20 degrés à bord de Mérignac, Libourne et Langon. 19 sur le bassin d'Arcachon, 18 à l'Ariol et Sauveterre de Guyenne. Pour demain, dimanche, en journée, la matinée débute sous un ciel nuageux. Puis les éclaircies s'élargissent peu à peu et l'après-midi, le soleil prédomine pour la soirée. Même si les nuages sont peu nombreux, les étoiles restent souvent visibles. Les températures maximales pour demain entre 18 et 19.

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2: Salut à toutes, salut à tous et bienvenue sur votre radio. Ici, on est ensemble comme chaque samedi soir pour laisser les clés de la programmation musicale de Décibel à une personnalité du monde des arts ou du spectacle. Et ce soir, elle a bon goût. Vous allez vous régaler avec les chansons choisies par Chantal Latsou. Bonsoir.
3: Oui, bonsoir. C'est génial alors.
2: Rien qu'avec votre bonsoir, on sent qu'on va passer un bon moment. Et une double actualité très réjouissante pour Chantal Latsou. Son spectacle, Chantal Latsou Forever, en tournée partout en français au Casino de Paris. Et puis un film, La Maison de nos rêves, avec une bande originale.
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0: Maison de nos rêves, c'est un film ici de Claude Zidi Junior et on y entend, oui, cette jolie chanson de Joe Dassin. Bienvenue Chantal Latsou.
1: Merci.
0: Et c'est parti. Vous êtes actrice, vous êtes humoriste, vous nous faites tellement, tellement rire. Chantal Latsou est dans le film La Maison de nos rêves. Et vous arrivez aussi à nous émouvoir pas mal.
1: Oui.
0: Bien joué, hein.
1: J'y arrive, hein.
0: Ouais. C'est, alors évidemment, vous allez me dire, vous, c'est la routine, c'est votre boulot, mais nous, on est tellement conditionnés à ce que vous nous fassiez rire tout le temps jusqu'aux larmes et tout, que bah, là, justement, moi, ça m'a prise au
1: dépourvu. Je scotche les gens, d'ailleurs.
0: Vous êtes scotchante.
1: Eh oui, bah, c'est un peu ce que les gens me disent, mais dis donc, bah, c'est incroyable, tu nous as scotché. Tu nous fais marrer pendant tout le long du film, et d'un seul coup, t'arrives à nous choper, quoi.
0: Ouais. C'était agréable pour vous, justement, de pouvoir aller nous tirer des émotions différentes.
1: Ben, je le fais pas mécaniquement, si vous voulez, mais oui, c'est agréable d'avoir un rôle comme ça, avec des facettes où on peut montrer un éventail de sentiments, ça c'est, et d'émotions, ça c'est quand même très agréable. C'est écrit sur mesure par Kev Adams et Antonin Fourlon, qui a écrit les Chasses gardées 1 et 2. Et donc, je suis ravie de pouvoir montrer ça.
0: Ouais, c'est beau comme tout. Évidemment, celles et ceux qui s'étaient bien marrés en regardant La Maison de retraite vont retrouver ce duo comique implacable quand même entre vous et Kev Adams. Il y a quelque chose qui se passe.
1: Ouais, il y a un truc, hein.
0: Alors, le pitch du film, ça va rappeler, tiens, aux fans de Pierre Tchernia, une vieille histoire, une histoire de viager. Mais alors, là, c'est une histoire de viager où on devient coloc.
1: Voilà.
0: Et alors là, évidemment, tout part en sucette. On va de surprise, en gag. Ça va très, très, très vite. Vous êtes donc une dame qui n'est pas très honnête avec un jeune couple.
1: Très belle maison.
0: Voilà. Une maison magnifique au bord du lac.
1: Une maison magnifique. Enfin, si vous voulez que je fasse le pitch assez raccourci, elle va leur donner une leçon à ces petits imbéciles. Parce qu'ils veulent acheter, ils veulent plus qu'ils n'ont. Ils sont déjà amoureux, ils ont leur petit appartement, ils sont heureux. Mais on veut toujours plus, ils ont des copains qui vivent bien dans des grandes maisons et qui ont de l'argent, etc. Donc ils sont un peu, ils ont la pression. Donc ils veulent plus et ils trouvent un viager. Mais ils ne savent pas vraiment ce que c'est qu'un viager. Ils n'ont vu que le bouquet, en fait. Ouais. Ils ne savent pas qu'il faut payer quand même tous les mois. Donc ils ont été éblouis par cette magnifique maison qui donne sur le lac du Bourget. Et cette femme va voir qu'à un moment donné, ils veulent profiter d'elle. Et elle s'en rend compte, elle va leur donner une super leçon, quoi, une très bonne leçon. En étant, elle va les martyriser.
0: Oui, c'est ça.
1: Elle va les loger sous l'escalier, les frotter, pas possible. C'est Tati Daniel, quoi.
0: C'est génial. C'est deux petits arnaqueurs qui tombent sur Tati Daniel, en fait.
1: Exactement.
0: Donc c'est génial. Tout le monde se...
1: Deux petits arnaqueurs sympathiques.
0: Oui.
1: Hein, on les prend en amour, ces petits arnaqueurs. Ils ont envie d'une plus belle vie.
0: Oui.
1: Alors qu'ils sont déjà pas mal nantis, finalement.
0: C'est vrai.
1: Et ça va être une belle leçon. Mais il n'y a pas que le burlesque de la situation, il y a d'autres choses, il y a des sentiments, c'est un peu aussi sur la solitude, donc c'est quand même un film très qui parle plein de choses.
0: C'est vrai. Il s'appelle La Maison de nos rêves. Il est sorti mercredi avec Ici. 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Dans La Maison de nos rêves, je le disais, il y a des chansons. Il y a une chanson magnifique de Joe Dassin.
1: Voilà, c'est plaisir de Joe Dassin.
0: Mais là, c'est votre playlist à vous qu'on va partager ce soir. Chantal Latsou, vous avez bien fait votre devoir et vous nous avez envoyé toute une liste de chansons que vous aimez, qui comptent pour vous, qui vous rappellent peut-être des souvenirs, je ne sais pas.
1: Ouais.
0: À commencer avec un rock'n'roll et pas des moindres, Rock Around the Clock de Bill Haley. Là, c'est Bill carrément Haley. Un pionnier.
1: Ah ouais, j'adore.
0: C'est vrai.
1: Ça ah oui, j'adore. Ça me fait penser les booms dans la cave, quand mon frère avait une cave à Tourcoing. Et les voisins étaient fous de rage et il avait ses copains qui venaient. Moi, j'avais pas le droit d'y aller parce que j'avais 2 ans de moins que lui, mais j'y allais quand même. Et il passait des billets, etc. Donc ça, c'était fabuleux.
0: Alors, on retourne dans la cave de Tourcoing avec Chantal Latsou, les amis. Avouez que c'est un programme du samedi soir assez réjouissant. Voici Rock Around the Clock, c'est Bill Haley. 1, 2, 3 o'clock, 4 o'clock, rock. 5, 6, 7 o'clock, 8 o'clock.

0: bonheur, non.
1: Ah, franchement, Chantal, il fait en 2 minutes ce que des mecs n'arrivent pas à faire en 5 double albums.
0: Il y a exactement, il y a tout. Et alors, je danse ça sur scène avec mon mari quand je suis sur scène avec mon one-man show.
1: Oh, le
0: il vient faire danser, oui, il vient faire danser le rock parce que c'est un très bon lanceur de rock.
1: Ouais.
0: Et celui-là, c'est, on entend les temps, enfin, très,
1: bah
0: les
1: oui.
0: temps sont, c'est très, très amusant à danser parce qu'on a tous les temps.
1: Tous les temps du rock'n'roll, donc dans Chantal Latsou Forever, votre nouveau spectacle pour lequel vous êtes en tournée partout en France, vous dansez sur Rock Around the Clock.
0: Ouais, ouais, ouais. C'est génial, non ?
1: C'est magnifique.
0: Alors les vieux vont venir.
1: Tout le monde va venir. Je vous donne les dates tout à l'heure, les amis. Juste le temps de vous rappeler que donc nous sommes avec Chantal Latsou jusqu'à 20h, qu'elle a choisi toutes les chansons de ce soir et qu'entre Queen, Fats Domino, Jeanne Moreau, Françoise Hardy et Jacques Brel, on va passer un moment délicieux puisque la playlist de Chantal Latsou est absolument éclectique. Merci d'être avec nous, Chantal.
0: Merci.
1: Et à tout de suite.
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2: Moi, je me suis toujours demandé qu'est-ce qu'elle écoute chez elle, dans son bain ou dans sa bagnole, Chantal Latsou. Bon, on va le savoir ce soir, puisqu'elle est avec nous dans Décibel. Chantal, la musique, elle a quelle place dans votre vie ?
3: Ben, elle passe énormément de place à la maison.
2: Ah ouais ?
3: Non, j'étais en train de me rendre compte que j'écoute pas souvent de la musique à la maison et que je devrais en écouter plus. C'est surtout dans ma voiture que j'écoute de la musique, mais pas... C'est curieux, hein?
2: Ah, c'est marrant.
3: Alors, de temps en temps, si, je mettais Radio Crooner, tu sais.
2: Oh! Radio Crooner? Mais oui. Je ne connais pas, mais ça, ah bon, ça m'intéresse pas mal.
3: Radio Crooner, c'est génial, c'est que des crooners qui
2: bah parlent. Ouais. Il y a Sinatra.
3: Strangers in the night.
2: Oh là là. Radio Crooner.
3: Ah oui, c'est génial, c'est que des crooners. C'est vachement bien, cette radio.
2: C'est très romantique.
3: Tu vois, je t'apprends quelque chose.
2: Bah oui.
3: C'est peut-être un concurrent. Non, parce qu'ils sont pas du tout dans les régions.
2: C'est ça.
3: C'est Radio Crooner. Ouais.
2: Radio Crooner. Bon, ben, je ne savais pas que ça existait.
3: C'est vrai que c'est pratiquement le seul qui est branché sur ma, sur ma chaîne.
2: Et sinon, donc, de la musique en voiture.
3: Oui, j'écoute de la musique un peu en voiture.
2: Est-ce qu'il faut chanter très fort pour bien écouter la musique en voiture?
3: Ah oui, j'aime bien à fond,
2: c'est bon, ça, hein.
3: À fond la caisse, j'aime bien.
2: Alors, il y a des chansons qui s'y prêtent plus ou moins bien. En l'occurrence, la prochaine, Chantal, c'est une chanson très mélancolique, très belle et très douce de Françoise Hardy.
3: Ah oui.
2: Tous les garçons et les filles de mon âge.
3: Ah, j'adorais Françoise Hardy.
2: Ouais. Vous la connaissiez?
3: Non, je la connaissais pas, mais j'adorais. C'était toute mon adolescence. Ouais. Tout le monde, elle était, j'adorais. C'est un peu triste, un peu nostalgique, comme ça. On est toujours un peu comme ça, hein, quand on est jeune. Et ça, tous les garçons et les filles de mon âge, c'était un peu ma vie.
2: Ah, c'est vrai. En attendant, en fait, c'est vraiment la chanson qui de la fille qui attend le premier amour.
3: Exactement, oui. Un peu romantique comme ça.
2: Ah oui. On y croit encore parce qu'on l'a pas vu le loup.
3: Et on n'a pas vu le loup.
2: Mais non.
3: Alors que maintenant,
2: on se fait moins d'illusions.
3: Ah oui. J'avais une frange avec des grands cheveux comme ça, puis j'étais un peu romantique comme ça, voilà.
2: Comme Françoise. Allez, on l'écoute grâce à Chantal Latsou, la divine Françoise Hardy. Tous les garçons et les filles de mon âge, c'est sur votre radio ici. Bon samedi soir.

0: je pleure.
1: Non. Ah oui, bah on est ému parce
0: Mais on est ému parce qu'elle a une belle voix quand même. Elle a une belle voix.
1: Ouais, Françoise Hardy. Alors, ceci dit, je vous ai entendu chanter Chantal sur Tous les garçons et les filles de mon âge là pendant qu'on écoutait le disque dans le studio. Vous chantez très juste. Vous avez déjà chanté ? Bah oui.
0: Ah bon ? Je m'en rends pas compte.
1: Ben oui, vous avez déjà chanté, vous avez déjà enregistré ?
0: Non, j'ai jamais chanté. Peut-être que je vais m'y mettre.
1: Ben oui, il faudrait.
0: Oui, oui. J'ai jamais chanté.
1: Ah, il faut ! Franchement, moi ça vaut le coup. Je dis ça parce que, puisque vous êtes en tournée, de toute façon...
0: Je vais peut-être mettre une chanson dans le spectacle.
1: Vous mettez un rock, vous dansez un rock.
0: Eh oui, voilà, chanter une rock chanson. The clock.
1: Chantal Latsou, Forever. Alors, en tournée, vous serez par exemple samedi prochain à Béziers, dimanche à Perpignan, la semaine suivante à Évreux.
0: Perpignan, ça a été déplacé.
1: Ah, pardon.
0: Oui,
1: ah.
0: Je le dis comme
1: bah
0: ça.
1: Bah oui, il faut que je note, parce que moi je voulais venir.
0: Non, ça a été déplacé tout à l'heure.
1: Ah, et
0: pourquoi
1: alors
0: tu es de Perpignan?
1: Non, mais je...
0: J'aurais pris le train.
1: J'aurais pris le train.
0: C'est gentil. Ah, mais je ne pense pas que tu dis ça.
1: Moi, j'y vais en moonwalk, voir
0: Chantal
1: là-dessus. Ah
0: oui, en moonwalk.
1: Bah oui, c'est vrai. La première fois que j'ai vu un de vos spectacles, c'était à Tournu. Ouais, chez mes grands-mères, je me souviens très bien, elles sont toutes les deux de Tournu, de Bourgogne.
0: Tournu, tu dis Tournu et pas
1: ouais,
0: Tournus.
1: Le Madeleine Palace à Tournu. Et on était au premier rang, parce que ma grand-mère, Mamie Rosa, elle était dans le syndicat des commerçants.
0: Ah,
1: donc elle nous a vu les meilleures places.
0: Génial.
1: On était tous devant, c'était super. Et à la fin, elle était venue vous demander un autographe et vous lui avez fait la meilleure vanne de sa vie. Elle en parle encore aujourd'hui.
0: Elle lui a
1: dit, ok, c'est 50 balles. Et là, c'était, voilà.
0: Et c'était en quelle année?
1: C'était, oh, je sais pas, 89, 90.
0: Maintenant, je suis plus cher pour les autographes.
1: Bah, j'espère bien. Tout augmente, hein, ma chère.
0: Oui.
1: Chantal Latsou, donc, sauf à Perpignan le 18 octobre, il va falloir
0: c'est
1: retrouver une autre
0: date. C'est
1: au mois
0: de mars.
1: Ok, mois de mars 2027. Et donc là, pour cette fin d'année 2026, il y a Évreux, il y a Paris, évidemment. Quatre représentations au Casino de Paris, du 29 octobre au 1er novembre. Et puis, Belley, Aix-les-Bains, Aubervilliers, Lille, Béthune, Montluçon, Riorges et Lyon. Et puis ensuite, voilà, 2027, il y a énormément de dates aussi. Muret à côté de Toulouse, Pau, Bordeaux, Biarritz, Agen, Saint-Etienne, Saint-Coulon, Rodez ou encore Grenoble. Vous aimez ça, la vie de tournée?
0: J'adore ça.
1: Ah, c'est vrai?
0: C'est vrai, je m'en suis. J'ai pas pu longtemps parce que je voulais m'occuper de mes enfants et je refusais les tournées.
1: Ouais.
0: Mais j'adore ça, j'adore partir, l'idée de partir, prendre la voiture, partir sur la route, quoi.
1: Wow.
0: Je trouve ça très amusant parce que je pars avec deux musiciens en plus. Mon mari, il a une instructrice, donc je suis jamais seule, même si je suis en one man show. Et puis j'aime bien aussi avec la troupe quand je fais du théâtre. Parce qu'on s'amuse beaucoup en tournée quand même.
1: Évidemment. Et vous, vous amuserez si vous prenez vos tickets pour aller applaudir Chantal Latsou. Forever. C'est le nom du et spectacle. Bien,
0: ouais.
1: Pour toujours.
0: Pour toujours.
1: Pour toujours. C'est tout à fait normal. Alors, on va faire un tour en Belgique, justement, puisque vous aimez les road trips, tiens. Jacques Brel.
0: Ah là, Jacques Brel.
1: Ah, le plat pays, c'est...
0: C'est mon pays.
1: C'est le Nord.
0: Ah oui, c'est le Nord. Ouais. Et j'adore Jacques Brel. Enfin, qui n'aime pas Jacques Brel, c'est pas... C'est, on adore Jacques Brel, cette voix, ce drame, cette tronche. Enfin, c'est tout le Nord, tout ce ciel violent, tous ces beffrois, c'est magnifique. J'adore Jacques Brel.
1: Et il est très comédien dans sa façon
0: en
1: de
0: plus,
1: chanter. Alors, c'était un comédien en plus, mais je veux dire même que la manière dont
0: il chante... L'Emmerdeur, vous l'aviez vu dans L'Emmerdeur?
1: Oui, oui, oui.
0: Oh là là, c'était extraordinaire.
1: Incroyable.
0: Avec Lino Ventura.
1: Donc, le comédien Jacques Brel, qui se mélange au chanteur Jacques Brel, là, quand il raconte le plat pays, effectivement, on y est.
0: Ah oui.
1: Et il nous prend par la main. Alors, on y va?
0: On y va.
1: Le plat pays, Chantal Latsou l'a choisi.
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0: Alors Chantal, c'est quand même pas le quart d'heure le plus pouet-pouette de votre carrière.
1: Non, mais ça me aide beaucoup parce qu'en fait, j'ai passé toute ma jeunesse sur les plages du Nord, quand il dit la mer, etc. Et c'est, ça me touche beaucoup parce que c'est vrai que c'est très rude. La première fois, j'ai emmené mon mari dans le Nord sur une plage belge, par exemple. Je me dis, mais qu'est-ce que c'est, quoi?
0: On ne sait pas comment se tenir. Ce n'est pas les plages du Sud.
1: Ben non, voilà pourquoi tant de haine.
0: Pourquoi j'ai froid à la plage?
1: J'ai froid, pourquoi? Et en fait, et puis il a chopé le charme de toutes ces régions, le charme du Nord. Et il l'aime maintenant. Il m'a dit, c'est vrai, j'ai chopé ça, mais au début, j'étais hyper choquée.
0: Je comprends. Bon, en tout cas, vous l'aimez, hein, votre mari, parce que vous m'en parlez entre chaque chanson.
1: Mais ça, je ne me rendais pas compte. Vous voyez, c'est dingue.
0: Et ben, c'est beau.
1: 50 ans de mariage.
0: Moi, je ne parle jamais du mien.
1: Non, mais il faut remarquer. Combien d'années de mariage?
0: Zéro, on n'est pas mariés.
1: Ah, t'es pas mariée?
0: Bah ouais, non, c'est le secret.
1: Mais il y a longtemps que t'es avec lui.
0: 5 ans.
1: Tu peux partir du jour au lendemain.
0: C'est ça.
1: Moi-même mariée, j'avais ma valise dans l'entrée.
0: C'est ça, il y a toujours ?
1: Toujours.
0: Chantal Latsou a sa valise dans l'entrée, les amis. Mais elle nous a promis qu'elle allait rester.
1: Je me casse, salut.
0: Dans décibels. Non, restez, Chantal, on n'a pas fini l'émission. Jusqu'à 20h, elle choisit la musique. Et croyez-moi, on est très, très gâtés. À tout de suite.
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3: 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Une belle idée chez nous ce soir au Rocher de Palmer à ce nom.
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3: Mon petit loup, c'est un concert pour une cause très importante. Des artistes de tous horizons musicaux se mobilisent pour chanter ensemble contre les violences sexuelles faites aux enfants. L'association Mon Petit Loup se consacre depuis 2023 à la protection de l'enfance et à la libération de la parole des victimes de violences sexuelles en organisant des ateliers, des conférences et des prises de parole en établissement scolaire. Alors pour donner un éclairage nouveau à ce fléau et offrir des chansons et des voix réconfortantes, l'association a mobilisé de nombreux artistes de la scène française autour de ce projet musical. Donc ce soir, on pourra profiter d'un spectacle multiforme avec Fredo des Ogres de Barbac, Les Hurlements de Léo, La Rue qui est à nous, HK, Hold de Laf, Midibus et bien d'autres. Concert du collectif Mon Petit Loup contre les violences faites aux enfants, c'est ce soir à 20h30 au Rocher de Palmer, à ce nom.
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0: Chantal Latsou est l'invité de Décibel. Amis du soir, vous avez de la chance. Comment ça va, Chantal?
1: Ça va très bien. Avec vous, c'est très joyeux.
0: Ah, merci beaucoup.
1: Oui.
0: Je vais lire une phrase absolument réjouissante dans le dossier de presse de votre spectacle, Chantal Latsou Forever. C'est une petite description de votre personne. Chantal Latsou, c'est la carrière de Jacqueline Maillan, le charisme de Catherine Deneuve et la tête de Paul Mirabel au réveil. Alors, c'est terrible pour votre coiffeur, mais j'aime beaucoup cette phrase. J'aime beaucoup cette phrase. En vrai, c'est drôle qu'il y ait une ref à Paul Mirabel. C'est comme Kev Adams, hein, c'est une autre génération de comiques. Mais alors, avec qui ça fonctionne hyper bien. Vous avez le même humour, le même rythme, tout pareil.
1: J'aime beaucoup Paul Mirabel, il me fait beaucoup rire.
0: Et ce Kev, alors?
1: Et ce Kev, alors, c'est incroyable, ce garçon. Il est un peu amoureux de moi, faut dire.
0: Ah bah voilà, tout
1: ça fait le quatrième film que je fais avec lui, quand même.
0: Bah là, dans la maison de nos rêves, vous êtes à deux doigts de coucher ensemble.
1: Hein. Ah oui, ah

0: Oh non, faut pas dire ça, je suis enceinte. Non. C'est lui qui dit ça, mais c'est épouvantable, quoi.
1: C'est terrible. Mais en vrai, La Maison de nos rêves, c'est vraiment un film qu'il faut aller voir. Et vous avez tout un tas de surprises. Et notamment, donc, on est à deux doigts de la scène érotique. Hein.
0: Complètement.
1: Incroyable. Il est sorti au cinéma mercredi, La Maison de nos rêves. Donc, il y a Kev Adams. Et puis, on ne l'a pas cité, mais il y a Camille Aguilar.
0: Elle est formidable.
1: Oh là là.
0: Une jeune comédienne.
1: Trop drôle.
0: Qui a été choisie sur le casting et qui est magnifique, quoi. Elle a une façon de jouer très. Très particulière et très, très originale.
1: Et puis.
0: Et elle a eu le rôle sans coucher en plus.
1: Vous êtes sûr de ça?
0: Non.
1: Ah voilà, on dit ça, on suppute, mais on n'est pas sûr à 100%. Et alors Jonathan Lambert qui joue un agent immobilier.
0: Avec la tête qui bouge.
1: Avec la tête qui bouge.
0: Oui, oui, très, très marrant.
1: En permanence. Ouais. Donc voilà, il y a plein.
0: Oui, il y a plein de gens, puis il y a des gens de maison de retraite aussi. Il y a Daniel Prévost.
1: Ouais.
0: Et il y a. Michel Jonas.
1: Michel Jonas.
0: Michel Jonas qui drague. Bah, qui drague sa voisine. Ouais, ouais, ouais. Non, c'est amusant, c'est très sympa. C'est comme dit Kev, c'est la famille parce qu'il aime bien retrouver des comédiens comme ça.
1: Voilà, c'est plein de bonnes surprises. La Maison de nos rêves sur les écrans avec votre radio ici. 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Bon, il y a une chanson qui arrive que vous avez choisie, Chantal. Et là, je dois dire qu'il y a un peu toutes les musiques dans une seule musique. Il y a du rock, il y a de la balade, il y a du piano, il y a de l'opéra. C'est Bohemian Rhapsody de Queen.
0: Ah ouais.
1: Vous vous souvenez la première fois que vous avez entendu cette chanson?
0: J'étais fascinée. Ah ouais. Extraordinaire.
1: On ne comprend pas ce qui nous arrive.
0: Non, non, non, c'est magnifique, j'adore. Ouais.
1: Ça vous dit de la réécouter en ce moment?
0: Oh, avec plaisir, vous feriez ça pour moi?
1: Toujours, vos désirs sont des ordres.
0: Super.
1: Madame Latsou choisit la musique, elle a choisi Queen, youpi.

0: jusqu'au gong final, elle est parfaite.
1: Cette chanson.
0: Chantal Latsou, vous avez choisi Bohemian Rhapsody de Queen qu'on vient d'écouter. Au niveau voix, je pense que, peut-être à part Aznavour, personne n'a une voix aussi reconnaissable que Mercury quand même.
1: Ah oui, tout de suite Mercury.
0: Vous avez vu Queen sur scène ou pas?
1: J'ai pas vu sur scène, non. Je l'ai vu en film.
0: Rhapsody. Ah, vous avez vu Bohemian Rhapsody?
1: Ouais, ouais.
0: Ça vous a plu?
1: Ah ouais, beaucoup.
0: Et quand vous regardez un film, alors vous qui êtes comédienne professionnelle, vous arrivez à ne pas juger le jeu de la personne que vous regardez? Vous profitez?
1: Complètement, je profite, oui. Je regarde pas du tout comment il fait, ni rien. Comment ils font, non, je rentre dedans complètement.
0: Et pareil, si vous allez voir un spectacle comique, tout ça, ça vous gâche pas le fait de connaître un peu les ficelles?
1: Non, pas du tout. Parce que j'ai remarqué que mes camarades One Man Schist, en fait, vont rarement voir les autres.
0: Ah ouais?
1: Je sais pas pourquoi, parce qu'ils ont peut-être peur de prendre des choses inconsciemment, peut-être, et ils les mettent après dans leur écriture, j'en sais rien. Mais ils vont pas voir les autres. Et moi, ça m'intéresse de voir les autres. Bien sûr, quand je les aime.
0: Oui.
1: Mais quand j'aime bien un comique, moi, je vais le voir. Je trouve ça vachement intéressant, quoi.
0: Alors, en plus de votre spectacle à vous, puisqu'on va aller vous voir partout en France jusqu'en avril 2027 et à Paris les 29, 30, 31 octobre et 1er novembre au Casino de Paris, salle merveilleuse. À part vous, vous nous recommandez qui? Puisque vous me dites que vous aimez bien d'autres comiques.
1: Moi, j'aime bien Fabrice. Mais je vais me faire des ennemis si je parle d'autres comiques.
0: Ah oui.
1: J'aime bien, par exemple, Fabrice Eboué.
0: Il est très drôle.
1: Ouais. J'adore plein de choses. Là, je suis pas allé voir des comiques depuis longtemps. Puis je vais beaucoup au théâtre aussi. J'aime bien le théâtre. Je suis allé voir Ruquier dernièrement.
0: C'était bien?
1: C'était très bien.
0: Et ben voilà.
1: Formidable.
0: Une vie de paillettes, de théâtre et de rire. Oui.

0: musique, ça rend heureux, me
1: mais
0: dit
1: oui.
0: Chantal Latsou.
1: Faut pas hésiter à mettre de la musique chez soi.
2: Ouais.
1: C'est les gens qui dépriment, etc., ou qui sont pas très en forme. Puis il y a des musiques pour faire le ménage. Il y a des musiques pour s'endormir.
0: C'est vrai. Ah, il y a des musiques pour tous les moments de la journée.
1: Il y a des musiques pour tous les moments de la journée. Ouais. Exactement.
0: Évidemment. Donc là, c'était Fats Domino, Blueberry Hill, chanson de 1956. Donc voilà, on est dans les pionniers du rock'n'roll, comme tout à l'heure, Bill Haley. Donc on sent que cette vague rock'n'roll, quand elle est arrivée, ça a changé plein de trucs.
1: Plein de trucs.
0: Quand vous étiez petite.
1: C'est fou, hein.
0: Bah oui, évidemment.
1: Ah ouais, ouais.
0: Parce qu'on sait
1: c'est la liberté d'un seul coup.
0: Oui, c'est vrai, ça représentait ça.
1: Oui.
0: Puis d'avoir sa musique qui n'est pas celle des parents aussi.
1: Exactement, oui.
0: Et voilà. Alors notre musique à nous ce soir, c'est Chantal Latsou qui l'a choisie, vous l'avez compris. Et dans le dernier quart d'heure de l'émission, on se régalera de Jeanne Moreau et de Jean-Jacques Goldman. A tout de suite Chantal.
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2: Et vous tombez bien, franchement, pour un rancard du samedi soir. Chantal là-dessous, mes amis, vous êtes très gâtés.
3: C'est un
2: Chantal,
3: cadeau.
2: Ça va?
3: Ça va très
2: franchement.
3: Bien.
2: Ouais, là, ça y est, bientôt 20h. Petit apéro sympathique en votre compagnie, musique sympathique. Il est temps de sortir une chanson sur un triangle amoureux.
3: Bien sûr.
2: C'est l'heure des confidences. Alors, les triangles amoureux, Chantal là-dessous, c'est votre truc? Parce que le tourbillon, c'est ça.
3: Non, non, non, moi, je suis trop, je suis pas partageuse.
2: Ah, c'est vrai?
3: Non, pas du tout. Ça m'intéresse absolument pas, ça.
2: J'ai dit, je comprends. Il y a des gens, les polyamoureux, donc comme ça, c'est plus du partage, c'est tout le monde est amoureux de tout le monde. Ça,
3: oui,
2: ça marche bien leur truc, mais moi, je serais incapable.
3: Non, moi non plus, je suis trop exclusive, en fait.
2: Oh là là, et alors, du coup, vous espionnez? Vous,
3: non,
2: vous êtes jalouse?
3: Non, j'espionne pas, mais il n'y a pas intérêt à bouger une patte, ça a toujours été comme ça.
2: Voilà, vous partez en tournée ensemble.
3: Oui, bien sûr.
2: Voilà, avec votre mari.
3: Non, c'est une vraie histoire d'amour, quoi, en fait.
2: Ben oui.
3: On s'engueule beaucoup, mais on s'aime.
2: Et vous avez eu un coup de foudre ou vous êtes tombé amoureux progressivement?
3: Non, on a eu un coup de foudre. Après, on s'est séparés pas longtemps, 2-3 jours.
2: Ça va.
3: Mais c'est vrai, c'était un vrai coup de foudre.
2: C'est beau, c'est beau.
3: C'est vrai, quand on tombe sur le bon numéro, pour pouvoir changer, c'est ridicule.
2: On le sait tout de suite.
3: Exactement.
2: Mais là, voilà, vous l'aimez tellement que même quand vous partez en tournée avec votre spectacle Forever, Chantal là-dessous Forever, vous l'emmenez avec vous. Ça c'est l'amour. Parce qu'on en connaît des artistes qui, justement, se servent des tournées pour quitter la maison et
3: exactement.
2: Le quotidien.
3: C'est terrible.
2: Vous, c'est le contraire.
3: Ouais.
2: Alors, cette tournée, Chantal là-dessous Forever, elle sera la semaine prochaine, samedi prochain, à Béziers. Le 23 octobre, à Évreux. Rendez-vous à Paris, au Casino de Paris. Une salle que vous aimez beaucoup. Hein.
3: Oui, j'aime beaucoup. J'ai déjà fait cette salle et elle est chargée, cette salle. Et tous ces artistes qui sont passés, là, c'est... Ouais. J'adore, je les entends.
2: Ça vous colle des frissons? Vous entendez qui? Vous entendez...
3: J'entends Miss Tinguette.
2: Joséphine Baker.
3: Joséphine Baker.
2: Merveille, merveille. Le Casino de Paris, 29 octobre, 30 octobre, 31 octobre et 1er novembre. Allez, les Parisiens, applaudir Chantal là-dessous. Ensuite, au mois de novembre, nous avons Belley, Aix-les-Bains, Aubervilliers et Lille. En décembre, Béthune, Montluçon, Riorges et Lyon. Pour celles et ceux qui tout à l'heure étaient déçus que cette date de Perpignan du 18 octobre soit déplacée, on a la date. 14 mars pour Perpignan. Et en 2027, c'est aussi Muret, Pau, Bordeaux, Biarritz, Agen, Saint-Étienne, Saint-Coulon, Rodez et Grenoble. Tout ça nous a bien éloigné du triangle amoureux. Mais bon, visiblement, vous, c'est vraiment pas ça que vous aimez dans cette chanson.
3: Non, non, non.
2: Alors, vous aimez quoi dans le tourbillon?
3: J'aime bien la voix de Jeanne Moreau.
2: Qui n'avait pas une voix de chanteuse.
3: Non, mais c'est vraiment une voix de comédienne. Mais j'aime beaucoup sa voix.
2: Vous voyez, vous chantez.
3: Et la chanson est amusante.
2: Vrai. Mais il faut que vous chantiez.
3: D'accord. Je vais chanter.
2: S'il vous plaît.
3: Pourquoi pas cette chanson d'ailleurs?
2: Bah oui, le tourbillon.
3: Eh oui.
2: Ce serait très joli. En attendant l'enregistrement de Chantal là-dessous sur lequel je compte, nous écoutons celui de Jeanne Moreau, le fameux tourbillon dans Jules et Jim.

0: Voilà.
1: Ça, c'est de la chanson.
0: Ça, c'est de la chanson. Ah,
1: oui. Bande originale de film, donc Juliette Gymes, le tourbillon, Jeanne Moreau. On a évoqué tout à l'heure hein, la bande originale du film La Maison de nos rêves, le film de Claude Zidi Junior, avec vous, Chantal Latsou, avec Camille Aguilar, Jonathan Lambert, Bernard Farcy et Kev Adams. Elle est hyper importante, la chanson Salut les amoureux de Joe Dassin. C'est marrant, comment ça s'est choisi, comment ça s'est décidé de mettre cette chanson-là.
0: Ça, c'est pas moi, c'est Kev.
1: Ouais.
0: Qui adore, qui est complètement fan de Joe Dassin.
1: Pour de vrai, parce que son personnage
0: pour
1: l'est.
0: Pour de vrai. Son personnage l'est, mais il l'est vraiment.
1: Ah, c'est drôle.
0: Ça, c'est bien quand on fait un film, on peut mettre toutes ses envies, toutes ses passions.
1: Ouais.
0: Et il voulait absolument mettre Joe Dassin et ça colle très bien au. Très très bien au film en fait.
2: Oui.
0: À un moment donné, on chante tous les trois, c'est trop mignon.
1: C'est très mignon.
0: Ouais.
1: Parce que c'est un film qui est très très drôle, je vais pas vous mentir. J'ai explosé de rire à de nombreuses reprises, mais voilà, il y a aussi des émotions un peu plus douces qui vont émaner de vous, les amis, quand vous irez voir La Maison de nos rêves, qui est donc sortie mercredi, qui est sur tous les écrans last weekend. On peut y aller en famille, ensemble.
0: Oui. La grand-mère, les petits-enfants, les enfants.
1: Tout le monde.
0: Tout le monde.
1: Donc voilà, n'hésitez pas.
0: C'est une sortie familiale.
1: Voilà, exactement. N'hésitez pas à y faire un tour. Et si vous êtes agent immobilier, surtout ne prenez pas exemple sur Jonathan Lambert, qui est quand même absolument terrible dans ce film. Vous faites énormément de cinéma, Chantal Latsou.
0: Pas mal maintenant, oui.
1: Ah ouais, ça commence à vous prendre plusieurs mois de l'année. Vous avez déjà des projets dont vous pouvez nous parler.
0: J'ai tourné encore avec dans un film d'Antonin Fourlon qui s'appelle Papa, Père et Papa.
1: Ouais.
0: Et puis celui qui avait fait, qui a écrit les Chasses gardées.
1: Chasses gardées, ouais.
0: Et qui a aussi coécrit d'ailleurs la Maison de nos rêves.
1: Okay.
0: Voilà, donc ça aussi c'est un abonnement avec lui. C'est fabuleux. Et puis je viens de tourner une série pour Netflix aussi pour Danny Boone, qui a fait un hommage à Johnny Hallyday pour les 10 ans de sa mort,
1: ouais.
0: Qui s'appelle Johnny Bilout.
1: Johnny Bilout. Et vous êtes dans Johnny Bilout.
0: Je suis sa mère.
1: La mère de Johnny.
0: Ouais.
1: J'adore.
0: La mère de Johnny Bilout.
1: La mère, oui, c'est pas Johnny Bilout.
0: Qui est un fan de Johnny Hallyday. Danny Boone.
1: Très bon, ça. Johnny Bilout. Donc, ça, c'est bientôt sur Netflix. Oh, j'ai hâte de voir ça. Ça va pas être triste.
0: C'est très drôle.
1: Alors là, on termine pas avec Johnny Bilout ou Hallyday, d'ailleurs, mais avec un Jean-Jacques. Jean-Jacques Goldman.
0: Oui.
1: Ouais. C'est son anniversaire demain, vous savez.
0: Oh, bon anniversaire, Jean-Jacques. Alors,
1: ouais, demain.
0: J'aime beaucoup ces chansons. Et cette chanson-là particulièrement, parce que c'était une chanson préférée de mon fils aîné, qui adorait cette chanson.
1: Je marche seul.
0: Oui.
1: Il la chantait très fort.
0: Mais il la chantait, puis c'était une espèce de liberté pour lui d'un seul coup. Voilà, je marche seul dans les rues, là, bah, c'était extraordinaire.
1: Alors on l'écoute, pour toutes celles et tous ceux à qui ça colle des frissons, Jean-Jacques Goldman, on l'écoute jamais assez de toute façon.
0: Exactement.
1: Demain il a 75 ans et on fait une émission spéciale, justement pour célébrer son anniversaire. Donc si vous voulez revenir, Chantal...
0: Est-ce que Céline sera là?
1: J'ai invité Céline. Après, je crois qu'elle est un peu occupée en ce moment,
0: un
1: les week-ends.
0: Un petit peu occupée. Ouais, elle est capable de venir. Hein.
1: Vous y êtes allée ou pas au concert de Céline?
0: Pas encore. J'aimerais bien y aller. J'ai pas le temps pour l'instant, parce que j'étais en avant-première tout le temps.
1: Mais c'est
0: ça. Il m'a niqué mes vacances, le Canada. Et tout le temps dans tous les cinémas tout l'été.
1: Elle ne fait que bosser, Chantal Latsou, et nous faire rire. Merci beaucoup d'être venue nous voir. C'était trop bien.
0: C'est un plaisir.
1: À la prochaine. Bonne tournée à vous, Chantal Latsou, forever. Je vais me faire faire un t-shirt parce que c'est vrai, pour toujours. On vous adore. Et donc on marche seul grâce à vous avec Jean-Jacques Goldman. C'est votre dernier choix de la soirée. À bientôt.
0: À bientôt. Merci
1: beaucoup.
0: Merci de m'avoir reçu. Merci.

0: petit entraînement pour demain. Je vous rappelle, émission spéciale. Les auditrices et les auditeurs de Décibel prennent le contrôle de la programmation tous les dimanches. Donc demain à 19h, ce sera le cas. Avec donc cette petite bonne idée supplémentaire que, puisque demain, ce sont les 75 ans de Jean-Jacques Goldman, et bien l'émission lui sera intégralement consacrée. Ça, c'est demain à 19h. Merci à l'équipe de l'émission. Dites donc, c'est déjà fini. Il y avait Vincent Désir et Diana Alcide à la technique, Iris Guitoni à la réalisation, Thierry Boffa à la délégation musique, Mélodie Chaïb à la programmation des invités. Et La Vie est Belle, vous étiez là aussi. Merci.
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0: 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Il est

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2: Bonsoir à toutes et tous, ravis de vous retrouver. Il n'y a pas que Paris dans la vie, et bah oui, c'est aussi le week-end. Et ce soir encore, on va reprendre le fil de nos plus belles escapades pour vous proposer un florilège des meilleurs moments de la semaine. Au micro d'Éric Bastien, chaque soir nos invités se livrent, partagent leurs attachements régionaux, leurs souvenirs d'enfance et ces coins de France qui font battre leur cœur. Et pour commencer cette émission, eh bien on va repartir à la rencontre d'une réalisatrice et scénariste au regard plein de sensibilité qui raconte notamment très bien les histoires humaines et familiales et qui sort un livre, Une vie à Saint-Tropez, Lisa Asuelos.
3: Bonsoir Lisa.
4: Bonsoir.
3: Comment ça va?
4: Ça va bien.
3: Alors ce qui est fou, c'est que vous sortez ce livre qui est un récit très personnel, à mi-chemin entre l'autobiographie et peut-être quelque part un peu romancé, mais il y aura forcément des correspondances évidentes avec le parcours que nous retraçons chaque soir, comme on le fait dans cette émission. On parlera évidemment de ce livre où vous parlez de votre enfance, de votre famille, de vos blessures, mais aussi de reconstruction à travers Saint-Tropez, qui est un vrai personnage, très clairement.
4: Ah, clairement, c'est vraiment un livre que j'ai voulu en miroir avec la ville de Saint-Tropez.
3: Ouais. Alors, je vous propose de revenir bien avant tout ça et de débuter par le commencement. Vous êtes née à Neuilly-sur-Seine. Je sais que c'est pas forcément une carte postale que vous retenez. D'ailleurs, vous n'avez même pas y vivre. Enfin, c'est parce qu'il y avait, voilà, il fallait naître à ce moment-là quelque part et c'était ici, quoi.
4: C'était ici. C'était dans le 9-2, quoi. Voilà.
3: Bon, très rapidement, voilà, vous allez partir. Vos parents vont séparer. Hein. Je précise que vos parents se séparent, Marie Laforêt, et puis votre papa, qui est homme d'affaires juif marocain, Judas Asuelos.
4: Ouais.
3: Ils se séparent lorsque vous avez 2 ans. Dans un premier temps, vous partez en Suisse.
4: Oui.
3: Et ça encore, c'est pas un bon souvenir.
4: Non, c'est pas un bon souvenir. Il y avait beaucoup de lieux où on plaçait les enfants. Ça s'appelait des homes d'enfants.
3: Ouais.
4: Et ça faisait partie de ces lieux où il y avait pas mal de tortures sur les enfants, où on les maltraitait énormément. Et ce qui est bizarre, c'est que beaucoup de gens de la haute société mettaient leurs enfants là-bas. Et nous, on était un peu obligés de se taire. Enfin, on était complètement obligés de se taire. On était terrorisés à l'idée de dire qu'on était maltraités. Et du coup, les parents, quand ils venaient, on jouait la comédie comme si on était heureux. Et après, dès qu'ils partaient, c'était l'horreur, quoi.
3: On vous demandait de jouer la comédie?
4: Ah oui, on nous demandait clairement. On disait, si jamais vous bougez, vous serez puni, vous aurez plus à manger. Enfin bref, c'était...
3: Alors c'est une émission qui est résolument positive, et c'est vrai que j'ai pas forcément envie, et on va très vite accélérer, mais c'est important aussi d'en parler, de dire que ça a existé.
4: Bien sûr.
3: Que c'était aussi l'enfance des gens de votre génération, Lisa Asuelos.
4: Oui, beaucoup. On en a après beaucoup entendu parler, récemment avec Bétaram, avec des lieux comme ça. Enfin
3: évidemment.
4: Bon, maintenant on se rend compte qu'en fait on a été une génération... On a beaucoup dit de mal de notre génération qui a fait beaucoup de mal à la planète ou à je sais pas quoi, mais en fait on a été pas si bien traité que ça aussi dans notre enfance.
3: Avec votre frère Jean-Médi, vous allez enfin partir dans une autre maison pour enfants, cette fois dans un petit village de la Sarthe. Comment il s'appelle ce petit village?
4: Les Aulnans.
3: Est-ce que c'est finalement votre naissance à ce moment-là?
4: Disons que c'est une renaissance dans le sens où je suis beaucoup plus libre. Ce qui était extraordinaire dans ce petit village, c'est que c'était un tout petit village, on était 300 habitants, on était 12 dans l'école, ça comprenait donc du CP au CM2. Et quand on est dans un lieu unique pour faire école ensemble, on voit tout de suite qu'en fait on connaît tous les enfants du village, 300 habitants, c'est vraiment très très peu. Et on faisait tout à pied, je pouvais me balader tranquillement, enfin c'était vraiment...
3: Qu'est-ce qui vous revient de cette école,
4: des
3: visages?
4: Là, c'est la cour d'école. Alors, je suis retournée il y a pas très longtemps et j'ai été étonnée, comme souvent quand on est grand et qu'on revient sur un lieu où on a été petit. Je trouvais la salle de classe toute petite.
3: Exactement.
4: Alors que pour moi, c'était énorme.
3: Bien sûr.
4: Mais on avait une maîtresse qui était extraordinaire, qui nous faisait cours. Elle faisait cours des CP au CM2 dans la même journée. Donc moi, évidemment, j'avais les oreilles qui traînaient vers les grands, quoi.
3: Vous vous souvenez de son nom?
4: Non, je me rappelle pas de son nom. Je me rappelle de ses robes, de comment elle courait, de son visage, mais je me rappelle pas de son nom.
3: Dans ce petit village, vous vivez au cœur d'un environnement qui est extraordinaire. J'imagine que c'est au cœur de la nature, des forêts, d'un contexte très agréable pour vous.
4: Oui, en fait, depuis, je connais vraiment beaucoup le nom des fleurs. Je sais ce que c'est que de manger un poulet qu'on vient de tuer. Je sais ce que c'est aussi que d'enlever la peau du lapin. C'était
3: quand on vit à la campagne, généralement on apprend ça.
4: On apprend ça.
3: Ouais.
4: Et puis il y avait
3: le pyjama.
4: On enlève le. Ouais, c'est ça. On va enlever le.
3: On va enlever le pyjama.
4: J'en ai la part. C'était comme ça. Bon. Et bon, moi je détestais ça évidemment. Je l'ai mis dans mon film I Love America parce que c'est vrai que c'est moi qui donnais à manger aux bébés lapins quand ils naissaient, et puis quand il fallait les tuer, c'était beaucoup moins marrant. Et puis j'ai beaucoup parlé avec des vaches puisque c'était mes voisines de jardin. Elles broutaient dans le jardin d'à côté.
3: Mais là-bas, ce sont des endroits où la naissance de veaux, c'est un événement.
4: Ben, en fait, quand un petit veau est né, je m'en rappelle, j'étais tellement excitée que je suis partie courir parce que je voulais absolument voir le veau. J'attendais. Et puis, je suis tombée par terre et je me suis fait mal aux pieds. J'ai jamais pu aller voir le petit veau qui était en train de naître.
3: En tous les cas, c'est ce contexte-là où, pour ceux qui, voilà, qui n'imaginent pas, le boucher vient avec son camion.
4: Oui.
3: La vie vient à vous, en fait.
4: Oui.
3: La bibliothèque, il n'y a rien dans ce village.
4: La caisse d'épargne.
3: La banque, donc.
4: Ouais.
3: Vous vous souvenez, voilà, de ces gens qui arrivaient à vous ?
4: Il y a une place du village et en fait, les camions venaient nous apporter de quoi vivre, en fait. Donc,
3: ouais.
4: À part les légumes, bien sûr, puisque ça, tout le monde cultivait ses légumes, à part le lait, le beurre, etc., puisque ça, on le faisait nous-mêmes. Et c'est vrai que je sais ce que c'est que la vie d'un tout petit village en France.
3: Vous alliez vous balader en forêt,
4: ouais,
3: vous aimiez... Voilà, vous ressourcez peut-être et vous retrouvez au cœur de cette renaissance.
4: Bah à l'époque, je savais pas que ça me ressourçait. Maintenant, quand je vais en forêt, ouais, je reprends tout de suite les souvenirs bien heureux de cette époque-là. Et c'est vrai que je remarque ce que je remarquais à hauteur d'enfant, c'est-à-dire les petites violettes ou les petites jonquilles ou les choses comme ça qui étaient vraiment des réjouissances du printemps. C'était assez magnifique, en fait, la nature.
3: Elle est où, votre forêt, aujourd'hui ?
4: Bah, c'est bien le problème. Je cherche ma forêt. Après avoir été la fille de la forêt, je cherche ma forêt. J'y vais pas assez souvent, mais dès que je me retrouve dans un endroit où il y a une forêt, je suis apaisée.
3: Lisa, on est dans la Sarthe. On va continuer de se balader dans votre vie. On va rester un peu dans cette
4: univers. Il faut préciser que qu'il y a des rillettes dans la Sarthe et que moi, j'ai été nourrie aux rillettes.
3: On va en parler.
4: On peut en parler.
3: On va en parler parce qu'on s'intéresse aussi à la gastronomie, les régions, votre carte gastronomique à vous. On va parler d'un hérisson.
4: Oui.
3: Oui, parce que justement, dans la revue des merveilles avec Benoît Prospero, vous allez nous présenter Benoît, une femme qui a un bac plus 8. Vous, Lisa, qui avez eu votre bac à 16 ans, précoce. Eh bien, cette dame au bac plus 8, elle a décidé de consacrer sa thèse à un hérisson.
2: Et bac plus 8 est une thèse consacrée au hérisson. Avec ici Champagne-Ardenne, on vous présente Rose Delamarre, doctorante au CERFE, Centre de Recherche et de Formation en Éco-éthologie à Boult-au-Bois. C'est dans les Ardennes. Alors d'abord, petit rappel.
0: Donc l'écologie, c'est l'étude de l'écosystème et des interactions entre toutes les composantes de l'écosystème, donc à la fois la faune, la flore et l'environnement. Et puis l'éthologie, c'est l'étude des comportements des animaux. Et donc l'éthologie, c'est l'étude du comportement des animaux dans leur milieu naturel.
2: Et là où ça devient marrant, c'est que quand on écrit une thèse sur le hérisson, il y a une petite particularité.
0: Le hérisson est strictement nocturne, donc je travaille la nuit. Donc ma journée, elle commence vers 15-16 heures et elle se termine vers 4-5 heures du matin. Donc l'été, je suis en rythme nocturne. Je vais faire beaucoup de terrain pour pouvoir suivre les hérissons. Et après, l'hiver, il n'y a plus de hérissons. Donc moi, je suis au bureau et j'analyse toutes mes données.
2: Et donc une nuit typique, ça peut ressembler à quoi ? Juste un exemple.
0: Là, on a réussi à retrouver une femelle qu'on cherchait déjà depuis 2 semaines. Donc on était très contents. On a pu lui remettre une balise bien rechargée, vérifier qu'elle allait bien.
2: Donc voilà, ça c'est un exemple de nuit parmi tant d'autres. Et c'est d'autant plus important que c'est quoi le périmètre de vie d'un hérisson ?
0: Un hérisson, ça peut parcourir sans problème 4-5 km par nuit. Et en général, si vous avez un hérisson dans votre jardin, en fait, il va dans tout le village.
2: Ici précisément ?
0: Mon hypothèse, c'est qu'en zone bocagère, comme il y a des haies et des prairies entre les villages, les hérissons vont plus facilement pouvoir circuler entre les villages, tandis qu'en plaine agricole, plutôt plaine champenoise, là, il y a beaucoup plus de monoculture, beaucoup moins de haies, donc un habitat qui est supposé moins favorable pour le hérisson. Et donc là, les déplacements entre les villages vont être plus compliqués.
2: Ah ben voilà. Et finalement, l'objectif, c'est quoi ?
0: L'objectif principal du chercheur, c'est d'apporter des connaissances, dans un objectif plus tard d'orienter les plans de conservation. Par exemple, des associations ou des collectivités territoriales. Mais l'objectif principal du du chercheur, c'est d'apporter des connaissances.
2: Et ainsi prendre les bonnes décisions pour le bien de la biodiversité. Et ça, c'est une merveille. Merci Rose Delamarre, doctorante au CERFEU, Centre de Recherche et de Formation en Éco-éthologie à Boult-au-Bois, c'est dans les Ardennes. Et merci, ici Champagne-Ardennes.
3: Merci Benoît Prospero. Vous saviez, vous, Lisa Zoulos, qu'Adair Hisson faisait 5 km par nuit?
4: Non, elle fait beaucoup plus que moi, Adair Hisson. Mais j'aime bien parce que les hérissons, en fait, quand ils naissent, ils n'ont pas de piquant. Et ouais. c'est une belle métaphore par rapport à l'enfant et sa mère. Parce qu'il doit être suffisamment proche pour pouvoir se nourrir et suffisamment loin pour ne pas se faire piquer. Et c'est intéressant.
3: Ce bah
4: oui.
3: Bah bien sûr.
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2: Et il est temps de s'offrir un premier moment musical pour lancer ce samedi soir. Place à un grand classique du rock français. Voici Jean-Louis Aubert, Temps à nouveau sur Ici.

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2: Merci d'écouter ICI, le voyage se poursuit dans Il n'y a pas que Paris dans la vie. Dans cette émission, on aime mettre à l'honneur le patrimoine français sous toutes ses formes, qu'il s'agisse de paysages, de traditions ou de savoir-faire culinaire d'exception. Et ce soir, eh bien direction le Sud-Ouest avec une amoureuse de la gastronomie et du terroir français, la chef et entrepreneuse franco-américaine Ariane Daguin. Elle était au micro d'Éric Bastien, c'était mercredi dans Il n'y a pas que Paris dans la vie.
3: On va parler de votre enfance à Auch et on évoquait un instant, pour ceux qui nous rejoignent, vos vacances dans les Pyrénées avec une grand-mère, avec une tante, parce que c'était bon pour les poumons. Quels souvenirs vous avez des Pyrénées ou des Hautes-Pyrénées? Vous vous souvenez de l'endroit où vous alliez précisément, à Ariane Daguin?
4: Oui, alors bon, souvent à une petite ville qui s'appelle Argelès-Gazost, ouais. Mais aussi à Luchon. À Luchon, où un hôtelier était aussi un grand copain à mon père. Il avait l'hôtel Postégolf. Il s'appelait Père Affite, hein, et on est devenu très copine avec sa fille, hein, et je l'ai retrouvée. Elle est venue aux États-Unis relativement plus récemment. Je l'ai retrouvée, elle habite à Brooklyn, et maintenant ensemble on fait un petit truc sur Instagram, ça s'appelle Voilà Voilà Kitchen.
3: C'est génial.
4: Et on fait des petites recettes et on s'amuse beaucoup. Ouais.
3: Argelès-Gazost, c'est près de Lourdes. Salut les Argelésiens et les Argelésiennes qui nous écoutent au cœur du château et des anciens lavoirs. Ce sont vos souvenirs d'enfance, d'adolescence, mais deux salons, deux ambiances, parce que les Pyrénées, d'accord, mais il y avait Cannes avec l'autre grand-mère.
4: Oui. Ouais, ouais, ouais.
3: Alors là, c'est les Alpes-Maritimes, c'est encore autre chose là.
4: C'est ça, du côté maternel, on avait la honte de la famille paternelle, on avait les grands-parents végétariens.
3: Ouais, c'est terrible ça. Vous n'aviez pas du tout, parce qu'elle vous a nourri au Pambagna.
4: Elle faisait très très bien la cuisine. Hein.
3: Elle faisait du poisson au fenouil, je crois.
4: Oui, elle rôtissait des poissons entiers au fenouil, elle faisait des Pambagna délicieux.
3: Ah, pas pour ça.
4: Mais nous, on râlait tout le temps. On appelait la maison, mais enfin, comment? On ne mange pas de viande ici, on va dépérir. Ouais. Alors qu'on était très très bien nourris et très heureux. Et j'ai un souvenir, j'ai encore l'odeur, là, en vous parlant, de ce Pambagna et cette allée dans les îles de l'Hérens, qu'on traversait ces allées d'eucalyptus pour aller dans la petite crique secrète, pour aller faire le pique-nique. Et on savait que le Pambagna était là dans le panier, et puis on avait hâte d'arriver.
3: Parce que justement, hein, les îles de l'Hérens, ça fait aussi partie de ces lieux que vous aimez. Vous avez des images, j'imagine, du massif de l'Estérel là, qui arrive par exemple.
4: Alors c'est marrant, dans les oreilles, j'entends la mer, je suppose, c'est bizarre. C'est
3: tout à fait par hasard.
4: Incroyable.
3: Qu'est-ce qui vous vient, Ariane Daguin, quand vous entendez la mer comme ça et qu'on parle
4: Le Pambagna. Mais aussi les oursins.
3: Ah, ça c'est quelque chose.
4: J'adore les oursins.
3: C'est vrai?
4: Vous aimez les oursins?
3: Pas du tout. Moi, ils m'ont piqué un jour, donc je leur veux toujours.
4: Moi, j'adore ça. On y allait avec les ciseaux, on ouvrait les oursins, les ciseaux, on les mangeait comme ça, là, dans l'eau. Même dans l'eau. Ouais.
3: Bon, alors, les Reims, ce sont des deux grandes îles, hein, Sainte-Marguerite et Saint-Honorat. Vous vous souvenez de ces îles-là? Ouais. Vous les avez visitées, j'imagine. Il y avait un monastère. C'est des lieux où vous retournez. Parlez de l'eucalyptus, de ces odeurs qui reviennent. Quel lien vous entretenez avec ces lieux aujourd'hui?
4: Je n'y suis jamais revenu.
3: C'est pas vrai.
4: Non.
3: Donc, depuis gamine, depuis adolescente.
4: Oui.
3: Vous n'avez pas envie d'y aller?
4: Ben, j'ai le souvenir de mon grand-père, de ma grand-mère, et je pense que ça me manquerait, tu vois, d'y aller et de voir qu'ils sont pas là, quoi. Mais et aussi, de façon générale, il faut pas. Mais quand je reviens dans un lieu où j'étais quand j'étais petite, tout d'un coup, ce lieu me paraît beaucoup plus petit, beaucoup moins impressionnant.
3: C'est toujours la même impression qu'on a chacun. Donc
4: Le lycée de filles à Auch, les copains Cassassus qui ont repris l'hôtel depuis, ont ouvert un restaurant, là, la cantine, dans l'ancien lycée. Maintenant, c'est devenu une opération immobilière. Et quand je vois les classes et le préau et là où on batifolait, je trouve tout très petit, très étriqué, alors qu'à l'époque, c'était immense.
3: Alors, vous faites bien de parler de batifoler. On a compris tout à l'heure que vous aimiez faire la fête, que c'est propre aussi à votre région. Vous étiez au lycée Pardaillan, il me semble, le nom de votre lycée.
4: Oui.
3: Une époque où, voilà, qui est intéressante, parce que vous qui portiez le tablier rose dans une école, vous en parlez tout à l'heure, où il n'y a que des filles, là, c'est la mixité.
4: Oui.
3: Donc, c'est l'adolescence. J'imagine aussi que c'est les premiers émois, les premières émotions et les premières fêtes. Et chez vous, quand on fait la fête, on peut entendre ça. Alors pour ceux c'est qu'ils ne connaissent pas, hein, d'ailleurs. Qu'est-ce qu'on entend là?
4: C'est de... Alors, on peut dire occitan, mais en fait, c'est du gascon.
3: Ouais.
4: Il y a notre hymne national en Gascogne, c'est le Secanto. C'est pas tout à fait celui-là, non, mais ça ressemble
3: un
4: peu.
3: C'est le train, celui-là, là. Ouais. C'est le train qui va vers Pau, je crois.
4: Ouais, ouais. Alors que le Secanto, c'est plus je chante pas pour moi, je chante pour mamie, etc. Et ce sont des chansons qu'on chante régulièrement chaque année pour Pentecôte à Vic faisant sac pour les fêtes de Vic, où je retrouve chaque année mes amis d'enfance pour 3 jours, 3 nuits de fête. Voilà.
3: Votre adolescence, c'est les premiers petits boulots, c'est en cuisine. Vous avez des souvenirs où vous faisiez les concerts avec votre grand-mère, le foie gras, les cèpes. Vous vous souvenez de cette période-là?
4: Oui. C'était dans la cour intérieure de l'hôtel.
3: C'est génial de partager ça avec des grands-pères, des grands-mères. Tout le monde n'a pas la chance de connaître ses grands-parents, encore une fois.
4: C'est vrai. Et c'est par elle que j'ai appris autant, sinon plus, qu'à la cuisine de mon père, puisque à la cuisine de mon père, c'était clair, ça n'a jamais été dit, mais c'était clair que c'est mon frère qui allait reprendre, et donc il avait son plan de stage.
3: Ouais.
4: Et moi, j'aidais là où il fallait, quoi. Hein. Je plumais les canards quand ils arrivaient. Voilà,
3: alors, depuis 20 heures, on vous écoute, hein, d'ailleurs, on se dit, bon, bah, voilà, elle va aller travailler dans la gastronomie, elle va peut-être passer derrière les fourneaux, elle va faire autre chose. Et vous décidez d'être journaliste.
4: J'adore écrire. C'est clair qu'on me veut, on ne me veut pas dans la, dans la gastronomie. Il y a une espèce d'atavisme. J'étais dedans, dans la marmite.
3: Bien sûr.
4: Tout autour de moi, c'était que la gastronomie. En Gascogne, on ne vit que pour la gastronomie. Soit on est dans le vin de Madiran ou de Saint-Mont, l'Armagnac, soit on fait des foie gras, soit on est fermier ou on fait pousser du tournesol, du maïs. Enfin, tout le monde est dans la gastronomie d'une façon ou d'une autre, pas que dans la restauration. Et donc, je voulais voir qu'est-ce qu'il y avait d'autre. Et... en plus, j'aime beaucoup écrire, donc je me suis dit, bon, mais pourquoi pas journalisme.
3: Et vous partez à Toulouse?
4: À Toulouse, non, ça n'a pas duré très longtemps.
3: Qu'est-ce que vous faites à Toulouse?
4: Sciences Po, je démarre Sciences Po pour devenir journaliste après.
3: Ouais. Ça va un peu vu un petit canard quand même de la famille, c'est vrai? Parce que vous me dites, on ne voulait pas de moi dans la cuisine, dans la gastronomie.
4: On ne voulait pas de moi, c'est... À nouveau, ça n'a jamais été dit, hein. C'était quelque chose qui, à l'époque, était normal. Les filles partaient, suivaient un mari... et les garçons restaient et reprenaient la boîte. C'était normal.
3: Bien. Toulouse, vous y restez un an, mais il y a l'appel de l'ailleurs. Et dans un instant, on ira. Alors, on va aller loin. Vous allez partir aux États-Unis. Un peu comme ça, je vous poursuis sur un coup de tête, hein, vous nous le direz. Vous allez peut-être vivre votre American Dream. Et puis, alors, vous allez surtout découvrir des choses extraordinaires qui fait que vous allez y rester et y faire une carrière superbe. On va en parler dans une poignée de secondes avec vous, Arène Daguin. On reste en France avec une autre belle initiative. Ici, ça entreprend. C'est votre rendez-vous quotidien pour soutenir les entrepreneurs. Aujourd'hui, Catherine Quicandon, vous nous proposez une jeune femme qui a décidé de prendre en main un problème féminin, les douleurs menstruelles. Une idée qu'elle a eue pendant ses études et qu'elle a concrétisée.
5: À Wettolsheim, au sud de Colmar, dans le Haut-Rhin, on a chaud.
6: Attention, c'est très chaud. J'ai réussi à la récupérer, ça sort du four. C'est brûlant.
5: Alors non, ce n'est pas si chaud que ça, et ça ne sort pas du four, mais de la tête d'une jeune entrepreneuse de 24 ans, Salomé Kloumann. Il s'agit de Warmly, une culotte chauffante pour soulager les douleurs des règles, d'endométriose ou de lombaire.
7: Il y a des filaments en fibre de carbone sur le devant et sur le derrière, et dans la petite poche, il y a une batterie qu'on place, et elle est toute légère, et ça va chauffer... le devant, le dos et le bas.
5: 3 niveaux de température pour s'adapter à l'intensité de la douleur. La batterie a une autonomie de 4 heures environ. Salomé se fournit en Chine, mais elle organise seule toute la logistique depuis l'Alsace. Les culottes sont en vente depuis février seulement, mais elle a déjà des commandes de Belgique, du Pays-Bas, du Royaume-Uni et de l'Allemagne. C'est plutôt classe et les retours clientes sont très positifs.
7: Notamment de mamans qui ont acheté pour leur fille, en me disant que leur fille adore, ça leur permet aussi de prendre beaucoup moins d'antidouleurs durant la journée ou de se sentir moins gênées à l'école parce qu'elles ont plus besoin de prendre leur grosse bouillotte. Mais aussi surtout... des mamans qui me disent qu'elles sont très reconnaissantes que je fasse ça pour les femmes et qu'elles auraient trop aimé avoir ça quand elles étaient plus jeunes.
5: C'est vrai que l'on a tout essayé de multiples remèdes et d'astuces de grand-mère, pas toujours efficaces à 100%. Le prix de cette culotte chauffante, un peu moins de 90 euros, un prix qui se justifie par la technologie intégrée et par le fait qu'elle se met par-dessus votre culotte, donc vous n'êtes pas obligé d'en avoir plusieurs et surtout, elle se lave sans problème. Par ailleurs, Salomé commence à développer des partenariats avec des mutuelles. Comment Salomé a eu envie d'entreprendre dans ce domaine ?
7: Alors simplement, je souffrais énormément au ventre et au dos, et je croyais que les solutions actuelles, c'était pas du tout optimal. Par exemple, la bouillotte, elle n'est pas du tout discrète ni pratique, un peu lourde, et on doit réchauffer l'eau toutes les demi-heures. Donc j'ai pensé aux habits de ski qui sont chauffants, comme par exemple les gants, et je me suis dit qu'on pouvait tout simplement intégrer cette technologie dans une culotte.
5: Plus d'infos sur warmly.fr, W-A-R-M-L-Y. Merci à Ici Alsace pour cette idée qui apaise. Ici, ça entreprend dans le Haut-Rhin avec Warmly, une culotte chauffante qui change la vie des femmes et des autres. Oui, parce que quand on a mal au ventre, tout le monde a mal au ventre.
3: Merci Catherine Kikandor. Nous, on n'a pas du tout mal au ventre avec Ariane Daguin. On est même en train de se régaler.

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2: Bonsoir à toutes et à tous, bonsoir et bienvenue ici en direct du Stade Michelin au pied des volcans d'Auvergne pour la sixième journée de Top 14 et ce match qui va nous intéresser, qui va débuter dans un quart d'heure et qui va mettre aux prises l'ASM Clermont-Auvergne à notre Union Bordeaux-Bègles, une équipe de l'UBB qui a repris confiance, qui a repris des points le week-end dernier en terrassant sur sa pelouse l'équipe de Lyon, mais qui doit enfin débloquer son compteur à l'extérieur puisque les Bordelais pour le moment en sont à un zéro pointé en deux voyages. L'occasion se présente, une triple occasion se présente puisqu'au-delà du match de ce soir, faudra dans la foulée aller à Gloucester pour ouvrir la campagne de Champions Cup, puis aller jouer un match toujours compliqué du côté de La Rochelle. Je vous rappelle les résultats des matchs de l'après-midi, sixième journée qui a débuté à 14h30 avec la victoire du Stade Français Paris face à Montpellier 30-22. Un peu plus tard dans l'après-midi, La Rochelle a réalisé le bon coup en s'imposant avec le bonus offensif, s'il vous plaît, sur la pelouse du Loup, 28-16. Victoire dans la douleur de la section paloise face au Castres Olympique, 35-26. Dans le duel des candidats supposés au maintien, eh bien Perpignan a marqué de précieux points en battant Vannes, 21-12. Et le rugby club toulonnais s'est donné un petit peu d'air en dominant le Racing, 29-15. C'est une sixième journée de Top 14, s'achèvera demain soir au stade Ernest Vallon avec un duel d'ambitieux entre l'équipe de Toulouse et l'équipe de Bayonne respectivement, deuxième et quatrième du classement à l'heure où on se parle. Il fait bon ici du côté de l'Auvergne, il doit faire une petite quinzaine de degrés, c'est beaucoup mieux qu'en fin d'après-midi hein, où il tombait des seaux d'eau, il n'y a pas de vent, la pelouse du Michelin est impeccable, le stade bien évidemment va faire le plein pour la venue du double champion d'Europe. D'ici 21h, on écoutera notamment Yannick Bru, le manager de l'Union Bordeaux-Bègles, et puis on s'intéressera bien évidemment à la composition des deux équipes. On marque une petite pause dans cet avant-match et on se retrouve ici en direct de Clermont. Le coup d'envoi, c'est dans 12 minutes.
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2: Le stade Michelin, à quelques minutes, 9 exactement du coup d'envoi de la rencontre de la 6e journée de top 14 entre l'ASM et l'Union Bordeaux-Bègles. Deux équipes classées respectivement après les matchs du jour à la 11e et à la 5e place du classement. Deux équipes qui vivent un début de saison un petit peu similaire, à savoir des bons résultats à domicile, hein, où Clermont a notamment réussi à s'imposer face au Stade français et face au Castres olympique. Et puis des défaites à l'extérieur, avec une défaite à Lyon, une défaite à Bayonne et une défaite à La Rochelle, avec un petit point de bonus défensif ramené par les hommes de Christophe Furios. C'est peu, c'est trop peu, et c'est exactement le même cas de figure pour l'Union Bordeaux-Bègle qui, après avoir pris une petite déculottée du côté de Toulouse, a raté un déplacement qu'elle avait pourtant ciblé il y a 15 jours du côté de Perpignan. Donc 0 points en deux voyages, 86 points encaissé en deux matchs. Inutile de vous dire que ça n'a pas plu au manager Yannick Bru et à son staff. On lui a demandé donc dans quel état d'esprit son équipe allait se déplacer en Auvergne et ce qu'il en attendait. On écoute Yannick Bru.
3: Si les choses se passent comme elles sont habituées à se passer, on devrait prendre 30 points à Clermont. Là, on n'est pas là pour se forger un état d'esprit, on est là pour, parce que l'état d'esprit, on l'a. On est juste là pour montrer qu'on a enfin appris de nos erreurs qui se sont répétées en début de saison, montrer qu'on progresse, montrer qu'on a envie d'être une équipe de haut niveau, parce que le TGV du top 14, il ne ralentit pas. On a déjà connu deux trous d'air inquiétants. Un premier, je l'ai déjà dit, excessif parce que c'était Toulouse. Un deuxième, pas acceptable alors qu'on était prévenu. Donc il n'est pas question de se forger un état d'esprit. Il est question de montrer qu'on a un vrai sens des responsabilités et qu'on va prendre les choses en main pour ne pas prendre 30 points une fois de plus à l'extérieur.
2: L'avertissement de Yannick Bru, le manager, hein, qui en a marre de prendre des danses à l'extérieur, qui dit on doit avoir envie de montrer qu'on est une grande équipe. L'UBB qui s'était imposé à 5 reprises en championnat à l'extérieur la saison dernière, à 6 reprises il y a 2 ans, ce qui lui avait permis de se qualifier directement pour les demi-finales. Demi-finales qu'on le rappelle, cette saison auront lieu au Stade Atlantique de Bordeaux. Alors bien sûr, on n'en est qu'au tout début de championnat, il n'y a eu que 2 voyages, dont un chez le champion de France Toulouse, mais enfin vous l'avez compris, l'UBB passe un premier vrai test de caractère ici sur la pelouse d'une ASM toujours difficile à manœuvrer à domicile. On marque une dernière pause dans cet avant-match et on se retrouve pour la compo des équipes et le coup d'envoi. Vous êtes bien avec nous sur Ici Gironde, à tout de suite.
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2: Ah, le stade Marcel Michelin qui va faire le plein pour la venue du champion d'Europe, l'UBB, qui remettra sa couronne en jeu vendredi prochain en Angleterre face à l'équipe de Gloucester. C'est à 21h, on sera bien évidemment en direct pour vous faire vivre la rencontre sur Ici Gironde. Mais la priorité du moment, c'est ce top 14 avec une équipe bordelaise où il y a eu 5 changements dans le 15 de départ par rapport à celle qui a battu Lyon la semaine dernière, avec la première titularisation de la saison de Jefferson Poirot, hein, qui avait joué une demi-heure face au Loup le week-end dernier. Il sera associé à Maxime Lamotte et à Sipili Falatea. La deuxième ligne avec Cyril Cazot, qui sera associé une fois n'est pas coutume à Cameron Wauquiez, l'habituel troisième ligne, hein, qui n'a plus joué à ce poste depuis janvier 2025. C'était avec le Racing 92 face au Castres Olympique. La troisième ligne avec l'inévitable Tom Willis, encadré par les jeunes Temo Mathieu et Elijah Ipsayen. La charnière, on en a beaucoup parlé, puisque Maxime Lucus sera associé à Arthur Retier. On rappelle que Mathieu Jalibert est toujours blessé, que Hugo Reuss c'est pas beaucoup entraîné dans la semaine. Il a une petite pointe derrière la fesse et il va donc être sur le banc. Donc c'est la surprise du chef concocté par Yannick Bru et son staff, donc d'aligner pour la première fois de sa longue carrière Arthur Retier au poste d'ouvreur. C'est du plus classique au centre avec Dan Duplessis, le style africain, et Yoram Moefana, et puis le triangle arrière avec Louis Bielbiaré sur l'aile gauche. Le retour du jeune Hugo Avogadro, on s'en souvient, il avait fait un premier bon match récompensé d'un essai face au Stade Français à Chaban. Et à l'arrière, c'est Romain Buros. On a choisi un banc en 6-2 avec Connor Sa, l'achat Kakadze, le retour du Sud-Africain Carlou Sadi, hein, qui a disputé la tournée d'été avec les Springboks et honoré ses deux premières sélections. Adam Zapedowski pour la deuxième ligne. Mathis Perchaud, l'habituel pilier gauche, qui va couvrir le poste de troisième ligne. Romain gardera également en troisième ligne. Et puis les deux trois quarts, donc Hugo Reuss et Pablo Huberti. 5 changements à Bordeaux. Il y en a 9 dans le 15 de départ de l'équipe clermontoise, avec Akaladze, Massa et Montagne en première ligne, Thibault Lanin et l'Australien Darcy Swain en deuxième ligne, la troisième ligne avec Kylian Tixeron, Louis Vermeulen, hein, les amoureux du rugby savent, hein, qu'à 19 ans, eh bien, c'est le fils d'Elvis Vermeulen, hein, qui était une figure de la troisième ligne clermontoise au début des années 2000. Et c'est Antim Emery qui va compléter cette troisième ligne. La charnière, c'est la charnière titulaire avec Baptiste Jonot et le néo-zélandais Harry Plummer. Au centre, le retour de Léon Darry Carrère, associé au Fidjien Aliveretti Loaloa, un autre Aliveretti Raka sur l'aile gauche, l'Argentin Bautista Delgui sur l'aile droite, et c'est Justin Bourreau, l'ancien joueur d'Oyonnax, qui avait été plutôt bon malgré la défaite à La Rochelle la semaine dernière au poste d'ouvreur, qui va donc cette fois-ci enfiler le numéro 15. Le banc des remplaçants avec un 5-3, Benjamin Naricia, le talonneur, Sacha Lautrian et Georgi Zmanashvili, le géorgien, pour les postes de piliers. Le jeune Léo Michaud en deuxième ligne, Kevin Noah en troisième ligne, et puis les trois quarts, Baptiste Germain, Mathis Belobre et le néo-zélandais Eiji Lam. L'arbitre de la rencontre, c'est monsieur Kevin Braley, qui a dirigé une fois les Bordelais cette saison. C'était lors de la deuxième journée, et cette lourde défaite donc sur le score de 48-12 du côté de Toulouse. On rappelle que les conditions météo sont bonnes ici en Auvergne, avec une dizaine de degrés, pas de vent, une pelouse parfaite. Et c'est Harry Plummer qui devrait pas tarder à donner le coup d'envoi de ce match, avec un objectif pour l'UBB, faire aussi bien qu'à Chaban, en tout cas montrer un autre visage que depuis le début de saison à l'extérieur, hein. Yannick Bruy a un peu tapé du poing sur la table cette semaine. Faut se mettre en mode combat, en mode Champions Cup, puisqu'elle va démarrer le week-end prochain. Alors qu'on a célébré avant le coup d'envoi de ce match les journées nationales de l'arbitrage. Mais évidemment, il n'y aurait pas de sport sans arbitre, comme il n'y aurait pas de sport sans bénévoles. Mais oui, est-ce que vous êtes prêts ? Et Harry Plummer va bientôt pouvoir donner le coup d'envoi réel de cette rencontre. Une équipe de Clermont qui avait battu deux fois hein, l'Union Bordeaux-Bègles en décembre de l'année dernière à 34-19 ici même, et surtout on s'en souvient le 6 juin avec ce succès 34-31 qui avait envoyé l'UBB en vacances beaucoup plus tôt que prévu. On espère que l'UBB a peut-être un petit peu en travers de la gorge. Shell qui récupère un ballon dans ses 22 mètres avec Cyril Cazot. Et dans la brume et les fumigènes, c'est Maxime Lucu qui va pas trouver la touche. On va pouvoir jouer avec Plummer là qui monte une chandelle à la réception. Ballon récupéré par Cazot. Allez, deuxième ligne hein, qui remet la marche avant. On est dans les 40 mètres de l'Union. Lucu qui va jouer ce ballon avec Thémo Mathieu. Mathieu qui prend un petit intervalle là, qui n'a pas pu passer les bras pour Buros qui s'était proposé. Ballon toujours pour Maxime Lucu avec l'autre Maxime Lamotte qui va au sol. Ça devrait jouer au pied derrière. Allez, Lucu là, il ne peut pas taper ce ballon directement en touche hein, puisqu'il n'est pas dans ses 22. À la réception, Plummer capte cette balle qui est rattrapée, mais il y a eu un écran, un passage à vide en fait, un joueur qui a empêché le Bordelais d'aller contester. Pénalité contre Clermont et une première opportunité pour l'UBB soit de prendre les points soit d'aller en touche. Pénalité sur les 40. Allez, ils vont prendre les points. C'est ce qu'indique Maxime Lucu à Monsieur Braillet. Deuxième minute de jeu. Erreur technique hein, de la part d'un joueur clermontois. Je pense que c'est. Je crois que c'est Dari Carrère hein, qui allait se mettre en opposition. Allez, Maxime Lucu. Sur les 40 mètres, il est sur la gauche quand on regarde les perches. Allez, prendre le score, ce serait bien. Le coup de pied impeccable de Maxime Lucu. Et c'est l'UBB qui démarre bien ce match et qui mène donc 3-0 après ce coup de pied donc de son capitaine Maxime Lucu. Suite à une faute, on le rappelle. Faute technique d'un joueur clermontois sur un ballon haut. Allez, Harry Plummer là qui va taper le coupé de réengagement. Il faut capter cette balle, c'est bien fait. Allez, on va aller au sol. Attention hein, dans les rucks. Ah, on a perdu ce ballon. On a été pris par l'agressivité auvergnate là. Le ballon n'est pas sorti sur cette réception de coup d'envoi. Et comme le veut la règle, eh bien. Ah, c'était Avogadro qui avait récupéré ce ballon. Il a été coffré tout de suite, très haut, notamment avec Antimemri, avec Raka. Et les Clermontois ont réussi à bien enterrer ce ballon. 3 minutes de jeu, si vous nous rejoignez sur ici Gironde, en direct du stade Marcel Michelin. Et pour le moment, c'est l'UBB qui mène 3-0. Il faudrait d'ailleurs dire au responsable du tableau d'affichage. Parce que sur les écrans géants, on en est toujours à 0-0. Mais je vous confirme que la pénalité de Maxime Lucu est bien passée. Donc c'est Bordeaux qui est devant. Batigeonneau à l'introduction, on est à une trentaine de mètres de l'embu bordelais. Tout le monde est parti le nez dans le gazon. On va donc faire rejouer cette mêlée. C'est du côté de Sipili Falatea et de Giorgi Akaladze, le géorgien. Et ça s'est écroulé. Bon lancement de jeu hein, pour les Clermontois avec un grand côté ouvert et puis avec Raka qui est là pour créer de l'incertitude dans l'axe de la mêlée. Alors les packs qui vont se relier. 4 minutes de jeu, 3-0 pour l'UBB, pénalité de Lucu. Ballon dans les mains de Baptiste Jauneau. Mêlée offensive pour l'ASM. Avec ce ballon introduit. Ballon sorti par Vermeulen. Jauneau toujours avec Plummer qui retrouve son demi de mêlée avec Raka. Raka pour Bourreau qui a été plaqué. On repart sur la ligne des 22 mètres avec Thibault Lanin bien stoppé par Wookie. Jauneau qui relève cette balle avec Akaladze. Et bien défendre, pas faire de faute. Ballon pour l'Australien Swain. Jono qui relève avec Plummer. Plummer qui sert Loaloa. Bien attendu par la défense girondine. Ballon toujours lent à Kaladze. Plummer avec Delgui. Bon plaquage là sur un trois quarts Auvergnat. Petite passe à l'intérieur. Ça n'a pas fonctionné. On insiste et ils avancent un petit peu là les joueurs de Christophe Furios. En tout cas, ils mettent beaucoup d'agressivité dans ce début de match sur leur première possession. Allez, il faut être fort, faut défendre le fer ici de toute façon. Sinon, c'est pas la peine d'espérer un résultat. Avec un nouveau départ de Tixeron. Jono pour Plummer. Plummer qui a tendu la passe, qui a servi Delgui. Mise au sol. Jono encore. Avec les trois quarts. Et Montagne, le pilier droit qui insiste. Ils sont face aux perches à 15 mètres. Mais ça défend toujours hein, pour l'UBB. Avec Bourreau là qui était un peu maladroit. Ils ont reculé. Ils sont venus sur les 22. 6 minutes de jeu. Mais gros temps fort. Premier gros temps fort Auvergnat dans cette rencontre. Que l'UBB mène 3-0. Petit côté Jono. Et ballon qui a été perdu là-bas sur l'aile. Une faute de main. Bonne pression défensive. Et on va revenir à une touche ou une mêlée. Je crois que c'est une mêlée en faveur de l'UBB. Ils sont partis sur l'extérieur, mais il y a eu une bonne défense bordelaise sans faire de faute. On va partir sur une touche. Sur les 22 mètres. Allez, lancez la motte. 4 joueurs dans l'alignement. Et on trouve Cyril Cazot. Ballon pour Falatea, ça va au sol. Maxime Lucu. Allez, qui va taper loin. Il a rentré ce ballon. Il trouve Raka. Raka avec Bourreau. À la chandelle de Bourreau. Ça, c'est trop fort normalement. Hein. C'est pas de problème pour Buros qui joue avec Lucu. Lucu qui retape au pied. Qui renvoie le ballon à Bourreau dans ses 22 mètres. Que va faire l'arrière? Il va s'appliquer pour aller trouver une touche. Mais il va pas la trouver. Il va trouver Romain Buros. Contrôle ce ballon du pied. Et relance à la main. Il sort de ses 22 l'arrière. Coup de pied dans l'angle. Directement sur Plummer là. Partie d'échec. Et à l'arrivée, voilà, une touche trouvée au niveau de la ligne des 50. Donc il n'y a pas de gagnant sur cette partie de ping-pong entre les deux équipes. Les coups de pied de Lucu, de Plummer, de Romain Buros. On va repartir sur une touche bordelaise. Au niveau de la ligne des 50, l'UBB qui mène 3-0 grâce à la pénalité de son capitaine Maxime Lucu. Lamotte au lancer, la prise de balle de l'aérien au Wookie, qui joue, on le rappelle, deuxième ligne hein, ce soir, avec un ballon porté là qui s'organise. Attention, Emery qui a mis les mains, on va pouvoir jouer avec Tom Willis, qui évite un premier plaquage, pas le deuxième. Lucu derrière qui réclame du soutien là de Falatea pour pouvoir taper au pied. Voilà, c'est fait. C'est long ce ballon de Lucu, il s'en veut. Ça va être un arrêt de volée de Bautista Delgui. Et un jeu au pied à venir de l'Argentin. Mais ça va être bis repetita parce que Delgui, ancien Girondin, trouve une touche au niveau de la ligne des 50. Donc on va rendre le ballon à Maxime Lamotte. C'est comme si rien ne s'était passé. On va repartir sur une touche bordelaise. Ah, discussion là entre les joueurs de l'alignement. Maxime Lucu qui va annoncer la combinaison à son talonneur. Avec 5 joueurs dans l'alignement. On trouve Woki une nouvelle fois. Avec un ballon porté. On essaye plus dynamique. Ouais, ça avance pas beaucoup. Il va falloir aider Maxime Lamotte, il a plus de maillot là. Il arrive à glisser ce ballon à Lucu. Et on peut jouer là avec Duplessis pour Willis. Attention à l'agressivité clermontoise là, sur les rucks. Maxime Lamotte qui n'a plus de maillot. Et le ballon toujours girondin avec Lucu qui va retaper au pied. Ah, elle est à l'extérieur des 22, ça c'est mieux. Et Delgui qui va peut-être tenter une relance. Tombe sur Jefferson Poirot. Ballon lent pour les Auvergnats. Un bon plaquage là de Cazot sur Vermeulen. Et derrière Genot qui devrait à nouveau jouer au pied. On prend pas de risque hein, dans ces 40 mètres de part et d'autre. Long ballon de Genot. Avec Belbiaré qui le capte parfaitement. Lucu qui va peut-être jouer un petit côté. Avec Retière. Retière qui touche un de ses premiers ballons. Retière qui est chassé par la défense clermontoise. Et Lucu qui va remonter une chandelle. Celle-là, elle est plus courte, mais elle a retombé. C'est bien fait. C'est Mathieu qui s'en saisit. Allez, c'est un bon ballon sur la ligne des 50. Avec Lucu qui tente la balle 50-22. Avec le rebond. Ah, ce ballon qui sort directement des limites du terrain. Ça s'est joué à pas grand-chose. On va revenir à une mêlée. 11 minutes de jeu si vous nous rejoignez sur ici Gironde, ici au stade Michelin. Et l'UBB dans un match très équilibré mène pour l'instant 3-0.
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2: Allez, retour au stade Michelin, 6ème journée du top 14, 3-0 pour l'UBB. Mais les Clermontois, suite à cette mêlée sur une des 50, sont à l'attaque avec Léon Darry Carrère qui est bien repris. Ils ne sont pas encore entrés dans les 22 mètres. Le relais avec Thibault Lanin. Jono qui essaie de dynamiser derrière son deuxième ligne. Ballon, est-ce qu'il a été récupéré? Non. Finalement, il est toujours clermontois. On a cru qu'Oki allait pouvoir mettre les mains dessus. Et on avance avec Akaladze. Attention à ne pas reculer sur les premiers impacts. Plummer avec un plaquage là de Bielbiré sur Raka. Mais Darry Carrère qui arrive quand même à capter cette balle et qui le perd. Il la perd au contact. Alors monsieur Braillet. Qu'est-ce qu'il a vu? Ah, il s'est fait une pénalité contre Clermont. Pour une faute de Thibault Lanin, semble-t-il. Eh ben on prend du côté de l'UBB. Ça va permettre à Retière de donner un petit peu d'air à son équipe. Et à l'UBB de récupérer une touche sur la ligne des 50 mètres. Avec un lancer à venir pour Maxime Labotte. Hein, 13 minutes de jeu dans cette rencontre. Et toujours ce score aussi étriqué. 3-0. Cet après-midi, hein, Perpignan et Vannes hein, s'étaient quittés à la mi-temps sur le score de 0-0. Bon, là, on a 3 points, on ne va pas se plaindre. Allez, Retière. Retière avec Dan Duplessis sur la ligne des 50. Ah, nouvelle pénalité, nouvelle faute clermontoise. Pour le moment, il y a un peu d'indiscipline. Côté Auvergnat, c'est bien. Et ça peut être un coup de pied à tenter là, au plein centre du terrain. Ouais, bah, c'est ce qu'indique Maxime Lucu. L'UBB qui n'est pas là pour la poésie. On est là pour le faire tourner le tableau d'affichage. Et Maxime Lucu qui a l'occasion, il est quasiment sur la ligne, très très légèrement à l'intérieur du camp Auvergnat. Donc faut allonger, hein. Il y a 50 mètres, c'est tout droit mais c'est loin. Allez, il se concentre, le capitaine. Allez, le coup de pied de Lucu. Et ça va passer à gauche. on en reste donc à ce score de 3-0 avec un renvoi 22 à venir pour les Auvergnats. Clairement, il s'est pas passé beaucoup de choses hein, en milieu de semaine, vous l'avez suivi, puisque le président a annoncé que Christophe Ross avait prolongé pour 3 saisons, mais dans un rôle de directeur sportif, et que Joël Abde, qui était son ancien adjoint à Castres et avant ça à Oyonnax, eh bien allait devenir l'entraîneur principal. Et comme tout à l'heure, là on s'est mis à la faute, c'est Mathieu là qui est venu gêner l'intervention d'un Clermontois. Première faute bordelaise de ce match. Et l'occasion, suite à cette obstruction, pour Harry Plummer d'aller, pourquoi pas, trouver un bon lancement de jeu dans les 22 mètres. C'est dommage, toujours des fautes un petit peu bêtes. Et le Néo-Zélandais ne se prive pas d'aller trouver cette touche dans les 22. Hein, lui qui effectue sa deuxième saison et qui a été l'un des grands artisans de l'année dernière côté Auvergnat, ancien joueur des Blues d'Auckland. Attention à ce ballon porté avec le Michelin là, qui va pousser derrière. Allez, il faut défendre fort avec un bras tendu par M. Bralé. Ça va au sol, est-ce que ce ballon va sortir? Ah non, il a sifflé. M. Bralé va revenir à la pénalité. Et l'UBB qui avait pas concédé de pénalité en l'espace d'un quart d'heure en a concédé deux en l'espace de 30 secondes. Et c'est surtout la première qui est un petit peu idiote parce qu'il n'y avait pas de danger. Là, c'est Falaté, hein. Je crois qu'il est rentré sur le côté de ce mol. Et ils vont pas prendre les points, les Auvergnats. Ils vont aller en touche. Allez, le coup de pied de Plummer. Et attention, parce que le premier ballon porté a fonctionné. On serait pas étonné de voir les Clermontois utiliser la même arme avec cette prise de balle. Non, le lancer était. Ils n'étaient pas prêts là. En tout cas, M. Bralé n'était pas prêt. Donc on va faire. On va redemander au talonneur hein, de lancer à nouveau son ballon. Barnabé Massa, l'ancien grenoblois. Tout comme son compère de la première ligne, Régis Montagne, la prise de balle de Swain. Et attention, avec le Michelin qui va pousser. C'est là où il va falloir être costaud, du côté de l'UBB. Attention, les Clermontois qui sont à 2 mètres de l'embu. Ah, ils y sont pas, ils sont sur la ligne, les hommes de Christophe Furios. Attention sur l'extérieur avec ce ballon là pour Bureau repris, mais ça chauffe dans la défense bordelaise avec Emery qui a bien été plaqué là par Lamotte, notamment Jauneau avec Delgui qui navigue, Delgui au milieu de deux joueurs qui est repris, plaquage haut, avantage en cours à nouveau pour les Clermontois. C'est dur, très dur là pour la défense girondine. Jauneau qui essaie d'y aller tout seul. Et il va siffler, Monsieur Bralé. On va revenir. Il y a eu un en avant là de la part des Jaunards. On va revenir à la faute. Et le Michelin qui gronde, le Michelin qui réclame un carton jaune pour ce plaquage haut. On revient à cette pénalité. Juste face au perche, ça va être intéressant de voir ce qu'ils font. Est-ce qu'ils continuent d'insister ou est-ce qu'ils vont prendre les points? Non, ils vont prendre les points, le choix de la raison hein, de Baptiste Jauneau qui indique à M. Bralé que Harry Plummer va prendre la pénalité. Ouais, Plummer, il est idéalement placé, il est sous les perches à une dizaine de mètres hein, ça devrait être une formalité pour l'un des tout meilleurs buteurs de notre top 14, arrivé, on l'a dit il y a un an, en provenance des Blues d'Auckland. Donc on devrait d'ici quelques secondes se retrouver à 3 partout. Voilà, ça fait 3 partout après 20 minutes dans cette rencontre. Match très équilibré, même s'il y a eu un petit moment fort de la part de l'ASM et l'Union. Et dans son match, 3-3 après 20 minutes ici au Michelin.
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2: 20 minutes de jeu ici au stade Michelin, 6e journée de top 14, débat équilibré entre l'ASM et l'UBB, 3 partout entre les deux équipes. On vient de taper le coup de pied de réengagement, ballon pour Batigeonneau dans ses 22 mètres qui va monter une chandelle. Là, oh là là, la prise de balle, elle en avant de d'Avogadro me semble-t-il. Ah, c'est dommage. Ah, il va avoir les encouragements de Tom Willis parce que ça c'est des ballons qu'on rend entre guillemets un petit peu bêtement à l'adversaire sur la ligne des 50. Ah, il s'élève plus haut que tout le monde mais il n'arrive pas à contrôler cette balle. On va repartir sur une mêlée. Avec pour l'instant un match qui ressemble beaucoup à une partie d'échecs, hein, avec des équipes qui prennent absolument aucun risque dans leur moitié de terrain et qui profitent des fautes adverses pour aller faire des incursions dans le camp d'en face. Et c'est sur l'une d'elles que l'ASM a enchaîné les temps de jeu et réussi donc à égaliser par la botte d'Harry Plumeur. Batigeonneau à l'introduction, on est sur la ligne des 50 sur la gauche quand on regarde les perches bordelaises. Jauneau avec Dari Carrère qui était bien pris par Retière qui a perdu ce ballon au contact. Allez, Lucu avec Moefana. Moefana qui tape au pied. Récupération de Bourreau. Plaqué à son tour par Buros. On est revenu dans les 40 mètres. On a fait reculer cette équipe de l'ASM qui repart avec Vermeulen. 19 ans seulement. Deuxième titularisation, poste numéro 8. Le haut coup de pied de Jauneau. Ah, Buros, c'est dommage. Il avait capté le ballon. En tombant, il avait réussi à le donner à Bielbiaré, mais l'arbitre assistant a estimé qu'il avait une partie du corps en touche. Enfin, il fait bien son geste. Ouais, il le lâche peut-être un petit peu tard, mais c'est compliqué, hein. Il faut déjà assurer la prise de balle pour ne pas commettre un en avant et vous avez à peine le ballon dans les mains que vous avez Delgui sur le rab. Le Jauneau, attention, ça va jouer là avec Plumeur. Dari Carrière avec Willis qui a capté un superbe ballon. Est-ce qu'on peut le jouer là? Allez, Wokic, il faut qu'il avance ses grands compas là avec Mathieu qui est repris sur une des 50. Ça tape fort, hein, avec Willis. Précieux, Willis pour Poirot avec Retière avec Duplessis. Duplessis pour Buros qui va jouer là-bas dans la profondeur. Il va vite Avogadro qui capte ce ballon. Et l'essai, le premier essai de la soirée. Il est bordelais et il est signé Hugo Avogadro qui se répare de sa petite erreur de tout à l'heure. Ce ballon haut, ce ballon mal maîtrisé. Et là sur ce petit coup de pied rasant dans la profondeur, et ben l'ancien grenoblois fait parler sa pointe de vitesse pour aller inscrire le premier essai du match. Et à l'arrivée, il y avait cette prise de balle, ce ballon arraché par Willis. C'est Buros, hein, je crois, qui fait ce petit coup de pied rasant et opportuniste. Avogadro qui marque le premier essai de la soirée à la 24e. Ça fait du bien. Allez, on attend la transformation de Maxime Lucu. Pas simple, elle est en coin sur une des 5 mètres. Allez, tous les points vont compter. Il a le temps de prendre sa respiration, il lui reste 35 secondes. Allez, Maxime Lucu sur la droite. Ce ballon qui passe entre les perches, c'est un essai à 7 points. Et l'UV qui mène 10-3 après ce très joli coup de botte de Maxime Lucu, une UBB qui est très efficace hein. Pour le moment, le ratio temps passé dans les 22 mètres et nombre de points, il y a eu cette pénalité ratée de Lucu, mais sinon c'est parfait, c'est ce qu'il faut faire à l'extérieur. Attention à ce ballon là, une nouvelle fois mal maîtrisé. C'est des ballons importants, ça ne faut pas les rendre à l'adversaire, il faut tout de suite aller rejouer chez lui. En tout cas, écarter le danger, ce que va essayer de faire Maxime Lucu sur ce coup de pied. Ouais, Lucu qui va trouver une touche moyenne sur la ligne des 40 mètres. Avec un lancer à venir donc pour Barnabé Massa. Alors on espère que cet essai d'Avogadro et c'est un

0: rendu à l'adversaire et des ballons qui reviennent dans la zone de marque. On fait revenir clairement trop facilement pour le moment dans les 22 mètres. C'est un peu le problème. Ils ont bien joué le coup là, les Auvergnats, pour s'affaler. Alors qu'il y a un premier changement, hein, sortie de Cyril Cazot. Pas vu de blessure, mais c'est pas forcément bon signe là. Cyril Cazot qui est remplacé par Zapedowski. Alors, on va revenir à se lancer parce que là c'est chaud à 5 mètres. La prise de balle de Lanin. Et le ballon porté des Auvergnats. Allez, est-ce qu'on va empêcher ce ballon? Oui, on va jouer avec Derrick Carrère, avec Plummer. Attention, Bourreau là, qui est sur la ligne. Et l'essai de Justin Bourreau. Il avait été devancé par Avogadro. La réponse immédiate de l'équipe clermontoise qui recolle au score grâce à cet essai de son arrière. On le sentait venir. Hein. Et à l'origine, c'est deux petites fautes qui coûtent cher. D'abord sur ce ballon mal maîtrisé sur le coup de pied de réengagement qui fait que Maxime Lucu trouve une touche moyenne. Et ensuite, cette faute de Thémo Mathieu qui ne se sort pas de la zone de plaquage. En tout cas, on se rend coup pour coup avec Plummer qui va bien évidemment remettre les deux équipes à égalité, 10 partout après 27 minutes ici au stade Michelin. Bourreau là qui en deux temps est allé derrière la ligne. Allez, Arthur retire qui va taper le coup de pied de réengagement. Ah, c'est fait. Réception clermontoise avec Vermeulen, me semble-t-il. Zapedowski hein, qui a donc remplacé Cazot. Le coup de pied contré là de Jauneau. C'est une récupération girondine. Là, c'est bien, attention avec Willis. Alors Willis, il va remettre la marche avant. Quel guerrier, Tom Willis. Allez, Lucu. Lucu avec Lamotte. Rester connecté, faire des choses simples, pousser l'adversaire à la faute, garder le ballon, retiers, Wauki maintenant, qui évite un premier plaquage, qui essaye d'avancer un peu. Lucu, on vient juste de passer la ligne des 50 avec retiers, qui a cette faculté à passer dans les petits espaces. Poirot avec Falatea. Maxime Lamotte qui est bien pris. Allez, Lucu avec Buros. Buros qui monte une chandelle là-bas côté droit vers Raka. Raka qui capte ce ballon qui est bien pris par Mathieu. Mais c'est un ballon récupéré par l'ASM. Qu'on repart avec Akaladze, me semble-t-il. Jauneau, il y a du rythme hein, dans cette première période. Attention avec Loa là qui essaie de passer les bras. Ah, je ne sais pas si elle n'a pas combien en avant. Ouais, au contact, c'est dommage parce que Belbiari il avait récupéré cette balle. Et il filait comme un voleur pour le deuxième essai, mais M. Bralet avait sifflé plus tôt. Et c'était juste sous nos yeux. Hein. Il avait raison, l'arbitre de la rencontre. Cet essai de Ali Veretti, Loa, plaqué par Wauki. On va donc revenir à une mêlée en faveur de l'Union Bordeaux-Bègles. 30 minutes de jeu à quelques secondes. Après, on marque une pause avant les 10 dernières minutes. Et pour moi, c'est très très serré. 10 partout ici au Michelin entre l'ASM et l'Union Bordeaux-Bègles.
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3: Allez, avec cette mêlée, et ce ballon sorti à la main par Tom Willis sur la ligne des 50. Luc qui va essayer de dynamiser avec ce ballon de Duplessis à l'intérieur pour Mathieu. Ballon lent pour Bonin, du mal à... On n'arrive pas hein, pour l'instant à franchir, retire avec Willis. Peut-être pour Woki là qui va accélérer. Woki toujours, qui va redonner à Lucu. Ah, c'est dommage, ce coupé de Lucu récupéré par Willis, récupéré par un joueur auvergnat. C'était une partie de ballon prisonnier. Et Tom Willis, hein, sur chaque action, il montre l'exemple des ballons que... qui serait perdu pour 90% des joueurs du top 14, ben lui il arrive à les rattraper. Ce départ de Woki là sur le petit côté, le raffut là sur sur Jono, la passe intérieure pour Lucu qui tape ce ballon, c'est contré par par Delgui, mais Willis vient remettre ses mains dessus. On va repartir sur une mêlée. Allez, encore un peu plus de 8 minutes à jouer dans ce premier acte. 10 partout, c'est serré entre les deux équipes. Un essai notamment de Hugo Avogadro pour l'Union Bordeaux-Bègles. Un essai de Justin Bourreau pour l'ASM. Et des points au pied de Maxime Lucu et de Harry Plumeur. Allez, elle est bonne cette mêlée. Dans les 22 mètres, ils n'ont pas eu beaucoup de lancements de jeu. Hein, dans les 22, je me demande même si ce n'est pas le premier. Il y a peut-être une touche un peu plus tôt dans le match. Les joueurs de Yannick Bru. Allez, pas qui vont se lier. On est sur la gauche quand on regarde les perches auvergnates. Allez, déjà bien entré en mêlée. Allez, on a fait l'effort, on va être récompensé. Non. Non, non, non, dit M. Bralé. On avait le sentiment, vu d'en haut, hein, que la domination était bordelaise. Monsieur Bralé estimait que la mêlée avait tourné. Il va donc la faire refaire. Avec son assistant qui est rentré sur la pelouse au plus près des débats. On va se remettre en place les deux talonneurs. Barnabé Massa, Maxime Lamotte, le duel Falatea, Akaladze et le duel Jefferson Poirot, Régis Montagne. Ballon dans les mains de Maxime Lucu. Il reste 7 minutes avant la sirène ici au Michelin dans cette première période. 10 partout entre les deux équipes, mais l'on le rappelle, à l'intérieur des 22 mètres de l'ASM en faveur de l'Union. Allez, les PAC qui vont se lier. Parce qu'on va refaire l'effort. Oui, pénalité pour l'UBB. On estime que les Auvergnats ont poussé en travers. Ben c'est bien, on a vu ce sentiment sur la première mêlée, c'est confirmé sur la deuxième et je pense que là on va aller en touche parce que l'angle est fermé. Allez, ça serait le bon moment là, 6 minutes de la mi-temps, d'aller pourquoi pas inscrire un deuxième essai et de virer en tête à la pause. Allez, le lancer de Maxime Lamotte, c'est pris par Woki. Avec ce ballon porté là qui va s'organiser, on travaille. Allez, on continue, on avance un petit peu en crabe là. C'est retire, je crois qu'il y a les mains sur le ballon. Attention à ne pas se faire coffrer. Non, c'est Willis, pardon, qui a remis les mains sur le ballon. L'anglais qui est mis au sol. On va continuer à travailler avec les gros. Allez, une UBB de combat hein, pour l'instant. Et qui tient le choc, a clairement avantage en cours, bras tendu de Monsieur Bralé. Allez, c'est un ballon gratuit, il faut en profiter. Équipe Sayenne. Ce ballon qui a été récupéré, je crois, par Antimemri. Attention, ça s'agace un petit peu là. Avec Tom Willis et les Auvergnats. Je comprends qu'il les agace, Tom Willis, les joueurs de l'ASM, hein, parce que pour le moment, il leur fait la misère. Allez, y aller. Ici, c'est Monferrand qui descend des tribunes, mais ne l'inquiétez pas, Taubolis, il en a vu d'autres. Il va y avoir un petit rappel alors de M. Bralet au capitaine. Alors, qu'est-ce qu'on fait sur... Je pense qu'on va prendre les points, là. C'est sous les perches. C'est 3 points cadeaux offerts par l'arbitre. À 5 minutes de la fin, ça discute quand même. Hein. Alors, qu'est-ce qu'il dit, Maxime Lucu? Ah ouais, non, c'est... En fait, c'est M. Bralet qui appelle Tom Willis. Allez, ça va finir par une petite tape sur l'épaule. C'est pas bien méchant. Les deux numéros 8, là, Willis et Vermeulen, qui se sont un petit peu chatouillés. C'est du rugby, c'est normal. Allez, la poignée de main. Et on prend les points. Ça, on l'avait bien compris. Que Maxime Lucu a... Un peu plus de 4 minutes de la fin, il n'allait pas laisser passer l'occasion de remettre son équipe devant. Bon, mener 13 à 10, très vraisemblablement d'ici quelques secondes. Voilà, c'est fait, le coup de pied de l'international. Et 13-10, 3 points d'avance pour l'Union Bordeaux-Bègles qui aura... récompensé quasiment toutes ces incursions dans les 22 mètres adverses. Allez, ce qui n'a pas forcément bien fonctionné pour l'instant, c'est la réception des coups de pied de réengagement. Donc j'espère qu'ils vont nous faire mentir ou me faire mentir, les Bordelais. Récupérer ce coup de pied de Pleumeur, le sécuriser. Allez là, avec Zapedowski. Ouf. T'es pas loin de faire un en avant. C'était en arrière. Allez, Maxime Lucu qui va taper loin là-bas. Récupération clermontoise, le coup de pied et on va repartir sur une touche en faveur de l'ASM sur ce coup de pied de Pleumeur, coup de pied qui trouve une touche au niveau de la ligne des 40 mètres. C'est un match où il y a beaucoup d'engagement, beaucoup d'énergie, mais c'est un match qui est quand même assez fermé avec pour l'instant les défenses qui arrivent assez bien à museler les attaques adverses. Avec donc ce lancer de Maxime Lamotte. Trois grosses minutes à jouer sur ces 40 mètres. Oula, bon, c'est quand même récupéré un peu par miracle hein, par Ipsayen. Allez, Lucu qui va sans doute jouer au pied derrière. Ah là, c'est fait. Allez, faut être dessous là sur ces ballons. C'est dommage, attention à ce ballon de relance. Raka maintenant chassé par Lucu. Il a réussi à éviter le capitaine, mais il a été repris. On insiste sur une des 50. Les Auvergnats avec Akaladze, Jono qui joue un petit côté. Jono là qui est dans la zone de Cameron Woki. Le chrono qui tourne, encore 2-20 à jouer, pas faire de faute, essayer de bien défendre. Facile à dire, bien évidemment, sous les coups de boutoir d'une ASM qui aurait bien passé devant à la pause. Le coup de pied de Pleumeur qui est un petit peu dévissé. Avec Belbiré qui a failli le chipper ce ballon. Allez, ça peut être un turnover intéressant pour l'UBB. Avec Lucu. Ouais, c'est bien fait, ce coup de pied de Maxime Lucu, là, qui, pied gauche, va aller trouver une touche dans les 10 mètres. De l'ASM. Donc le ballon sera bien évidemment pour les Auvergnats, mais bon, c'est l'occasion de leur mettre la pression peut-être sur ce lancer, pourquoi pas de leur proposer un dégagement difficile et récupérer un dernier lancement de jeu avant la pause. Massa pour le lancer. Jono avec Vermeulen qui se heurte à Zapedowski hein, qui a remplacé, on l'a dit, Cyril Cazot. Et Pleumeur, il va pas trouver la touche, Pleumeur, il va trouver Bielbiaré. Allez, Bielbiaré avec Buros. Buros qui va retrouver son ailier. Attention là, c'est compliqué. Pas perdre ce ballon. Hein. C'est la dernière minute. Faut le sécuriser. Pourquoi pas essayer de récupérer une une pénalité. Lucu, il va rejouer au pied Maxime Lucu. Ah, il y a Belbiaré qui sort, qui est parti là. Est-ce qu'il va pouvoir récupérer cette balle, Belbiaré? Ouais, c'est récupéré par Lucu. Ah non, Lucu qui le donne. Attention à Clermontois, ça peut être dangereux ça. Oh, heureusement qu'il a tapé au pied. Heureusement qu'il a tapé au pied. C'est Tixeron et c'est Buros qui récupère cette balle. Long coup de pied de Buros qui trouve une super touche. Et heureusement qu'il tape au pied Tixeron parce que celle-là elle est bonne à jouer sur les extérieurs. Et très bien joué hein, de la part de Buros qui revient vers son embut, récupère ce ballon, élimine Raka. Et dans la foulée met un bon coup de pied. C'est la sirène, vous l'avez entendu. L'UBB mène 13-10. Est-ce qu'on va jouer cette touche côté Clermontois ou pas? On va voir. On va la jouer, mais est-ce qu'on va jouer derrière? C'est une autre question parce qu'on est dans ces 40 mètres. Avec un ballon porté. Pas se mettre à la faute, surtout. Ah ben voilà, il suffit que je dise ça. On s'est mis à la faute. Et ballon gratuit là pour les joueurs auvergnats. Attention. Pas gâché cette première mi-temps. Ballon récupéré par Willis une nouvelle fois. Dans le ruck. Il est vraiment injouable dans les rucks, Tom Willis. Malheureusement, c'est une nouvelle pénalité. C'est la cinquième. Ça aurait été un des points noirs de ce premier acte pour l'UBB qui avait... plutôt bien démarré hein, sans commettre de faute pendant le premier quart d'heure. Et là on va revenir à une pénalité. On a passé hein, le temps réglementaire. Mais ça va être l'occasion pour Plumeur d'aller trouver une touche et d'avoir un lancement de jeu. Dommage qu'on n'ait pas réussi à enterrer ce ballon. Et Plumeur qui va taper. Et qui va trouver une touche. Elle est au niveau de la ligne des 22 mètres. Attention, dernier ballon chaud pour la défense girondine. L'UBB qui mène 13-10 dans cette première période. On est déjà à 41 minutes et 40 secondes de jeu. Et ballon qui a été pris là par Thibault Lanin. Avec un nouveau ballon porté. On essaie de dynamiser, ça va au sol. Allez, les derniers efforts de cette première période. Effort défensif. Voilà, ça a été sifflé. Ballon qui n'a pas été libéré. Et ballon gratté, je crois, par Ipsayen. Alors, qu'est-ce qu'on va faire? Oui, mais Pierre, il a l'air de dire on va en touche. Voilà, c'est ça, on va en touche. C'est la fin donc de ce premier acte. L'UBB devant ici au Michelin, c'est pas rien. Elle mène 13-10 grâce notamment à un essai d'Avogadro et des points au pied de Maxime Lucu. Mais c'est tendu, bien évidemment, trois petits points d'avance avec notamment cet essai de Justin Bourreau. Mais en tout cas, elle est dans son match. Pour moi, il n'y a pas de trou d'air. Pour moi, c'est à défaut d'être flamboyant. C'est costaud, notamment dans le combat et l'efficacité. Il va falloir bien évidemment faire 40 minutes du même acabit pour espérer ramener un résultat positif du stade Marcel Michelin. Vous restez avec nous, on se retrouve dans un quart d'heure ici à Clermont. C'est l'UBB qui est devant à la mi-temps, 13-10.
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2: Allez, retour ici au stade Michelin, quelques secondes du coup d'envoi de la deuxième période de ce match de la sixième journée de Top 14 à la pause. C'est l'UBB qui est devant, qui mène 13-10 grâce notamment à un essai de son jeune ailier Hugo Avogadro. Je vous rappelle rapidement les résultats de l'après-midi, pardon, avec la victoire du Stade Français face à Montpellier 30-22, la victoire bonifiée de La Rochelle à Lyon 28-16, la victoire de Pau face à Castres 35-26, celle de l'USAB face à Vannes 21-12 et celle de Toulon face au Racing 92 29-15. Sixième journée qui va s'achever demain soir à 21h05 avec le match à Ernest Vallon entre Toulouse et l'Aviron Bayonnais. Il n'y a pas eu de changement a priori à la pause. Je vous rappelle qu'en première mi-temps Cyril Cazot est sorti, a été remplacé en deuxième ligne par Adam Zapedowski et c'est donc Arthur Retière qui joue pour la première fois de sa longue carrière au poste de numéro 10, qui va taper le coup d'envoi de ce deuxième acte. 3 points d'avance, autant dire rien pour une UBB qui a été plutôt solide, plutôt efficace, mais qui doit bien évidemment insister pour aller chercher la victoire. Le ballon directement sur Plummer, qui tape au pied, et le Néo-Zélandais qui va trouver une touche au-delà de la ligne des 50 avec un lancer à venir pour Maxime Lamotte et l'UBB. Alors 6 joueurs dans 5 joueurs pardon dans l'alignement. Ouh, on a réussi à trouver Ipsayen. Attention à Avogadro là qui est chassé par la défense de l'ASM. Et faute clermontoise sur ce ruck. Au niveau de la discipline, c'est plutôt équilibré. 5 pénalités partout en première période. Ça l'a fait du bien sur une phase défensive. Elle devrait permettre à Arthur Retière d'aller trouver une touche à une petite trentaine de mètres de l'embu. Avogadro qui a bien résisté à la charge. Allez, le lancer de Lamotte. Très loin là-bas. Vers Dan Duplessis, au-delà de la ligne des 15. Qui était bien attendu par la défense malgré tout. Allez, ce départ de Moefana. Aïe aïe aïe. En avant de Zapedowski. Et le coup de sifflet de Monsieur Bralé. Un peu de précipitation là. Chez le jeune Polonais au moment de ramasser ce ballon. On va repartir sur une mêlée en faveur des jaunards. C'est dommage, il avait mis la bonne impulsion, il avait remis de l'avancée Yoram Moefana. Ballon qui glisse pas hein, pourtant, même s'il a beaucoup plu toute la journée. Là, ça fait quand même 3 heures que ça s'est arrêté. Mêlée donc à venir pour Jono et ses coéquipiers. Dans un match, on l'a dit, très, très serré, très tendu, très fermé. Où pour moi, les défenses font bonne garde des deux côtés. Il y a eu très peu de franchissements. Allez, les packs qui vont se lier. Lui avait récupéré une pénalité en fin de première période sur cette phase de jeu. Et Jono qui va pouvoir jouer ce ballon grand côté avec Plummer qui va taper au pied dans cette zone du terrain. Et trouver une touche au niveau de la ligne des 50 du côté de Clermont. On se méfie terriblement des turnovers, hein, des ballons perdus dans sa moitié de terrain, parce qu'on sait que face à une équipe comme l'UBB, ça peut se payer immédiatement. Donc on préfère taper au pied, quitte à rendre le ballon à l'adversaire. Allez, Maxime Lamotte au lancer. Une nouvelle fois là-bas, on trouve Duplessis. Est pris au sol, Maxime Lamotte qui va taper au pied là. Voilà, c'est fait là-bas sur l'aile avec peut-être à la lutte, non, Delbiari qui était bien devancé. Ballon qui est joué rapidement avec Antimemri, mis au sol l'ancien Racingman. Ballon qui était ramassé par un coéquipier, Tixeron peut-être, et Jono qui va jouer avec Plummer. Mais une nouvelle fois, On retape au pied. Allez, bonne prise de balle d'Avogadro, c'est bien fait ça. Face à Raka. Et pénalité. Aïe aïe, ballon gardé au sol. Le soutien n'est pas arrivé assez vite. Côté bordelais. Ah, c'est vraiment une partie d'échec, on ne prend pas de risque, on attend la faute de l'adversaire et on profite de ses pénalités, ses pénales touches pour aller investir les 22 mètres. Ce que va faire Harry Plummer, qui trouve une touche à une bonne quinzaine de mètres de l'embu. Et la pression est sur Bordeaux. C'est dommage parce que sur ce pied haut, Avogadro il avait bien capté ce ballon dans les airs. Mais le soutien était un petit peu lent. Le lancer de Massa, la prise de balle. Avec un nouveau ballon porté qui s'organise. Côté Auvergnat. Avec Koki là qui essaie de passer les mains. Jauneau qui va être sans doute obligé de le sortir. En avant. Allez, ballon récupéré par l'UBB. Attention, en avant volontaire, pénalité finalement pour Clermont, que Genoa a tenté de jouer vite. Alors, on a vu quand même le ballon partir vers le sol là. Avec Cameron Wauki et Maxime Lucu qui sont appelés par M. Bralet. Ah, il lui met un carton. Allez, carton pour Woki. Ça, c'est pas une bonne nouvelle pour l'Union Bordeaux-Bègles à la 45e. Pour cette en avant volontaire dans le molle. Ah, et le public qui pousse. Attention, il va falloir être costaud à 14 contre 15. Le lancer de Massa. Il y a deux ballons sur le terrain, donc ça en fait au moins trop. Le coup de sifflet de Monsieur Bralet. Et on va donc repartir sur cette touche. Sur la ligne des 5 mètres, on rappelle le score sur 13-10 pour l'UBB. Mais l'Union qui se retrouve à 14 après ce carton jaune reçu par Woki et qui doit défendre sa ligne là, à 5 mètres. Ah, Massa qui prend tout son temps là. Le ballon qui a été récupéré par Jodot, là, qui a eu un petit intervalle. Il se heurte à Zapedowski, mais le ballon est pour les avants de Clermont, là, qui pilonne la ligne. Attention, c'est chaud. Ils y sont quasiment sur la ligne. Elle va la laisser. On le sentait venir. L'essai de Vermeulen, si je ne m'abuse. Pour Clermont, là c'est terrible le top 14. Hein. Vous faites jeu égal, vous faites une erreur, vous prenez un carton jaune. Et dans les 30 secondes, vous prenez un essai sur ballon porté. Il y avait un avant en moins. Ça s'est senti. Allez, les Bordeaux là, qui sont réunis en cercle sous les perches. Il faut trouver les bons mots. Et il faut repartir. Hein. Ce match, il ne va pas s'arrêter à cet essai de Vermeulen, la transformation d'Harry Plummer. Ah, qui est complètement raté. C'est pas souvent. C'est donc un essai à 5 points pour la SM qui repasse devant. Qui passe même devant pour la première fois du match et qui mène 15 à 13 face à des Bordelais. On le rappelle, réduit à 14 après le carton jaune de Cameron Wauki, donc essai de Louis Vermeulen, dont je vous parlais tout à l'heure, le 19 ans, le fils d'Elvis Vermeulen, l'un des troisièmes lignes historiques de l'ASM au début des années 2000. Il va bientôt y avoir un changement, on va faire entrer Kakadze côté UBB. Alors, ballon dans les mains d'Arthur Retire. Monsieur Braille lui fait signe d'attendre un petit peu. Petit moment de flottement. Il y a Perchaud qui va rentrer aussi. Allez, le coup de pied de Retière. Vermeulen qui capte ce ballon, mis au sol par Mathieu. Est-ce qu'on l'a récupéré peut-être? Non, dommage. C'est Zapedowski qui s'est mis à la faute. Attention, ça fait déjà trois fautes bordelaises depuis le retour des vestiaires. Et à chaque fois, ça permet à Plumeur de donner de l'air à son équipe, de récupérer le ballon derrière. Et on voit les encouragements Yannick Bru. C'est pas le moment de lâcher. On sait que de toute façon, à l'extérieur, il y a des temps faibles. Plumeur qui va taper en touche. On a trouvé une touche très légèrement au-delà de la ligne des 40 mètres. Alors, est-ce qu'on fait les changements maintenant ou pas? Ça discute entre monsieur Bralet et Yannick Bru. Non, c'est pas pour tout de suite les changements. Les entrées en jeu de Perchaud et de Kakadze. En attendant, c'est Barnabé Massa qui va effectuer ce lancer en touche. Pour Emery, ou avec Jono là qui ne commet pas d'en avant, si. Ah si, il a estimé qu'il y avait un en avant. Mêlée pour l'UBB. C'était pas évident à vitesse réelle. Mais bon, M. Bralet était bien placé. Il estime que le ballon est parti vers l'avant avant de rebondir vers l'arrière. C'était sous ses yeux. Mêlée à venir. Allez, les changements qui ont lieu. Entrée de Perchaud. Entrée de Kakadze et on fait sortir les deux piliers, Poirot et Falatea. Côté UBB, les applaudissements du public, c'est un public de connaisseurs. Alors forcément, on pousse derrière son ASM, c'est bien normal, mais on sait aussi saluer la performance des coéquipiers, des adversaires. Je le dis parce que c'est pas le cas dans tous les stades. Allez, on repart sur une mêlée, on est sur les 40 mètres de l'UBB. Ce serait bien que l'UBB arrive à remettre un petit peu la main sur le ballon. Parce qu'elle est efficace quand elle va jouer dans la zone de marque, mais elle n'y vient pas souvent depuis le début du match. Elle est menée 15-13, on le rappelle, après cet essai de Vermeulen. Et bras cassés en faveur de l'UBB. Joué rapidement par Maxime Lucu. Lucu avec Avogadro. Avogadro qui évite un premier plaquage. Lucu toujours avec Perchaud qui touche son premier ballon. Face à Antim Emery. Lucu avec Retière pour Lamotte. Bien plaqué par Plumeur. Lucu encore. Lucu avec Retière au milieu d'une forêt de joueurs au maillot jaune. Retière qui insiste, qui peut retrouver Perchaud. Faut la conserver. On est revenu quasiment jusqu'aux 40 mètres. Buros à l'intérieur. C'est bien fait pour Duplessis qui est arrivé lancé. Lucu encore. Kakadze là qui touche son premier ballon. Ça va au sol. Lucu, petit côté, avec Mathieu qui évite un premier plaquage. Attention, libère cette balle. Lucu encore, avec, c'est bien fait, avec ce coup de pied d'Ipsayen. Ipsayen toujours, qui va aller, peut-être, non, c'est Raka qui arrive le premier sur ce ballon. Et il s'est pris pour un ailier, là, Elijah Ipsayen. Et ça sera un renvoi d'embut en faveur de l'ASM. C'est dommage parce que là il y avait eu un break, hein, il aurait pu la garder un petit peu. Ipsayen. Allez, le chrono qui tourne. On va suivre ce coup de pied de renvoi, puis on marquera une courte pause. Allez, le coup de pied de Plumeur. Allez, Buros, faut en faire un bon usage de ce ballon. On va retrouver Tom Willis. Willis toujours. Willis qui joue les bulldozers, l'anglais. Allez, Lucu avec Kakadze pour retire avec Buros pour Bielbiaré qui essaye de jouer son duel. Lucu qui relève ce ballon dans l'autre sens avec Kakadze, prise à deux de la part des Auvergnats, mais il résiste le Géorgien. Lucu toujours, Lucu. Allez, avec Perchaud, lui aussi il est frais, hein, Mathis Perchaud, ça fait du bien les entrées là de Kakadze, de Perchaud. Tom Willis, lui il est frais tout le temps. Lucu retire à l'intérieur avec Buros qui est pris par Swain. Lucu, Perchaud. On est quasiment sur les 22 mètres. Ça défend fort, hein, côté Auvergnat. Allez, Lucu encore. Moefana qui redresse sa course. Allez, point insisté, ça va s'ouvrir avec Retière, avec Tom Willis toujours. Willis qui est repris par Emery. Grosse séquence bordelaise. Avec Ipsayen toujours. Lucu. Allez, Lucu, Moefana. Ouh, qui a failli lâcher cette balle. Il y aura Moefana. Ce sera encore un ballon lent. Avec Perchaud. Avec Retière là qui arrive à se défaire de 2-3 Auvergnats. Mais on n'avance pas, on garde le ballon. Allez, Avogadro, essaye de faire parler sa puissance. Lucu toujours, Lucu, avec Perchaud, c'est bien, on est rentré dans les 22. Kakadze maintenant. Il y a Mathieu qui appelle le ballon là-bas, le long de la ligne. Mais on reste au près avec Zapedowski. Lucu. Lucu, Moefana. Moefana face à Loa. Ça ne passe pas. Grosse, grosse séquence bordelaise. Hein. Lucu toujours. Et Tom Willis. Qui essaie de s'arracher une fois de plus. Lucu, Lucu. Avec Zapedowski. Zapedowski qui garde le contrôle de ce ballon. Lucu toujours. Lucu. Avec Duplessis. C'est bien là. Duplessis, il a gagné quelques mètres. Avec Zapedowski encore, on avance petit à petit, mais que c'est long. 15 minutes avec Lucu qui est passé, voilà ! L'essai de Maxime Lucu entre les perches. Ça a fini par s'ouvrir après une énorme séquence bordelaise. Et c'est le capitaine qui montre l'exemple pour aller aplatir sous les poteaux. Oh, qui va faire du bien, cet essai de Maxime Lucu. Et je vous disais tout à l'heure hein, que l'UBB avait du mal à avoir des séquences de conservation dans la zone de marque adverse. Là, elle l'a conservé pendant très, très, très longtemps. Son capitaine a profité du moment où ça s'est ouvert pour aller marquer. Elle repart 18 à repasse devant 18-15 et très vraisemblablement voilà 20-15 avec cet essai de Lucu. 14 minutes en seconde période, une courte pause, on a attendu mais ça valait le coup. L'UBB de nouveau en tête ici au Michelin.
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2: Au Michelin. Avec l'UBB qui a repris les devants dans ce match grâce à cet essai de Maxime Lucu. Elle mène 20-15 mais il reste encore 25 longues minutes. Et il y a du changement. Côté Clermontois, je vois les entrées de Naricia Le Talonneur, de Sacha Lautrian, de Zamanachvili. Également sortie de Léon Dari Carrère, me semble-t-il. Et c'est Edgy Lam, le néo-zélandais, qui est rentré au centre. 5 points d'avance, 25 minutes à jouer. Autant dire pas grand-chose, mais bon. Ils ont su être patients, les joueurs de Bordeaux. Et ils ont été récompensés. On le rappelle, un essai inscrit en infériorité numérique, hein, puisque Cameron Wauki est toujours dehors. Là, il attend de pouvoir rentrer. On espère qu'il s'est bien reposé, parce qu'on aura besoin de lui pour la fin du match. Attention à cette charge plein axe là. Les Auvergnats dans les 40 mètres avec Plummer, hein, qui est repris aux jambes par Duplessis. Ballon qui était relevé avec Jauneau. La mauvaise passe. Et Gillam qui touche son premier ballon, le néo-zélandais. Attention, il a rebondi là sur la défense girondine. Raka avec Lautrian. Attention, Plummer qui essaye de se faire la valise là. Est-ce qu'on a récupéré ce ballon? Non, il n'y a pas d'en avant. Ça chasse, ça défend fort du côté de l'UBB. Ils sont à 25 mètres. Ballon relevé par Emery. Les Auvergnats toujours à l'attaque. Ils ont du mal quand même à mettre de la vitesse dans leur jeu, mais c'est aussi parce que l'UBB défend fort. Delgui qui rentre dans les 22. Un beau ballon là avec Zamanashvili, le géorgien. On donne un peu de profondeur. Plumeur, la balle extérieure. Attention, Raka, il va falloir tout de suite aller le stopper. Raka, bien pris par Lucu et Avogadro. C'est sacrifié le capitaine. Ça sera un nouveau ballon lent pour Jonot. Ils sont à 10 mètres, hein, les hommes du Rios. Avec Swain, bien pris là par Zapedowski et Perchaud. Faut lâcher, dit l'arbitre. Ballon pour Jonot. Avec Lautrian. Attention à Plumeur. Avec Tixeron. 5 mètres encore à faire pour les Auvergnats. Ça chauffe. Avec cette passe. Sur la ligne. Aïe, aïe, aïe, aïe, aïe, aïe, aïe, aïe. Il a décidé de ne pas décider, monsieur Bralé, là, je crois. Sur cette intervention, je ne sais pas s'il a marqué, est-ce que c'est dans un premier temps, non, ça c'est sûr. Est-ce qu'il a marqué dans un deuxième temps, mais est-ce que on considère que c'est en deux temps? Alors ça discute entre M. Bralé et son assistant. Allez, c'est accordé. L'essai est accordé à Bautista Delgui. Bah, j'aurais bien aimé voir un ralenti. Moi, ils ont décidé que non. Et Clermont qui revient à hauteur. 20 partout en attendant la transformation d'Harry Plumeur. Transformation sur la droite. Alors, Plumeur, il est sur l'intérieur de la ligne des 5. Elle n'est pas facile hein, pour un droitier. Allez, le coup de pied de Plumeur. Ouais, qui passe entre les perches. Et Clermont qui reprend l'avantage dans ce match. Nouveau chassé-croisé. Et ça fait 22-20 pour les Auvergnats. Alors qu'on va bientôt rentrer dans les 20 dernières minutes de cette rencontre. Et que l'UBB est de nouveau à 15 contre 15. Avec l'entrée sur la pelouse, le retour sur la pelouse de Woki. Je vois aussi Pablo Huberti qui est rentré. Alors est-ce qu'il est rentré à l'aile ou au centre? Avec un énorme coup de tatane à Dari Plumeur. Alors est-ce qu'il a remplacé, il a peut-être remplacé Avogadro parce que je vois Duplessis, je vois Moefana, ouais, c'est ça, Avogadro qui est sorti, remplacé par Pablo Huberti à l'aile. Ah ouais, ça va être chaud jusqu'au bout. 2 points de retard pour Union Bordeaux-Bègles, mené 22-20 ici, 2 essais partout et lancé pour la Motte à 25 mètres de son embut. La prise de balle de Woki. Avec Zapedowski pour son talonneur. La Motte à l'intérieur avec Pablo Huberti qui est repris. Ah, il a sifflé Monsieur Bralé. Pénalité pour du hors-jeu. Pénalité contre Clermont. Ah, il faut qu'il prenne son temps, Arthur Retire. Il y a encore 20 minutes. Hein. Faut pas se précipiter. Aïe aïe aïe aïe aïe. Retire qui ne trouve pas la touche. Ça c'est une erreur. Avec un long coup de pied de Bourreau et Lucu dans ses 22. Lucu qui tape au pied. Bourreau à nouveau à l'extérieur de ses 22 mètres. Tente un petit coup de pied rasant. Attention là, Retière. Il va éviter la touche. Va jouer avec Buros. Le coup de pied de Buros. Attention Bourreau, ils ont gagné une vingtaine de mètres les Auvergnats. C'est pas le moment de craquer hein. Il est repris. Bourreau sur la ligne des 50. Jonot. Jonot qui va jouer avec Plumeur. Plumeur qui va tenter peut-être le 50-22. C'est complètement raté. Ouh, attends, dommage. Bielbiaré, il a raté ce ballon. Aïe, aïe, aïe, aïe, aïe, aïe, aïe, aïe. Il tape directement en touche. Louis Bielbiaré. Allez, on marque une pause, ça chauffe pour l'UBB qui est de nouveau mené 22-20 à 20 minutes de la fin.
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2: Allez, le stade Michelin pour les 20 dernières minutes à peine de cette rencontre de la 6e journée de Top 14. C'est serré comme jamais entre les deux équipes. Deux points d'avance pour l'ASM qui mène 22-20. Le plus gros écart depuis le début de la rencontre, ça a été 5 points. Allez, avec une nouvelle touche récurée par l'Union. Allez, Luc, elle peut être bonne à jouer là peut-être avec Duplessis. Duplessis avec Moefana. Moefana pour Buros. Buros qui a pris un tampon de Raka. Allez, on va repartir sur ses 40 mètres avec Tom Willis. Et il avance à chaque fois, Tom Willis. Willis Lucu, c'est quand même des assurances tout risque. Hein. Le coup de pied de Lucu avec Bordeaux qui récupère ce ballon. Il va tenter un 50-22 qui ne fonctionne pas. Allez, retire. Peut-être qu'il va pouvoir relancer cette balle. Arthur retire, qui va trouver Cameron Wauquiez. Wauquiez sur une des 40. Allez, être patient comme tout à l'heure. Et ça s'était ouvert. Moefana, ça passe au sol. Petit côté encore avec Mathieu. Mathieu face à l'âme. Encore une sortie lente. Lucu. Lucu avec Lamotte. On va jouer au pied cette fois-ci, on est dans la moitié de terrain. Allez, le coup de pied de Lucu. Allez, il faut aller mettre la pression là. Bourreau qui commet un en avant. Allez, l'arbitre l'a pas vu. Et attention à Jauneau là, qui va retrouver l'âme à l'intérieur. L'âme qui est plaquée. Ah, il y avait quand même un

Son poste numéro 10, on ne peut pas lui demander des miracles, d'éclairer le jeu, mais il a beaucoup travaillé pour le collectif. Et on espère que Hugo Reuss va trouver ses sensations là sur ce gros dernier quart d'heure qui arrive. On rappelle que Zapedowski a remplacé Caso en première mi-temps, que Kakadze et Perchaud sont rentrés en première ligne, que Huberti a remplacé Avogadro, auteur du premier essai, et que Reuss donc vient de remplacer Arthur Retière à l'ouverture. Allez, il y a un temps mort dans ce match parce qu'on est en train de soigner un joueur girondin. C'est Cameron Mwoki. Allez, on va se replacer pour cette mêlée. Match tendu, très tendu. 22 pour Clermont, 20 pour l'UBB. Deux essais de chaque côté. C'est un match qui peut basculer dans un sens comme dans l'autre. Et il va falloir que l'UBB arrive à le faire tourner de son côté pour signer une première victoire à l'extérieur cette saison. Allez, pourquoi pas sur cette mêlée? Non. On n'a pas respecté assez d'espace là, je pense, entre les piliers. En tout cas, c'était pas au goût de M. Braillet. Qui maintenant à Maxime Lamotte et à ses coéquipiers de se replacer. Je ne vois pas de Carlou Sadi pour le moment. Sud-Africain qui fait son retour à la compétition aujourd'hui. Alors, ballon dans les mains de Lucu. On est sur les 40 mètres de l'ASM sur la droite. Quand on regarde les perches auvergnates. Allez, réussir l'entrée en mêlée. Allez, on fait l'effort. Oui, on va être récompensé. Allez, ballon gratuit à jouer là pour l'Union Bordeaux-Bègles. Non, il a sifflé, Monsieur Braillet. Pénalité pour l'Union. Alors, qu'est-ce qu'ils vont faire? Ah, ils vont prendre les points. On va changer de buteur hein, parce que Hugo Reuss est entré en jeu. Alors, on est à l'intérieur des 40 mètres sur la droite. Des perches, donc plutôt du bon côté hein, pour le gaucher que... Et Hugo Reuss. Allez, il a l'occasion de remettre l'UBB devant. À un quart d'heure de la fin. Allez, le coup de pied de Reuss. Ça prend la direction des perches et ça passe. 23 pour l'UBB, 22 pour Clermont. Le chassé croisé continue. Allez, faut se concentrer là sur ce coup de pied de réengagement. Attraper ce ballon, pas faire de faute et dégager proprement son camp. Plumeur qui le joue plein axe. Ça c'est pour Willis. Bon, duel de costaud là, entre Willis et Raka. Allez, Maxime Lucu. J'ai cru qu'il allait se faire contrer par Emery. Avec ce ballon qui était récupéré par Loaloa, mais c'est perdu. Allez, il faut jouer sur les extérieurs là-bas peut-être. Avec Buros et il y a Belbiaré aussi. Avec Buros qui revient à l'intérieur. Buros, toujours Buros. Belbiaré. Ça va au sol. Ballon toujours pour l'Union Bordeaux-Bègles. Avec Willis. Encore. Allez, ça pète un ballon important avec Ipsayed. Ipsayed toujours, Ipsayed. À l'intérieur, Ipsayed. L'essai de Louis Bielbiaré. Peut-être le tournant de ce match. Quelle action de la part du jeune troisième ligne qui est parti au ras du ruck, au ras du regroupement. Qui a fait la différence. Tout à l'heure, il avait tapé au pied et ils avaient perdu le ballon. Là, il a senti qu'il y avait Bielbiaré à son intérieur. La petite passe pour Bielbiaré et l'inévitable LBB qui inscrit son essai syndical, le quatrième en quatre matchs cette saison. Allez, Hugo Reuss. Allez, faut qu'il tape la transformation. Voilà, c'est fait. Ah non, il va arbitrage vidéo. Il va avoir arbitrage vidéo sur la passe à destination de la passe de...

0: Buros.
1: Aïe, aïe, aïe, aïe, aïe, aïe, aïe, aïe. Alors, arbitrage vidéo, bien évidemment, si l'essai est annulé, ça change tout. On n'aimerait pas être à la place des arbitres, hein. Alors forcément, le public va gronder. La passe de Buros vers Biel-Biarré. Alors tout le public la voit en avant. Ah, il n'y a pas essai. Et c'est refusé. Bon, faut être honnête, hein, c'est aussi ce qui nous avait semblé au ralenti. Mais c'est dommage parce que cette action, elle était belle. Cette percée d'Ipsaïen, elle était magnifique. Ah, il s'excuse Buros auprès de Biel-Biarré. On va repartir sur une mêlée. Donc il n'y a plus qu'un point d'avance pour l'UBB qui avait cru faire un petit break. Alors la sortie de Louis Vermeulen et l'entrée en jeu du numéro 19, Kevin Noah, du côté de l'ASM. Sortie de Maxime Lamotte aussi côté bordelais. Et l'entrée de Conorsa au poste de talonneur. Allez, ils en ont marqué un, il a été refusé. Ils ont le droit d'en marquer un autre, les hommes de Yannick Bru. Mais ça va être chaud. Encore 13 minutes à jouer ici au Michelin. Vous êtes sur ici Gironde. L'UBB a un petit point d'avance, 23-22. Dans un mano à mano avec son adversaire du soir. Alors, Jaunois à l'introduction. On est sur les 40 mètres de l'ASM. Avec ce départ justement de Noah là, qui est plaqué par Reuss. Alors, que dit Monsieur Bralet? Il a arrêté le jeu. Ouais, Reuss, il a été bien sonné hein, parce qu'il s'est pris. Il s'est pris Kevin Noah là qui venait d'entrer, qui touchait son premier ballon. Et je pense que le protège Tibia, il a dû faire bip bip. Ah, il veut rester sur le terrain Hugo Reuss, mais après le règlement, c'est le règlement. Si ça a sonné, faut qu'il sorte. Ah, oui. Bah oui, c'est dur pour lui hein, Hugo Reuss. Et donc c'est le retour d'Arthur Retière sur le terrain. Ah oui, il se sent capable de continuer Hugo Reuss. Alors il va avoir du changement. La sortie de Jauneau remplacée par Germain à la mêlée. Et la sortie de Darcy Swain remplacée par Léo Michaud. Jeune deuxième ligne de 19 ans. Je crois qu'il fait 2m03. Et Reuss, il sera resté 5 minutes hein, sur la pelouse. On va revenir à cette mêlée. On est toujours sur les 40 mètres de l'ASM. L'ASM menée 23-22. Allez, c'est sans doute un premier moment important dans la saison de l'UBB si elle arrive à accrocher ce score. Attention à Noah là, qui repart une nouvelle fois, freiné par Lucu. Ballon de Germain avec Plumeur, Delgui pour Bourreau avec Raka. Allez, il faut se mettre devant la Raka. Ballon toujours pour Lanin, Anti-Memri. Les jeunes à l'attaque avec Noah, hein, costaud, hein, ce troisième ligne. Germain avec Plumeur. Allez, encore un plaquage de Retière. Germain. Pas faire de faute surtout, parce que la moindre pénalité pourrait permettre à l'ASM de repasser devant. Et Woki qui plaque. Lautrian, attention avec Delgui qui a vu un petit espace. Pirouette sur lui-même. Ballon toujours pour les Auvergnats. Germain avec Plumeur. Plumeur. Oh la ballon volé là par Loa. Techniquement c'est pas facile. Michaud, la premier ballon. Le jeune deuxième ligne qui rentre dans les 22 mètres avec Germain. Avec le Géorgien Zamanashvili. Avec Loa. Clermont toujours derrière au score, mais d'un petit point seulement, qui pilonne là, la ligne des 22 mètres. Avec Germain encore. Avec Lana, avec Noah, face à Willis. Toujours en avance. Petit à petit, ils gagnent des mètres, hein, les Auvergnats, avec Plumeur. Allez, Lucu encore une fois, Dan Duplessis. Oh, j'ai cru qu'il avait mettre les mains là, Willis. Allez, ils sont toujours dans les 22. Les hommes d'Urios. Zamanashvili une nouvelle fois. Le Géorgien qui va au sol. Allez, ballon qui a été récupéré, je crois, par Zapedovski et l'UBB. Allez, faut nettoyer tout ça. Il faut que Lucu arrive à sortir ce ballon. Là, ça peut être une séquence importante. Allez, long ballon de Lucu, mais ça va pas pouvoir sortir. Avec Plumeur qui récupère sur ses 40. Plumeur avec Delgui. Attention Delgui, il faut l'arrêter. Delgui tout de suite. C'est bien fait par Ipsayen. Il y a eu peut-être un petit en avant, non? Germain dit non. Ça continue à jouer. Grosse séquence là. Ça va faire mal aux organismes à 10 minutes de la fin. Allez. Ouais, ballon capté par l'UBB avec Bielbiaré qui le récupère. Bielbiaré qui tape au pied. Et c'est dur hein, de faire les efforts. La Bourreau obligé de revenir. Il a Raka à ses côtés. Allez, faut Raka qui glisse. Allez, tout de suite, allez lui mettre la pression au Fidjien. Oh, Kakadze était tout près de récupérer cette balle. Quelle séquence! Ça fait au moins 2 minutes 30, voire 3 minutes que le ballon n'est pas sorti des limites du terrain. Germain qui le sort avec Michaud. Ballon arraché là, Kakadze avec ce long balle de Duplessis pour retirer. Peut-être aller profiter des extérieurs avec Bielbiaré là. Ah oui, il faut aller le chercher. Bielbiaré, il est à sa vitesse. Bielbiaré qui revient à l'intérieur. Ouh, il était bien attendu. Mais il s'est fait chipper la balle par Loa. Attention, ça repart de l'autre côté. C'est une action qui rappelle celle de l'essai de Bielbiaré face au loup la semaine dernière. Avec un ballon qui refuse de sortir et les attaques qui se succèdent des deux côtés. Avec Plumeur. Oh la mauvaise passe de Plumeur. Avec le petit coup de pied là. Et ça va. Ouais, c'est sorti des limites du terrain. Ça sera une touche pour l'Union Bordeaux-Bègles. Oh là, on souffre. Hein. On souffre. Bon, nous, on souffre de manière relative parce qu'on est tranquillement assis dans la tribune de presse. Mais sur le terrain, je peux vous dire que là, les capots, ils sont complètement ouverts. Et on va repartir sur un lancer en touche. 7 minutes et 30 secondes à jouer. Un petit point d'avance pour l'UBB et ce bon retour de Dan Duplessis. Qui aura sans doute fait ce soir son meilleur match depuis son arrivée en Gironde. On réclame un changement côté Union Bordeaux-Bègles. Avec la sortie de Ipsayen. Qui aurait été très intéressant. Alors que c'est Gartra qui l'a remplacé. Et c'est Wookie qui capte ce ballon. Allez. Faut encore faire des efforts, encore un peu plus de 7 minutes d'effort. Allez, Lucu qui est balancé. Pénalité, c'est bien. Ouais, la grosse faute là de Zamanashvili. Qui va donner une pénalité à l'Union Bordeaux-Bègles. Ah, il retire, il en a plein les pattes. Il dit à Maxime Lucu, je te laisse le taper. Moi, j'en peux plus. Ah, et Lucu qui va trouver une touche à l'intérieur des 40 mètres. Ah, si l'UBB avait la bonne idée là, d'aller nous marquer un petit essai transformé pour se donner de l'air, sinon on va souffrir jusqu'au bout. Elle est très loin là-bas avec Duplessis. Duplessis qui capte ce ballon mais qui est plaqué immédiatement par Plumeur. Willis qui appelle la balle. Willis qui rebondit sur Michaud. Lucu encore, Lucu avec Connors. Allez, tous les remplaçants là qui doivent s'y filer pour tenir cette fin de match. Avec Moefana là qui rebondit sur Baptiste Germain. Ah, était tout près d'être à la faute là. Avec Retière qui tente de s'échapper. Allez, Lucu. Lucu pour Thébo Mathieu. La jeune garde, Mathieu, gardera Ipsayen, qu'on a vu sortir il y a quelques instants. Maxime Lucu, qui a vu là-bas Dan Duplessis. Allez, faut surtout pas la perdre. Hein. Lucu, le petit côté peut-être, avec ce ballon dans le dos, pour Robin Buros. Aïe, aïe, aïe, aïe, aïe, aïe, aïe, aïe, aïe, ça se joue à rien. Ce petit ballon, et attention, on le joue rapidement, avec Lucu qui vient plaquer Bourreau, là. Allez, faut mettre la pression sur la ligne. Lucu, il est incroyable. Est-ce qu'on peut la récupérer? Est-ce qu'on peut la récupérer? On va bientôt rentrer dans les 5 dernières minutes. Non, ce ballon, il est clermontois. Ils vont être obligés de se dégager. 23-22 pour l'UBB. Eh ben oui, ils sont acculés là, les Clermontois. On va jouer avec Plumeur qui va taper et qui va trouver une touche à 30 mètres de son embut. Ça y est, on est entré dans les 5 dernières minutes. On préfère voir l'UBB jouer dans cette moitié de terrain que de subir. Mais est-ce qu'elle va être capable de faire la différence, de sceller le sort du match? Ou est-ce qu'elle va subir et souffrir jusqu'au bout? La sortie de Loa Loa, l'entrée de Mathis Belobre. On va repartir sur un lancer en touche dans les 40 mètres de Clermont. Avec Connorsa au ballon. C'est bien pris par Gardra, me semble-t-il. Ça a été écroulé. Aïe, aïe, aïe, en avant, estime Monsieur Bralet. Ouais, on n'aura pas une fin de match tranquille, c'est pas possible. C'est du top 14, c'est serré jusqu'au bout. Et rendez-vous compte que l'UBB, si les 4 dernières minutes se passent mal, elle peut repartir bredouille, hein, parce que si elle prend un essai transformé, bah, elle va s'incliner de 6 points et elle ramènera 0. Donc entre 4 et 0, je vous laisse imaginer ce qu'ils ont choisi. Et pour ça, il faut s'accrocher, pourquoi pas faire l'effort sur cette mêlée, laisser les Auvergnats dans leur moitié de terrain. Allez, les packs qui vont se lier, non? Donc ça, c'est pas plus mal parce que ça fait gagner un petit peu de temps là, ces mêlées qui s'effondrent. On rappelle, hein, mêlée introduction ASM dans sa moitié de terrain. La SM qui est menée 23-22 par l'Union Bordeaux-Bègles. Fin de match irrespirable hein, au Michelin et sur ici Gironde. J'espère que vous êtes bien accrochés au canapé. Épilogue dans 3 minutes. En tout cas, sirène dans 3 minutes. Alors Baptiste Germain à l'introduction. Un bras cassé pour Clermont. Attention hein. Avec un bon plaquage là de Moefana. Allez, laissez les Clermontois chez eux. Chasser, plaquer, se relever, replaquer. C'est la recette du succès. Les empêcher de sortir de leur moitié de terrain. Kevin Noah là. Est-ce qu'on a mis les mains? Non. Et Plumeur, il ne peut pas la taper au pied, Harry Plumeur. Il ne peut pas la rendre à ce moment du match à l'Union Bordeaux-Bègles. Eh ben Baptiste Germain, il va me faire mentir, il va taper en touche. Allez, il est important ce ballon là, LBB en dessous. Ouais, bien LBB là qui capte ce ballon sur la ligne des 50. Faut le sécuriser. Allez, pas faire de faute, surtout à cet endroit du terrain. Allez, Lucu qui remonte une chandelle. On est entré dans les 2 dernières minutes. En dessous peut-être, non. C'est un Clermontois qui s'y colle. C'est pas fini ce match. Avec Plumeur là-bas sur les extérieurs. Allez, faut encore faire les efforts avec Raka. Raka qui garde ce ballon. Ils sont montés jusqu'aux 40 mètres. Jono. Zmanachvili. Ballon ramassé là par Germain. Ah ouais, ça. On fait attention hein, dans les rugs côté bordelais, pas faire la moindre faute. La moindre faute, ça peut être la perte du match avec Plumeur. Plumeur avec Belobre. Oh, qu'est-ce qu'on prendrait bien un petit en avant Clermontois, sans chauvinisme aucun. Attention, il revient à l'intérieur. Delgui rejoue là-bas sur le côté. Edjilam. On va rentrer dans la dernière minute de ce match. Un petit point d'avance pour l'UBB qui doit s'accrocher ici au Michelin pour aller chercher un premier succès à l'extérieur. Avec Kevin Noah là, face à Woki. C'est bien là. C'est bien défendu de la part de Woki. Germain avec Plumeur. Plumeur qui a plus de jambes. Avec Bourreau qui a échappé à Willis. Bourreau qui est plaqué. Pas faire de faute. Jono toujours. Et ils avancent les Clermontois. Avec Noah, les coups de boutoir de Noah. On n'ose pas mettre les mains. Attention là-bas sur l'extérieur. Avec Plumeur. Il reste 25 secondes à jouer. Faut plaquer à tour de bras. Faut empêcher Raka d'avancer. La victoire est à ce prix. Avec encore une charge auvergnate. Là, ils sont dans les 22. Et ils continuent à avancer. On n'ose pas faire de faute à côté UBB. Ballon récupéré. Récupéré par Willis. Avec Retière. Retière qui dégage loin devant. Oh, il aurait pu la garder. Ça va être le dernier ballon. Il va falloir aller mettre la pression sur Delgui. Allez, arrêtez Delgui. Ouais, il a fait un en avant. C'est fini au Michelin. Et l'UBB qui remporte sa première victoire à l'extérieur sur le score de 23 à 22 à l'issue d'un match complètement fou. Un match où on s'est rendu coup pour coup avec deux essais de chaque côté. Avogadro, pardon, j'en perds mon souffle. Et Lucu pour l'Union Bordeaux-Bègles. Et puis Bourreau et Vermeulen pour cette équipe de l'ASM qui jusqu'au bout a cru à la victoire, jusqu'à ce ballon, un de plus, un énième ballon arraché par un Tom Willis qui a été héroïque, tout comme son capitaine Maxime Lucu. L'UBB qui frappe un grand coup après deux matchs ratés à l'extérieur, qui remporte 4 points, précieux 4 points qui lui permettent de rejoindre Toulouse à la deuxième place du classement, même si les Toulousains joueront demain. Eh bien, ça fait du bien de vivre un match comme ça avec vous à l'extérieur, samedi à 21h, victoire de l'UBB, 23 à 22. On débriefe tout ça demain, bien évidemment, dès 7h dans la matinale. Et on remercie Antoine Muel, qui était à la réalisation technique de cette émission. Comme l'UBB va gagner, je vais proposer à son chef de le garder pour la semaine prochaine. Et la semaine prochaine, ce sera vendredi à 20h45 pour les débuts de la Champions Cup, l'Union qui défendra, qui mettra les premiers pas sur la scène européenne, un double tenant du titre, on le rappelle, avec un déplacement compliqué en Angleterre face à l'équipe de Gloucester. Un grand merci de votre fidélité, je vous souhaite un bon samedi soir, une bonne nuit et puis un bon dimanche. Bien évidemment, on se retrouve pour le rugby lundi à 18h avec Dominique Bourdeau et ses invités pour 100% UBB. Bye bye, à bientôt.

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4: Saviez-vous que le solo de flûte d'Il est 5h Paris s'éveille de Dutronc a été improvisé en une seule prise par un voisin de studio ?
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4: Mars 1968, Jacques Dutronc et son parolier Jacques Lanzmann terminent l'écriture d'un titre sur un coin de table, au petit matin. En studio, le résultat est plat. Ils ne sont pas convaincus. Heureusement, Roger Bourdin, un flûtiste classique, travaille dans le studio d'à côté. Il entre, écoute la mélodie, sort sa flûte et improvise ce solo légendaire.

0: titre sort 2 mois seulement avant les émeutes de mai 68. Et avec ses textes ironiques, Dutron devient sans le vouloir la bande-son de la révolte.
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2: Et direction Poitiers dans la Grand Rue pour découvrir aujourd'hui une boutique artisanale, une fabrication artisanale. Depuis près de 150 ans, on fabrique des parapluies à la main, parapluies artisanaux. C'est les parapluies François que je vous présente aujourd'hui. Suivez-moi. Et pour cette première étape, je vais rejoindre Pierre qui va m'expliquer déjà l'une des premières étapes de fabrication du parapluie. Bonjour Pierre.
3: Bonjour, voilà, bien écoutez, voilà, je vais donc faire voir un petit peu comment les parapluies se construisent. Voilà, alors ça commence d'abord par la coupe. Là, je vais couper un parapluie. Alors d'abord, il y a un traçage à faire. On utilise un patron. Voilà, maintenant nous prenons les ciseaux. Alors quand il y a une certaine épaisseur importante, nous coupons avec un ciseau électrique. Bien sûr, le geste doit être très précis. Hein.
2: Oui, il ne faut pas se rater, quoi.
3: Non. Alors, chaque parapluie se compose de 8 pointes, c'est-à-dire de 8 épaisseurs. Hein, voilà, parce que ça correspond donc aux 8 baleines que l'on va monter sur le parapluie.
2: Allez, je vais voir Emma pour la deuxième partie maintenant. On va coudre les différentes parties, c'est ça ?
4: Voilà, tout à fait. En fait, là, on va d'abord, avant de coudre la totalité des 8 triangles pour former la toile complète, on va d'abord réaliser un ourlet qui va être vraiment la finition de tout le tour en fait, des extrémités du parapluie pour éviter l'usure. Voilà.
2: Et là, en fait, vous avez créé l'ourlet, c'est ça ?
4: C'est ça, exactement. Le tissu en fait, vient se replier sur lui-même pour former une belle finition et éviter que le tissu se détisse au cours du temps.
2: On va maintenant coudre la toile, c'est ça Lilian ?
5: C'est ça, on va rassembler tous les petits, tous les morceaux de tissu entre eux pour terminer la toile du parapluie avant de la monter sur le mécanisme du parapluie sur les autres machines qui sont derrière nous.
2: Là, étape suivante, la toile est finie. Maintenant, il faut l'installer sur le mécanisme.
5: Exactement. Donc, pour l'installer sur le mécanisme, il y a la première étape avec cette vieille machine d'Urcop de 1960 qui sert pour coudre les aiguillettes, donc ce qui va au bout de la baleine, et également par le point d'arrêt. Et ça, ce sera l'autre machine derrière nous. On a cousu nos 8 aiguillettes. Pierre va faire un petit point de couture entre la baleine et la couture de la toile.
3: Oui, c'est ça, effectivement. Maintenant, je vais attacher le tissu sur la baleine de parapluie.
2: Et donc là, ça y est, Lilian vient de terminer la conception du parapluie. Il reste allez, 2-3 petites finitions, mais là, grosso modo, il est fini.
5: C'est ça, il reste juste quelques petites étapes. On va mettre la plaque en haut du mât. On va venir poser le bouton pression au niveau du galon. Et puis après, la dernière étape finale avant la mise en vente, c'est le repassage. Et on n'aura plus qu'à le plier, et là, il sera prêt pour la vente.
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6: Saviez-vous que la gare la plus belle au monde est dans notre région, à Villejuif, une gare exceptionnelle, la plus profonde de France, un véritable puits de lumière, grâce à sa grande verrière. Pour la découvrir, retrouvons sur place Romain Bruno avec son invité dans Les gens d'ici, Pierre-Emmanuel Bécheran, responsable architecture au sein de la Société des grands projets. Romain, vous êtes à l'intérieur de cette gare ?
7: Eh oui, j'y suis, dans la plus belle gare du monde. Elle est chez nous, ça tombe bien, dans le Val-de-Marne, et j'ai avec moi à ma droite Pierre-Emmanuel Bécheran. Bonjour.
8: Bonjour.
7: Alors, vous êtes responsable architecture au sein de la Société des grands projets. En quoi cette gare Villejuif-Gustave-Roussy est-elle la plus belle gare du monde ?
8: Alors, elle est belle, elle est spectaculaire déjà par ses dimensions. 50 mètres de profondeur, c'est la gare la plus profonde de France. Et puis, vous voyez que la lumière naturelle descend jusqu'au quai, jusqu'à moins 50 mètres de profondeur. Donc là aussi, c'est quelque chose d'assez unique. Et puis, vous avez cet univers de verre, d'inox, qui rappelle un petit peu un vaisseau spatial, une aventure spatiale quand vous vous déplacez sur ces escaliers mécaniques. Au total, on a 32 escaliers mécaniques, 32 escalators dans la gare. Et on a surtout ces escalators que vous voyez là, juste en bas, qui sont les plus impressionnants de la gare, sans doute les plus grands de France, là aussi. 40 mètres de long, ces escalators, ce qui rend aussi l'effet très spectaculaire de descendre dans cette gare.
7: Comment s'est passée la délibération pour élire donc cette gare Villejuif-Gustave-Roussy, plus belle gare au monde ?
8: C'est un jury international réuni pour auditionner une dizaine de projets dans le monde. Ils les ont visités et à l'issue de ça, une délibération a conduit le jury à dire que, encore une fois, la plus belle gare du monde, elle est ici, elle est à Villejuif.
7: Une fierté d'ailleurs, ce prix pour le Grand Paris Express.
8: Bah évidemment, on est très fiers d'avoir la plus belle gare du monde ici à Villejuif. Elle n'est pas à Dubaï, elle n'est pas à New York, elle n'est pas à Sydney, elle n'est pas à Singapour, elle est à Villejuif. Et je pense que cette récompense qu'on a reçue finalement quelques mois après l'ouverture d'une première gare vient illustrer que le pari de faire appel à des architectes pour concevoir des stations de métro. Ici, c'est l'architecte Dominique Perrault qui est connu pour avoir construit la Bibliothèque nationale, la grande bibliothèque dans le 13e arrondissement. C'était un pari juste et un pari vertueux aussi pour les territoires, pour les usagers de ces gares. Je pense que c'est très important d'amener du beau, d'amener de l'architecture dans les lieux du quotidien. Et qui va faire que demain, habiter et vivre et se déplacer dans le Grand Paris seront des expériences sans doute beaucoup plus agréables, beaucoup plus confortables et beaucoup plus belles.
7: Merci Pierre-Emmanuel Bécheron. Je rappelle, vous êtes responsable architecture au sein de la Société des Grands Projets. Merci beaucoup.
8: Merci beaucoup.
9: Nous vous rappelons qu'il est interdit de fumer ou de vapoter dans l'ensemble de la station.
7: Et c'est important de le signaler d'ailleurs. C'est important, on ne fume pas dans cette plus belle gare du monde. Elle est chez nous, ici, dans le Val-de-Marne.
8: Exactement, et n'hésitez pas à venir la visiter pour le prix d'un ticket de métro.
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10: Mais le poivre est une épice obtenue à partir des baies séchées du poivrier noir. C'est une liane tropicale qu'on appelle le piper nigrum. Alors, mon accent, vous savez, il est toujours aussi mauvais. Le poivre est originaire du sud-ouest de l'Inde. Et son piquant vient principalement de la piperine. C'est une molécule qui est bien différente de la capsaïcine des piments. Vous savez, l'échelle de Stockville qui dit si ça pique ou pas. C'est pourquoi le poivre donne une chaleur beaucoup plus aromatique et bien moins brûlante que le piment.
11: Oui, mais il y a plusieurs couleurs de poivre aussi.
10: Ah oui, alors tout à fait, il s'agit généralement de la même plante, mais les baies sont récoltées et préparées différemment. Le poivre vert, on a des baies récoltées très jeunes, c'est un poivre frais en fait, il est végétal, il est relativement doux. Le poivre noir, la baie est récoltée presque mûre, puis séchée avec son enveloppe, il est puissant, boisé. Le blanc, la baie est mûre, mais elle va être débarrassée de son enveloppe après trempage, donc il va être plus doux puisqu'il manque l'enveloppe. Il a quelquefois même une note un peu fermentée. Et puis il y a le poivre rouge. Là, les baies sont arrivées à pleine maturité. Il est beaucoup plus rare et il est souvent fruité. En fait, il est très très bon. Alors comment on fait pour retrouver ce piquant proche du poivre sans le goût aromatique du poivre en fait? Le meilleur choix, c'est un piment neutre, notamment le piment de Cayenne. C'est vraiment un piment qui va vraiment se rapprocher le plus. Alors on va remplacer comment? Une demi-cuillère à café de poivre. On va commencer par une pincée de cayenne, environ un sixième, un huitième de cuillère à café. Vous allez goûter, puis vous allez augmenter progressivement la quantité pour avoir le résultat qui est le plus proche de ce que vous aurez donné le poivre. Le résultat le plus neutre, ça va être un piment de cayenne pur, parce que souvent, on va vous le vendre mélangé à d'autres épices. Donc, soyez vigilants. Il est beaucoup plus puissant que le poivre. C'est pour ça que je vous dis qu'il en faut moins. Surtout, comme c'est un piment, il contient cette fameuse capsaïcine. Donc, voilà. Alors, suivant les plats, après, on peut changer un peu les piments. Avec une sauce, une soupe, des viandes ou des légumes, on peut prendre un cayenne en très petite quantité. Dans une béchamel, on pourra mettre une pointe de cayenne et un peu de muscade. Avec des poissons, on pourra mettre du cayenne très peu et puis quelques gouttes de sauce pimentée neutre. Dans un plat froid, on va pouvoir mettre un petit peu de piment finement moulu. Le piquant restera peu perceptible si vous en mettez peu. Et puis, on va éviter le paprika fumé, les cinq épices et même le piment d'Espelette. Ici, tous ceux qui m'écoutent savent à quel point moi je remplace le poivre par le piment d'Espelette. Je dois être honnête, il va apporter une note parfumée très différente du poivre. Mais enfin, ça marche quand même.
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2: C'est quoi l'amour ?
3: L'amour, c'est un lien entre plusieurs personnes, parfois, qui fait qu'on s'aime vraiment beaucoup. Ça peut être beaucoup, un peu, moyennement, ou à la folie. Hein. Tu peux avoir de l'amour pour une personne, mais c'est ton ami. Ou tu peux avoir de l'amour, tu la trouves belle, elle est attentionnée, elle est gentille et tout et tout. Et elle fait pas de bêtises, c'est sûr, tu serais amoureuse. Hein.
4: Mais il y a des fois, même si elle fait des bêtises, tu peux tomber amoureux de lui quand même.
2: Comment ça se manifeste ?
4: Souvent, moi, mon problème, c'est avec des rougeurs. C'est horrible.
5: L'amour, c'est quelque chose... ça représente un cœur. Il y a une personne, une autre personne, où on pourrait être à quatre, je sais pas. Plein de personnes pourraient tomber amoureux, avoir des sentiments. Ça pourrait très bien être... un homme avec un homme ou une femme avec une femme, ça se peut.
6: Ou alors dans la famille, on peut s'aimer dans la famille. Par exemple, papa et maman, ils s'aiment beaucoup. Ma mère, elle m'aime beaucoup. Donc voilà, quoi, c'est l'amour, ça.
7: C'est vrai que c'est horrible, c'est quand tu sens un truc dans ton ventre. Moi, ça me... En fait, des fois, je le regarde et je le regarde pas trop. Parce que si je sais que sinon, il va zouter d'un truc. Si, oui, tu deviens rouge des fois, enfin, c'est horrible.
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8: Bonjour Serge Papayali.
9: Monsieur Thomas, bonjour, et Dauphinoise, Dauphinois, bien le bonjour également.
8: Où partons-nous pour ce Dauphiné Tour aujourd'hui ?
9: Oh mon cher Thomas, aujourd'hui nos pas nous amènent dans une tribu dauphinoise.
8: Une tribu ?
9: Oui, j'ai dit tribu car le village compte moins de 350 habitants. Allons visiter les Muribontois ou les Chamois. Alors non, nous ne sommes pas dans un zoo, une réserve. Nous sommes à Saint-Mury-Montémor.
8: Ah, tout simplement.
9: Saint-Mury-Montémor, la tribu des Chamois habite donc dans ce charmant village. Alors, Saint-Mury vient de Saint-Maurice et Montémor d'un mont qui appartient à certains Émon. Bon, c'est tout simple.
8: Voilà.
9: Puis on s'en fout un peu. On n'est pas compliqué dans le Grésivaudan. On aurait pu appeler les habitants de Saint-Mury-Montémor, je ne sais pas, les Murtois, les Murciens, les Martiens, tiens, pourquoi pas.
8: Oui, pourquoi pas.
9: Eh bien, on a choisi les Chamois, alors là...
8: Rien à voir.
9: On est en Dauphiné, on est les marteaux dans la région, bien évidemment pas. Alors un peu d'histoire quand même. On n'est pas là uniquement pour se moquer gentiment.
8: Non, on se moque pas.
9: Des Chamois, je sais pas si ça fait ça, Chamois, je suis pas sûr. Je suis pas sûr ça fasse... Dans le temps, passer un temps, comme disait mon grand-père, passer un temps, le village fournissait à la Toussaint une redevance au prieuré de Domaine. J'ai lu ça.
8: Ah oui.
9: Et, il lui donnait cette redevance en huile de noix. Alors c'était comme ça à l'époque, aujourd'hui on ne paye plus en huile de noix. Et pourtant payer ses impôts en huile de noix, ça paraît une idée concevable. Vous me direz, il y en a encore qui serait capable de se graisser au passage. Oh, jeu de mots.
8: C'est beau.
9: Oui, voilà. Image, pas jeu de mots. Mais bref, Saint-Mury-Montémor a une autre spécialité, et vous savez laquelle ? Non, bien sûr.
8: Non, je ne connais pas. Heureusement que vous êtes là, Serge.
9: Si vous me dites oui, je suis dans le caca, vous voyez. C'est bien que vous me disiez non. Les ravioles.
8: Ah.
9: Mais attention, pas les mêmes qu'à Royan. Oulala, non, ce sont plutôt des rissoles, on dit. Alors, on peut se poser la question, pourquoi appelle-t-on donc ravioles, ce qui est en fait une rissole ?
8: Et oui, pourquoi on les appelle comme ça ?
9: Eh bien, écoutez, on posera la question un jour au chamois. Pourtant, elles sont bonnes, les rissoles de Saint-Mury. Et celles de ma grand-mère, elle était aussi, d'ailleurs. Tiens, farcies non pas à la viande, mais à la pomme de terre. Quand j'étais gamin, servi avec du jus de viande dessus.
8: On va passer à la table.
9: Oui, absolument. Mais je ne suis pas là pour vous parler de mon enfance et de ma grand-mère Germaine, que j'embrasse si elle nous entend. Mais de Saint-Mury-Montémor. Et aussi, alors, des lieux dits qui l'entourent. Parce que j'ai lu dans le truc, il y a plus petit que Saint-Mury.
8: Ah
9: mais,
8: bon?
9: Oh, mais on aime bien les gens tout petits. Je rigole, mais avec tendresse, bien sûr. Ça fait pas tellement tendresse, ça va. Cholet, Chape, Gorge, Sainte-Agnès, jadis regroupés à Saint-Mury. On ne parlera jamais d'eux, ils sont trop petits, c'est trop petit. Un salut fraternel au balcon de Beldon, dans ce massif de la belle Ladonne, de la belle femme, je ne sais toujours pas où elle est, mais enfin bon. L'humour italo-dauphinois oblige, bien sûr. Comme disait mon papa Mario, il faut rire dans la vie, le temps passe. Alors, rions tant qu'on a des dents. Il n'avait pas cet accent, mon père, en fait. Hein. Ridere quando avevo i denti, dice. Allez, tous ensemble. On n'est pas des quand même.
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10: Là, je suis dans la rue du Port et je m'apprête à aller prendre un cours de pâte à pizza. Atelier pizza chez Oncle Héraclite. C'est parti. Bonjour, mon oncle.
11: Bonjour.
10: Alors, on va apprendre à faire des pizzas, c'est ça?
11: L'atelier dure grosso modo 1h30, 2h et on va étaler notre temps entre théorie et pratique, grosso modo à 55 ans.
10: Est-ce qu'on apprend à faire voler la pâte sur un doigt?
11: Non, pas vraiment, parce que ça, c'est joli pour le show, mais ça sert à rien.
10: Voilà nos apprentis pizzaïolo, Aurélien et Blandine.
12: Bonjour.
10: Bonjour Blandine.
13: Bonjour.
10: Alors, prête à faire voler les pizzas?
12: Bah ouais, j'espère.
10: Qui est-ce habituellement qui cuisine plus quand même?
13: C'est lui.
10: Ah oui,
13: oui, c'est pas pour rien que c'était pour lui le cadeau.
10: Oui, oui, ah, c'était un cadeau?
12: Oui, c'est un cadeau qu'on m'a offert, que j'ai demandé.
11: Le premier conseil de cet atelier, il n'y a pas de magie. Votre matière première, c'est la farine. Donc si vous prenez une farine de mauvaise qualité, vous aurez un résultat de piètre qualité également.
12: Comment choisir une farine de bonne qualité?
11: Moi, ce que j'entends par farine de qualité, c'est préférablement une farine artisanale. Et c'est encore mieux si elle est locale, ce qui est mon cas ici. C'est une farine qui vient du moulin de la Ribère à Cournon. Donc un moulin à la fois artisanal et local.
10: Pour une pâte à pizza, plus le thé est bas, finalement mieux c'est.
11: Ouais, c'est exactement ça, ouais.
12: Alors moi je fais ça avec de la litière d'habitude.
11: Alors,
12: laisse-la. Ah, je la laisse
10: pas ça. Ouais. Je fais ça avec de la litière d'habitude.
13: On a des grands sacs de litière,
10: je crois
13: on a
10: pas.
13: Trop de
10: chat, donc
11: C'est exactement comme la pâtisserie, ouais. Il faut être précis.
10: Rigoureux sur les doses.
11: Exactement, ouais.
12: Bah c'est bon. 126-01. Blandine?
13: Ouais. Oh non, t'es pas de chimie. Parce que là, on discute, mais...
12: Tu vas le passer comme moi.
11: Alors, il n'y a pas de bonne ou de mauvaise façon de pétrir. La seule chose que je vous demande, c'est on pétrit toujours à une main. On garde toujours une main propre au cas où. Okay. Et la deuxième chose, ça va être de venir, une fois que vous avez une pâte à peu près homogène, de venir rabattre un petit peu le pâton sur lui-même. Quand vous êtes en train de faire votre pétrissage, vous êtes en train de faire une chose très importante, c'est que vous êtes en train de structurer votre réseau gluten.
12: Ouais, la mienne est plus ratée.
10: Bon alors, quelle pizza on va faire?
13: Moi j'ai toujours un faible pour les chèvres miel, donc je pense que ça va partir sur une cabrette.
12: Moi je vais rester sur un grand classique, ce sera la reine.
11: On va faire plaisir à Patricia, si jamais vous voulez la faire
10: tourner. Oh quand même, je suis pas venue pour rien.
11: La côte, comme ça, et hop.
10: Là on est dans le clan pizza trottoir.
11: Ah ouais, trottoir épais, effectivement.
10: Trottoir épais.
11: Ouais. En fait, moi j'ai une mie qui est assez dense et assez structurée, avec un trottoir justement...
10: Très boulanger, quoi.
11: Voilà, exactement.
10: Il y en a une qui plaint pas la crème là-bas au fond.
13: Non.
12: Bah là, on fait vraiment sa pizza. Voilà. Là, pour le coup...
10: Là, c'est de l'amusement.
12: On peut prendre le supplément, je sais pas quoi, à 1€. Hop, ouais. Là, on peut le prendre.
10: Avant cet instant...
12: Magique.
10: Magique. Une vraie pelle de pizzaïolo, mettre sa pizza dans un vrai four de pizzaïolo, c'est là quand même qu'on ressent une petite émotion.
12: Une petite pression, surtout. Parce qu'il ne faut pas faire tomber sa pizza, il ne faut pas péter le four.
10: Ce serait dommage avec tout ce boulot. Oh là là, ça, c'est joli, plaisir, là, ça montre. Regardez-moi ce chef-d'œuvre.
13: Super vite.
12: Elles ont des beaux trottoirs.
13: Ah oui. Et ça fait bleu, bleu, bleu, bleu, bleu, bleu.
10: Bon, allez, je vous laisse sur ce.
13: Ah oui.
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1: Et le Pétouen, demain je fonds les Antounailles. Tu vas Robin goûter le vin nouvieux.
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1: Les Antounailles, c'est la mise en tonneau, pour laquelle bien sûr on utilise un entonnoir. Après vendange, les rouges y sont mis en cuve. Le jus, puis la grappe, le mou et le marc, comme disent les seuses qu'ils ont été aux écoles. Puis de temps en temps, on brasse tout ça. Après, quand le vin il a fini de bouillir, on fait les Antounailles. On ouvre la champlure de la tuve au-dessus d'un bâtier, puis en des sioux puis des pitarniers, des brocs à vin, on remplit les tounes après les avoir ben abreuvés puis méchés. Évidemment, on goûte entre les voisins puis les amis ce vin nouvio dont on est si fier. La grappe qui reste, elle est repressée en de lio. Ça fera la boisson, une ch'tite pichette qu'on sera ben content de trouver pendant les coups de chaud des moissons. Ce qui reste ira à l'alambic. Ça fera la gnôle qui vous réchauffe le matin en hiver avant d'aller au champ. Un auteur, qui m'est malheureusement inconnu, raconte ses entonnailles. Aux vignes, j'en tout cueilli. À son fait, les vendanges. Dans les celliers puis les granges, le vin, dans les tuves, il a bouilli. Mais la champlure, l'entonnoir au poinçon, puis var sa bonne allure, c'est le jour des entonnailles. Ah, de la champlure, il pisse dru, en riolant, il pétille. Comme des étoiles, ça brille. Oh, dans les verres, il est pas bourru. Les brouilles se remplissent jusqu'à Dieu la raser, pour aurait d'écume rosée. Hit de vallon de la tuve au poinçon. 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La pichette remplira le pichet. C'est le jour des entounailles. 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C'est le jour des entounailles. À la noute, ma dondon, bijons-nous donc.
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3: Quand Harry Potter entre à Poudlard pour la toute première fois, il voit des escaliers qui bougent, des portraits qui parlent, des couloirs qui n'en finissent pas. Alors, je dis pas que les escaliers du lycée des Protonniers bougent, hein, mais franchement, les boiseries d'origine, les portes en chêne, les tourelles, la bibliothèque avec la petite vue sur l'île, ah bah, je pense que j'ai eu la même sensation qu'Harry Potter. Ah oui, oui, oui, sans les sorciers, certes. Alors aujourd'hui, je teste pour vous le lycée international des Pontonniers. Je suis donc rue des Pontonniers, ça ne s'invente pas, à Strasbourg. Devant moi, une magnifique façade en gris rose qui monte et qui monte et qui monte avec des tourelles aux toitures en forme de meringue, des lucarnes, des arches et même au sommet, une belle girouette. À côté de moi, il y a deux touristes qui sont en train de photographier la façade. C'est vrai qu'elle est belle. Et juste derrière la grille, Madame la proviseure qui m'attend. Alors, je passe quand même dans ce quartier assez régulièrement. Ah oui, c'est juste à côté d'ici Alsace. Et je n'avais jamais vraiment pris le temps de regarder toute la beauté de ce bâtiment. Et quelle erreur, parce que la façade du lycée des Pontonniers est à elle seule déjà une œuvre d'art à part entière. Construit au début des années 1900 sous administration allemande à l'époque, qui voulait un bâtiment modèle pour l'enseignement secondaire des jeunes filles, Madame la proviseure, eh bien, me guide dans les couloirs. Alors on longe les portes de classe, avec leurs panneaux en bois d'origine quand même, et que c'est beau. Ouais, franchement, l'intérieur c'est magnifique. Et ce qui est frappant dans ce lycée, c'est pas seulement le bâtiment. Parce que dans les couloirs, on entend parler français, anglais, allemand, espagnol, italien, polonais, russe ou encore portugais. Et parfois même dans la même conversation. Oui, parce que le lycée possède plusieurs sections dites internationales. Destinées en premier lieu aux enfants de familles étrangères ou binationales qui sont installées en France. Mais aussi à des élèves français ayant vécu à l'étranger. Ou tout simplement disposant de bonnes compétences linguistiques nécessaires. Parce que dans chaque section... Il y a deux matières qui sont enseignées dans la langue du pays partenaire. Par exemple, un élève de la section espagnole

Dans ce nouvel extrait de l'album De l'ombre à la lumière, la voix la plus puissante du Trégor rencontre celle magnifique de Chimène Badi pour un duo musical intense.

0: Jean-Baptiste Guégan, Chimène Badi, est-ce que ça vaut la peine?
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3: Quand il y a des prédateurs, bah, mais sa tête dans le sable, au moins ils disent que c'est un pot avec des roses qui dépassent.
4: Pourquoi l'autruche met de temps en temps sa tête dans le sable?
5: Pour peut-être manger les bêtes dans le sable.
6: Pour manger ce qui est dans le sable, pour tout simplement voir ce qu'il y a dans le sable.
7: Pour dormir.
4: Si elle veut voir ce qu'il y a dans le sable et qu'elle met sa tête dans le sable, elle voit plus rien.
6: Bah, peut-être qu'elle résiste au sable.
4: Ou alors elle a une frontale.
6: Je pense pas.
8: C'est peut-être pour manger ce qu'il y a dans le sable, mais plus profondément avec sa bouche.
3: Quand il y a des prédateurs, bah, met sa tête dans le sable. Au moins, ils disent que c'est un pot avec des roses qui dépassent.
9: Oh, les jolies fleurs!
8: Comme ça, elle voit pas ce qui se passe autour et elle a plus peur.
4: Qu'est-ce que vous faites si quelqu'un vous court après?
8: Courir. Dire à quelqu'un qu'on a besoin d'aide.
4: Tu vas pas mettre ta tête dans le sable?
8: Bah non, sinon il peut nous attraper facilement.
3: Ou alors sinon on lui met un coup de poing dans la figure, au moins bah, c'est lui qui a la tête dans le sable et nous on s'en va.
4: Mais pour l'autruche alors elle?
6: Pour l'autruche c'est facile, elle court plus vite que nous.
4: Et vous savez comment on fait des petits autruches?
8: Une fois qu'ils sont dans l'œuf, bah, ils cassent la coquille, ils sortent.
4: Donc c'est avec des œufs?
8: Bah oui.
4: Vous avez déjà vu un œuf d'autruche?
6: J'ai cru en voir un en vidéo, mais non. Il est comme les œufs normaux, mais quand même un peu plus gros.
10: Oh, plus ils sont gros, plus les œufs.
8: Bah, l'œuf, je l'ai déjà vu, mais pas en vrai. L'œuf, il est gros comme ça.
4: Il est en effet très gros. Comment est-ce qu'on peut avoir une poêle suffisamment grande pour faire un œuf au plat d'autruche?
8: Tu fabriques soit une grande poêle ou...
9: Non, pas la poêle à frire!
8: Soit... T'essayes de trouver une grande poêle, et bah comme ça c'est bien. On a des poêles grandes, mais ça suffit, des poêles comme ça suffit.
6: Ou alors on le fait tout simplement pas cuire, on les laisse vivre.

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1: Ambiance nature aujourd'hui. 55 000 jardiniers, amateurs ou professionnels suivent depuis plus de 15 ans Franck Natier, un Mayennais de Saint-Plé. Il réalise des vidéos autour de la permaculture sur sa chaîne YouTube La Forêt Nourricière. Mais quelles sont ces vidéos qui touchent tant de personnes ?
2: Des fois, je vais visiter des jardins extraordinaires. Souvent, je vais montrer des tests d'association que je vais faire entre les plantes.
3: Et on voit ici, c'est les figues sont en association avec la caseille. C'est un hybride entre le groseillier à macro et le cassis.
2: Je vais parler de variétés assez rares et exceptionnelles, très résistantes aux maladies et qui se débrouillent bien seules.
3: On va voir la figue poire. C'est une figue énorme. Elle est géante. Elle pèse jusqu'à 300 grammes. Regardez un petit peu la taille de ces figues.
1: Et ce qui plaît, c'est la façon de jardiner de Franck sous forme de culture multi-étagée.
2: Donc c'est le fait de pouvoir cultiver différentes plantes alimentaires ou médicinales sur plusieurs strates de hauteur. C'est d'agencer tout ce beau monde pour que ça produise un maximum de fruits et de légumes en essayant d'en faire le moins possible.
1: Effectivement, c'est pas mal ça. Mais est-ce qu'on a une belle production derrière ?
2: Sur un petit jardin qu'on cultive comme ça, on peut atteindre à certains endroits du jardin 25 kilos de fruits et de légumes par mètre carré.
1: Là, on a de quoi nourrir la famille pour un bon moment. C'est bio, c'est naturel et c'est ça qui séduit vraiment les gens.
2: Les gens veulent revenir vers une alimentation plus saine. Et je pense que cette approche du jardin forêt, de la permaculture, répond à un besoin.
1: Franck Natier met tout son cœur à partager des expériences originales, voire même introuvables ailleurs. Mais l'une des vidéos qui a le plus marché, c'est tuer le liseron et les plantes envahissantes écologiquement. Bon, pour le coup, ça l'a un petit peu déconcerté.
2: Les gens, je les invite plutôt à planter l'abondance, à faire un monde meilleur, plutôt qu'à exterminer des plantes dans le jardin.
1: Même les chardons, parce que là, d'accord. En tout cas, Franck Natier cultive un message principal à travers sa fameuse chaîne YouTube La Forêt Nourricière, c'est celui-ci.
2: De prendre soin de nous, de la terre, des générations futures, entre la rivière de la conscience, de l'écologie et la rivière de la destruction de l'environnement et du futur de nos enfants, quoi.
1: Pour garder ce joli rire. Merci à Franck Natier, je le rappelle, Mayennais de Saint-Plé. La Forêt Nourricière, c'est une chaîne YouTube avec une publication par mois.
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4: Voici une carte postale. Nous sommes à Sainte-Eulalie, dans l'atelier de Mathieu. Il représente sans doute le dernier artisan losier-couvreur de la montagne ardéchoise. Son travail capte notre attention lorsque nous croisons une maison traditionnelle dont le toit est recouvert de lauzes naturelles. C'est un métier physique avec un savoir-faire peu commun, un engagement pour la conservation d'un patrimoine exceptionnel. Et pour lui, c'était un peu écrit dans son arbre généalogique.
5: J'étais dans une famille de couvreurs. Mes oncles, en gros, j'ai eu 7 oncles qui étaient couvreurs. Et du coup, mon père, depuis tout petit, j'ai appris à poser la lauze de schiste et l'ardoise de Corrèze. Et c'est pour ça, du coup, je suis venu m'installer après en Ardèche. Chez nous, ça, voilà, cette bleue claire, elle vient du côté de Boré. Et chaque lieu avait leur lauze. Alors après, il y a plein de toitures, ils sont mélangés, ils ont mis de la bleue qui avait rien à voir chez nous. Ils trouvaient les lauzes là où ils pouvaient les trouver, quoi. Ah ouais, c'est voilà, ça. C'est tout. Pour ça, en fait, le plus gros du travail, c'est la taille. Après, on est lié au climat. Hein. Quand il fait trop froid, c'est pareil. On ne peut pas la tailler parce qu'elle est gelée, la pierre. Alors, du coup, elle explose. Quand il fait des grosses canicules, la lauze bleue, on ne la tient pas dans les mains. C'est particulier, quoi. Ça.
4: Et les avantages ?
5: Après, ça dure très, très, très longtemps. On a des toitures, là. J'en ai une énorme à refaire. Elle date de 1000. La grange date de 1648. Et la lauze est d'origine dessus. Après, il peut grêler, il peut faire du vin, tout ce qu'on veut. Ça ne bouge pas.
4: Vous savez à quel moment vous vous êtes dit, tiens, je vais devenir artisan, loseur?
5: Je sais pas, je crois que j'ai pas trop eu le choix. Je sais pas, c'est vrai que ça se pose pas trop, parce que vu que je suis né là-dedans, avec mon père, et mon père les taillait, et avec ma mère, on les calibrait par taille, et j'ai toujours été là-dedans, quoi.
6: très tôt.
4: Vous avez des outils dans les mains?
5: Les premiers outils, je devais les avoir, 7-8 ans. Donc ça, il y en a, ils me disent, mais t'es jeune encore, tu peux en faire. J'ai dit oui, mais j'ai attaqué très très jeune, alors tant que le dos suit, c'est bon, mais faut s'économiser, quoi.
4: Pourtant, vous avez vu votre papa faire ce métier qui est quand même très dur, très physique, et ça vous a pas arrêté?
5: Oh non. Surtout qu'à l'époque, il fallait les monter à l'échelle. On n'avait pas d'élévateur, tout ça. Et c'est que la dureté du métier, je pense, c'est ce qui nous forme. Alors, après, c'est vrai que si je n'aurais pas aimé ce métier, je pense que je dois abandonner de suite.
4: Alors, depuis une paire d'années, Mathieu s'implique dans l'ALC, une association nationale pour former de jeunes losiers. Je vous mets le lien sur notre site internet.
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7: De tout temps, la différence, toute personne qui n'est pas dans la norme est souvent mise à l'écart, suscite même de la peur. Nos sociétés traditionnelles occitanes n'y échappent pas. Regarde qui est là, la tour sud. C'est le diable. Ne t'approche pas. Vous l'avez entendu, ce mot est de tourchu ou tourchude pour une femme. Il y a des coins où l'on dit le mot torto pour nommer quelqu'un de tordu, physiquement, d'un peu difforme. Dans nos sociétés, un corps femme ou homme tordu ou difforme reflétait une personnalité forcément maléfique. Les tordus avaient mauvaise presse. On s'en méfiait, on ne les approchait pas. Il n'y a ni tourchu ni boitu qui n'aille le diable ni nous tue. Il n'y a ni tordu ni boiteux qui n'ait le diable dans le cul. Ah ! Un vieux proverbe occitan vient toutefois casser, heureusement, au moins tempérer ce préjugé. Branche torchude, fait flamme dresse. Branche tordue, fait flamme droite. Un corps difforme peut abriter une âme droite. Heureusement, aujourd'hui, ce genre de choses n'existe plus. Allez, adieu.
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1: Louis XIV a marqué profondément l'histoire de France. Le 7 juin 1654, il a 15 ans. La cathédrale, un lieu historique des sacres royaux, est magnifiquement décorée avec des tapisseries, des ornements religieux pour accueillir donc ce jeune roi. En ville, on voit l'arrivée de nombreux fonctionnaires, des artisans, des marchands pour gérer la logistique, aménager les routes et aussi assurer la sécurité de la cérémonie. Imaginez Reims, décoré de drapeaux et de bannières aux couleurs du royaume. Des festivités populaires sont organisées, avec des banquets, des feux d'artifice et des spectacles de rue. Un sacre qui n'est pas seulement un acte religieux, mais une mise en scène grandiose. Faut l'imaginer comme ça. C'est un théâtre qui présage un règne absolu. 72 ans, un record. Même si son règne réel a débuté après la régence de sa mère, cela fait quand même 64 ans. Malgré les apparences, la vie de Louis XIV a été un véritable calvaire. Il a souffert à de nombreuses reprises, de nombreuses maladies, et la médecine n'était évidemment pas aussi développée qu'aujourd'hui. Très jeune, il perd ses cheveux, d'où le port d'une perruque, que la cour va vite adopter pour ressembler au roi. Il perd aussi une partie de ses dents. À cette époque, l'hygiène dentaire laissait à désirer. Il a été frappé aussi par des crises de gouttes. Il avait des problèmes articulaires, des problèmes de circulation sanguine et des affections cardiaques. Louis XIV a eu également des soucis de peau. À la fin de sa vie, sa santé générale se dégrade avec des hémorragies cérébrales. La gangrène, une de ses jambes, était noire, pourrie. Une pneumonie va finir par l'emporter à 76 ans. Et oui, la vie de roi, ça ne fait pas forcément rêver. Son sacre à Reims, c'est l'un des trésors de Champagne-Ardenne.
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2: En Pays de Savoie, la place du village, c'est d'abord une émission de télé, c'est une grande communauté sur les réseaux sociaux et c'est aussi un rendez-vous quotidien sur votre radio ici Pays de Savoie avec Jean-Noël et Philippe de Paris. C'est l'heure d'une nouvelle histoire, quelque part en Savoie, avec vous Philippe, bonjour.
3: Bonjour Laurent, bonjour à toutes et à tous.
2: Ah, parmi vos rencontres, là vous êtes allé dans une étonnante série de Montémont.
3: Eh oui, on est allé à Montémont, c'est la direction de la Maurienne. Et on s'arrête justement dans le hameau de la Scie, au-dessus du beau village de Montémont à 1300 mètres d'altitude. Et là, on rencontre Joël Gontier dans une scierie, mais pas n'importe quelle scierie, une scierie complètement dans son jus, une scierie d'époque. Et Joël nous dit, c'est une scierie qui a été mise en place par mon grand-père et je tenais absolument à la remettre en route. Elle a commencé à fonctionner en 1905. Elle a été créée de manière assez curieuse lorsqu'un village d'à côté a brûlé et comme on ne pouvait pas tout refaire tous les toits avant l'hiver, il a fallu créer la scierie justement, pour faire le bois, pour faire les chalets du village qui avait brûlé, vous avez compris.
2: D'accord.
3: Un bel exemple de solidarité à l'époque.
2: Et puis ce qui manque, il a été fidèle à la scie. Combien de temps il a mis pour la refaire?
3: Il a mis 4 ans. 4 ans pour la refaire de A à Z, c'est un énorme travail. Aujourd'hui, cette scierie à l'ancienne marche parfaitement. C'est un véritable plaisir d'avoir fonctionné. Elle fonctionnait autrefois à l'eau avec un petit barrage en amont, comme toutes les scieries, avec une conduite forcée, bien sûr. Au bout de la conduite, il y avait une roue à aube, hein, comme autrefois d'ailleurs. Il fallait 12 heures pour remplir la retenue d'eau. Et à l'époque, on sciait, nous dit-il, tous les jours, y compris le dimanche, dès qu'il y avait de l'eau, on sciait. Et le torrent sur lequel se trouve la scierie a une particularité. Il ne gèle pas en hiver. Je rappelle qu'on est à 1300 mètres d'altitude, c'est-à-dire qu'on peut travailler toute l'année.
2: Est-ce que cette scierie fonctionne encore aujourd'hui?
3: Absolument, Laurent, elle fonctionne toujours. Et si quelqu'un a besoin de couper un sapin pour faire quelques planches, aucun problème. Il nous dit aussi, Joël, qu'on fait des chevrons avec la charpente, et tout ceci se fait dans la plus grande convivialité. Or, c'est pas industriel, attention. Et Joël nous précise que c'est justement la scierie qui a donné le nom du village. La scie, mais ça, on s'en est
2: douté. Est-ce qu'on peut la visiter?
3: Oui, on peut la visiter. Il y a même des touristes qui viennent la visiter, cette scierie, par l'intermédiaire de l'Office du tourisme de la grande station d'à côté. C'est Saint-François-Longchamp,
2: que vous connaissez bien.
3: Et ça se fait durant l'hiver, un jour par semaine. Il y a même des touristes qui veulent repartir avec une planche, nous dit Joël. Joël qui montre aussi ses outils hein, pour aller chercher le bois, pour descendre dans la scierie à tous ces touristes. Et si vous passez un jour par Montémont, n'hésitez pas à vous arrêter. Demandez à Joël, il se fera un grand plaisir de vous montrer sa scierie à l'ancienne. Il est intarissable, il est passionné et passionnant.
2: Et toutes les rencontres des frères de Paris dans la place du village sont à lire et écouter sur ici.fr.
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4: Sébastien, Jean-Marc et Francis font partie du club de self-défense catalan de Rodez, à 25 minutes de Perpignan. On y pratique le bozando, un art martial au bâton venu de Chine et du Japon, et le yawara, un art martial aux mains nues.
5: En garde, dozo.
4: Dites donc qu'il faut être agile avec le bâton, Sébastien.
6: On essaye de développer, de travailler tout le corps dans une coordination et progressivement être à l'aise avec l'arme.
4: Alors, on est ici dans les jardins de la mairie de Rodez. Et vous, Sébastien, vous dirigez cette section de self-défense catalan. C'est quoi exactement ce que vous pratiquez ?
6: Alors, nous avons deux techniques martiales, deux arts martiaux. Le yawara, qui est un art martial à main nue, et le bozendo, qui est une escrime chinoise au bâton long. Les deux ont été importés et développés par un maître d'armes, Francis Vigoureux, qui, lors de la guerre d'Indochine, a pris des très vieilles techniques et les a adaptées à sa pratique personnelle. Le sport a continué à évoluer jusqu'à maintenant.
4: Et comment vous avez connu ce sport ?
6: Sur Perpignan. Le premier dojo était dans le quartier de Saint-Gaudéric, et puis il y avait un autre club aussi sur Avenue de la Gare, et donc c'est là où on a démarré.
4: Et vous l'avez amené ici à Rodez.
6: Tout à fait.
4: Alors messieurs, comment ça se passe ?
7: Très bien.
4: Il y a des danes comme au judo ?
7: Oui, première, deuxième, troisième, jusqu'à sept, je crois.
6: Jusqu'au sixième dan, ce sont des danes techniques, et ensuite c'est des danes honorifiques, septième, huitième, jusqu'au dixième dan. Voilà, ça marche exactement sur le système du judo.
4: Et vous avez tous la ceinture noire ?
6: Bruno, il y a encore...
4: Encore marron.
6: Ceinture marron, mais en préparation de la ceinture noire.
4: Vous, Jean-Marc, ça fait longtemps que vous pratiquez ?
8: Eh bien, maintenant, ça fait 12 ans. Oui, je suis arrivé ici un peu par hasard, et puis voilà, je cherchais à la base refaire des arts martiaux, type aïkido, et j'ai découvert le yawara bozendo, et ça m'a plu beaucoup, voilà.
4: Vous habitez Rodez ?
8: Oui, c'est ça.
4: Et c'est une chance de pratiquer en plein air ?
8: Oui, mais à côté de ça, on a un super dojo aussi, hein, donc on profite du plein air quand il fait vraiment bon, sinon à côté on est à l'abri, il n'y a pas de souci.
4: Sébastien, on entre dans votre dojo, mais qui est occupé, dites-moi ?
6: Là, c'est le cours de gym pour les seniors.
4: C'est un peu vous, Albert, hein, à l'origine de la construction de ce dojo, hein, c'est vous qui l'avez construit ?
7: Oui, j'ai fait les plans et tout.
4: Donc là, vous avez utilisé et repris cette ancienne école ?
7: Ben oui, on a refait les murs, tout, les chapes, tout, on a tout refait. Enfin, il n'y avait rien au départ, il y avait juste un préau ouvert, c'est tout. On a mis 6 mois pour le faire.
4: Bravo !
7: Voilà, ça a été assez rapide.
4: Donc, vous, Sébastien, vous êtes l'entraîneur ?
6: Tout à fait, Jean-Marc est président, Bruno, trésorier, il manque le secrétaire aussi.
4: Et combien y a-t-il d'adhérents ?
6: On est entre 15 et 20 adhérents sur l'année, oui.
4: Sébastien, cet art martial, il n'y a pas de compétition, c'est vraiment pour soi.
6: Voilà, tout à fait. C'est un peu sur le système de l'aïkido, c'est un art martial non compétitif où on travaille avec des partenaires et non contre des adversaires. On évolue ensemble.
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2: Vous aimez le cinéma? Bonjour Médéric
3: Gascarius.
2: Vous aimez le cinéma?
3: Oui.
2: Allez, David aussi.
3: Mais oui.
2: Bon, voici un extrait, je suis sûr que ça va vous parler.
4: Un taxi blanc à grande vitesse.
5: Il a renversé mon radar.
6: Oh, ça l'occupe, t'as pas le numéro?
4: J'ai pas eu le temps, il est allé trop vite.
6: Eh ben alors, ma poule, il faut ouvrir les yeux, hein.
2: C'est un métier, ça vous rappelle donc
3: la 7ème compagnie.
2: Taxi. La grande vadrouille. Le film Taxi. Et avec ce radar dans le film, de quand date le premier radar routier? La réponse, c'est 1899.
3: Non.
2: Si. Mais à l'époque, c'était pas une grosse boîte qui nous flashait. C'était une autre technique. Et Stéphane Bern va nous la dévoiler tout à l'heure, juste avant le journal de 8h. Et vous verrez qu'à l'époque, il y en avait aussi dans la caboche. Hein. Comme Médé d'ailleurs, qu'on retrouve pour le Parler Marseillais tous les matins. Médéric. Alors, vous étiez hier au Héros Festival, c'est ça?
3: Samedi,
2: au Parc Chanot. Comment ça s'est passé?
3: Ah ben, très bien. C'est la première fois que j'y allais. C'était un plaisir de se balader dans les halls consacrés à tous les personnages des mondes imaginaires. Mario, Naruto, One Piece, Kaamelott. Et puis, pour les gens de ma génération, Goldorak, les Bisounours, Star Wars, la voiture de Starsky et Hutch, et plein d'autres choses. Le meilleur, c'était bien sûr les costumes, hein, parce que c'est aussi un festival de cosplay. Beaucoup de gens sont venus déguisés en chevaliers du Zodiac, en personnages de Harry Potter, en Tortue Ninja, en Stormtrooper de Star Wars, en Dark Vador, en Vampire, en Pokémon, en Luigi, en Soldat. On a même vu un Batman se faire refuser l'entrée parce que même si on était en costume, il faut avoir le billet pour entrer.
2: Batman.
3: Tu rentres pas, tu n'as pas le billet, tu rentres pas. Alors par contre, j'ai vu personne en costume de Mooninotaur. C'est bien dommage.
2: Un Mooninotaur.
3: Qu'est-ce que le Mooninotaur?
2: Qu'est-ce que c'est que ce truc?
3: Vous connaissez pas le Mooninotaur, mais c'est le gardien de la grotte de la Mounine.
2: Ah bon?
3: Un horrible pachoderme à deux trompes. Mais oui, je vous explique. Mooninotaur, c'était le motus à trouver samedi. Alors oui, c'était un peu vache, c'est le cas de le dire, mais ça collait bien à l'esprit du Héros Festival. Le Mooninotaur est un monstre imaginaire inventé en 2004 par le groupe Quartier Nord dans son opérette rock marseillaise et les aventures du chichi perdu, dont je porte le t-shirt, regardez, avec un beau chichi doré, vous voyez, sur le poitrail. Là, c'est
2: la
3: beau,
2: quête du gras.
3: La quête du gras. Et comme je vous l'ai dit, il garde la grotte de la Mounine et il est représenté sous les traits d'un vigile habillé d'un blouson noir et portant sur la tête deux sortes de cornes blanches qui retombent un peu sur les côtés, qui font aussi penser à des trompes, d'où surnom de horrible pachoderme à deux trompes. Je crois que vous avez compris l'allusion à la Mounine, je fais pas le dessin. Voilà, donc c'est bien une mouvalise forgée sur Mounine et Minotaure. Le Minotaure étant non pas l'enfant de Michel Thor, mais ce monstre légendaire au corps d'homme et à la tête de taureau qui gardait le labyrinthe du roi Minos en Crète et qui a tué Thésée, sauvé par le fil d'Ariane. Dans le livret du groupe Quartier Nord, le Mooninotaur est présenté comme, je cite, un videur de nightclub un peu nerveux, au pédoncule démesuré et au parler racaille. Il est aussi qualifié d'espèce d'ongulé. Bref, pas de Mooninotaur au Héros Festival, pas de Facomocher non plus, et quelqu'un sur Blue Sky m'a demandé qui était le plus fort des deux. Alors, je sais pas, il faudrait organiser un combat entre le Mooninotaur de Quartier Nord d'un côté, le Facomocher d'Espigoule de l'autre. Ça ferait un beau jeu vidéo, vous savez, sur le modèle de Street Fighter. On pourrait y ajouter d'autres bêtes, d'autres monstres provençaux, comme la Tarasque, la Garamaude, la Cabre d'Or, ou encore le Viedas de Cornu et la terrible Cagolas Aventouse, dans un livre de Jean Contrucy. Pour finir, à l'occasion du Motus en live qui s'est joué samedi matin, on s'est régalé, nous avions caché quelques Pokémon surprises qu'il fallait aganter, quelques Pokémon comme avec des noms d'ici qu'il fallait trouver, comme Pikachu, Pikachu, Pikafouch, Pikagol ou encore Pikabestron. Et on pourra en inventer des moulants d'autres, mais avouez qu'il faut être un peu chouchou pour faire ça, ou plutôt Pikachu.
2: Bravo. Le Mooninotaur, une espèce d'ongulé. Donc voilà, on le découvrait ce matin. Merci Médéric. Vous jouez avec le Parler Marseillais, motus.fr, tous les jours un mot à découvrir sur le site internet. C'est le principe. Vous m'expliquez le mot d'hier, là.
3: Soukaou. Ah, c'est quelqu'un qui est un peu trop picolé, qui dort, qui nous dort bien. C'est le souche, en fait. C'est
2: d'accord. Le bûche, voilà. Ok, un peu comme David le dimanche après, après la daube.
3: Jamais.
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7: Allez, on fait comme tous les frontaliers le matin, on passe la frontière suisse pour voir ce qui se passe chez nos voisins avec David Aubry. Bonjour David.
8: Bonjour Louise, bonjour à tous.
7: Vous avez passé un bon week-end, vous êtes avec nous pour cette rentrée en ce lundi. En tout cas, la diplomatie entre France et Suisse eh bien, a vacillé cet été. Hein.
8: Ah ça, je vous assure Loïs, que les bisbilles entre Trump et Poutine, à côté de ce qui suit, c'est du pipi-chat. La montée en puissance de la crise entre nous autres et les voisins suisses, franchement, il y a eu de quoi inquiéter les observateurs internationaux. Hein. Enfin, comme on dit, c'est toute proportion gardée quand même, ça reste une brouille avec la Suisse. Hein. Donc au pire, on risque pas non plus l'envoi des sous-marins nucléaires. Hein. Avec eux, quand ils sont fâchés, tout ce qu'on entend en retour, c'est une réaction outrée du genre « Non mais ça va ou bien ?»
7: Bon, qu'est-ce qui a déclenché cette grosse colère, David?
8: Eh bien, c'est un des nôtres, un député français qui a voulu mettre son nez dans leurs affaires.
7: Oula.
8: Et pour une fois, on ne parle pas pognon, banque ou impôts, mais on parle de vaches. Alors, pas question d'épidémie non plus, mais de combat de vaches. Oui, un élu français a déposé chez nous un projet de loi spécifique contre les combats de rennes. Alors, c'est une tradition suisse hein, qui a d'ailleurs traversé la frontière. Il veut abolir les combats de vaches d'Éreins. Il n'en fallait pas plus pour mettre les Suisses en PLS. Faut savoir quand même, il a réussi à faire signer 74 autres parlementaires pour, je cite, mettre fin à cette pratique cruelle.
7: Et les Suisses l'ont évidemment très mal pris. C'est logique.
8: Qu'un pays où existe encore la corrida vienne faire la morale à un autre où les vaches pratiquent un genre de sumo version meumeu, évidemment, ça les a fait rire. Et en gros, la réponse, c'est « Oh les frouzes, balayez déjà devant votre porte hein. !» Ils défendent ce divertissement, comme ils disent, et même si certains les ont copiés dans les Alpes françaises, c'est pas leur problème. Ils adorent servir de modèle, alors on peut même dire que ça leur a fait plaisir, et encore plus quand ça fout le bordel par chez nous. En tout cas, Loïs, croyez-moi, en voulant se mêler de leurs affaires, on les a remotivés pour des décennies et les combats de vaches en Suisse ne sont pas prêts de s'arrêter.
7: Ah là là, attention, la diplomatie entre France et Suisse est donc menacée. Le coucou suisse de David Dobry à réécouter sur l'application ICI et puis sur ICI.fr Besançon. Merci beaucoup, David.
8: À demain.
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9: Adi Oubalen et Adi Sias à toutes. Est-ce que vous connaissez le mot fenestru? Ben, une fenestru est une fenestre picciotto. C'est une petite fenêtre. Peut-être une couple obésie m'a bien contat qu'a bien pas spougu d'intra d'une l'oustal. Un jour, mon voisin m'avait raconté qu'il n'avait pu rentrer chez lui. J'avais expliqué, vous savez pourquoi? Ben, sa femme avait clavé la porte d'entrée. Clavé, qui vient de l'occitan clabat. Alors, à votre avis, qu'est-ce que ça veut dire?
10: Eh ben, je dirais fermé à clé, verrouillé.
9: Et en effet, je m'explique, mon voisin était sans clé et sa femme, eh bien, elle était parti faire une course en ville. Comme il n'avait pas les clés, eh ben, Charbel de Kefaguet, vous savez ce qu'il a fait? Eh ben, t'es passé par le fenestru del garage. Il est donc passé par le fenestru du garage. Le fenestru est lingo nostro. C'est la lucarne, le vasistas, une précisionnette, je papla et je pèse l'oubésier, et Théonie et je magre, mon voisin est maigre. C'est bien pour ça qu'il a pu passer par le fenestru du garage.
10: Et le fenestru, ça peut être autre chose?
9: Eh bien oui, le fenestru bremonde est abé l'autre mot pour parler de la télévision. Ce mot fenestru s'utilise également pour parler de la télévision. Bon, surtout une copère, surtout autrefois, car les téléviseurs étaient pitchous, ils étaient petits. D'ailleurs, quand les premiers postes sont arrivés, certaines personnes appelaient cet objet ben, le fenestru. Mais depuis, eh bien, les choses ont bien changé avec ces grands écrans de télévision.

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1: Révolutionner un domaine, ça tient à pas grand chose. Et le destin de l'Isérois dont on va parler en est peut-être le meilleur exemple.
2: Nom de Dieu.
1: Adolphe Pégou vient au monde le 13 juin 1889 à Montferrat, à côté du lac de Paladru, dans une famille d'agriculteurs.
3: Paysans, c'est dégueulasse.
1: Mais labourer des champs, s'occuper des semailles, c'est pas le projet pour Adolphe. Dès qu'il a 18 ans, bye bye la ferme, bonjour la grande muette, il s'engage dans l'armée et c'est là qu'il va faire une découverte qui va changer sa vie, le pilotage aérien. Revenu à la vie civile, Adolphe Pégou ne chôme pas. En moins d'un mois, il passe du statut de débutant à l'obtention du brevet de pilote.
4: Vous avez fait à 4G un piqué inversé avec un MiG-28.
1: D'ailleurs, un mois, c'est encore le temps qu'il lui faudra pour être embauché comme pilote d'essai par Louis Blériot, l'une des références de cet univers à l'époque.
5: Waouh ! Tout le monde se calme !
1: Mais Adolphe ne va pas s'arrêter là. C'est un enchaînement de premières qui va faire sa légende. Parce que le 19 août 1913, première, il est le premier pilote à sauter en parachute.
6: Hé hey Adolphe, on pensait t'attacher un gros drap dans le dos pour que tu sautes d'un avion qui pourtant fonctionne très bien en plein vol. Qu'est-ce que t'en penses ?
1: Et alors que la descente se fait tranquillement, il observe son avion qui descend tout seul. Sans personne aux commandes, Pégou voit son appareil faire des figures qu'il n'a jamais vues de sa vie. Sa première pensée, c'est de se dire
7: « C'est de toute beauté !»
1: Et la seconde, mais des manœuvres comme ça, ça pourrait permettre à un pilote de se sortir de situations désespérées. Une réflexion qu'il va mettre en application un mois plus tard, c'est décidément une constante, en réalisant le premier vol tête en bas de l'histoire, 400 mètres la margoulette inversée, et devant son patron Louis Blériot.
8: Quelle histoire ça aussi.
1: Le 21 septembre 1913, moins d'un mois après cette performance, le bougre accélère. Adolphe Pégou réalise cette fois tout un programme de figures acrobatiques qui se termine par le désormais célèbre loupé.
9: Attends que je t'explique mon idée, enfin.
1: Adolphe Pégou est-il le premier à l'avoir réalisé ? Les historiens n'arrivent pas à trancher entre lui et le russe Piotr Nesterov. Mais ça n'empêchera pas la légende de l'Isérois de naître à ce moment.
10: Impeccable, non ?
1: Toute la presse relate sa démonstration. Il est demandé de partout. En Europe, en Russie, même en Allemagne, où on n'est normalement pas très fan des Français à l'époque. Cette star de la voltige se produit devant parfois des dizaines de milliers de personnes. Et alors que les États-Unis réclament aussi de voir Adolphe dans leurs cieux, la Première Guerre mondiale éclate. Adolphe Pégou est affecté au 2e groupe d'aviation de Reims et rapidement, le professionnel des acrobaties aériennes utilise son savoir-faire pour s'imposer dans les airs. Premier pilote à remporter 5 combats aériens de l'histoire, Adolphe Pégou devient donc le premier as de l'histoire de l'armée française.
11: Et Verboten aussi.
1: Pégou, pionnier, jusqu'au bout. Sa légende prendra fin le 31 août 1915. Il rencontre dans le ciel Otto Kandulski, l'un de ses anciens élèves et pilotes allemands, là-bas dans les airs, pas loin de Belfort. L'aviateur germain et son mitrailleur lui rendront hommage quelques jours plus tard en déposant une couronne de fleurs ornée de l'inscription « À Pégou, mort en héros pour sa patrie ». Ses inventions ne furent pas suffisantes pour lui sauver la vie. Adolphe Pégou, le pionnier de la voltige aérienne, est un Isérois, illustre Isérois.
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12: Salut Brésisel.
13: Salut toi.
14: Qui est cette charmante personne? Voulez-vous me présenter?
15: Ah, c'est encore Sylvie.
12: Je suis Sylvie.
13: Vous avez quel âge?
12: J'ai 50 ans.
15: Tu crois que je te vois pas?
13: Vous faites quoi dans la vie, en fait?
12: Je suis vendeuse en boulangerie.
15: Mais tu me prends pour une conne, là, ou quoi?
16: Elle est jalouse, tu sais pourquoi?
12: Je suis dans les petits bonheurs.
17: C'est exactement ça qu'on a pensé, nous.
18: Qu'est-ce que vous faites ici, à part foutre la merde?
12: J'habite à Port-Salle.
13: Et alors?
12: Port-Salle, c'est sauvage, bleu turquoise.
13: Comme sur les cartes postales?
12: Il y a une super vue au Guiligui qui surplombe le port. Et c'est le paradis.
19: Un petit commerce, une petite femme. C'est pas beau ça, c'est pas le paradis.
18: C'est quoi votre endroit préféré?
12: Mon coin de balade préféré, c'est Boutrouille à Kerlouan.
20: Et on peut savoir pourquoi?
12: C'est une grande plage avec des rochers. Quand j'étais jeune, je montais sur les rochers. J'allais attraper des poissons, des crabes, des étrilles. Il y a 3 petits rochers qui se situent au milieu de la plage. L'eau ne part pas quand la mer descend. Et ça fait des petites mares. Et quand j'y retourne maintenant, je vois les enfants qui jouent là où je jouais. Par contre, les rochers sont tout usés, puisque les enfants glissent dessus.
21: Allez, je glisse. Moi, tous les matins, je casse le vent, je fais chier les gens, ça me purifie, c'est important.
18: C'est quoi Mégatube ?
12: Ma chanson d'enfance inavouable, c'est Son Kukai.
22: En l'an 70 du calendrier spatial, des êtres humains quittèrent la Terre pour rejoindre différents systèmes galactiques. comme le 15e système solaire, par exemple.
12: C'est un générique de dessin animé qui passait dans les années 80. J'adore.
2: Je ne comprends toujours pas.
3: Tu leur as qu'à huile bordée.
12: Quand je me suis mariée, on l'a passé avec le MP3.
5: Très bien, ma chérie. Après tout, c'est ton mariage.
12: Sans Koukaï au mariage. Ah bah oui.
7: Sur quelle planète?
8: Allez, vas-y, fais nourrir.
10: Raconte-nous une histoire, allez.
12: Si, j'en ai une quand même.
7: Ah oui?
12: La maladie du boulanger.
11: Ah, mais je crois que je la connais.
20: Non, c'est peu probable.
12: C'est la brioche qui gonfle et la baguette qui tombe.
8: Mais c'est énorme d'entendre des trucs comme ça.
12: C'est une tradition. Allez, salut!
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1: Aujourd'hui, je voulais vous parler de cet homme au courage inégalé, le facteur auxiliaire Clavel. Au début du XXe siècle, la vie se développe au sommet du Mont Ventoux avec l'arrivée de l'observatoire. Le service postal de cette structure souhaite recevoir le courrier plusieurs fois par semaine. Sauf que le sommet du Mont Ventoux culmine à plus de 1900 mètres d'altitude et un accord est passé. Le courrier devra être acheminé 5 fois par semaine tous les jours, sauf le mardi et le jeudi. Ce sera donc le facteur Clavel qui s'occupera à pied de cette tournée. Imaginez bien, 22 km aller-retour via des raccourcis sont ainsi réalisés par ce facteur, payé, écoutez bien, 4,50 francs par jour. Il faut en moyenne au facteur 5 heures pour monter et 3 heures pour descendre. Mais quand la saison d'hiver arrive, c'est une autre histoire. La neige à l'époque pouvait encore atteindre 1 mètre de hauteur. Pour ajouter les vents terribles du sommet et les températures négatives, le facteur Clavel peut mettre jusqu'à 8 heures de marche pour gravir le sommet. À l'époque, cette ascension quasi quotidienne attire un bon nombre de curieux qui n'hésitent pas à faire l'ascension avec le postier qui se transforme alors en guide. Et puis, comme si ça ne suffisait pas, le facteur doit aussi effectuer une tournée de 10 km sur les hauteurs du Ventoux. Son salaire à l'année ne dépasse pas les 190 francs. À l'époque, un article de presse demande sa titularisation auprès de l'administration des postes. Le facteur Clavel partira ensuite en 1914 au front durant la Première Guerre mondiale et on ne retrouve pas sa trace dans l'histoire vauclusienne. Aujourd'hui, l'unique souvenir de ce facteur courageux est la création dans les années 50 du chemin du facteur au Mont Ventoux qui permet d'emprunter son périple via la Combe d'Ansouis.

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1: Les petits bonheurs, généralement, ce sont des sourires qui se récoltent tous les jours au hasard des rencontres. Il suffit d'un micro ici, de ne surtout pas prendre de rendez-vous et de ne pas se présenter. Ça marche très bien à Megève, par exemple. Nous sommes donc en Haute-Savoie, sur les hauteurs de Megève, au Mont d'Arbois, pendant que des chevaux sont en train de monter dans une bétaillère.
2: Bonjour.
1: Bonjour. Matin de bonheur, venez vous occuper des bêtes.
2: C'est ça, on vient les mettre au chaud, ouais.
1: Ah, c'est-à-dire que là, ils quittent la montagne?
2: Ouais, ce coup-ci, ouais, c'est bon. Ce coup-ci, on va les ramener, on va les mettre en pension pour cet hiver, ouais. Ils ont passé tout l'été en montagne, donc ce coup-ci, ça y est. Ils vont aller se mettre au chaud pour l'hiver.
1: Ah oui, ils font toute la saison là, ici?
2: Ouais, ceux-là, ils font toute la saison ici. Il y en a qui sont là pour la monte, il y en a qui sont là pour l'attelage. Et puis, vu que nous, on est élevage, il y en a, ils sont juste là pour grandir.
1: Vous, c'est pas juste un loisir, c'est votre métier?
2: Ouais, moi, c'est mon métier. Ouais. Je suis cocher palefrenier. Ouais.
1: Quand vous dites pour l'attelage, c'est les calèches qu'on peut voir à Megève, par exemple?
2: Exactement, c'est ça.
1: Donc, les chevaux, quand ils sont pas attelés, on les voit ici sur les hauteurs de Megève?
2: Ouais, c'est ça. Nous, on en a à l'Alpette, comme là en face, en haut de la côte 2000. On en a aussi au Mont d'Arbois, là, juste derrière. Et puis, après, au fur et à mesure de la saison, on les fait descendre petit à petit. Puis là, ils atteignent leur point le plus bas sur Megève. Puis après, on les change de département et puis voilà.
1: Donc là, ils montent dans le bus?
2: C'est ça, ouais. Ils montent dans le bus. Là, je vais en mettre 4. Là, après, j'ai mon patron qui va arriver. Il va prendre le reste. Et puis après, on va prendre un camion, une remorque. Puis on y charge tout dedans. Puis lui, il part cet après-midi.
1: Et là, ils partent où, en résidence d'hiver?
2: Ils partent dans l'Allier, ceux-là. Ils partent dans l'Allier. Ils ont des gros champs de plusieurs hectares où c'est qu'ils ont du foin, des abris pour eux, de l'eau à volonté. Et puis voilà.
1: L'Allier, donc en Auvergne, si je ne m'abuse, il fait pas beaucoup plus chaud qu'ici l'hiver.
2: Non, il fait pas beaucoup plus chaud. Mais par contre, ils auront plus d'herbe qu'ici, on va dire. Ils auront moins de neige, ils auront un peu plus de foin, un peu plus d'eau. Parce que nous, ici, c'est qu'on est tout de suite dans la neige. Et puis nous, on n'a pas assez de foin pour tous les nourrir l'hiver. Donc on préfère les mettre en pension. C'est beaucoup plus agréable pour eux. Puis pour nous, l'hiver, on a déjà bien assez de boulot comme ça. Donc au moins, ils sont un peu tranquille aussi de leur côté.
1: Alors justement, vous faites quoi l'hiver si vous n'avez plus de chevaux?
2: Alors c'est pas qu'on en a plus, c'est qu'on en a moins. Toute la partie élevage en fait part tout en pension et en fait l'hiver nous on fait énormément de calèches sur Megève. On a des grosses calèches qui montent jusqu'à 12 personnes. C'est qu'on fait les fondus en calèche en soirée ou midi et on fait juste des balades en calèche.
1: Bon, vous j'imagine que le cheval c'est une passion, on fait pas ce métier là par hasard.
2: Mon grand-père était déjà éleveur de chevaux, là maintenant je bosse chez un ami de mon grand-père. Puis voilà, après on fait ça par passion, de toute façon c'est pas par l'argent qu'on va le faire, hein, comme dans tout métier agricole.
1: Même à Megève?
2: Même à Megève, l'agricole, ça reste l'agricole, à Megève ou pas.
1: Je peux vous demander votre prénom?
2: Moi, c'est Mathieu, moi.
1: Et c'est quoi le dernier petit bonheur de Mathieu, s'il vous plaît?
2: Mon dernier petit bonheur, c'est d'avoir fait un galop sur les crêtes de la côte 2000 en plein été avec le soleil couchant. Et ça, je pense que je m'en souviendrai jusqu'à ma mort.
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3: Une main dans le pop-corn, le ticket dans l'autre, vous entrez dans l'une des salles du Sénéchal. Mais avant d'être le cinéma de Guéret, c'était quoi?
4: Et ouais. Daniel Domecq, je suis passionné de cinéma. À l'origine, c'était un bâtiment qui était en déshérence depuis un certain nombre d'années et qui était une école. C'était l'école Jean de Sessac, un grand bâtiment qui n'avait plus de fonction et dont il a été décidé de le transformer en cinéma à la demande d'un groupe qui s'appelait le groupe Raymond, qui est plus connu aujourd'hui sous le nom du CGR. Donc il y a des salles un petit peu partout en France et c'est donc cette société-là qui a réalisé les travaux avant 1983 puisque le Sénéchal sur cet endroit ouvre fin décembre 1983. À Guéret, on a du cinéma depuis 1897, première séance 23 mai 1897 et la première salle fixe, puisque avant il a été porté par des itinérants, première salle fixe qui ouvre en 1919 à un endroit qui maintenant est complètement détruit. Je veux parler de ce qu'on appelle l'îlot Carnot et c'est là qu'était le premier cinéma de Guéret. Le Café Continental possédait une salle des fêtes à l'opposé d'un grand jardin. Dans cette salle-là ont eu lieu des séances de cinéma et le propriétaire qui a acheté tout ça en 1919 en a fait un cinéma, un grand cinéma de 350 places avec balcon qui va fonctionner de 1919 à 1934. si on a beaucoup d'autres façons de regarder des films, ce qui est tout à fait louable et respectable, je crois vraiment que la dimension lieu de rencontre et de convivialité et la qualité surtout des images projetées et du son que l'on entend sont à mes yeux irremplaçables.
3: Bonjour.
5: Guillaume, je suis directeur du cinéma Le Sénéchal. J'ai grandi avec ce cinéma dès mes 7 ou 8 ans, on va dire.
3: Est-ce que ça fait maintenant d'en être le directeur ?
5: Waouh ! Un choc ! Non, ça fait bizarre et en même temps, il y a une sorte de logique quelque part.
3: Si vous pouviez dire quelque chose au Guillaume qui a 7 ans ?
5: Je pourrais lui dire, tu vas voir, il va y avoir plein de nouvelles choses excitantes dans le cinéma et plein de choses auxquelles tu ne pensais pas encore qui vont arriver et qui vont émerveiller tout le monde.
3: Maintenant, vous pourrez plus vous faire de films sur ce qu'était le Sénéchal avant. C'était une école.

0: C'était Archimède.
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3: Salut la Bretagne, c'est l'heure de la bonne idée, 100% pur beurre. Créer un escape game pour nous inciter à visiter un château et à découvrir son histoire. Mais quelle bonne idée, n'est-ce pas, hein ? Eh bien, c'est exactement celle qu'ont eu les équipes du château de Kerjan, situé à Saint-Vouget dans le Finistère. Pour vous situer, c'est entre Prescat et Landivisiau en Bretagne Nord. Un beau château Renaissance, encensé par Louis XIII et construit au XVIe siècle. Château qui appartient maintenant au département du Finistère, qui fait tout pour partager ce patrimoine historique avec le public. Et partager notamment les secrets de la marquise. C'est le nom de cet escape game qui se joue en petits groupes de 3 à 10 personnes au cœur même du château. Le but, franchir le seuil d'une chambre abandonnée pour participer à une enquête palpitante qui vous conduira dans des pièces habituellement interdite au public. Chaque joueur va devoir user de ses aptitudes pour résoudre les énigmes. Et comme dans tout escape game qui se respecte, des cachettes secrètes ont été créées dans les décors originels du château. Ce qui n'a pas dû être une mince affaire pour les équipes du monument d'ailleurs. Mais ça vaut le coup, car l'escape game est hyper réussi. Et c'est une super façon de découvrir un monument historique de manière fun et ludique. Vous pouvez y participer jusqu'au 1er septembre. Faites vite en vous inscrivant à l'avance sur le site internet du château de Kerjan. Les secrets de la marquise n'attendent plus que vous. Le chiffre du jour, je vous en parlais hier, 2,50€, le prix d'un billet pour la tombola organisée par le festival breton Belles Étoiles. Billet qui vous permettra peut-être de repartir avec 2 places pour le concert de Céline Dion. Vous avez jusqu'à ce soir pour jouer. À demain pour une nouvelle bonne idée.
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1: J'avais déjà des mondes imaginaires. J'aimais pas le foot, j'aimais pas le vélo, j'étais pas un enfant d'extérieur non plus. Tout le temps à dessiner, donc c'était vraiment mon moyen d'expression et d'évasion.
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3: Dès qu'on le rencontre, Sylvain a sur la tête un chapeau ou une casquette noire, comme son vernis à ongles d'ailleurs. Son nom d'artiste, c'est Sia. Il m'accueille dans son atelier quartier Beaujardin à Tours. Forcément, il dessine, même quand il est en train de parler et de raconter ses souvenirs.
1: C'était un rêve hypothétique. Moi, je voyais à l'époque, dans les années 80-90, il y avait beaucoup d'affiches et de couvertures de romans qui étaient par la main, donc ça me donnait envie, mais j'imaginais pas vraiment que ça soit un métier quand on est petit. Après, il y avait Cabu, qui était au Club Dorothée, qui dessinait en direct. Là, on a un peu plus percuté de que ça pouvait être un métier. À mon compte, ça fait qu'une quinzaine d'années que je fais ça. Il a fallu, une fois, au Saltimbanque de Véretz, c'était la troupe de théâtre à l'époque, j'avais proposé ça comme animation, aussi pour gagner un peu de sous. À l'époque où je débutais, sans penser que ça allait devenir une activité. Mais là, je proposais aux clients pendant l'entracte du théâtre. C'est pas de la caricature vraiment déformée. Moi, j'appelle ça portrait BD, même si ça en fait un peu partie. C'est du dessin rapide. Mais voilà, j'essaye d'avoir un côté bienveillant et ressemblant. Je pense que c'est aussi ce qu'apprécient les gens. Surtout pour des entreprises ou des mariages, les gens, ils veulent un cadeau plutôt correct. Il y a plein de gens qui me disent qu'ils l'encadrent après chez eux, à la maison.
3: Et plus réaliste finalement, parce que si on prend des traits physiques, moi, j'ai plutôt des grandes dents. Tu m'as dessiné.
1: On va les faire, mais pas
3: voilà,
1: non plus.
3: Tu vas pas me faire des dents immenses.
1: Humoristique, peut-être sympathique, mais c'est pas non plus exagéré. Même quand j'ai fait un peu de BD étant ado, c'était plus les Marvel que les Gaston Lagaffe.
3: Sympathique, mais pas moqueur. Un dessinateur comme Sylvain est au cœur de moments intimes.
1: À l'été dernier, pour la foire, c'était un ami chanteur qui était déjà papa d'un petit de 3 ans, je crois. Sa compagne m'a contacté sans le prévenir qu'elle allait attendre un deuxième. Et quand ils sont venus me voir, donc on a préparé tout ça et j'ai fait le portrait. Et puis je rajoute une place. Alors j'ai imaginé, vu qu'il n'est pas encore né, mais j'ai imaginé le quatrième, le petit bébé. Alors au début, il tiquait, il ne comprenait pas trop. Tiens, c'est quoi? C'est un futur hypothétique deuxième enfant. Et là, sa femme a pu faire la déclaration grâce au dessin de dire non, tu vas être encore papa. On l'a répété 2-3 fois parce qu'il n'a pas compris tout de suite. Et c'est ça aussi qui me plaît dans le dessin, c'est le côté relationnel avec les gens, intime. Ça l'a touché. Quoi. C'est marrant de pouvoir toucher les gens comme ça, avec juste un peu de couleur, un peu de dessin. On se dit qu'on sert à quelque chose.
3: Hein. Laissez-vous croquer par Sia, S-Y-A, un sacré coup de crayon, tout en émotion.
1: Avec le tampon. À juger.
4: En bleu de ciel.
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5: Bonjour Arnaud Fromage.
6: Bonjour à tous.
5: La nécessaire minute contre toi, c'est maintenant. C'est vous que j'ai vu tout à l'heure, le doigt dans le pot à pâte à tartiner. C'est quand même pas très propre tout ça.
6: Je sais, mais que voulez-vous, c'est tellement bon et tellement régressif, la pâte à tartiner, du chocolat, des noisettes et plein d'huile. Bon, ça aide pas à rentrer dans du 38, mais flûte à la fin, il faut savoir se faire plaisir. Et surtout, cette merveille a bien failli ne jamais exister.
5: Alors comment ça, à cause de Monsieur Ferrero, c'est ça?
6: Non, lui, il y est absolument pour rien, ce serait plutôt à cause de l'homme de Néandertal. Je vous explique. L'année dernière, des scientifiques de l'université d'Aarhus au Danemark se sont mis en tête de reconstituer le paysage et d'identifier les essences de plantes qui poussaient en Europe il y a 100 000 ans avant l'arrivée de l'homme. Pour cela, ils ont collecté des pollens anciens, les ont analysés et les résultats ne sont finalement pas si surprenants que ça. On y retrouve du tilleul, du hêtre, du charme et donc bien sûr des noisetiers. Beaucoup de noisetiers même, l'arbuste prolifère en effet dans les plaines, hors des forêts. Or, il faut s'imaginer qu'à cette époque, l'Europe était remplie de hordes de bisons, de rhinocéros, d'éléphants de 4 mètres de haut qui pouvaient peser jusqu'à 13 tonnes, autant dire des débroussailleuses, des animaux géants qui, en empêchant la forêt de tout grignoter, assuraient ainsi indirectement un espace pour les noisetiers. Bon, les années passent, et il y a 45 000 ans, l'homme quitte son berceau africain pour gagner l'Europe. Les premiers humains s'habituent à leur nouvel environnement, ils commencent à chasser les grosses bestioles. Aucun risque pour ces espèces, les humains sont bien trop peu nombreux pour représenter le moindre risque. Mais il n'empêche que ça commence à modifier légèrement l'équilibre en place. Moins de grands animaux, moins de défrichage, donc plus de forêts et moins de noisetiers. Si bien que, nous dit encore l'étude, ils sont passés pas loin de l'extinction.
5: Alors qu'est-ce qui a sauvé les noisetiers justement, Arnaud ?
6: Eh bien, ces mêmes humains. En effet, alors que les noisetiers étaient sur le point de disparaître, nos ancêtres ont commencé à développer ce qu'on appellera plus tard l'agriculture. Or, le bois de noisetier, c'est très pratique si l'on veut se fabriquer des outils, des armes, réaliser un peu d'artisanat ou tout simplement manger des noisettes. Les premiers hommes ont donc commencé à les cultiver, sauvant ainsi les noisetiers de la disparition. Alors, aujourd'hui, on n'a plus d'éléphants sauvages de 4 mètres de haut en Europe, mais heureusement, il nous reste les noisettes. La pâte à tartiner peut donc exister et ma journée peut commencer.
5: Ouf, je suis rassuré aussi parce que le petit déjeuner n'aurait pas la même saveur. Sinon, merci beaucoup Arnaud Fromage et heureusement également qu'on n'a plus d'éléphants. Eh bien, à demain, je crois.
6: À demain.
5: Bah oui, c'est ça, demain pour la nécessaire Minute Comtoise en réécoute, évidemment, sur l'application ICI et sur ICI.fr.
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11: Adi Oulouane.
12: Adichat.
11: Qui va parler des UE Carafle.
12: Uamik, Kabeb Hikat, Rosat, Olyok Daig, des Hens. À la maison, on a une carafe et quand j'étais petite, un ami a mis du rosé à la place de l'eau. Donc, l'Oumerei, qui est Nabébut, et qui a dit à la Noustemaï, Mama, la Igane, il passe beau, une caïgouste estragne. Donc, mon frère en a bu et a dit à notre mère, Maman, l'eau, elle est pas bonne, elle a un goût bizarre. Après, il n'y a pas cette erreur d'esforce à Rika Kokaren Place, mais c'est l'ami qui a été attention à ne pas Rika Rosat de la Caraflotte à Maynard. Du coup, l'ami s'est rendu compte de sa bêtise après, et du coup, il a fait attention à ne pas remettre du rosé dans la carafe pour enfants. Qu'il a son que bébé Tudrine, Pramoua presque, n'a pas trop battu à Kobo. Et Youn n'a pas bébé de question qu'à si ça t'a la scène.
11: Ton frère en a bu et pas toi, en fait.
12: Goudad, donc, n'est pas trop. Abkovski me démène, dit tout tu, mais c'est bon. Il en a bu qu'une gorgée, donc ça va, mais bon, il y a des moments où je me demande quand même.
11: Merci, sœur.
12: À plaisir.
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1: Aujourd'hui, je suis au château d'Ars. Alors, il se trouve près de la Châtre. Ce château a connu de nombreux propriétaires, de nombreuses vies. Mais alors, c'était quoi avant ce château? Vous allez le savoir tout de suite.
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1: Ce château d'Ars a connu de nombreux propriétaires.
4: Oui, alors malheureusement, on ne connaît pas le premier. C'est-à-dire qu'on ne sait pas exactement qui a été le premier propriétaire qui a fait construire ce château d'Ars. Alors on espère toujours découvrir l'archive mystérieuse qui va répondre à cette question. Pour l'instant, non. On connaît quand même ensuite, à partir du 14e, 15e siècle, les autres propriétaires. C'est une famille qui s'appelait Perrin de Bourges qui ont fait construire ce château. Et on arrive à le lire sur la façade. En fait, toute l'évolution du château, c'est l'intérêt aussi de connaître un peu l'histoire de l'architecture. Donc on a une tour qui date du 15e siècle. On a un escalier qui date plutôt du 16e siècle, une façade du style Renaissance. Il a eu des propriétaires un petit peu prestigieux. On a Louis d'Ars qui a été le maître d'armes du chevalier Bayard.
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4: Et puis ce château va passer de main en main. On connaît d'autres propriétaires au 18e. Au 19e siècle, on a un propriétaire prestigieux, en tout cas pour les amis de George Sand, puisqu'il s'appelle le docteur Papé. C'est l'ami de George Sand qui va être propriétaire du château et qui va accueillir dans ses murs George Sand, un certain Frédéric Chopin, puisqu'ils sont voisins. Et puis au début du XXe siècle, la famille a vendu le château. Et c'est une autre histoire un peu étonnante. C'est la société Pont-à-Mousson qui est installée dans l'est de la France qui achète le château pour en faire son lieu d'archivage. Parce que Pont-à-Mousson, eh bien, ils ont, entre les deux guerres mondiales, notamment après la Première Guerre mondiale, ils ont eu peur d'avoir leurs archives pillées. Ils se sont dit, on va chercher un lieu plutôt en sécurité au centre de la France. Alors, patrimonial, un beau lieu. Donc, ils achètent un château. Ils vont le revendre dans les années 90. Et c'est la ville de La Châtre qui l'achète à ce moment-là, qui fait des gros travaux de restauration et qui en a fait un lieu culturel. Alors, on peut le louer aujourd'hui pour des soirées privées, alors des mariages ou autres. Mais il est surtout aussi le lieu qui accueille eh bien, des grandes festivités. Et principalement, celle qui est le plus connue aujourd'hui, c'est le Festival du Son Continu, qui, pendant le 14 juillet, eh bien, accueille plus de 20 000 festivaliers autour eh bien, de la musique traditionnelle.
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5: Nous sommes avec une des dernières et la plus ancienne fabrique de pâtes de fruits en Auvergne. Avec Anthony Vallat, qui est le directeur général. Merci de nous recevoir, Anthony. Nous sommes face à une vieille photo qui montre, je pense, le tout début de cette maison Cruzy, c'est ça?
6: C'est pas le début historique, hein, puisque la maison Cruzy a été fondée en 1880, mais c'est effectivement une photo du site de fabrication ici, sur la zone du Brézé, telle qu'il était en 1956, au moment où la maison Cruzy a déménagé du centre de Clermont pour venir s'installer sur la zone du Brézé.
5: Construction de l'usine Goffredi, avenue Jean-Mermoz, sur le champ d'Angélique. Et on aperçoit des angéliques,
6: oui,
5: sur ce champ.
6: Et l'angélique étant un des produits un petit peu signature des confiseurs et de la confiserie. Et donc c'est un beau clin d'œil de l'histoire que de penser que voilà, notre site de fabrication ici est basé sur un ancien champ d'angélique. Voilà.
5: L'angélique, ces petits bâtonnets de couleur verte, hein, c'est
6: exactement.
5: Ça, je ne dis pas de bêtises.
6: Il y a beaucoup de particuliers qui ont aussi de l'angélique à la maison.
5: Voilà. C'est la tige.
6: On confie la tige, tout à fait.
5: D'accord, oui. Ok. Et aujourd'hui, vous en faites toujours. Vous avez toujours des producteurs d'angélique qui bossent avec vous.
6: Oui, tout à fait. C'est un agriculteur qui vient nous livrer en tracteur chaque année. C'est au mois d'août, quand la récolte est prête. On se met d'accord avec lui l'année d'avance sur les quantités dont on aura besoin. Et puis il vient nous livrer. On la travaille, on la prépare. Et puis après, on va la faire confire. Donc c'est un produit auquel on tient beaucoup.
5: Il y a toujours une grosse tradition autour de ça. Enfin, en Auvergne, on offrait des pâtes de fruits, c'était un incontournable.
6: Effectivement, la création de la pâte de fruits a été faite en Auvergne. Hein. À la base, la pâte de fruits s'appelait la pâte d'Auvergne. Et c'était vraiment une spécialité, on va dire, régionale. Ce qui a fait que l'Auvergne était une terre de fruits confits, c'est que, on va dire que la noblesse venait, descendait de Paris dans le 16e, 17e siècle et venait dans les cures, à Roya ou autre. Ils découvraient, ils dégustaient les fruits d'Auvergne. Et la méthode de conservation à l'époque, hein, puisqu'on n'avait pas toute la pasteurisation, etc., la méthode de fruit, c'était de confire les fruits. Ce qui faisait que, du coup, les confiseurs auvergnats ont prospéré sur la base des gens qui venaient en cure et qui ramenaient leurs fruits à Paris en général. C'est comme ça que la confiserie et le métier de confiseur a démarré en Auvergne.
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3: On doit faire un reportage avec les R3, Moggio Carnon, je ne sais pas sur quel terrain ils sont.
7: Ils vont venir là ou là-bas ?
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2: Virginie et vous.
9: Il y a quelques jours, le monde du football héraultais a vécu un moment historique. Quatre clubs étaient en effet en 7e tour de la Coupe de France.
10: Le numéro que vous demandez n'est pas attribué.
9: Point P foot pour ceux qui n'y voient pas très clair. En gros, on part des professionnels de la Ligue 1, 2, 3, ensuite les semi-pros avec les nationales 1, 2, 3, et les amateurs avec les régionales et départementales 1, 2, 3. La Coupe de France a cette particularité qui permet aux équipes de toutes les divisions de s'inscrire et de se rencontrer entre elles. Avoir quatre clubs à ce niveau de la compétition est donc dingue. Quelques jours avant leur élimination, je suis allée à l'entraînement des R3 de l'Union sportive Moggio Carnon. Rendez-vous à la plaine des sports de Moggio, un mercredi soir, 19h. Il fait déjà bien nuit. Tous les terrains sont allumés, ça joue dans tous les sens. Arrivé sur le bord du terrain avec Mathis, le technicien du son, on tombe sur Mehdi, le directeur sportif du club. Posté juste à la sortie du vestiaire, il voit tous les joueurs arriver.
11: Bonsoir.
12: Bonsoir, vous allez bien ?
11: Bonsoir, vous aussi, merci.
12: Je suis super bien, Eugène,
13: il
12: dispose de
13: bonsoir. Moi, il le sent bien.
12: La vache.
13: Ce que je leur dis souvent, c'est... Il y a des gens qui préparent la buvette, qui préparent celui. Quand vous finissez le match, la première chose que vous faites, vous allez leur dire bonjour, vous mangez un morceau, vous dites bonjour à tout le monde. Là, c'est le respect, c'est...
9: Tout en regardant les joueurs faire des jongles et des passes en attendant le coach, je demande à Mehdi depuis combien de temps il est au club.
13: Moi, je suis resté pendant 30 ans à Van Dagen.
9: Ah.
13: Après, je suis parti dans un gros club à Palavas, R1, tout ça, là. J'ai fait 2 ans, puis après, ceux qui sont venus me chercher ici. Après, la politique d'ici m'a pas plu, je suis reparti. Après, ils sont revenus me rechercher.
9: La politique a changé ou quoi ?
13: Ouais.
9: Ah oui, d'accord. Et c'est quoi le boulot d'un directeur sportif ?
13: Toute la coordination des éducateurs, des joueurs. Quand il y a un problème, au lieu de se prendre le chou avec l'entraîneur, de venir me rencontrer, discuter.
9: D'accord.
13: Faire les planifications des matchs à l'extérieur quand on se déplace, tout gérer, tout.
9: Ah oui, c'est un sacré boulot.
13: Ah oui.
9: Et ça, c'est du bénévolat ?
13: On me paye mes frais d'essence.
9: Oui, d'accord.
13: Mais après, je j'attends pas ça pour vivre.
9: Oui, d'accord.
13: Moi j'ai un goût.
9: Vous faites quoi dans la vie ?
13: Je suis responsable de maintenance dans une grosse société, Van Dagen.
9: Et donc le foot, ça a toujours été votre truc ?
13: Ah, toujours, toujours.
9: Vous avez toujours fait deux métiers tout le temps ?
13: Ah oui, moi le foot c'était... J'y jouais, j'entraînais.
9: Il n'y a jamais eu de truc de quand je serai grand, je serai Zidane ?
13: Les Zidane, il y en a... On croit tout le monde les Zidane, mais il n'y en a pas beaucoup. Hein. Oui. Après, il y a des regrets bien sûr, parce que nous, quand on, à notre époque, on avait les copains et quand tu avais tes copains, tu restais avec tes copains, j'aurais pu partir ailleurs, hein. Je dis la vérité, j'aurais pu partir ailleurs. Et quand les copains du village et tout, bon, après, c'est des choix qu'on a fait de la vie. Hein. Bon.
9: Et les copains, ils sont toujours là ?
13: Oui, je les vois toujours.
9: Ah bon, alors ça valait la peine peut-être.
13: Mon collègue, c'est cool, ça va plaire.
9: On ne sait pas si Mehdi aurait été un grand joueur pro, mais comme directeur sportif du club amateur de Moggio Carnon, il fait l'unanimité.
13: Ça va, bon,
9: bonsoir. Bonsoir.

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2: Encore une nouvelle soirée, très heureux de vous retrouver sur ICI, bienvenue à toutes et tous. C'est dimanche, le week-end touche doucement à sa fin, mais il reste encore une heure pour s'évader avec Y'a pas que Paris dans la vie. Toute la semaine, chaque soir, Éric Bastien invite une personnalité à raconter sa France, celle des souvenirs, des lieux familiers, des villes que l'on garde en mémoire et des endroits qui ont accompagné les différentes étapes d'une vie. Et le dimanche, eh bien, on réécoute. Et pour démarrer ce best-of,